0: Réguignard.
1: C'était mieux avant.
2: C'était mieux avant, c'est ça.
0: Non, mais je vais vous parler quand même des Réguignard. Les Réguignard de Luberon, c'est une association provençale qui, comme son nom l'indique, regroupe des amoureux de la culture et de la langue provençale, des gens du Luberon, qui s'appelle avec autodérision donc les Réguignard, en gros les râleurs. Hein. Eh bien, la présidente de cette association est bien connue chez nous. Il s'agit de Claudette Ocelli, aussi connue sous le nom de Mamette, dont on a entendu la voix sur notre antenne pour nous apprendre un peu de provençal. Avec ses Réguignard, elle organise jusqu'au 14 mars à Pertuis, à l'espace de Croze, une exposition appelée Joe et Jugué d'antan qui propose de retrouver des jeux et jouets d'antan et avec leur petit nom en provençal. Alors autrefois, les minots jouaient à Ouda, au dé, au Baouduf, au Toupi ou au Quille. Il y avait les osselets aussi. Alors, je me souviens que mon frère jouait, je trouvais ça bizarre, les osselets. Mmh. Mais voilà, ça a disparu, j'ai l'impression.
1: Oui, c'est vrai.
0: Non, voilà, on ne voit plus ça. Jouer aux osselets, c'est Djouga, Djibotrao et Mélisa Ousset. Par contre, les billes, on y joue encore. À mon époque, on prisait les gros galops comme ça et on tirait les soldats Starlux.
1: Ouais, ouais,
0: ça aussi, voilà. Ouais, ouais. Ou on jouait au pot. Enfin bref, voilà, j'adorais les billes. Dans la cour de récré, je pense qu'on joue encore à la marelle ou à la corde persaouta, je ne traduis pas. Mais probablement plus aux yeux bandas, les yeux bandés, au Colin Maillard, qu'on appelle aussi Kukuruma. On dirait une chanson Kukuruma. En revanche, on fait encore l'Iseskundai, le jeu de cache-cache, à partir de verbe s'escoudre, se cacher. Et on dit parfois, c'est Avateskundra, on va te cacher. On joue aussi à la poupée, la titeille, dans son ousta ou des titeilles, sa maison de poupée, ou bien avec une poupoune pour Djouga à la mama, là non plus, je traduis pas. Quand j'étais minot, j'adorais jouer avec les taraillettes, la dinette, mais aussi à la marchande. J'avais d'ailleurs un bel établi de marchande et je vendais à ma mère, à ma grand-mère, plein de beaux fruits et légumes en plastique, ou du poulet, ou en plastique, ou du fromage en plastoc. Avant, la malbouffe, vous voyez, il y avait déjà tout prévu. Tous ces jeux d'enfants d'hier ou d'avant-hier sont présentés à l'exposition Joe et Jugué d'antan à Pertuis jusqu'au 14 mars pour ce... Et samedi, donc demain, il y aura en plus un grand jeu de piste sur le double thème du parler provençal et des jeux d'enfants dans les rues de Pertuis, mais aussi du Motus. Tout le t-shirt, toute l'après-midi, nous serons sur place avec mon collègue Bla pour vous faire jouer à Motus en mode démo ou initiation. Mais il y aura aussi un Motus en live, en public, avec les meilleurs joueurs de Motus à défier. Alors, de mon temps, on jouait à cache-cache et celui qui comptait, on disait qu'il pégait. On disait, allez, c'est toi qui pègue. Ouais. Et on joue aussi à faire des moulons dans la cour. Et pour signaler un attroupement, on crie moulons. Donc ce samedi, moulons à Pertuis.
1: Allez, moulons.
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4: Adi Oubalen et Adi Sias à toutes. Est-ce que vous connaissez le mot fenestrou? Ben, une fenestrou et une fenestre. Pitchot, c'est une petite fenêtre. Peut-être une couple obésie m'a bien contacté qu'abio passepougu d'intra d'illustal. Un jour, mon voisin m'avait raconté qu'il n'avait pu rentrer chez lui. Savez-vous pourquoi? Vous savez pourquoi? Ben, sa femme avait clavé la porte d'entrée. Clavé, qui vient de l'occitan claba. Alors, à votre avis, qu'est-ce que ça veut dire?
1: Eh ben, je dirais fermé à clé, verrouillé.
4: Et en effet, je m'explique. Mon voisin était sans clé et sa femme, eh bien, elle était parti faire une course en ville. Comme il n'avait pas les clés, eh ben, Charbel Zekefaguet, vous savez ce qu'il a fait? Eh ben, t'es passé par le fenestro del garage. Il est donc passé par le fenestro du garage. Le fenestro est lingo nostro. C'est la lucarne, le vasistas, une précisionnette, je papla, je pèse l'obésier, et stéonie, et je magre. Mon voisin est maigre. C'est bien pour ça qu'il a pu passer par le fenestro du garage.
1: Et le fenestro, ça peut être autre chose?
4: Eh bien oui. Le fenestro bremonde est abé l'autre mot pour parler de la télévision. Ce mot fenestro s'utilise également pour parler de la télévision. Bon, c'est tout une copère, surtout autrefois, car les téléviseurs étaient pitchous. Ils étaient petits. D'ailleurs, quand les premiers postes sont arrivés, certaines personnes appelaient cet objet, ben, le fenestro. Mais depuis, eh bien, les choses ont bien changé avec ces grands écrans de télévision.
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5: Ça me fait toujours rire parce que les gens, à la rigueur, j'ai pu les faire sourire seulement en mettant des arrosoirs contre une maison. Essayez de faire sourire maintenant, vous pouvez toujours y attendre et rigoler.
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7: Nous sommes à Rougemont-le-Château, devant une façade incroyable, ornée de plus de 1000 arrosoirs. J'ai rencontré le créateur de ce lieu, Bruno. Bruno, 1000 arrosoirs sur une maison. Est-ce que c'est un défi un peu fou que vous vous êtes lancé?
5: Ah non, même pas du tout. Là, c'est quand j'allais au puits, je voyais un petit arrosoir abandonné là, à 5 francs. Je dis, viens vite à la maison. Alors, 1, 2, 3, 4, c'est pas du tout le but, en fait.
7: Parce qu'il y a une histoire particulière avec l'arrosoir, l'objet en lui-même, ou c'était un objet qui était arrivé à ce moment-là et vous êtes rentré dedans?
5: Non, je pense que de toute façon, ça...

0: histoire. Moi, si je vends des fleurs et je cultive des fleurs, il faut quand même leur donner à boire. Donc, par logique, il fallait quand même un arrosoir. Donc, c'est un complément de ce que je fais, en fait.
1: Quand on voit votre façade, vous l'avez dit, plus de 1000 arrosoirs qui sont disséminés sur la façade, autour également de votre belle boutique. Est-ce que des clients, est-ce que des proches, du coup, ça devient quelque part un cadeau, ça devient un présent qu'on reçoit à force?
0: Oui, c'est vrai que sur les 1000, il y en a peut-être 100 ou 200 que des gens m'ont amené parce qu'ils vidaient la maison de leurs grands-parents ou autres. Donc, automatiquement, j'en ai eu des quantités qui me laissent devant la porte. Je ne peux même pas leur dire merci puisqu'il n'y a pas de mots, mais merci à ceux qui m'ont donné des arrosoirs.
1: C'est vrai que vous mettez ces arrosoirs sur votre façade. À l'intérieur, quand on rentre dans votre boutique, les fleurs, on a l'impression de rentrer dans un conte de fées. C'est ça, en fait, vous avez envie de partager du positif, quelque part un peu de rêve quand on passe la porte de votre boutique?
0: Moi, je pense qu'à la gueule, déjà, les fleurs, ça donne de la couleur, donc de l'énergie et compagnie. Et je pense que de se promener dans les plusieurs pièces du magasin, ça fait du bien. C'est pas moi qui le dis, c'est aussi les clients qui viennent à la gueule, aussi bien à Noël, à Pâques et autres. Ils me disent quand on passe chez vous, on a de nouveau de l'énergie et compagnie. Moi, je répète.
1: Et vous-même, quand vous voyez tous les jours cette façade, quand vous rentrez dans votre boutique avec toutes ces fleurs, toutes ces couleurs, ça vous procure quoi?
0: En fait, j'ai fait plus ou moins l'univers, donc ces couleurs correspondent à ce que j'ai bien voulu faire, mais le résultat, c'est surtout le brillant des gens qui me racontent et qui sont contents de venir. C'est surtout ça qui est le résultat de tout ce que j'ai fait.
1: J'ai cru comprendre aussi que les gens s'arrêtent aussi, notamment pour prendre en photo votre façade. On peut la retrouver sur les réseaux pour partager aussi ce lieu quelque part insolite. Ça vous fait quoi quand vous voyez que votre façade est prise en photo avec tous ces arrosoirs?
0: Ça me fait toujours rire parce que les gens, à la rigueur, j'ai pu les faire sourire seulement en mettant des arrosoirs contre une maison. Essayez de faire sourire maintenant, vous pouvez toujours y attendre. Rigoler. Donc ça, je suis déjà arrivé sans sortir, sans que les personnes rentrent dans le magasin. Donc c'est déjà un bon point, en fait.
1: Un immense merci à Bruno pour son accueil, cette énergie communicative à Rougemont-le-Château. Et si vous avez besoin d'une dose de merveilleux pour attaquer 2026, levez les yeux juste devant sa façade et le sourire est garanti.
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1: Patrick Citeau nous emmène chaque week-end dans des communes de notre Poitou. Nous allons dans les Deux-Sèvres aujourd'hui, où Patrick Citeau se promène dans la rue Léonce Perret. On est à Niort, l'occasion d'évoquer le parcours artistique de cet homme de théâtre et également de cinéma.
2: La rue qui porte son nom rend ainsi hommage à cet artiste né à Niort le 14 mars 1880. Son goût pour l'art prend ses racines dès son enfance, passée rue Hiver à Niort, où ses parents possèdent un atelier de menuiserie. Les quelques mois de convalescence qu'il passe dans un Paris en pleine ébullition artistique confirment le choix du jeune homme. De retour à Niort, il obtient l'accord de ses parents pour tenter sa chance à Paris. Il s'inscrit dans une école musicale de Montparnasse et se révèle notamment bon chanteur. En parallèle, Léonce Perret prend des cours de théâtre. Il affiche rapidement une forte expérience théâtrale. En 1900, il obtient son premier contrat comme jeune premier au théâtre de l'Athénée. C'est un peu le hasard qui le pousse jusqu'au 7e art. En 1909, après un contrat de quelques mois dans un théâtre de Saint-Pétersbourg, il joue Cyrano de Bergerac à Berlin. Il fait alors la rencontre du directeur de la filiale allemande de la Société française cinématographique, Gaumont. Léonce Perret découvre le cinématographe. De retour à Paris, il travaille pour Gaumont sous la direction artistique de Louis Feuillade.
1: Et il y débute comme acteur, mais très vite, Patrick, il passe derrière la caméra.
2: Léonce Perret réalise ainsi de plus en plus de films en dehors des studios et teste de nouvelles techniques en plein air. En 1913, il connaît la consécration. Son film « L'enfant de Paris » le propulse définitivement au rang des meilleurs réalisateurs français de l'époque. Quand la guerre éclate, Léonce Perret est mobilisé. Mais il ne tarde pas à revenir derrière la caméra pour réaliser quelques films patriotiques. Fin 1916, à la fin de son contrat, il part exercer son art aux États-Unis. Le film intitulé « N'oublions jamais » est son premier gros succès en France et outre-Atlantique. Quand la situation économique commence à se dégrader aux États-Unis, la récession n'épargne pas le cinéma. À la fin de l'été 1921, Léonce Perret rentre en France avec dans ses bagages les méthodes de travail de l'industrie cinématographique américaine. Avec Konixmark, qui sort en France en mars 1924, Léonce Perret va ensuite définitivement entrer dans la légende du 7e art. Le film est en effet considéré comme une œuvre majeure du cinéma des années 20. Quelques années plus tard, alors que Léonce Perret entame une nouvelle version de Konixmark, parlante et bilingue, il tombe malade. Il meurt finalement le 12 août 1935. Léonce Perret repose depuis lors au cimetière Cadet à Niort. La rue qui porte son nom à Niort lui rend un hommage bien mérité.
1: Quel hommage que vous lui rendez aussi, vous, Patrick Citeau. 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
3: 6h20, c'est votre rendez-vous, les gens d'ici. Tous les jours, nous mettons en lumière une personnalité qui fait briller notre région. Elle se confie au micro de Romain Bruno. Et aujourd'hui, à direction la Tour Eiffel, à la rencontre d'une guide qui propose une visite immersive avec l'aide d'un casque de réalité virtuelle pour redécouvrir l'histoire de la Dame de Fer. Et depuis cette semaine, cette visite a été réactualisée pour plus de surprises. Romain, vous êtes bien devant la Tour Eiffel, elle est belle, hein?
4: Oh, qu'est-ce qu'elle est belle. En plus, je la regarde, cette Tour Eiffel, face à moi, en effet. Et j'ai à mes côtés, c'est Vladina, les cofondatrices et guide chez Viality Tour, qui propose... Ah, j'en dis pas plus, tiens. Elle va nous expliquer. Bonjour, Vladina.
5: Bonjour, Romain.
4: Vous nous proposez une expérience immersive.
5: Absolument, puisqu'on propose une expérience au pied de la Tour Eiffel, mais à une autre époque. On la connaît, la Tour Eiffel du 21e siècle, mais est-ce qu'on connaît la Tour Eiffel du 19e siècle? Eh ben non, c'est ce qu'on vous propose de voir avec nos casques de réalité virtuelle.
4: Donc, on est avec vous, on enfile un casque, on s'arrête de temps en temps et on découvre quoi dans ce casque?
5: Alors d'abord, on découvre le chantier, la construction, et après, on découvre l'exposition universelle et la Tour Eiffel dans son écrin d'origine, au cœur de cette exposition qui a marqué les esprits à l'époque.
4: Alors, si nous sommes aujourd'hui ensemble, c'est qu'il y a de la nouveauté.
5: Absolument, puisque c'est une visite qu'on a créée il y a déjà quelques temps et qu'on met à jour à chaque fois au fur et à mesure des remarques et des évolutions technologiques. Et là, c'est encore plus immersif avec des meilleures qualités d'image, avec plein de petits détails aussi qu'on rajoute au fur et à mesure. Pour les petits, pour les grands, pour les goûts de tous.
4: Et ce qui est intéressant, c'est que vous êtes à nos côtés, vous en tant que guide, pour nous expliquer ce que l'on voit à travers le casque.
5: Tout à fait, je vous explique un petit peu ce que vous voyez autour de vous, à quoi correspondent les différents bâtiments, ce que sont en train de faire tous ces personnages, qui forcément ont des réactions très différentes de celles que nous on a au 21e siècle. Et les gens posent des questions, réagissent, interagissent. Donc c'est vraiment une visite interactive aussi avec le guide et avec les autres participants du groupe.
4: Vladina, elle vous est venue comment cette idée de visite immersive avec un casque de réalité virtuelle?
5: C'est une idée qu'on a eue donc avec Michel, le cofondateur, parce que moi je suis guide à la base conférencière, je fais des visites plutôt traditionnelles, et lui est une personne qui a toujours beaucoup de mal à se projeter. Comme il est plutôt à l'aise avec toutes les nouvelles technologies, on s'est dit qu'on allait combiner nos compétences. Moi, la guide, lui, voilà, la réalité virtuelle. Et ça a donné Reality Tour.
4: C'est officiel, on peut voyager dans le temps grâce à vous et grâce à la technologie que vous avez mise comme ça à la portée de tous. Et je sens qu'on se reverra parce qu'au-delà de la Tour Eiffel, vous proposez une autre destination, ça s'appelle le Louvre.
5: C'est une autre aventure, voilà, c'est une autre histoire qu'on découvrira ensemble plus tard.
4: Merci beaucoup, Vladina.
5: Mais de rien, avec grand plaisir, et je vous attends sur le Champ de Mars.
4: Voilà, venez tous, franchement, visiter et découvrir, redécouvrir la Tour Eiffel autrement.
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6: Chaque année, près de 800 000 personnes montent sur un bateau à Strasbourg, soit plus de la population entière de Marseille qui ferait la queue pour voir la petite France. Aujourd'hui, je teste pour vous les coulisses de Batorama. On est bien évidemment à Strasbourg, embarcadère du Palais Rohan. Et il est tôt, il est très tôt. Hein. La ville s'éveille tout doucement et je monte à bord d'une navette Batorama avec Dylan et les capitaines. Autour de nous, l'île est particulièrement silencieuse et on entend juste les clapotis de l'eau contre la coque. Pendant que les premiers touristes dorment encore, eh bien, l'équipage lui prépare déjà la journée. J'ai comme l'impression que je vais prendre part au spectacle que je vois défiler tous les jours devant les fenêtres des studios d'Ici Alsace. Et une fois à bord de la navette, direction le port du Rhin, dans les locaux techniques de Batorama. Avant même qu'un touriste monte à bord, les bateaux passent par une vérification technique complète. Et Dylan m'explique que chaque navette est contrôlée quotidiennement. Hein. Les niveaux, la sécurité, les systèmes électroniques. Normal, on peut transporter jusqu'à 135 passagers par bateau. En fait, Batorama appartient au port autonome de Strasbourg. C'est le deuxième port fluvial français. Et à l'origine, les visites servaient surtout à montrer la puissance industrielle du port aux investisseurs. C'était pas vraiment pour les touristes. Aujourd'hui, la visite dure environ 1h10. Et on traverse la petite France, la Neustadt et le quartier européen. Et selon le capitaine, la difficulté principale, c'est de réussir à anticiper d'une part le courant, mais aussi les écluses et les autres embarcations. Hein, dans un espace, il faut le dire, relativement petit. Et ça prend pas mal d'entraînement pour réussir à passer un aussi long bateau sous les ponts de Strasbourg. Et moi, je me fais trimballer et je dois avouer que depuis l'avant du bateau, la ville est encore plus belle. On voit les rues et les façades des bâtiments complètement autrement. Là, j'ai adoré ça. Aujourd'hui, la flotte compte une dizaine de bateaux. Parce que oui, hein, y a du monde. Et pour gérer l'afflux des visiteurs, j'ai rencontré Lucie. Lucie, elle est agent de quai. Et elle m'explique que ce sont plusieurs centaines de personnes par heure qui montent et descendent des navettes en haute saison. Et le timing est super précis parce qu'un bateau part environ toutes les 30 minutes. Alors moi, pour montrer ma bonne volonté, j'ai tenté d'aider à amarrer le bateau. C'était une mauvaise idée. J'ai tiré la corde, mais dans le mauvais sens. Bref, le bateau ne bougeait absolument pas, mais ça a eu le mérite quand même de lancer un fou rire général. Bon, le capitaine m'a même dit que ça arrivait aussi aux marins. Bon, je me dis qu'à travers ça, je viens d'être officiellement adopté par la marine alsacienne. Youhou ! En tout cas, je réalise que derrière l'image romantique des bateaux qui défilent tranquillement le long de l'île, se cache surtout une organisation quasi aéronautique. Car finalement, Strasbourg, vu d'en haut, c'est sûr, c'est beau, mais vu d'en bas, depuis l'eau, c'est encore plus beau.
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2: Bonjour Olivier, vous nous racontez une expérience professionnelle aujourd'hui.
1: Vouille, linguistico-professionnelle. Méblé. Aujourd'hui, je vais vous raconter l'histoire d'une jeune kiné qui s'est installée à Saint-Thé, toute fraîche diplômée et persuadée que chez nous, tout le monde parlait comme dans les manuels de l'école de kiné. Le travail, pas de souci, elle en a d'abord, comme tous les kinés. Mais ce qu'elle n'avait pas prévu, c'était une aide pour les séances de traduction simultanée en gaga. Premier cas, un patient vient pour une rééducation à une prothèse de hanche. Il s'assied, soupire et déclare « Mon problème principal, c'est que j'arrive plus à m'acacasser. » « À vous quoi ?» qu'elle lui rebique, perplexe. « Ben, à me mettre à cacasser, on pardit. » Et là, notre kiné reste planté, croyant qu'il parlait d'un nouveau mouvement de yoga. Alors qu'en fait, bien sûr, il voulait juste s'accroupir. Deuxième séance de la matinée, deuxième quiproquo. Une patiente entre en se tenant le dos et lui dit « Ma sciatique, elle m'a fait kiné !» La jeune praticienne la regarde, ébahie. « Ah, vous vous êtes découvert une vocation ?» Mais la patiente ne voulait pas dire kiné au sens de kinésithérapeute, mais bien kiné, Q-U-I-N-E-R, qui veut dire gémir, pleurer, couiner. La jeune femme s'imaginait qu'à peine arrivée, la patiente voulait lui faire de la concurrence. Troisième épisode, un monsieur arrive, pas très en forme, et déclare « J'ai du mal à me concentrer sur les exercices, j'ai le bas beau depuis quelques jours. » Et la kiné de rebiquer « Mais si vous avez le bas du corps qui est beau, c'est plutôt positif, non ?»« Mais non, kiné ma blette, avoir le bas beau, c'est ne pas avoir le moral. » Et pour finir, la palme de la consultation la plus confuse, une dame entre et lui dit « J'ai une consulte. » 5 minutes d'incompréhension plus tard, la jeune kiné découvre que « consulte » ici, ça veut dire « ordonnance ». La tatin, elle est allée la voir, la jeune kiné. Elle m'a dit qu'elle avait bien progressé parce que, après 2 mois à Saint-Thé, la kiné lui a dit « Allez, on s'acacasse doucement, tâchez moyen d'y aller doucement pour pas kiner. » Moi, je suis été la voir, la kiné, pour lui remettre le diplôme du Gaga Lauréat.
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3: Enchanté.
4: Ah, vous inquiétez pas, j'ai un gros chien, mais il est très peureux.
3: D'accord. C'est quelle race?
4: C'est un bosseron.
3: Ah oui.
4: Oui, c'est un gros morceau. Chien, oui.
3: Allez-y. On peut lui dire bonjour quand même?
4: Mais je pense pas.
3: Comment s'appelle-t-il?
4: Orkis. Il a lui aussi un prénom arménien.
3: Même le chien a un prénom arménien. Ouais. C'est rigolo.
4: Oui. Asseyez-vous.
3: Claudine Katcha-Dorian, merci de nous accueillir chez vous. Vous êtes totalement imprégnée par l'histoire de vos grands-parents qui ont fui le génocide.
4: Oui, tout à fait. On a vécu à Marseille et j'ai vécu avec mes grands-parents. Donc je les ai vus et j'ai vu leur souffrance aussi. Ils sont arrivés à Marseille, on les a mis dans les quartiers nord. Et donc mon grand-père avait construit sa maison. Et je voyais ces gens qui ne parlaient pas français, bien sûr, puisqu'ils venaient d'arriver, qui étaient toujours malheureux et qui parlaient entre eux et qui étaient tristes et qui pleuraient. Je me disais, mais qu'est-ce qu'ils ont, tous ces vieux, à pleurer tout le temps comme ça? Et c'est vrai que quand on m'a expliqué, beaucoup plus tard, j'ai compris qu'il y avait eu un problème. Et je me suis effectivement imprégnée de ce génocide qui est devenu mon génocide, en fait, comme tous les Arméniens de la diaspora, je pense.
3: Ça vous a marqué? Vous étiez gamine?
4: Oui, j'étais gamine parce que j'étais à Marseille et dans les premières années... Ben, nous, gamins, on s'amusait, mais on les voyait quand même. Et il y avait le prêtre arménien qui venait régulièrement. On nous a pas expliqué, comme si on avait un peu honte de ce qui s'était passé. Un peu comme les Juifs, quand ils sont revenus des camps, ils voulaient pas en parler. Les grands-parents, notamment, qui l'avaient subi, ne voulaient pas en parler.
3: Comment s'appelaient vos grands-parents?
4: Alors, mon grand-père s'appelait Stéphane et ma grand-mère Vartoui.
3: Et donc, ils sont arrivés en France, en quelle année?
4: Alors, ils sont partis en 1915, mais ils sont passés par Constantinople. Et ils ont atterri en Bulgarie, d'où là j'ai eu 2 oncles qui sont nés en Bulgarie. Et comme j'avais de la famille qui était partie à New York, on leur a donné un peu d'argent pour qu'ils viennent en France. Ils sont arrivés en 23-24 en France, à Marseille en fait.
3: Ils ont vécu donc plusieurs mois dans des camps peut-être?
4: Oui, il y avait le camp Odo à Marseille. Et le camp Odo à Marseille, c'était le camp vraiment où on mettait les Arméniens. Et après, on leur a donné une terre à Marseille, dans les quartiers nord. Et là, mon grand-père a construit la maison.
3: Ils avaient donc un statut de réfugiés?
4: Oui, tout à fait. Ils sont passés par l'OFPRA. Mes grands-parents n'ont jamais obtenu la nationalité française, même s'ils l'avaient demandé.
3: Il y a un titre de Charles Aznavour qui vous plaît particulièrement. Qu'est-ce que vous aimez dans ce titre?
4: Ben, c'est toute cette tristesse qui est décrite et que moi, je ressens à chaque fois que j'écoute cette chanson. Et c'est pour ça que tous les 24 avril, sur la place d'Arménie, on écoute cette chanson. Parce que je pense qu'elle est le reflet de ce qu'a vécu tout le peuple arménien en 1915, en fait.
3: Vous la connaissez? Vous connaissez les paroles?
4: Je la connais par cœur, mais je ne vais pas vous la chanter.
3: quelques mots?
4: Je vais vous laisser écouter la chanson, je préfère.

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1: Franchement, c'est mignon, Cormeille. Si vous cherchez du typiquement normand, vous êtes au bon endroit. Et puis, on est à la campagne, tout en étant qu'à 20 minutes de la mer et à 15 km de Pont-l'Évêque. Cyril, lui, vous le trouverez en plein cœur du village, sur la place du Mont-Mirel. Il m'aurait plu son métier à Cyril, si j'avais pas eu de main gauche.
2: Trop bien ça. Comment ça va?
3: Ça va, oui, impeccable.
2: Tu viens de rentrer?
3: Eh ben à l'instant, on vient de rentrer de chantier.
2: T'étais dans une église?
3: Oui, on était dans une église à une vingtaine de kilomètres d'ici, à Saint-Pierre-de-Salerne.
1: Son métier, c'est de donner vie à la lumière.
3: Nous, la lumière, on la redonne dans les édifices et puis on la reprend, mais colorée, la lumière.
2: Mais tu fais pas que les églises?
3: Non, on fait les manoirs, on fait les particuliers, on fait tout plein d'édifices, que ça soit particulier ou monument historique.
1: Cyril, il est comme ton père, il est pas vitrier.
3: Non, je ne suis pas miroitier ni vitrier. Moi, je suis maître verrier, restaurateur, créateur de vitraux.
1: Je pensais qu'on disait vitrailliste.
3: Ah oui, vitrailliste. Vitrailliste, c'est pour ceux qui ont moins de 10 ans d'expérience.
1: Ah.
3: Voilà. Et au-dessus de 10 ans d'expérience, quand on a travaillé dans des monuments historiques et autres classés, eh bien, on devient maître verrier.
1: J'entends du monde à la cave.
3: En bas, ils sont en train de faire du montage au plomb. Donc, on les entend un peu taper avec des clous, des marteaux. Ouais. Et ils remontent des vitraux en plomb.
1: Bah oui, c'est du plomb entre les bouts de verre.
3: Après, il y en a d'autres qui peuvent utiliser une technique au Tiffany, mais c'est pas la technique traditionnelle. Nous, on fait la technique traditionnelle plomb, verre et étain, comme au Moyen-Âge.
2: Ah, le Tiffany, c'est la même technique que celle qu'on utilise pour les lampes qui portent le même nom?
3: Exactement, c'est ça. C'est la technique qui s'appelle Louis Comfort Tiffany qui a fait les lampes aux États-Unis.
2: Ah, mais je croyais que c'était du plomb, moi.
3: Ah non, c'est du Tiffany.
2: D'où le nom de la lampe,
3: puisque c'est le nom du créateur, Louis Comfort Tiffany.
2: Je vais me coucher moins con ce soir.
1: Pour ça, il y a encore du boulot.
3: Et d'autres aussi peut-être, du coup.
1: Il a pas l'air si vieux à la louche.
3: À la louche, le mois prochain, 44.
2: Quand t'avais 15 ans, tu voulais être...
3: Un an après. Moi, j'ai commencé à l'âge de 16 ans mon métier, à l'apprendre, bien évidemment. Et puis, je suis ressorti d'une école sur Paris à l'âge de 20 ans.
2: Et ça devient d'où cette envie de travailler le verre comme ça?
3: Eh ben, on parlait tout à l'heure, la lumière le matin. Bon, ouais. Ben, moi, c'était la lumière, tout simplement, qui se décolorait sur les murs par rapport à des vitraux avec le soleil qui passe à travers. Ça m'a tout de suite attiré et j'ai voulu savoir comment ça se passait. J'ai découvert une école, l'école de Paris, et je suis rentré dedans.
1: Le maître verrier, il travaille pas que le verre.
3: On travaille le bois, le métal, la pierre et le verre.
2: La pierre aussi?
3: Eh oui, quand là, on vient de sortir de chantier, on vient de taper dans la pierre pour retirer les vitraux. Et puis pour les reposer, bah, il faut savoir faire du mortier avec la pierre.
2: Donc tu casses et tu refais, quoi.
3: Exactement, on casse et on refait.
1: Si vous voulez un vitrail chez vous, il peut vous le faire?
3: On peut le faire. Par contre, nous, on a une chance assez extraordinaire et je touche du bois. On a à peu près un an et demi d'attente avant de pouvoir le réaliser.
1: Ah bah oui, mais non, j'en avais besoin pour ce week-end, moi.
3: Donc Fred, t'auras ton vitrail dans un an et demi, pas avant.
1: Il a fait des beaux chantiers, le copain.
3: Moi, celui qui me vient tout de suite en tête, c'est le Petit Palais à Paris, de refaire les quatre rosaces du Petit Palais à Paris.
1: Bon, il était pas tout seul, hein.
3: Je les ai restaurés avec des compagnons. Mais j'étais dessus, j'étais chef de mon équipe à cette époque.
1: Pour voir le travail de Cyril, vous tapez ateliergouty.com avec un Y à Gouty.
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1: Parfois dès l'enfance, on connaît son destin. Lionel Terray est à Grenoble le 25 juillet 1921. Sa famille, aisée, envisage pour lui un futur bourgeois, alors que lui n'a déjà que la montagne en tête. À 3 ans, il chausse les skis. À 5 ans, il cherche à escalader tout ce qu'il croise. Durant sa jeunesse, le grenoblois sèche régulièrement l'école pour aller crapahuter en montagne. Son déménagement à Chamonix pour accompagner son père malade ne va pas arranger les choses. À seulement 12 ans, il devient chef de cordée pour la première fois. Parallèlement, il se lance dans les sports de glisse et se taille en grandissant un petit palmarès, notamment en combiné descente slalom.
2: Ça c'est mes skis, ils ont fait deuxième à Grand Montana, ces skis-là. Moi j'ai une pêche les gars.
1: Nous sommes alors en 1941, la future légende de l'alpinisme rentre à la formation Jeunesse et Montagne, ancêtre de l'UCPA. En plus de vivre pleinement sa passion, c'est là qu'il va rencontrer l'un de ses futurs grands amis, Gaston Rébuffat. C'est une nouvelle conception de la montagne que Lionel Terray découvre. Rébuffat, en avance sur son temps, anticipe déjà les ascensions de grands sommets. Pendant plusieurs années, les deux hommes alterneront expédition en montagne et travail dans la ferme de Lionel. Leur coopération prendra une pause à la fin de la guerre. Lionel Terray entre dans la résistance où il intègre la mythique compagnie Stéphane.
3: Et bonjour !
1: Un groupe spécialisé dans le combat en montagne, encadré par les meilleurs alpinistes du moment. Leurs actions durant le conflit deviendront d'ailleurs une référence dans le domaine de la guérilla.
4: C'est le genre de type qui boirait un bidon d'essence pour pouvoir pisser sur ton feu de camp.
1: Après la guerre, la libération pour Lionel Terray, elle est autant politique que professionnelle. Il se lance définitivement et complètement dans l'alpinisme. Instructeur à l'école de haute montagne, moniteur de ski, puis guide de haute montagne, il aspire à protéger ce qu'il y a de plus important pour lui, sa liberté.
5: Belle activité, beau projet.
1: Il s'associe à cette époque à celui qu'il découvre lors d'une ascension et qui ne le lâchera plus, Louis Lachenal. Alliance de l'audace de Lachenal et de la réflexion de Terray, le duo démarre une des plus grandes épopées de l'ascension des Alpes.
6: Je vais faire le maximum, je me lance, je suis prêt.
1: Cette cordée mythique enchaîne les performances et les records. La face nord des Grandes Jorasses, l'éperon nord des droites, la terrible face nord de Lager en Suisse qui leur prend seulement 2 jours.
7: Plus que quelques kilomètres et bientôt nous serons dans une bonne auberge.
1: Après ce dernier exploit, il est alors temps pour le duo de fusées alpines de se tourner vers un autre défi, direction l'Himalaya. Il participe à la seconde expédition pour tenter de monter au sommet de l'Annapurna, soit la première fois qu'un homme marcherait au-dessus de 8000 mètres. L'expédition est un succès. Si Herzog et Lachenal sont les seuls à atteindre le sommet, Lionel Terray jouera un rôle considérable de soutien, notamment en portant son ami qui avait les pieds gelés pendant la descente du sommet. Les Français rentrent à Orly et sont accueillis en héros.
8: J'avais des papillons dans le ventre, c'est comme ça.
1: Pendant les 14 années qui suivront, Lionel Terray continuera de réaliser des exploits. Que les sommets impossibles soient dans les Andes ou dans l'Himalaya, il laissera sa marque dans l'histoire de l'alpinisme.
9: Ce Lascar est une légende comme le grand Manitou.
1: Mais quel que soit l'altitude ou l'expérience, le danger est toujours là. Le 19 septembre 1965, dans le Vercors, Lionel Terray chute avec un ami lors de l'ascension des arêtes du Gerbier. Leurs corps sont retrouvés quelques jours plus tard. Le monde de l'alpinisme se rendra à Chamonix, où le grenoblois sera inhumé pour lui rendre hommage. Lionel Terray, l'un des plus grands alpinistes de l'histoire, est un Isérois, illustre Isérois.
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10: Mes petits bonheurs, ce sont des rencontres au petit bonheur. Donc, au hasard, sans rendez-vous, sans se présenter, avec juste un tout petit et discret micro ici. Et en voici un de petit bonheur que je vous ai trouvé en Haute-Savoie, dans la commune de Rumilly, où pendant près d'une dizaine de minutes, j'ai suivi en voiture une monoplace qui circulait dans la ville. Alors maintenant qu'elle est arrêtée et que je m'en approche, je m'aperçois de mon erreur.
11: Bonjour.
10: Bonjour, c'est pas une monoplace, il y a deux places quand même.
11: Oui.
10: Et c'est quoi cet engin ?
11: Une arrêt latome.
10: Alors, je vais attendre qu'il enlève son casque parce que là, on comprend pas trop bien. Voilà.
11: C'est une arrêt latome.
10: Ça veut dire quoi ?
11: Arrêt latome, c'est un moteur, enfin une voiture entière anglaise. Donc avec un moteur Honda compresseur, 310 chevaux, pour un poids total de 500 kg.
10: Quand je l'ai vu arriver tout à l'heure, parce que je vous ai croisé, vraiment, ça fait un petit moment là que je vous ai suivi, de loin, on a l'impression de voir arriver une monoplace.
11: Ouais, c'est atypique, ouais.
10: Ça, c'est autorisé à rouler ici, sur la voie publique ?
11: Il n'y en a que 27 en France homologués, sur route, et autrement, toutes les autres, elles sont sur piste.
10: Donc là, ça veut dire rouler avec un casque obligatoire ?
11: Oui, c'est conseillé, parce que si vous avez un accrochage, un accident...
10: En même temps, quand on a une voiture comme ça, on n'a pas trop envie d'avoir un accrochage.
11: Ouais, faut faire attention avec ça sur la route. Peut vite arriver des accidents.
10: Et là, en live, c'était quoi? Un petit tour pour le plaisir?
11: Ah non, c'était juste pour poser chez Anthony. Il doit faire un petit check sur la voiture.
10: C'est qui Anthony? C'est un mécano?
11: Ouais, Anthony.
10: Et ça, c'est votre voiture?
11: Non, c'est la voiture à mon papa. Là, il est au travail et vu que j'ai un petit trou entre les cours, je l'ai ramené.
10: Ouais, ouais, puis ça doit plutôt faire plaisir de ramener cette voiture-là, surtout.
11: Ouais, c'est cool, ouais, c'est fun. Ça fait plaisir.
10: Du coup, le papa, il roule beaucoup avec?
11: Ouais, il roule plutôt pas mal, ouais. On l'a eu il y a un petit peu moins de 2 ans et on a roulé sur piste, ça va plutôt pas mal, ouais.
10: Et ici, dans l'agglo, à Rumilly?
11: Pas trop, sur la route, on évite un petit peu de rouler.
10: Parce que là, je vous ai suivi 3-4 km, je sais pas, on était vers Moy là-haut, là. Oui. Et vous avez bien vu le regard de tout le monde, quoi. Tout le monde vous mate.
11: Ouais, c'est vrai que c'est pas tous les jours qu'on voit une voiture comme ça, donc c'est drôle.
10: Vous, c'est une passion, la voiture?
11: Bah, moi, à côté de ça, je fais du karting de compétition.
10: Et... Ah oui, les chiens font pas des chats, quoi.
11: Ouais, ouais, t'as le père, t'as le fils, ouais, on peut dire ça, ouais.
10: Vous avez quel âge?
11: J'ai 17 ans.
10: Bon, en général, les jeunes qui se lancent dans le kart et puis qui ont un petit peu des capacités, l'objectif, c'est pas le kart, c'est quoi derrière?
11: Après, peut-être monter les échelons, mais ça coûte très très cher, donc pour l'instant, je suis bien dans le kart.
10: Bon, papa, il a les moyens de s'acheter une belle voiture quand même.
11: Oui, mais bon, une saison de monoplace, c'est 3 fois le prix de cette voiture, donc. Puis j'ai 2 grandes sœurs, donc faut que ce soit équitable.
10: Bon, 17 ans, peut-être que vous commencez à avoir des perspectives professionnelles?
11: Oui, moi, j'aimerais bien être horloger.
10: Ah oui, rien à voir, je m'attendais à un truc, voiture.
11: Ah non, du tout, c'est vraiment un loisir.
10: Et votre prénom?
11: Alexis.
10: C'est quoi le dernier petit bonheur d'Alexis?
11: Dernier petit bonheur, je sais pas, manger.
10: Conduire la voiture à papa, c'est pas un petit bonheur?
11: Si, c'est un grand bonheur, ça. C'est un grand bonheur. C'est pas pareil. Mais ouais, je suis fier que mon père me fasse confiance, quoi. C'est incroyable de pouvoir conduire ça à 17 ans, j'ai beaucoup de chance.
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1: Salut Thomas Aubry.
2: Salut Quentin, bonjour à tous.
1: Ouvrons une nouvelle page de ton livre.
2: C'est parti.
1: Une raison.
2: La raison 616, la plaine du Var. Alors c'est un terme que l'on utilise pour désigner l'immense vallée creusée par le fleuve Var, juste avant qu'il ne se jette dans la Méditerranée. Et vous allez voir que ce fleuve est fascinant. En fait, il prend sa source au nord-ouest du département, à Estaing, à 1800 mètres d'altitude. Pour arriver jusqu'à la mer, il traverse une centaine de communes, dont 87 dans les Alpes-Maritimes.
1: Mais alors Tom, je pense pas être le seul à m'être posé la question. Pourquoi est-ce qu'on a un fleuve entre Saint-Laurent-du-Var et Nice qui porte le nom d'un département voisin?
2: Alors tout d'abord, on doit le nom de ce fleuve à l'astronome antique Ptolémée. L'ouvrage des hommes et un fleuve nous dit que ce cours d'eau est capricieux et qu'il peut vite sortir de son lit, pas comme moi le matin en tout cas. Alors c'est pour ça qu'il tire son nom du verbe latin var iare, qui veut dire changer.
1: Voilà, et pendant des siècles, le Var était en fait une frontière.
2: Et oui, ce fleuve était une barrière naturelle entre le royaume de France et le comté de Nice. Mais en 1790, lorsque l'on crée les départements français, on va assembler dans le sud-est de la France des villes comme Toulon, Grasse, Cannes et Saint-Laurent-du-Var. Mais Nice n'en fait pas partie. Et ce nouveau département, on va lui donner le nom du fleuve qui marque la limite du territoire national. Le Var.
1: Bon, jusque-là, ça a l'air logique, c'est normal.
2: Oui, mais sauf que lorsque Nice devient française, définitivement française en 1860, le comté est rattaché à l'arrondissement de Grasse pour former les Alpes-Maritimes. Le Var ne borde plus le département auquel il a donné son nom, ce qui en fait un cas unique en France.
1: Ah, et donc ce fleuve va rythmer quand même la vie des habitants locaux pendant des siècles?
2: Alors pas vraiment. Jusqu'au XVIIe siècle, la plaine du Var, c'était surtout un endroit où l'on promenait son troupeau. Et pendant très longtemps, si l'on voulait traverser le fleuve, eh bien on devait le faire à pied. En 1792, on construit le premier pont en bois, mais comme le fleuve est capricieux, les structures sont souvent endommagées.
1: Est-ce que le Var a souvent été en crue?
2: Et oui, au cours de son histoire, ce fleuve a débordé un bon nombre de fois. En 1857, une digue est emportée au niveau du vallon de Saint-Isidore. En 1930, le quartier Saint-Augustin et la promenade des Anglais sont sous l'eau. Et plus proche de nous, on se rappelle de la violente crue de 1994. L'aéroport de Nice et la préfecture des Alpes-Maritimes étaient complètement inondés. Cette crue, elle avait causé des dégâts estimés à 1 milliard de francs, soit 187 millions d'euros aujourd'hui.
1: Et on pense aujourd'hui aux dernières tempêtes aussi qui ont frappé le département.
2: Et oui, le Var et sa plaine sont donc des lieux que l'on doit aborder avec une grande humilité. Si pendant des siècles, personne ne construisait ici, c'est bien pour une raison. Alors gardons en tête que l'homme ne fait pas ce qu'il veut avec la nature. Et ce fleuve capricieux, millénaire et parfois féroce, nous le rappelle.
1: Et c'est aussi une bonne raison d'aimer la Côte d'Azur.
2: En plein dans le mille.
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3: Gérard, c'est quoi votre métier ?
4: Moi, mon métier, c'est conducteur de tram et conducteur de bus. Je fais les deux, je conduis les deux et c'est un vrai plaisir de conduire les deux.
3: Ouais.
4: Mais le tram, c'est vrai que j'ai ma préférence pour le tram. Quoi.
3: Alors là, je suis assis à votre place ?
4: Oui, vous avez de la chance parce que c'est faut être privilégié parce que c'est une zone où normalement il n'y a que moi qui ai le droit d'accès là-dedans.
3: Vous me dites ce qu'il y a autour de nous là ?
4: Plein de boutons, des gongs, c'est pour annoncer aux gens qu'on arrive ou qu'on repart pour attirer leur attention.
3: Oulala, ça il faut pas. On l'entend souvent, ça.
4: Non, ça on évite. Ça c'est oula, ça c'est quand il y a un danger qui s'approche pour éviter justement pour faire partir les gens qui sont pas très attentifs.
3: Et vous avez toujours fait ça, conducteur de bus et de tram?
4: Ah non, je livrais du carburant pour une société sur Toulouse. Et ça, c'était beaucoup la région. Et le tram, ça a permis de découvrir Toulouse et les gens, les Toulousains. Et du coup, je me régale, je m'éclate.
3: Et oui, alors surtout que quand vous étiez petit, que faisait votre grand-père avec vous?
4: Oh, mon grand-père était sur Toulouse, il m'a adoré quand je venais. Il m'a mené voir les chauffeurs de bus, on montait dans un bus, il me faisait traverser Toulouse. On allait jusqu'à Matabio, on parcourait la ville. Et mon grand-père me disait, peut-être un jour, tu seras chauffeur de bus. Et je pense que c'est resté un peu tout ça, ouais.
3: Gérard, on sent bien que vous avez un cœur gros comme ça. Parlez-moi de la relation que vous avez avec les passagers.
4: Ils nous connaissent, ils viennent frapper contre la vitre,
3: ah ouais.
4: Ils viennent nous voir et ils tapent.
3: Ah ouais.
4: Ils nous font un petit coucou. On fait partie de leur vie, on les accompagne.
3: Il y a un endroit devant lequel vous passez qui vous marque plus que notre, c'est Purpan. Dites-nous pourquoi.
4: Il y a l'hôpital des enfants, là, juste à côté. Il y a beaucoup de malades qui sortent, qui prennent l'air avec les beaux jours. Là, ils vont arriver les beaux jours. Ils sont sur les pelouses et ils sont fascinés par le tram. Donc, quand j'arrive, et j'abuse un peu plus du gong, du fameux gong, et ça les attire. Ils sont contents, ils font de grands signes. Alors, après, je fais très attention parce qu'ils viendraient vers moi. Mais du coup, il faut éviter qu'ils galopent tous vers moi. Mais c'est un petit moment magique qui les sort un peu de leur quotidien difficile, quoi.
3: Alors, vous faites quelle ligne?
4: C'est la ligne de tram qui va jusqu'au palais de justice. Et aussi, moi, je suis sur une ligne de bus. Je suis un chauffeur mixte. Hein. Donc, je peux faire les deux à la fois. Je peux faire du bus et du tram. Et la ligne du bus, c'est la ligne 70 qui passe dans Blagnac, dans tous les arrêts de Blagnac, Marly, tout ça.
3: Merci, Gérard.
4: Avec plaisir, c'est une joie.

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0: Oscar Les Vacances et MPL avec Les Puceaux. 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
3: C'est Décibel, toute l'actualité musicale avec ce soir, une heure spéciale et tant attendue avec Marie.

avoir illuminé la 12e saison de la Starac d'octobre 2024 à janvier 2025 et gagné hein, devant près de 4 millions de téléspectateurs, Marine a tracé sa route et savouré le succès de son premier album, disque de platine, Cœur maladroit.

0: Ben, on a envie de savoir, évidemment, comment elle va, où elle va, à quelle vitesse elle y va. Bref, c'est parti, je pense à toute vitesse, avec Marine. Bienvenue Marine.
1: Merci.
0: Bonsoir. Alors, ma première question, elle est basique, mais à la fois je vais t'expliquer pourquoi je te la pose. Comment ça va ?
1: Ça va.
0: Je te la pose parce qu'il y a un peu plus d'un an, on s'est rencontrés pour la première fois. Je pense que tu t'en souviens absolument pas et c'est ok. Parce que...
1: Si, je m'en souviens très bien.
0: Tu t'en souviens ?
1: Ouais.
0: Sortie de Starac, t'étais assise à cette place-là,
1: oui.
0: En face, à côté de toi, il y avait Ebony.
1: Ouais.
0: Et parce que nous, on était la radio partenaire du programme, et donc évidemment, on recevait après la finale les deux finalistes,
1: oui.
0: La gagnante, et donc Ebony était là avec toi. Et alors, il y avait une espèce de tempête émotionnelle, médiatique, etc., qui était dingue. Et en fait, ça, c'est mon côté daronne. Je me suis fait du souci pour toi. Je me suis dit, oh là là, ma petite star, comment ça va se passer ? Et là, je te vois aujourd'hui. Archi rayonnante.
1: Oui.
0: Donc,
1: j'allais dire moins fatiguée, pas forcément, mais
0: ouais.
1: À force, on s'habitue. Non, en fait, c'est.
0: Tu fais toujours pas de nuit complète.
1: Si, ça va, je dors très bien.
0: Bon.
1: C'est juste que, oui, c'est intense, forcément, parce que c'est un métier qui veut ça, mais en même temps, c'est le rêve, donc c'est trop bien.
0: Ouais.
1: C'est une bonne fatigue.
0: C'est vrai. Mais ce moment-là, qui était complètement zinzin, est-ce que tu te souviens? Alors, c'était il y a plus d'un an maintenant, et beaucoup d'eau a coulé sous les ponts, et beaucoup de disques d'or aussi. Mais comment tu es sortie de cet état? Parce qu'en fait, c'est un état psychologique, physique, hyper étrange, de sortir d'une énorme émission de télé et de se dire, OK, maintenant, c'est à moi de jouer, quoi.
1: Oui et non. En fait, il y a beaucoup de personnes qui me disent ça, qui me plaignent un peu entre guillemets, qui me disent ah mais ça devait être horrible, etc. Et pas tant.
0: Ah bon.
1: Je sais pas si c'est parce que c'est dans l'inconscient et je m'en suis pas rendu compte peut-être, mais en fait moi j'aime dire que j'ai attendu ça tellement longtemps de pouvoir partager avec les gens ma musique, d'être pas forcément connue mais en tout cas entendue pour ce que je fais. Que c'était un peu naturel, quoi. C'est comme si je vivais ça au jour le jour. Alors, je dis pas que tout est facile et tout était facile, mais je le vivais plutôt bien à ce moment-là, à part la fatigue et forcément la découverte de tout ce qui s'est passé en 4 mois, puisque nous, on n'avait pas trop de nouvelles de l'extérieur.
0: Et non, quand t'étais dans le programme télé, oui, bien sûr.
1: Mais non, trop bien.
0: Bon.
1: Faut vivre ça comme. Comme je l'ai vécu, je crois, assez normalement, c'était trop bien.
0: En tout cas, un peu plus d'un an plus tard, on peut le dire, oui, voilà, là, tout va bien. Ce soir, tu joues au Zénith de Paris.
1: Oui.
0: Ça, c'est magnifique. Et alors, cette idée géniale, donc, d'aller jouer dans un lieu pas comme les autres, le Louvre Lens. On va découvrir ce soir ce concert que tu nous as offert. Quand on te l'a proposé, en fait, au départ, c'était selon la météo, c'était soit le Louvre-Lens, soit en haut d'un terril.
1: Alors,
0: la météo du Nord a décidé que ce serait le musée.
1: Étonnamment.
0: Ouais.
1: Enfin, non, je savais qu'on pourrait jamais le faire en extérieur. Normalement, ça devait être entre deux terrils.
0: Ouais.
1: Et c'est super, c'est assez typique du Nord, c'est trop bien. C'est des montagnes de charbon, en fait. Et on m'a dit, s'il fait beau, dans ma tête, je me suis dit, bon. Ben, on va le faire à l'intérieur. Hein,
0: c'est rare. Aucune illusion sur la météo.
1: C'est rare qu'il fasse beau, quoi, dans le Nord. Quoique, c'était un moment où il faisait plutôt beau, mais du coup, on l'a fait dans le Louvre-Lens, qui est un lieu que j'ai toujours voulu visiter, mais j'ai jamais eu l'occasion de le faire.
0: Et donc là, la première fois que tu y entrais,
1: ouais.
0: C'était pour jouer.
1: Bon, du coup, j'ai pas pu visiter le musée réellement, mais l'endroit où on l'a fait, c'était très beau.
0: Ouais. T'as déjà, là, depuis un petit peu plus d'un an, joué dans des lieux atypiques.
1: Je crois pas, je voudrais pas dire de bêtises en même temps. Atypique, non, pas plus que ça.
0: Ouais. Par exemple, il y a un festival très drôle qui s'appelle Rock the Piste. Tu joues en haut des pistes de ski.
1: Ah, c'est trop bien.
0: Ça, c'est drôle.
1: Okay.
0: Tu vois, il peut y avoir comme ça des trucs.
1: Non, je crois pas. Je crois qu'il n'y a jamais eu d'endroit vraiment atypique.
0: Mais le musée, en tout cas, ça te faisait pas peur. C'était plutôt rigolo.
1: Moi, je suis toujours un peu stressée avant chaque fois où je dois chanter, mais non, je trouvais ça cool, ça change, c'était vachement beau, tout était vitré, enfin, on pouvait voir l'extérieur, c'était très lumineux. Et non, je crois la chose la plus atypique que j'ai faite, peut-être, c'est dans un bus.
0: Ah bah c'est pas mal, dit.
1: Mais parce que c'est avec Clinique, la marque de laquelle je suis ambassadrice maintenant, c'est une marque de cosmétiques, de beauté, etc. Et du coup, pour le lancement de cette collaboration, je suis allée dans le Glowbus, c'est genre un bus qui est aménagé, il y avait des produits, et j'ai fait un petit showcase de quelques titres.
0: C'était sympa. C'est pas mal. Bon, après le bus, le musée, les amis, on va démarrer. Vous avez envie d'entendre les premiers titres de Marine au Louvre-Lens. On va commencer avec la chanson-titre de ton album, Cœur maladroit.

0: Escroc, enregistré au Louvre, Lens, ici, part en live avec Marine. Marine et les auditeurs d'ici qui étaient ravis, il y avait une soixantaine de privilégiés qui étaient là. Mais voilà, ce soir, on partage avec tout le monde ces chansons. Marine, j'avais envie de te parler de ta tournée, parce que c'est quand même dingue. Je pense que tu as fait tous les formats de concerts qui existent depuis qu'on te connaît.
1: Je sais pas.
0: Bah écoute, on t'a vu.
1: Oui, il y a eu la télé.
0: Voilà, on t'a vu à la télé devant des millions de personnes. Après, on t'a vu dans les Zéniths. T'as fait aussi la tournée des clubs en 2026, mais aussi les Zéniths.
1: Les théâtres.
0: À nouveau, les théâtres. Là, tu joues voilà devant une soixantaine de personnes, tout dans un musée. T'as goûté à tous ces formats de concerts finalement assez rapidement. Est-ce qu'il y en a un qui a ta préférence?
1: En fait, c'est assez différent parce qu'on peut se dire qu'une soixantaine de personnes, ça va être plus intimiste, donc plus facile pour communiquer avec les gens, pour prendre plus de temps pour leur parler. Et en même temps, ça peut être plus difficile de les regarder dans les yeux. C'est parfois plus intimidant.
0: Oui, parce que tu les vois directement. Si quelqu'un, genre tous, tu t'en rends compte.
1: C'est vrai.
0: Dans un zénith.
1: Alors qu'un zénith qui va être, je sais pas, rempli à 5000 personnes, il y a ce côté trop bien parce que d'entendre autant de gens chanter, crier, danser, c'est super. En même temps, c'est moins intimiste, même si j'essaye de garder un show qui, de toute façon, me fait interagir avec eux. Mais c'est aussi moins intimidant parce que je peux pas les regarder un par un dans les yeux. Je sais pas, il y a des avantages et des inconvénients à tous les formats. Je crois que c'est quand même sympa les zéniths.
0: Hein. C'est pas mal. Hein.
1: Les théâtres, c'est beau aussi.
0: Ouais.
1: Franchement, c'est dur. Et parfois, avec une vingtaine de personnes, une soixantaine comme ici, c'est aussi bien de pouvoir être au plus proche, de pouvoir avoir une relation privilégiée. Franchement, j'aime tout, en fait.
0: Ça, c'est merveilleux. Les artistes qui montent sur les scènes, alors notamment des zéniths, des festivals aussi, parlent d'un truc assez physique, je voulais savoir si tu le ressentais aussi. Il parle d'un souffle. En fait, quand tu montes sur scène, les 5 premières secondes, tu sens le souffle de la foule.
1: Ouais.
0: Et ça procure, paraît-il, des sensations incroyables dans le corps. Est-ce que tu confirmes?
1: Oui, mais je crois que c'est même avant.
0: Ah ouais.
1: Parce que parfois, je suis pas encore sur scène, je suis derrière le rideau, ou je suis même encore dans les loges, et je les entends applaudir, ou crier, ou même parfois taper des pieds, j'ai l'impression que c'est en train de trembler, et je me dis, ok. C'est aussi comme ça qu'on jauge un peu s'ils sont plus ou moins chauds, même si j'ai de la chance, ils le sont toujours. Mais... Et puis oui, après, quand on entre et que d'un seul coup, déjà, on voit tout le monde, et qu'on les entend crier, il y a quelque chose, c'est pas réellement du vent, mais c'est vrai qu'il y a une sensation assez impressionnante et super.
0: Tu te souviens la première fois que t'es montée sur scène
1: de
0: ta vie?
1: De ma vie, oui. Après, moi, mes toutes premières scènes, c'était pas forcément au chant, c'était au piano.
0: Ouais.
1: Parce que j'ai commencé le piano quand j'avais 6 ans et je jouais beaucoup de classiques. Et donc chaque année, il y avait on appelait ça des auditions de fin d'année. Enfin, c'était comme une fête de fin d'année où chaque élève jouait de son instrument un morceau. Et je jouais du piano d'abord devant les gens. C'était toujours un stress parce que j'avais peur de faire une fausse note ou que mon doigt tape à côté. Ça n'a pas changé d'ailleurs.
0: Il y a les parents, il y a les profs de piano aussi.
1: Il y a tout le monde, c'est que des familles. Mais c'était mes premières scènes vraiment au piano. Puis après j'ai chanté la première fois, il me semble que c'était dans une église. Et puis après, il y a eu The Voice Kids, il y a eu la Starac, il y a eu quelques scènes, quelques concours régionaux, locaux. Ici et là, mais le mieux, c'était vraiment... Bah, c'est ce que je vis actuellement, quoi.
0: Bien sûr. Mais je me demandais si ton rapport avec la scène, il avait déjà évolué.
1: Ah ouais, complètement.
0: Ah ouais, c'est vrai?
1: Moi, si je dois dire la vérité, la scène, avant, c'était pas un endroit sur lequel je me sentais bien.
0: Ah ouais?
1: Parce que je pense qu'il y a une question de légitimité, d'estime de soi, de confiance, etc. Mais en fait, j'avais aucune aisance. Je bougeais pas. J'avais la tête en bas, j'étais figée, j'avais la main devant le ventre. Enfin, c'était vraiment... On aurait dit que j'étais pas faite pour ça, quoi. Moi, je préférais le studio et les moments de création.
0: Oui.
1: Et puis, en fait, au fur et à mesure, je sais pas, ça a évolué avec peut-être l'amour des gens, la prise de confiance, le fait que maintenant, j'écrive mes propres chansons et que donc, je puisse plus les ressentir. Et maintenant, c'est complètement différent. Je dirais pas que je fais le show à 100% comme, je sais pas, Beyoncé, mais... mais il y a quelque chose où maintenant, je me sens bien et même mieux que n'importe où ailleurs.
0: Ah, donc c'est devenu ton lieu préféré.
1: C'est complètement changé, ouais. On est passé de pas du tout à l'aise à c'est trop bien. Enfin, c'est pas encore, il faut que j'apprivoise encore le public et la scène, je suis pas encore arrivée, mais ça va être de mieux en mieux en tout cas.
0: Tu dis que tu fais ce que tu peux pour que ces concerts, ces gros concerts dans les zéniths soient le plus intimes possible, notamment en gardant un dialogue avec la foule. Comment tu le travailles? Ça, t'es toute seule ou bien comme le reste, ça peut se travailler en équipe?
1: J'imagine que ça peut se travailler en équipe, mais là, j'ai voulu le faire seul parce que c'est même pas tant travaillé que ça. Alors, bien sûr, je sais ce que je veux raconter, oui. à quel moment, etc. Mais j'aime que ce soit une interaction spontanée, être à l'écoute d'eux, parfois répondre à leurs questions ou parler avec eux. C'est plutôt improviser, même si j'ai des choses à raconter, j'ai envie de leur raconter. Mais le tout, c'est que ça reste naturel, quoi, et qu'on puisse s'amuser aussi.
2: Évidemment. Alors, Marine sur scène, c'est les festivals cet été. Je vous donnerai les dates tout à l'heure également de sa tournée de Zénith. Mais pour le moment, on va écouter un extrait de l'album Cœur maladroit, je le disais, disque de platine, bravo. C'est une chanson qui s'appelle Dalida.
1: Oui.
2: Ouais. C'est une de tes préférées. Dalida, la chanteuse.
1: Ouais. La chanteuse ou le
2: oui,
1: titre
2: oui. Les deux. Mais je me demandais Dalida si c'était une de tes chanteuses préférées.
1: Ben, c'est plus celle de ma grand-mère que de moi, mais bien sûr, j'adore ses chansons.
2: Ouais.
1: Et le titre, c'est un peu tous un de mes préférés, en fait. C'est dur de choisir, ils sont tous différents.
2: On va pas faire ça, alors on va pas demander à Marine de choisir ses petits préférés dans son premier album, mais on va écouter Dalida, donc tirée de Cœur maladroit.

0: Ah, moi, c'est une de mes préférées sur le premier album de Marine, la chanson Dalida, à l'instant, dans Décibel. Et Marine, qui est avec nous, merci de passer la soirée ensemble.
1: Merci à vous de m'accueillir.
0: Alors, je le disais, ce soir, c'est le Zénith de Paris, suivi de la Cité internationale de Lyon. Ça sera dimanche soir, et puis la semaine prochaine, Zénith de Lille, Arena.
1: Oui.
0: Alors là, est-ce que ça a une saveur particulière de jouer dans sa région ?
1: Oui, c'est vrai. Mais déjà, pour n'importe quel artiste, je crois que... Enfin, j'entends beaucoup d'artistes dire que c'est un public chaud, dans tous les cas, le public du Nord.
0: Oui.
1: Et moi, comme c'est en plus l'endroit d'où je viens, oui, c'est encore mieux.
0: Surtout qu'en plus, toi, tu le revendiques, le côté nordiste. Il y a des artistes qu'on parle pas forcément.
1: Oui, bah, après, j'ai pas trop le choix, ça s'entend, quoi. Donc, vraiment, même si je voulais pas le revendiquer, les gens le devineraient, je pense. Mais ouais, non, j'ai pas de honte. Comme je dis souvent, le seul défaut pour moi, c'est la météo. Oui. Si on avait la même région, mais au soleil, ce serait mieux. Mais non, bien sûr, bah, c'est mes origines, donc...
0: Marine présidente, elle va retourner la carte de France.
1: Peut-être, mais ce serait plus le nord, du coup, donc...
0: C'est ça, peut-être ça changerait tout. Les concerts également, le 13 juin, dans l'immense galaxie de Amnéville, suivi de toute une tournée de festivals d'été, notamment les Nuits d'Istres, Sion sous les étoiles, les Franco de Spa en Belgique, trop sympa ce festival. Et puis, après, on arrive au mois d'octobre, et rebelote, jolie tournée, à partir du 2 octobre, Niort, Châteauroux, Longjumeau, Blanc-Mesnil, le théâtre de Hyères, encore des Belges, Théâtre Royal de Mons. Il y a une petite histoire qui est en train de se créer avec la Belgique, on dirait. Hein.
1: C'est, oui, je les considère toujours un peu comme des gens du Nord aussi, quoi. C'est juste à côté de chez moi.
0: Bah oui, évidemment. Et puis ensuite, ça continue donc en novembre avec Laval, Quimper, en décembre, Aurillac ou encore le summum de Grenoble. Et il y a comme ça une alternance de grandes salles, les Zénith de Paris qui sera en mars 2027 cette fois-ci.
1: Oui.
0: Bref, il y a un carnet de balles rempli sur plus d'un an. Est-ce que ça donne un peu le vertige de se dire « Ah, mais je sais parfaitement où je serai dans un an, en fait, c'est déjà booké. »
1: Non, je trouve ça super ouais. De se dire que ça va continuer et que je vais encore avoir plein d'occasions de rencontrer les gens, de faire de ma musique, de jouer, de chanter. C'est trop cool, au contraire, moi je préfère quand il se passe plein de choses que quand il se passe rien, quoi.
0: Et là, il s'en passe plein des choses. Revenons quelques jours en arrière au Louvre-Lens, ce concert ici live. Marine était là, vous vous en doutez, Pascal Todd d'Issinor également, et il a passé son micro à plein de gens sympas dans le public,
1: oui.
0: Et il est tombé sur Rose.
2: J'ai Rose de Saint-Nicolas-les-Arras, ça vous parle ? Ah, c'est chez vous ça ?
3: Moi, oui. Bonjour Marine.
1: Bonjour.
3: Alors nous, on a la chance avec ma mère de te voir pour la deuxième fois aujourd'hui. La première fois qu'on t'a vu, c'était il y a 10 ans à Saint-Nicolas, quand t'étais venue chanter.
1: Oui, pour la fête de la musique ou je ne sais plus.
3: C'est ça.
1: Ça.
3: Et c'est ouais. D'ailleurs là qu'on avait eu ton tout premier album que t'avais sorti.
1: Oh my God. Vite cacher ça, il faut que personne en ait connaissance.
2: On savait pas ça. Hein. Ça on savait
1: ah
2: pas.
1: Si, ben ouais, je peux raconter. Hein, mais
3: et aujourd'hui, je voulais te demander ce que tu voulais dire à la Marine qui avait enregistré cet album à l'époque.
1: C'est trop drôle. Bah en fait, du coup, comme tout le monde sait, quand j'ai commencé à faire un peu de musique, mon père, il a dans ma chambre cassé 2-3 murs ou même rajouté des murs, je sais pas trop. Il a créé une genre de mini cabine de studio. Je crois le micro, il tient sur une barre de douche et tout. C'est vraiment un truc. Ouais. Bah c'est bien, mais c'est basique quoi. Et en fait, on s'est dit bah tiens, je commençais à faire un petit peu des concours. Il y a eu The Voice Kids. Après, j'ai fait quelques concours régionaux. Bah tiens, si les gens ça les intéresse, tu pourrais faire des reprises. Et donc j'avais fait un petit disque comme ça. Je crois qu'il y a quelques reprises. Je sais pas combien, 6 reprises. Et en fait, bon bah j'avais 14 ans, donc c'est j'aimerais bien le réentendre par curiosité. Et en fait, à chaque fois que je faisais une scène, genre soit un concours, soit une scène comme ça, la fête de la musique, bah on en ramenait quelques-uns et je crois qu'on les vendait en plus, mais pas cher, hein, 4 €. Non, c'est combien ? 5 €.
2: Ah bah oui.
1: Le business. Donc c'est avec mon père qu'on a fait ça, des petites musiques comme ça. Et c'est bon, c'était que des reprises parce que j'écrivais pas encore à l'époque. Et après, j'ai écrit ma faute, mais elle est pas dedans. Hein, je crois que c'est bien après.
0: Tellement jeune et déjà tellement d'histoires.
1: Ça a pas de sens. Ça me fait trop rire. Je l'avais oublié. Enfin, non, je l'avais pas oublié. Mais oui, c'est vrai que quand j'ai commencé à faire de la musique un peu plus sérieusement, on va dire, et que mon père m'a créé cette petite cabine dans ma chambre, je faisais que des reprises encore à l'époque. Et beaucoup de gens me demandaient d'en avoir une trace, en fait. Quand ils venaient me voir sur des fêtes de la musique comme ça, sur des petites scènes que je faisais vraiment locales. Et donc, on a enregistré ça dans ma cabine, 6 reprises. je sais plus trop ce qu'il y avait.
0: Est-ce que tu l'as récupéré, le disque que Rose a apporté?
1: Ben, elle me l'a fait voir. J'avais déjà un autographe à l'époque, mais miteux.
0: Le toi de 14 ans avait signé
1: mon nom de famille avec un D, je sais pas quoi. Et en fait, il y a 6 reprises dessus qui sont donc enregistrées dans ma cabine avec ma voix de 14 ans. Je les ai pas réentendues, mais j'espère que personne n'aura jamais cet album, enfin ce toupé de reprise entre les mains.
0: Ça va devenir
1: drôle,
0: un truc
1: et oui, on le vendait genre 5 euros. Il y a, franchement, on en a vendu pas mal, peut-être un 1000.
0: Tu vas recroiser des gens qui l'auront à la main.
1: Je sais pas, mais oui, les gens demandaient ça parce que c'était pas une période où j'avais forcément les réseaux, où je postais sur les réseaux, etc. Et avec mon père, on s'était, c'est vrai, déterminé à graver un CD en plusieurs exemplaires et on l'avait vendu.
0: Et quand le vrai CD arrive, celui de ton premier album, Cœur maladroit. Oui. Alors évidemment, j'imagine que à l'intérieur de toi, la toi de 14 ans est en furie de joie, hein, etc. Est-ce que c'est comme tu l'imaginais?
1: Mais en fait, j'imaginais rien. C'est ça le problème. Enfin, j'aime souvent dire que pour moi, c'était tellement impossible et ça n'allait jamais arriver que je me suis jamais posé la question de comment c'est. Enfin, si on a tous un peu des pensées, des clichés, des grandes idées sur comment est le milieu d'artiste, le milieu de star, comment ça se passe, etc. J'en avais comme tout le monde, mais en fait, c'est pas si dingue. On vit comme tout le monde. Enfin, c'est trop bien, mais je veux dire, il n'y a pas de truc de fou. C'est pas si rock, en tout cas pas pour moi. Voilà, j'aime souvent dire que quand je finis un concert avec mes musiciens, on va dans le tourbus, on boit une tisane nuit tranquille, on va se coucher. En fait,
0: c'est très calme.
1: Là, après, je vais rentrer chez moi, je sais pas, je vais ranger, faire ma vaisselle. Malheureusement ou heureusement, je sais pas, ça fait peut-être pas star, mais en fait... je suis quelqu'un de normal, quoi, qui a de la chance de faire sa musique et de la partager avec les gens. Mais après, quand je rentre chez moi, je suis pas exceptionnelle.
0: Ouais, et puis je pense aussi que il y a ce rapport avec le public qui est tellement proche que de toute façon, même si tu avais des envies de diva, tu pourrais pas parce que écoutez ce qui se passe quand Marine et les auditeurs d'ici se lâchent un petit peu.

0: Et ça s'applaudit, ça.
1: Ah oui, oui, à quel beau moment.
2: Oui, toujours, quand je viens dans le Nord, ça part. Je ne sais pas comment. Est-ce que c'est quelqu'un qui le lance? Est-ce que c'est moi qui en parle? On finit toujours par revenir au coron.
1: C'est ça, la base. Des gens bien, du coup, on va l'écouter maintenant. En live au Louvre-Lens. Tu veux me dire quelques mots de cette chanson avant qu'on l'écoute? Imagine quelqu'un l'a jamais entendue.
2: C'était une envie que j'avais de parler de ma région. Forcément, le Nord, c'est de là d'où je viens. Et des gens, et de l'ambiance, et des images, et des origines. Ouais, c'était important pour moi d'en parler, d'en faire une sorte d'hymne, et de jouer aussi un peu sur les clichés qu'on peut entendre souvent, quoi.
1: Marine est dans Décibels, qui part en live.

0: part en live au Louvre Lens. Merci aux moyens techniques de Ici Nord et merci à Marine d'être notre invitée
1: merci.
0: Ce soir. Merci. Oh là là, quel beau concert. On n'a pas fini de l'écouter, on n'a pas non plus fini de discuter avec Marine. On va parler de ses nombreuses collaborations, de ses dossiers sur le feu. Et puis on lui a réservé un petit blind test aussi à venir sur les chanteurs du Nord, évidemment. À tout de suite.
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0: Alors il s'est passé un truc génial, c'est que j'ai prononcé le mot blind test, et là Marine, j'ai vu, c'est pas un sourire, j'ai vu un énorme sourire et l'œil du tigre.
1: Ça fait partie des mots qu'il faut pas prononcer,
0: c'est
1: comme quand tu dis le mot promener à ton chien et qu'il se réveille d'un coup.
0: J'ai dit blind test. Non mais vraiment, t'as l'œil qui est parti quoi.
1: Je suis pas forcément quelqu'un de compétiteur, j'ai envie d'écraser personne, etc. Mais le blind test c'est autre chose.
0: Je sais mais tu t'as...
1: Ça se voit. Il y a le blind test et il y a le reste. En fait, je sais pas. J'avais une application quand j'étais plus jeune sur mon portable qui s'appelait Waza Sound et en fait c'était le principe, c'était un blind test. On était confrontés à des joueurs du monde entier en ligne et ils buzzaient, mais je te jure, il y en a qui buzzaient en 0,1 seconde parce qu'en fait, ils entendent ne serait-ce qu'une note, ils buzzent, ensuite ils réfléchissent et ils sortent, parfois au hasard, parfois non, et long. Et en fait, ça m'a forgé, ça m'a entraîné, et puis bah forcément, j'écoute énormément de musique et donc je suis assez forte normalement au blind test. Mon année de prédilection est en 2015.
0: Ok, alors je te cache pas que mon année de naissance est en 1980. J'ai pas mis beaucoup de 2015.
1: C'est okay.
0: J'espère que ça va aller, Marine.
1: Non, mais normalement ça va, mais après là, je fais la maline et ça se trouve je vais perdre.
0: On va voir. Mais non, mais en tout cas, ça me fait plaisir de voir que tu prends avec.
1: Ah mais j'adore.
0: Voilà, avec envie ce blind test.
1: J'adore le blind test.
0: Ok, blind test des artistes du Nord, on commence. Marine qui veut buzzer en une seconde.
1: Je suis concentrée. Pas les corons, mais ça c'était facile.
0: Ah là, les corons direct. Une seconde.
1: Pierre Bachelet.
0: Très bien, Pierre Bachelet.
5: Au Nord, c'était les corons.
0: Premier point pour Marine. On reste dans le Nord.
1: Non, c'est le seul que j'aurais, je pense.
0: Mais non. Allez, on continue. Deuxième extrait.
1: Quand ça va commencer.
0: Ah, c'est Louane. C'est Louane, bravo.
1: Oui, la pluie. J'avais pas l'intro.
0: C'est pour le moment un sans faute. Alors après Pierre Bachelet et Louane, là c'est un classique.
1: Je donne tout.
0: Un méga classique. Une artiste que tout le Nord aime de tout son cœur. C'est un peu ancien, comme tu peux l'entendre. Tu vas entendre sa voix. C'est une chanteuse.
1: Ah, mince.
6: Ma cabane au Canada.
1: Non, je l'ai pas. Je l'avais pas.
0: Son prénom, c'est Lynn. Lynn Renaud.
1: Ah ouais,
0: ouais. Mais il y a quelques décennies, hein.
1: Ah, waouh. Non, mais évidemment, je connais très bien Lynn Renaud. Évidemment, mais je la connaissais plus en tant qu'actrice que chanteuse, pour le coup. Je crois que j'ignorais même.
0: Cette chanson-là, Ma cabane au Canada.
1: Ok. Oh,
0: c'est trop joli. Alors là, c'était une découverte pour moi. Je ne savais pas qu'il était nordiste, ce garçon.
1: D'accord.
0: Si je te mets dans l'univers du Club Dorothée, tout ça, t'étais pas née, mais tu... Ouais, c'est, je suis trop vieille pour jouer au blind test avec Marine.
1: Non, mais ça va pas du tout, là. Ce blind test, c'est pas top. Bon, c'est pas grave. Je vais essayer.
0: Allez.
1: Ne me donnez pas d'indice.
0: Ok, promis.
1: C'est qui ça? C'est Jérôme?
0: Ah, ça pourrait? Tu sais quoi? Il a la même voix, c'est Bernard Minet!
1: Mais j'en peux plus!
0: Attends, on va revenir! On va revenir au 21e siècle!
1: Ça, c'est abusé!
0: Bah, je sais, c'est gonflé parce que.
1: J'ai entré dans mon pif,
0: j'ai daté un peu. J'étais enfant quand c'est sorti. Et donc, Bernard Minet est nordiste pour celles et ceux qui ne savaient pas, comme moi. Bah voilà. Là, c'est plus récent.
1: Time is running! Ah, Steve Rios, j'adore ce groupe. Ghost.
0: Ça, d'ailleurs, ils sont de retour et en tournée.
1: Ils sont de Lille, ouais, c'est vrai. Matt Bastard, c'est le chanteur.
0: Ouais. Et ah, tu sais tout.
1: Oui,
0: le
1: oui.
0: nom du groupe, le nom du chanteur, le nom de la chanson.
1: Le nom du bassiste, carrément. Mais enfin, à l'époque, ça a beaucoup changé entre deux.
0: Oui, c'est vrai.
1: Maintenant, il y a des nouveaux musiciens, mais Matt Bastard, c'est toujours le chanteur. Ouais, c'est un des premiers groupes que j'ai écouté. J'écoutais beaucoup tous leurs albums quand j'étais plus jeune, autour de 15 ans, je crois.
0: Ouais.
1: Et je les ai vus au Men's Square Festival à Arras. C'était trop bien. Ouais,
0: ils
1: j'adore.
0: Sont trop forts. Alors, Pierre Bachelet, Louane. Et Skip the Use, ça nous fait trois beaux points, Marine. Est-ce que tu veux tenter le banco?
1: Ça veut dire quoi?
0: Ça veut dire un dernier extrait. Si tu l'as, c'est comme si tu avais eu tout bon.
1: Ok, allez. Et si je l'ai pas, c'est comme si je perdais.
0: Si tu l'as pas, je dirais qu'il y a eu un problème technique. Tu sais comment on est avec les stars. On y va.
1: Oh non, c'est quoi ça? Attendez.
0: Oui, attends, on te laisse la voix quand même.
1: Non, mais je sais tout de suite si je vais la voir ou pas. Parce que si je le reconnais, c'est dès le début.

0: je l'aurais pas.
1: C'est Enrico Macias. Non, on fait pas le Super Banco alors. On l'enlève. On l'enlève le Super Banco.
0: Non, c'est trop vieux, désolé. Hein.
1: Bah non, mais t'inquiète pas.
0: Mais on va croire que j'ai aucune culture, mais c'est faux. Non, ok.
1: Mais non, mais attends, mais c'est intéressant aussi de se dire quel genre de musique t'écoutes.
0: Ben de tout pourtant, en fait j'ai une formation classique à la base, donc j'ai quand même commencé par ça.
1: Beaucoup de piano, de musique classique.
0: Ouais, après j'ai écouté de tout, de la musique américaine, francophone, du rap, du rock.
1: Oui, Skip the Use pour le coup, c'était, c'est même, ouais, ça flirte avec le punk.
0: Et bon, voilà, je sais pas. Mais il y a quelques petits trucs que j'ai pas quoi.
1: Ben voilà, moi je vais faire une cassette à Marine, qui n'a pas de Walkman de vieille personne, mais j'en ai deux, je vais lui en prêter un. Et je ferai une cassette avec Lynn Renaud et Enrico Macias. Ne vous moquez pas de moi à la maison. Vous savez, mes marottes pour les artistes qui ont plus de 80 ans.
0: Je connais.
1: C'est comme ça, Marine.
0: Mais il y a Lucky Love qui vient du Nord aussi.
1: Oui, j'aime beaucoup.
0: Camilou.
1: Ouais,
0: mais
1: exact.
0: Mais elle fait les deux.
1: Chanteuse et actrice.
0: Ouais. Ah, Danny Boone, bon voilà.
1: Il a chanté dans La Reine des Neiges. La Reine des Neiges.
0: C'est en fait la voix française de Olaf.
1: Ouais.
0: C'est Danny Boone.
1: Et donc il chante les chansons d'Olaf.
0: Il chante, il parle, et ça lui va trop bien. J'adore ce personnage.
1: Une fille ordinaire. On va l'écouter en version live, enregistrée au Louvre, Lens. C'est notre Marine qui est avec nous jusqu'à 21h sur votre radio ici.

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1: Merci. Merci.

0: Note, ici live, Marine a enregistré cette version il y a quelques jours devant une soixantaine d'auditrices et d'auditeurs au Louvre Lens, voilà pour ici. Elle est particulière cette chanson, c'est ton premier tube hein.
1: C'est mon premier titre tout court.
0: Oui, oui. C'est aussi ton premier tube,
1: c'est
0: la
1: vrai,
0: chanson
1: c'est
0: que...
1: tube, c'est marrant
0: ouais.
1: De dire ça.
0: Oui. T'entretiens quel rapport avec cette chanson-là? Je sais, tout à l'heure, tu m'as dit, tu ne veux pas choisir de chanson préférée sur ton premier album.
1: Bah oui, mais forcément.
0: Mais celle-ci.
1: Forcément, c'est différent parce que, comme tu dis, c'est le premier que j'ai écrit vraiment et composé seul dans ma chambre. À la base, je pensais pas que ça allait plaire. C'était, je l'ai sorti en version un peu maquette, faite maison pour mes amis, pour mes proches parce qu'ils l'aimaient bien. Mais on peut jamais savoir le potentiel vraiment. Et après, les gens l'ont découvert pendant l'aventure Star Academy et, en ont fait ce qu'elle est aujourd'hui, donc c'est assez dingue.
0: Et c'est ton acte de naissance d'autrice et de compositrice. Tu chantais avant cette chanson, t'as chanté après, mais c'est à partir de là que t'écris.
1: C'est vrai, ça a débloqué ça.
0: Oui. Et puis alors, là par contre, on n'est plus bloqué du tout. tu écris, on me dit, en permanence, en fait, et pas forcément toute seule. Ça, c'est intéressant. T'as collaboré avec Edith Depréteau, tu en as déjà parlé. Écrire avec quelqu'un d'autre, est-ce que tu peux m'expliquer l'expérience que c'est pour toi?
1: C'est super, j'imagine que c'est un défi à la fois parce qu'il faut s'ouvrir. Moi, j'aime bien raconter que des choses vraies. Je veux pas être dans un point de vue fictif. J'aime raconter des choses que j'ai vécues qui sont vraies, je les ressens mieux. Donc il faut accepter de se livrer à la personne avec laquelle on va travailler. Mais avec Eddie, ça n'a pas été un problème parce que je me suis sentie en confiance. Et puis... c'est de l'expérience, forcément. Ce sont des artistes, notamment Eddie, qui sont là depuis longtemps, qui ont vécu beaucoup de choses, qui ont écrit aussi des choses très intimes, très personnelles. Et moi, c'est un artiste que j'adore. J'ai écouté ses albums, j'adore sa plume, sa musique. Donc, c'était super de pouvoir faire ça avec lui.
0: T'es montée sur scène avec Julien Doré.
1: Oui.
0: T'as rejoint aussi les Enfoirés, là, on va t'entendre. Au dernier spectacle, hein, 2026, La balade des Enfoirés. T'es sur scène avec Lara Fabian, Amel Bent, Vita, Zaz, Elena, Mentissa, Sophia et Saïdi. Non, mais le gang de badass.

0: Hommage à Nicole Croisy, une femme avec toi dans la balade des Enfoirés. Alors être sur scène avec cette bande de filles, avec Julien Doré et plein d'autres artistes, ça c'est quelque chose qui t'apporte du plaisir?
1: Oui, en fait c'est fou parce que c'est des gens que je connaissais moi avant parce que j'écoutais leur musique ou parce que je les voyais à la télé, c'était des stars pour moi et aujourd'hui c'est presque des collègues, enfin c'est eux, ils me connaissent également et ils m'accueillent et ils m'aident et ils me portent et me soutiennent, donc c'est trop bien.
0: Il y en a qui te sollicitent aussi pour faire des apparitions sur leurs albums. Mon petit doigt me dit qu'on va t'entendre dans quelques jours sur la réédition de l'album de Yoa, par exemple.
1: C'est vrai, c'est une artiste que j'adore et son titre, Princesse K.O. en particulier, qui est, je trouve, un titre qui me représente beaucoup. Voilà, parce que c'est le chaos, même si c'est génial et je confonds maintenant mes rêves et la réalité. Enfin, il y a quelque chose de super dans ce titre. Je l'ai beaucoup écouté, je l'ai beaucoup ressenti et donc elle m'a proposé d'en faire une version un peu à nous, sur sa réédition. C'est trop bien.
0: Donc à découvrir d'ici quelques jours. Et puis il y a en revanche alors une collaboration qui là est bel et bien sortie. C'est une chanson qui s'appelle On m'avait dit, avec un certain Félix Radou. Alors il faut me raconter.
1: Eh ben Félix, c'est un auteur super et surtout un déclameur de textes. C'est énorme en fait ce qu'il fait. Il fait des chroniques parfois, enfin il en faisait. Où en fait, il récitait des textes avec une certaine ferveur. Il écrit très bien, il parle très bien et il en a fait un album d'histoires qu'il raconte. Et on s'est rencontrés à la base pour un concept qui était de faire un titre en une heure et de le poster sur les réseaux sociaux.
0: C'est ça.
1: Mais finalement, les gens ont adoré le refrain qui était plutôt efficace, je crois. Et du coup, on en a fait un titre complet. On l'a fini en studio, on s'est retrouvés, on l'a sorti. Et on le fait sur scène maintenant, on l'a fait sur sa tournée, on le fait sur ma tournée, il a aussi accepté de venir faire quelques-unes de mes premières parties, donc c'est trop cool.
0: C'est difficile ça, de choisir qui va venir faire tes premières parties?
1: C'est difficile. Oui, il y a tellement d'artistes que j'aime, et en même temps c'est toujours délicat de poser la question, mais c'est trop bien, c'est trop cool de pouvoir partager ça avec d'autres artistes.
0: Donc les premières parties, les concerts, je vous les ai donnés tout à l'heure, je vous ai pas fait un récap des festivals sur lesquels vous pourrez voir Marine. Il y a le Caribana Festival, le Festival des Sables, il y a l'Avoine Zone Groove, le Pavillon Grignan, ou encore, ça j'en ai parlé mais c'est vraiment cool, les Francopholies de Spa. Franchement, si vous avez moyen d'aller en Belgique, les Franco de Spa, c'est dingue. Le Théâtre Antique de Vaison-la-Romaine, le Festival Attrape-Son, ou encore, là aussi très très cool, ce festival le 4 septembre, le Pelliculive à Tuir. C'est un tout petit bled, mais c'est le bled de François-Xavier de Maison et de sa femme. Et en fait, c'est lui qui organise ce festival. Et donc, l'idée, c'est de voir des bons films, d'écouter des bons concerts et de très bien manger. Il y a des chefs tous les ans.
1: Ah, super. Bah, ça réunit mes trois passions en un seul art.
0: Ciné, musique et bouffe.
1: Manger, le cinéma... la musique.
0: Ah mais trop bien. D'ailleurs oui, c'est pas trop galère ça quand on est en tournée justement et qu'on aime bien manger, prendre son temps, etc. Quand il faut manger un sandwich triangle sur autoroute.
1: Non mais c'est pas vraiment ça, parce qu'on a la chance d'avoir un catering qui nous accompagne soit dans les salles, soit qui nous suit. C'est des gens en fait qui nous font à manger quoi. On a une cantine en fait, donc et qui est assez équilibrée en plus pour le coup, des entrées, de salades, des plats chauds. Donc on essaye, même si les heures c'est pas toujours ça. Moi je mange pas avant le concert, je mange après parfois à 23h. Mais non, ça va, on essaye quand même de bien manger.
0: Donc la vie est belle sur la route?
1: Super, génial.
0: Et ça t'inspire? T'écris aussi quand t'es sur la route?
1: Oh non, pas trop.
0: Non?
1: Ben, parfois ça peut venir par fulgurance parce qu'il n'y a pas vraiment un moment. Je peux être de retour dans un taxi et avoir une idée d'un coup. Mais j'aime bien que le live soit le live, quoi. Et les moments de création, c'est d'autres moments.
0: Très bien. Alors vivement la suite, ma chère Marine. Je te souhaite un très bel été de festival, un très bon Zénith de Paris ce soir, le premier, en attendant le suivant, le 7 mars 2027. J'annonce également le Zénith de Toulouse, le 14 mars prochain, ou encore le Liberté à Rennes, le Zénith de Nantes, le 21 mars, le Zénith de Lille, le 26 mars 2027. Bonne route, chère Marine.
1: Merci.
0: On écoute cette chanson avec Félix Radou qui s'appelle « On m'avait dit ». Et à la prochaine.
1: Merci, à bientôt.

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0: voix.
1: Marine, avec Félix Radou. Alors, ceci dit, en quittant le studio, elle m'a glissé à l'oreille. Je pense que ça se prononce Félix Radu. Eh ben, peut-être. Écoutez, choisissez votre camp. Radou, Radu. En tout cas, la chanson, elle s'appelle bien, on m'avait dit. Et elle est disponible absolument partout. Merci, les amis, d'avoir écouté Décibel. Un merci spécial aux équipes d'ici Nord qui ont rendu possible ce concert de Marine. C'était vraiment un joli moment. Et merci au Louvre-Lens pour un accueil absolument magnifique. Bisous les terrils, désolé, tant qu'il y aura beaucoup de vent sur les terrils ou au pied des terrils, on ne pourra pas y faire de concert, mais on reviendra, c'est promis. Merci enfin à l'équipe de ce soir pour Décibel. Il y avait Iris Guitoni, Emma Quenardel, Iki, Elodie Biancamaria et Franck Moilier. À demain 20h avec les Negmarons.
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3: Bonjour la France, j'espère que tu vas bien la France. Nous sommes jeudi, bientôt le week-end. C'est la dernière manche aujourd'hui pour savoir qui sera en finale. Évidemment, la petite personne à mes côtés trépigne.
4: Comme un zébulon là, vous voyez. Je suis content.
3: Il a deux candidats, j'en ai 15, ce qui veut dire qu'aujourd'hui mon candidat a une lourde responsabilité.
4: Non, mais il ne passera pas la frontière, de toute façon.
3: Non, mais peut-être qu'il sera accueilli au Damido Land. Ouais. 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

0: D'Hollande a fait... Ah bah merci,
1: il
0: merci
1: veut
0: Malongo.
1: Intégrer le Dami d'Hollande, Joe Malongo.
0: Joe, tu auras ta carte d'identité du Dami d'Hollande et tu, comme ça, nous pourrons tous boire
1: ça
0: des
1: veut
0: cafés.
1: Dire que la machine sera non plus française, mais damidoise.
0: Elle sera damidoise, exactement. Bah, c'est magnifique.
1: Hâte.
0: Allez, on accueille nos deux candidats, Nicolas et Sylvie.
1: Peut-être expliquer quand même, c'est qu'il y a un candidat qui a cru que le Dami d'Hollande était un véritable pays à deux jours.
0: Mais évidemment, voilà. Je reçois des messages. Alors, j'ai reçu des messages sur Instagram, j'ai reçu des messages sur Facebook. Je vais je vais te les imprimer. Ouais. Les gens demandent la nationalité du Dami d'Hollande.
1: Grâce à Guy.
0: De ici Mayenne, je te remercie infiniment parce que vraiment, depuis trois jours, je reçois des demandes.
1: On va l'appeler demain pour la finale.
0: Ouais, Guy, on t'appelle demain pour la finale pour te remercier. Le Dami d'Hollande, maintenant, on commence être très nombreux.
1: Oui, c'est vrai.
0: Ça va être beaucoup. Alors, comment ça va Nicolas? Comment ça va Sylvie?
1: Bonjour.
2: Bonjour.
0: Alors, Bonjour
2: Nicolas.
0: Oh là là, j'adore les candidats qui se disent bonjour.
1: C'est la politesse du Dami d'Hollande.
0: C'est la politesse, ouais. Nicolas, tu veux faire partie du Dami d'Hollande, toi aussi?
3: Je pense demander la Doumena Solide.
0: Tu sais quoi? Tu l'obtiendras.
3: Surtout que j'espère bien.
0: Bah oui, t'es mon candidat aujourd'hui. Je te dis pas là.
3: En plus.
0: Tu vois ce que je veux dire.
1: En tant que ministre des Finances, j'offre 1000 euros à tous les candidats, bien sûr. C'est normal.
0: Alors, Nicolas, il joue avec ICI Normandie. Bientôt, il jouera avec ICI Dami d'Hollande. Tu as 43 ans, tu habites à Condé en Normandie et tu as trois chiens. Comment s'appellent-ils et quels sont les modèles?
3: Alors, j'ai trois chiens. Donc, effectivement, j'ai Suna qui est un modèle charpais, c'est-à-dire légèrement fripé, qu'il faudrait pas se faire passer, mais qui est magnifique et qui est bleu. C'est un chien bleu.
0: Ouais.
3: J'ai Oumi, Oumi qui est un chocho. C'est les chiens tout poilus. Là.
0: Bah, oui, c'est trop mignon. Eux, ils ont la langue bleue.
1: Ah bon?
3: Exact. Les deux ont la langue bleue. Et sinon, j'ai Nox, qui est un corneau pure race, qui garde la maison tous les jours.
0: Voilà. Oh là là là là. Et tout ça, il y a aussi un chat qui s'appelle Pouette.
3: C'est ça, exactement, qui est l'ancienne de la maison, en fait, et qui commande un petit peu tout le monde là-dedans.
0: Et voilà.
3: Qui passe 10 fois leur poids, à peu près, voire 15 fois leur poids.
0: Ah, mais de toute façon, c'est toujours le chat, hein, le maître de la maison. Pouette.
3: Exactement.
0: Bah oui, Pouette, c'est la chef, c'était sûr. Alors, il paraît que t'as des oies et des moutons aussi.
3: Oui, c'est un petit peu la ferme chez moi, effectivement. Donc là, en ce moment, il y a effectivement des oies, des moutons qui entretiennent la prairie. J'ai un voisin d'ailleurs qui dit en rigolant, c'est presque une petite affaire. Hein, mon voisin fermier me dit ça, c'est presque une petite affaire chez toi. Effectivement, beaucoup d'animaux, j'aime beaucoup ça.
0: Ben oui, ça tombe bien parce que Dami d'Hollande, on le sait, les animaux sont les bienvenus.
1: Oui, puis on aime les Français qui investissent, qui ont une belle entreprise. C'est ça le Dami d'Hollande.
0: Ah là, oui, d'accord. Alors tu vas te détendre parce que le Dami d'Hollande, c'est pas un pays capitaliste. Hein, c'est un pays de.
1: Oui, enfin, il en faut un peu.
0: Non, mais nous, on est des gros babacous. Hein,
1: d'accord.
0: Okay. Oui, oui, oh là là, pop.
1: Oula.
0: Alors, il paraît que tu es prof de cuisine dans un lycée professionnel.
3: Oui, tout à fait.
0: Dis donc, tu dois bien cuisiner, toi. On va en reparler pendant l'émission, mais je suis sûre que tu cuisines bien. Alors.
3: Un petit peu.
0: Voilà, on adore les hommes qui cuisinent au Dami d'Hollande. Alors, on va tout de suite marquer le premier point, mon petit chat, avec la première question, vrai ou faux. Tiens, une ambiance. Voilà, ça, c'est Éric Bastien qui se réveille le matin.
1: Ah oui.
0: Et voilà.
1: Alors, je ronronne de plaisir.
0: Non, c'est un buffle, le dos.
1: Ah, excusez-moi.
0: Voilà. Alors. Au Bangladesh.
1: Et quand je vous écoute imiter des dauphins, je ne sais plus où on est.
3: Bangladesh.
0: Voilà. Au Bangladesh, il y a un buffle qui est devenu la star des réseaux sociaux parce qu'il ressemble à Donald Trump. Alors, est-ce que c'est vrai qu'un buffle est devenu la star des réseaux sociaux parce qu'il ressemble à Donald Trump? Vrai ou faux, top chrono 5 secondes.
3: Il me semble avoir vu l'information. Je dirais vrai.
0: Eh oui, c'est vrai, évidemment. Le buffle albinos, il a été nommé Donald Trump parce que il a une très grande mèche sur son petit front façon brushing trumpien. Donc voilà, tu as un point, mon petit Nicolas.
1: Sylvie est à ICI Poitou. Bonjour Sylvie, bienvenue.
4: Bonjour Bastien, bonjour Valérie et bonjour Nicolas.
1: Appelez-moi Eric, c'est mon prénom, je préfère. Oui, parce que Bastien c'est un nom de famille,
4: vous en prie. Oui.
1: C'est pas grave, c'est juste, je mets moins deux dès le début. Sylvie, tu habites à Hervaux. C'est où Hervaux?
4: Hervaux, c'est dans les Deux-Sèvres, la région Aquitaine, Nouvelle-Aquitaine.
1: Ok.
4: À mi-chemin entre Poitiers, Cholet,
1: Carrousel. Je vois très bien. On salue les équipes d'ICI Poitou, d'ailleurs, qui nous écoutent. Sylvie, mariée, agent.

0: Paul, ça fait combien de temps avec Jean-Paul? Pas mal, hein, je crois.
1: Oui. 41 ans.
2: Oh la vache.
0: Oh là là là. Alors, on parlera de cette rencontre avec Jean-Paul à l'occasion d'un mariage. Vous avez ensemble, j'imagine, deux enfants. C'est ensemble que vous les avez eus.
1: Oui.
0: Oh, ils sont grands, hein, déjà, les enfants. Quel âge?
1: Oui, 47 semaines, d'ailleurs.
0: Ah,
1: okay. Ma fille. Et puis, Héloïse, voilà. Et Baptiste, 38.
0: 38. Alors, c'est aussi une animalerie à la maison. Combien y a de chats? Combien?
1: 6 chats.
0: Ah ouais, quand
1: ah
0: même. 6
1: oui.
0: chats.
1: Ah oui.
0: 3 à la maison et 3 qui se baladent. Et puis, il y a des petites poules
1: voilà.
0: aussi, chez toi.
1: Des poules, des poissons. On a eu aussi des moutons et des oies,
0: oui.
1: mais bon, voilà.
0: Très bien.
1: Les oies ont été croquées par un renard.
0: Oh, chenapan, des fripouilles. Sacré bon rien. Sylvie, nous allons jouer. Je rappelle que je suis très content car nous avons une institutrice à la retraite. Institutrice,
1: ah oui.
0: le savoir, la légende, la culture.
2: Bien sûr.
0: Je le sens bien, Sylvie. Bienvenue. Voici une première question et un extrait de Jean Marais. Écoutez.
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0: Sacré loin. Hein.
2: Jean Marais, très belle voix.
0: Ah ouais. La France est 25e. Au classement mondial 2026 de la liberté de la presse. Voilà mon affirmation, Sylvie. La France, 25e au classement mondial cette année de la liberté de la presse. Vrai ou faux? Top chrono, 5 secondes.
1: Vrai.
0: Je vois que Sylvie est déterminée. C'est vrai.
1: Bah, oui.
0: Tu as totalement raison. La France est bien 25e au classement de la liberté de la presse établi par l'ONG Reporters sans frontières. C'est la Norvège qui conserve la première place pour la 10e année consécutive. Les États-Unis pour la liberté de la presse, vous savez combien ils sont?
2: Oh bah.
0: 64e.
2: Ça fait plaisir.
0: Voilà.
2: Allez, Nicolas, un point, Sylvie, un point. Et là, tout de suite, Beau Malheur, Emmanuel Moir, vous écoutez ici, à tout de suite.
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0: malheur.
1: Mais non, que du bonheur. En écoutant ici tous les jours Emmanuel Moir, beau malheur et du bonheur. Ah, pour Sylvie qui va être ma candidate gagnante aujourd'hui.
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0: Alors, ici nous jouons avec Nicolas qui joue avec ici Normandie. Nicolas, on le sait, est prof de cuisine. Et alors, il paraît qu'on a des spécialités magnifiques. Pot-au-feu, blanquette, lasagne, que sais-je.
4: Mais oui, ouais, effectivement, on a toutes ces spécialités-là. On a aussi même un dessert normand. Le fameux dessert normand, vous connaissez quand même.
0: Bah, ça doit être.
4: La tourgoule.
1: Bah, la tarte.
0: Bah, ça doit être une tarte aux pommes, un truc comme ça, non?
4: Mais non, même pas la tourgoule. Alors, la tourgoule. Vous savez pas ce que c'est la tourgoule.
0: Bah, bon. Je suis désolé, pardon.
1: Tu te fais engueuler, là. Hein.
0: Je te demande pardon. Tu nous feras de la tourgoule au Dami d'Hollande, mais qu'est-ce que c'est, la tourgoule, alors?
1: Excuse-moi, je voudrais rappeler quand même qu'elle est présidente du Dami d'Hollande, donc on lui parle autrement.
0: Non, on parle comme on veut.
1: Okay, attention. Okay.
0: Non, chérie, tu peux me parler comme tu veux, c'est l'autre, là. Il a un ego de la taille de l'Arkansas.
4: Ouais, il est, c'est vrai, franchement, il est pas sympa.
1: Ah, ouais, c'est vrai.
0: Voilà, merci. Allez, dis-moi tout, c'est quoi la.
4: Alors, c'est une sorte de riz au lait, en fait, mais qui est une spécialité normande, qui est fait dans un plat spécifique. C'est une cuisson, en fait, qui se passe pendant 4 heures au four. Donc, c'est très simple. Il y a du riz rond, du sucre, du lait entier que je vais chercher chez mon voisin, donc plus qu'entier, parce qu'il a des vaches, de la cannelle. Et on laisse cuire comme ça pendant 4 heures au four, 160 degrés, tranquillement. Ça fait une magnifique croûte sur le dessus. Et quand on retire la croûte, on se retrouve avec un riz fondant et crémeux avec de la cannelle.
0: Oh, mais
4: c'est magnifique.
0: Je vais faire cette tourgoule dès ce soir. La tourgoule sera le plat officiel du Dami d'Hollande. Voilà. Eh ben alors, écoute, c'est magnifique. Alors, il paraît que tu es pas très très fort en bricolage.
1: Non, ça m'étonne pas.
0: Et que tu poses du placo pas droit. Ça veut dire quoi? Parce que quand même, le placo sur les rails, c'est fastoche.
4: En fait, je suis une grosse quiche en bricolage. Donc là, c'est vrai que je suis pas bon du tout. C'est pas mon fort. Et à chaque fois que j'essaie, alors par exemple, le truc typique, effectivement, c'est le placo pas droit ou quand je vais mettre une cheville pour mettre quelque chose dans le mur, il y a des chevilles différentes en fonction de la structure du mur. Évidemment, j'y comprends rien du tout. Donc je mets n'importe quoi et évidemment, ça ne tient pas. Il y a tout qui tombe.
1: Ouais, c'est ça d'être une quiche normande.
4: Et ben voilà, ou une tarte aussi.
0: Il n'est pas normand, il est damidolien. Ouais. Alors, mon petit chat, tu vas marquer tout de suite le deuxième point avec la deuxième question, vrai ou faux.
4: Oui.
0: Écoute bien cette question, tiens une petite ambiance. Oh, let me be your dog. La BO de Didier avec Alain Chabat. Alors.
4: Ah oui, Didier.
0: Ah, Didier. On ne sent pas le cul des gens, Didier. Alors. À Lyon, il existe un restaurant gastronomique entièrement réservé aux chiens. À Lyon, il existe un restaurant gastronomique réservé aux chiens. Vrai ou faux, top chrono, 5 secondes.
4: Ouais, c'est tellement absurde que je dirais oui.
0: Eh ben, t'as bien raison parce que c'est vrai. Figure-toi que le restaurant s'appelle le Dogstronomy et c'est une expérience gastronomique pour nos petits camarades à quatre pattes. Menu adapté, etc. C'est magnifique. 2 points pour Nico.
1: Sylvie est avec nous dans les Deux-Sèvres à Hervaux. Elle est mariée à Jean-Paul. On pense bien fort à Jean-Paul. On l'a dit tout à l'heure, t'es retraitée, t'étais institutrice toute ta carrière. T'avais des enfants de quel âge? Tu faisais quelle classe, toi, Sylvie?
5: De 2 à 4 ans.
1: Ah oui, c'est tout petit, maternel.
5: Petit, oui.
1: Oh là là, petite section, grande section, tout ça, c'est des belles années.
5: Toute petite section, oui.
1: Ouais. Et ado, tu voulais être traductrice. Alors du coup, bon, t'as préféré aller dans autre chose, mais c'est pas grave.
5: Voilà.
0: Enfin, quand t'es institutrice en maternelle, tu fais de la traduction, parce que...
1: Il faut arriver à comprendre quand même. Hein.
5: Il faut y
1: aller
5: du yaourt.
1: C'est ça, on est bien d'accord. Elle fait du sport, notre Sylvie, elle fait de la marche et du yoga.
5: Oui.
0: Attends, c'est bien.
1: Du yoga sur chaise, c'est-à-dire?
5: Bah, c'est exactement.
1: C'est quoi?
5: Eh bien, ça part de la position assise, avec des mouvements des bras et des jambes, tout en respirant comme le yoga.
1: Pour s'entretenir, c'est très bien. Et alors, j'ai découvert, Sylvie, que tu es très, très, très manuelle. Tu fais du cartonnage. C'est quoi du cartonnage?
5: Oui.
1: Tu fabriques quoi?
5: Nous fabriquons des boîtes en carton sur mesure et elles sont recouvertes en simili-cuir ou en tissu.
1: Wow.
5: Ou en papier.
1: Tu fais également de la couture et tu donnes des cours à des adultes et des enfants par le biais d'une association.
5: Voilà, je transmets.
0: Eh bien, ça, c'est bien.
5: C'est génial. Mon savoir.
1: Écoutez, comme Emmanuel, elle confectionne de la broderie de perles, de la broderie traditionnelle, du patchwork, et elle prend des cours d'anglais. On en revient à la traductrice. Et mais t'as tous les talents, Sylvie, hein.
5: Oh là là.
1: Ah si. Ah si. Oh, ah non, écoute, moi je suis très très heureux d'être avec toi aujourd'hui. Franchement.
5: Oh, c'est gentil.
1: Ah non, parce que Nicolas...
5: Mais bon, il m'est arrivé une petite tuile quand même en cousant tranquillement à la maison.
1: Ouais.
5: La pédale de la machine à coudre a glissé. J'ai voulu la rattraper avec mon pied sans lâcher mon ouvrage. Et hop, l'aiguille a traversé le doigt.
1: Ah oui, appelez le docteur Kierzek, s'il vous plaît. Ça fait mal.
5: Eh ben oui.
1: Sylvie, n'oublie pas que je suis un peu le médecin aujourd'hui, et tout le temps d'ailleurs, et que je vais te soigner correctement le Nicolas qui a dit que j'étais pas
0: tu
1: sympa.
0: Là.
1: Non mais il a dit que j'étais pas sympa
0: tranquille.
1: Celui-là.
0: Tranquille.
1: Voir ce qu'il va voir. Sylvie, question, extrait. C'est le jeu dans le jeu. Hein. Si vous avez reconnu Elisa Tovati, je vous offre un verre. Le gaz de ville a naturellement une odeur de soufre. Est-ce que selon toi, c'est vrai ou faux? 5 secondes, on réfléchit bien. Le gaz de ville, ça sent le soufre, naturellement. Vite.
5: Oui.
1: Oui. Non, c'est faux. Le gaz distribué dans nos logements, c'est inodore. Il sent rien, ni le soufre, ni l'œuf pourri. L'odeur caractéristique est plutôt ajoutée artificiellement avec des composants. Ah, je suis désolé, Sylvie.
0: Allez, deux Nico, un Sylvie. Et là, tout de suite. First I was afraid, I was petrified. 1998, la France championne du monde. Gloria Gaynor, vous écoutez ici. À tout de suite.

0: Eh ouais, ça date des années 60, mais bon, bien sûr, tu l'as dit Valérie, 1998, deux buts de Zinedine Zidane, et à la 92e minute, Emmanuel Petit pour le troisième but.
1: Et 1 et 2 et 3-0.
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0: Les matchs des Bleus à suivre sur ici, bien sûr, dans quelques jours, pour le Mondial.
4: Bien sûr. Alors Nicolas, tu as 2, Sylvie, tu as 1. Nicolas, avant de faire le quiz musical, je veux juste dire ce petit rituel que tu as, parce que c'est trop mignon. J'ai le même, hein. De toute façon, moi, ils dorment dans mon lit. Tu dis bonne nuit à tes petits chiens.
5: Ah bah oui, évidemment mes petites bibis.
4: Oui,
5: donc je vais leur faire un petit câlin à chaque fois, un petit bisou et je leur souhaite une bonne vie.
4: Oh, quel citoyen d'honneur du Dami d'Hollande. Ah, alors,
5: elles sont tout le temps contentes.
4: Bah oui, moi aussi, ils dorment avec moi. Alors, comment te dire que là maintenant, il va falloir bien reconnaître, nous allons écouter une chanson d'Ophélie Winter. Ça va s'arrêter à 2 reprises. Le mot manquant, à la place, il y aura le poète poète. Et il va falloir que tu tentes de trouver les 2 mots manquants. Alors écoute bien, c'est Ophélie Winter, c'est un tube, concentre-toi.

0: Alors, comme un oiseau dans le ciel, maître de... Il m'en a fallu du temps pour pouvoir trouver ma place. J'avais la notion du temps qui nous casse. Alors, qu'est-ce que c'est les mots qui manquent? Le maître de... et trouver ma place, j'avais la notion du temps. Top chrono, 10 secondes.
1: Espace et je dirais perdu.
0: Ta ta ta ta ta. Eh ben on écoute. Hey.

0: 2 points pour Nicolas, il a 4.
1: Ah, il est fort, il est fort. Sylvie, Sylvie collectionne les grenouilles. Eh oui, notre Sylvie, les dés à coudre aussi. Et quoi d'autre?
2: Les petits verres à liqueur.
0: Oh, dis donc.
1: Bah oui, des bavoirs.
2: Bah oui.
1: Des bavoirs brodés.
2: Les bavoirs, oui.
1: Oh là là, tu parcours les vides greniers, t'es comme Valérie, t'aimes les brocantes et tout ça, toi.
2: Exactement.
1: C'est pour ça qu'on écoute Louis la Brocante. Allez, j'espère que c'est petit. C'est vrai, c'est le générique de Louis la Brocante. Allez, les petites grenouilles. Généralement, ça porte chance, les petites grenouilles. Voici ton quiz. On est sur des artistes qui ont cartonné à la fin des années 90. Il y avait Ophélie Winter, il y avait aussi Larousseau avec ce tube.
0: Ah là là.
1: Tu m'oublieras, deux mots manquants, on y va.

0: Alors, tu m'oublieras tous ces jours, tout ce qui n'appartenait qu'à nous, tout ce temps, je le note, se réveille un matin, on peut envoyer le chrono, tes bras autour de mon...
1: De mon cou.
0: Et l'amour qu'on faisait n'importe où, temps et coup, 12h30 et 6 secondes, voici le moment de vérité.

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2: Je vous le rappelle, c'est le dernier jour pour se qualifier. Nicolas à 4, Sylvie à 3. Ils jouent pour la finale de demain. Le premier prix, c'est un week-end exceptionnel au Festival Off d'Avignon. Un séjour pour 4 adultes, 2 chambres doubles à l'hôtel Le Chardonnay. Les petits-déj sont compris. 100 euros de carburant pour rejoindre la Cité des Papes. Il y aura 2 spectacles par jour, soit 4 spectacles au total. Il y aura pour le deuxième, une machine expresso EO fabriquée par Malongo, 32 dosettes, 6 verres en verre. Et pour tous les participants, cette semaine, pour fêter les 100 ans des guides de voyage Michelin, chaque participant, qu'il gagne ou qu'il perd, gagne un guide de voyage Michelin. Voilà, on reprend la compétition immédiatement. Alors,
3: quel beau discours de la présidente du Dami d'Hollande, je trouve.
2: Merci. Chers concitoyens, chères concitoyennes, demain, c'est vendredi, c'est la finale et Nicolas va gagner. Alors, tu joues avec ici Normandie, mon petit Nicolas, on sait que tu cuisines comme un dieu. Tu as aussi une petite passion, c'est les bonsaïs. D'ailleurs, tu fais partie d'une asso, ça veut dire quoi? Explique-nous.
4: Oui, alors je fais partie d'une association, en fait, d'un club, un club de bonsaï qui se situe à Bagnoles-de-l'Orne, donc c'est dans le 61, et c'est un club de bonsaï, en fait, on se rejoint, on est à peu près une cinquantaine, on se rejoint souvent un samedi par mois pour entretenir, créer des bonsaïs, vraiment et les mettre en forme, ligaturer, tailler, etc. Voilà, parce que c'est des techniques bien particulières et on se rend beaucoup service entre nous par rapport à ça.
2: Alors d'ailleurs, tu as 30 bonsaïs à peu près chez toi et tu as créé une forêt de 7 mélèzes sur une pierre.
4: C'est ça.
2: C'est magnifique.
4: Ouais, exact. Ouais. Donc oui, parce que du coup, en fait, on est donc les mélèzes, on en trouve. Donc le mélèze, c'est un sapin qui perd ses aiguilles. On en trouve dans la forêt d'Andenne à Bagnoles-de-l'Orne. C'est une espèce en fait qui est endémique, qui pousse là-bas, pardon. Et on a une autorisation de prélèvement par l'ONF. Notre association a une autorisation de prélèvement, et donc du coup, on prélève des sujets qui sont assez jeunes à différents endroits dans la forêt, et ensuite on les met en culture, et puis à la fin, on crée une forêt sur une lauze, hein, une pierre plate, une lauze, ce qui fait que voilà, c'est une des pièces les plus belles que j'ai effectivement et que j'ai créée moi-même.
2: Je veux une photo sur le mail de Maître Coupez. Alors, nous allons tout de suite marquer 3 points de plus grâce à la question à choix multiples. Je vais te poser une question, je vais te proposer des réponses. Tu auras 10 secondes pour me répondre. Tiens, une petite ambiance.
5: Allô, c'est moi. Comment tu vas?
2: Allô, comment tu vas? Écoute bien la question. Quel pourcentage de Français se dit dépendant de son smartphone?
4: Oh là là.
2: Alors, écoute bien, c'est assez logique. Hein. 18%, 42%, 65%. Au Dami d'Hollande, il n'y a pas de portable. Voilà, alors, 18, 42, 65 ou pas de portable. Top chrono,
4: ou
2: 10 secondes.
4: Portable,
2: non, ou c'est le Dami d'Hollande, c'est une connerie.
4: Zéro, quoi.
2: Ouais, 18, 42, 65.
4: La logique, je voudrais que ce soit 65.
2: C'est 65%, c'est quand même, c'est énormément. Hein, c'est 2 Français sur 3 sont totalement dépendants de leur smartphone. Voilà, 89% chez les 18-24, c'est magnifique.
3: Ouais. Sylvie, tu as un téléphone évidemment, toi aussi, hein, tu as un smartphone, on en a tous.
6: Bien,
3: un.
6: Oui.
3: Bah oui. Sylvie qui habite Hervaux, dans les Deux-Sèvres, pour ceux qui la découvrent à cette heure-ci, elle a 2 enfants qui sont grands, on pense à Jean-Paul qui a des petits soucis en ce moment. Hein. Des gros bisous à ton mari, on fait Sylvie, on est d'accord?
6: Ok, merci.
3: Ancienne institutrice à la retraite, très manuelle, tu disais, tu fabriques des boîtes en carton, tu bosses pour une association, tu donnes des cours, tu donnes des conseils, t'aimes les fleurs, les grenouilles, enfin voilà. T'es top. Et alors, t'as été figurante dans un film chez toi, dans ta commune. C'était quoi ce film? S'agissait de quoi?
6: Alors, ce film a été tourné en 2022 sur notre commune parce que Hervaux est une petite cité de caractère,
3: ouais,
6: avec un château médiéval et un cadre prestigieux. Et donc, un film avec des Chinonnais et puis des organisateurs, oui, de Saumur. Le Dîner aux Chandelles.
3: Dîner aux Chandelles.
6: C'est un film historique et policier.
3: Et tu faisais quoi? C'était quoi ton rôle?
6: J'étais religieuse.
2: Sœur
3: et alors
2: Sylvie.
3: T'as mis le costume, enfin le traditionnel habit des voilà. religieuses et tout. Bah, ça doit être sympa. C'est une bonne expérience quand même, les tournages de films. C'est sympa, ça.
6: Ah, mais, le cadre et puis, la mise en scène.
3: Bah, bien sûr.
6: Voilà, il y avait des carrioles, des chevaux.
3: De l'époque.
6: Très intéressant.
3: Ça s'appelle le dîner aux chandelles. Alors, t'as beaucoup voyagé, t'as visité les grandes villes européennes, Venise, Rome, Lisbonne, Barcelone. Mais tu as un petit rêve. Ton prochain voyage, il est prévu pour aller où cet été ?
6: À Montréal, Québec, voilà.
3: Jamais vu ? Première fois ?
6: Non, la première fois, oui,
3: c'est
6: ça, avec une amie.
3: Bah, ça va être sympa, vous partez combien de temps ? Tu prends un petit moment quand même pour découvrir.
6: Trois semaines.
3: Oh, c'est bien ça.
6: Oui.
3: Ah oui, c'est suffisant et c'est top. Donc ce sera cet été au Québec. Et puis pour te faire plaisir avant de jouer, il y a un chanteur que tu adores. Et d'ailleurs, si tu pouvais déjeuner avec lui à 13h, ce serait
6: Gérard Lenormand.
7: Je viens te chanter la balade des gens heureux.
3: Ah, je t'entends chanter, Sylvie. Tu l'as vu plein de fois en concert et t'es fan de Gérard Lenormand.
6: J'étais surtout, maintenant un peu moins parce que on le voit moins.
3: C'est
6: mais oui, les anciens titres me rappellent plein de souvenirs et donc j'adorais.
3: Bah, tout le monde sait de toute façon que la fameuse chanson Si j'étais président, il l'a écrite pour Valérie Damido. Hein.
2: Évidemment.
3: Si j'étais présidente du Damidoland,
2: on serait vachement heureux.
3: Évidemment. Allez Sylvie, je joins avec cette question à choix multiples côté réponse. Tu connais les magasins Fnac. Évidemment, la FNAC, c'est
6: oui.
3: Mais que signifient les lettres du mot FNAC ? Voici les propositions. La FNAC, ça veut dire Fédération Nationale d'Achat des Cadres. Ou bien France Numérique Audioculture. Ou alors Fédération Nationale des Arts et de la Culture. Ou bien Fédération Nationale des Amis du Damidoland. Top chrono, 10 secondes.
6: Je dirais Fédération Nationale des Arts et de la Culture.
3: Fédération nationale, c'est bon. Tu dis des arts et de la culture, et c'était d'achat des cadres. Eh oui, la FNAC.
6: Bah
3: eh oui, c'est né en 1954. C'est une coopérative qui permettait aux cadres d'acheter des produits à prix réduit. Voilà l'idée de la FNAC à la base, et c'est resté. Donc c'est bien Fédération nationale d'achat des cadres. On apprend des choses.
2: Alors, Nicolas, 7, Sylvie, 3. Et là, tout de suite, on va partir avec Alain Souchon. Quand je serai KO.
3: Non, c'est pour Nicolas, ça. On va être KO bientôt.
2: Chut. Nico, j'ai confiance en toi, mon petit chat.

0: Souchon quand je serai KO à 12h42. Bonne journée, bienvenue sur ICI.
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1: Alors, nous sommes avec Nicolas qui joue avec ICI Normandie contre Sylvie qui joue avec ICI Poitou. Nicolas a 7, Sylvie a 3. Ah Nicolas, notre prof de cuisine qu'on adore, qui aime les animaux et à qui il arrive des petites aventures dignes de Pierre Richard. Eh oui. Ah oui, un jour, il est en formation avec des collègues dans un hôtel. Il se lève un petit peu tôt et il se dit « Tiens, si je me faisais mon petit déj tranquille, là ?» Il se met des tartines à griller, puis tu vas te faire un café. Qu'est-ce qui s'est passé après ?
3: Eh ben, j'ai mis des tartines à griller tranquillement, mais j'ai oublié la pince en bois en même temps que les tartines grillées.
4: C'est
3: et
4: moche.
3: Le problème, c'est que je ne regardais pas le grille-pain.
1: Et donc, ça a pris feu. Donc, tout l'hôtel a été réveillé par l'alarme incendie. Hein, voilà.
3: Oui, réveillé, évacué. Et je me suis vraiment fait disputer par la directrice de l'hôtel qui n'était pas très, très contente de venir à ce moment-là pour désactiver l'alarme.
1: Et
3: voilà,
1: après un coup d'extincteur, tout a été remis en place. Et tes collègues, qu'est-ce qu'ils ont fait ?
3: Alors après, effectivement, moi je suis retourné un petit peu penaud dans ma chambre et mes collègues sont venus déjeuner après, une vingtaine de minutes plus tard, et ils ont négocié avec la personne de l'accueil pour récupérer le morceau de la pince en bois qui restait, qui n'avait pas totalement brûlé mais qui est à moitié carbonisé, et ils me l'ont offert à Noël l'année dernière dans un énorme paquet.
1: Ça, voilà j'aime beaucoup cette anecdote. Ça me fait beaucoup rire. Alors, c'est magnifique. Bien, alors, il y a cette. Tiens, je vais te faire écouter ça. On va voir si tu comprends l'allusion. C'est la fouine qui chante. Tu sais pourquoi j'ai mis la fouine ? Parce que si t'étais un animal, tu veux être une fouine.
3: Oui, c'est ça, oui, oui, oui. Si j'étais un animal, en fait, oui, je serais une fouine parce que je suis quelqu'un qui fouine beaucoup, cherche beaucoup, qui pose beaucoup de questions, qui cherche tout le temps, et effectivement, je me comparerais à une fouine.
1: Voilà. Fouine. Eh ben, écoute, tu es mon petit détective. Je te nommerai directeur des enquêtes.
4: Ministre de l'Intérieur.
1: Mais peut-être ministre de l'Intérieur du Dami d'Hollande, on verra. Alors, magnifique. Le Dami d'Hollande, il y a toujours du soleil et des animaux en liberté. C'est la base de ce pays. Alors, tu as 7. Je te propose de marquer 5 points de plus. Tiens, une ambiance.
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1: Avec ses grandes oreilles, il entend les abeilles, c'est M. Nous, on va parler d'oreilles et de peinture. Nicolas, quel célèbre peintre s'est coupé lui-même une oreille ? Quel célèbre peintre s'est coupé lui-même une oreille ? Top chrono, 10 secondes.
3: Vincent Van Gogh.
1: Et c'est un sans faute pour Nicolas qui a 5, ça fait 12. Et oui, Van Gogh en 1888, il fait une petite crise de psychotique. Hein. Et puis du coup, il a coupé son oreille. Magnifique, tu as 12, bravo.
4: Sylvie est avec nous. Oui. Sylvie qui, pour l'instant, c'est pas que t'es à la traîne, mais enfin voilà, c'est vrai que Valérie l'a dit, il a fait un sans faute, il est à 12, t'es à 3, mais tout est possible avec le bingo qui arrive avant 13h. Sylvie, écoute générique. Voilà. Vous êtes 3 millions tous les mardis soirs à suivre la nouvelle saison de Koh-Lanta. Sans parler du replay. Et la semaine prochaine, pour les fans, c'est l'épreuve de l'orientation. Et pourquoi je parle de l'orientation, Sylvie ?
6: Parce que je me perds régulièrement.
4: Non, tu es nul. On va dire les choses franchement. Parce que, alors effectivement, déjà la voiture, t'arrives, tu cliques sur ta clé en espérant que ça va s'allumer. T'arrives sur un parking. Alors un jour, voilà, elle arrive sur un parking qui est vide. Elle pose sa voiture est noire. Elle va au cinéma, elle sort, il fait nuit. Le parking est sombre. Et là, il y a 60 voitures. Elle clique sur toutes les voitures. Car elle ne sait plus où est sa voiture.
6: Mais non.
1: Ça c'est...
6: Perdu.
1: Ça arrive.
6: Régulièrement, je la perds.
4: Oui, mais enfin, c'est quoi cette histoire de rendez-vous en clinique où t'es arrivé très en avance ? Qu'est-ce qui s'est encore passé ? Encore une histoire de voiture, d'ailleurs.
6: Eh bien sûr. J'avais énormément de temps devant moi. J'avais pris des précautions. Et puis, je vois une grande enseigne que je ne visite pas souvent, parce que je ne vais jamais en grande ville. pour pas la nommer, c'est bleu et jaune.
4: Oui, c'est Titiéa, c'est suédois.
6: Et voilà, je me stationne, parking souterrain, je suis mon GPS, et puis voilà, je me balade. Et quand j'ai voulu récupérer ma voiture, impossible, je savais, je prends des repères, je savais qu'elle était devant le pilier K.
4: Bah bien sûr.
6: Sauf que alors je prends l'ordre alphabétique et je vais au pilier K.
4: Oh, c'est tout à
6: dossier. Pas ma voiture.
1: Ah oh là, mais oui, parce qu'il y en a 10 des piliers K.
6: Mais j'en sais rien, moi.
1: Eh oui.
4: Retrouvez Sylvie mardi dans l'épreuve de l'orientation dans Koh-Lanta. Sylvie qui va aller jusqu'au poteau, bien sûr.
6: Oui, oui.
4: Pas
6: ma voiture.
4: Oui, alors tu feras attention pour les poteaux, parce que j'ai découvert, on n'aura pas le temps d'en parler, mais que bon, tu trébuches tout le temps, tu te fais des fractures, voilà. Tu te fais mal aux doigts. Bon. Arrête le sport, arrête la voiture, arrête l'orientation.
1: Allez, ouais, oui, viens au Dami.
6: Il y a les vigiles pour m'aider.
1: Bah, viens au Dami d'Hollande, il n'y a pas de boutique, il n'y a rien.
4: Il n'y a rien.
1: Il n'y a que des animaux et de la musique avec des gens dans la rue.
4: Tout le monde se trimballe tout nu. On n'a même pas de vêtements.
1: Non,
4: c'est la
1: pas
4: fête.
1: Tout nu, t'es fou, toi.
6: Ça m'est même arrivé de monter dans une voiture, de m'asseoir, croyant que c'était mon amie, ma copine qui était encore au volant.
4: Oui.
6: Elle avait changé de place entre-temps. J'avais un autre chauffeur à côté de moi.
4: Allez, rendez-vous mardi, encore une fois. L'épreuve de l'orientation avec Sylvie. Elle ne sait pas du tout où elle habite. Elle ne sait plus où elle est. Si vous trouvez Sylvie seule comme ça dans une rue...
1: Ramenez-la à Jean-Paul.
4: Voilà, n'hésitez pas à lui dire que sa maison est au bout du couloir.
1: Appelez ici Poitou.
4: Voici la question et un extrait de Gaël Faye.
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4: On parle de pays. Il évoque un des pays, Gaël Faye. Alors, pour l'ancienne institutrice que tu es, peut-être que cette question est simple. Combien de pays composent le fameux Benelux? Combien de pays composent le Benelux? 10 secondes, top chrono.
6: Je dirais 11.
4: Je suis sous le choc. Le Benelux, Belgique,
6: oui.
4: Néerlande, Luxembourg, Pays-Bas, quoi. Le Benelux, Belgique, les Pays-Bas. Le
6: oui,
4: Benelux, au moment de l'Europe,
1: bon,
4: le Benelux.
1: Pas, c'est pas la peine de lui parler sur ce ton.
4: Ah non, Sylvie.
1: Allez, Sylvie.
6: Mais si, j'ai tout perdu.
4: Alors
1: mais
4: Sylvie,
1: non.
4: Je rappelle que tu as aussi perdu les bonnes réponses et allez. Que tu ne sais pas où est-ce qu'elles sont.
1: Bien, allez, je ne remémorerai pas les scores et tout de suite on part. Vous écoutez ici, on écoute Auria, Soirée mondaine et puis on se retrouve après mes petits chéris. À tout

0: Elle nous vient du sud de la France, elle cartonne sur les réseaux sociaux. Soirée mondaine, Oria, elle sera d'ailleurs à la Scala de Paris le 10 novembre.
1: Magnifique.
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1: Nous sommes au taquet avec Nicolas et Sylvie. Nicolas, une petite anecdote avant de t'encourager pour le bingo. Il paraît que si tu devais déjeuner avec une célébrité, tu déjeunerais avec la femme en rouge, avec Anne Roumanoff.
3: Oui, j'aime beaucoup Anne Roumanoff. J'aime beaucoup son humour, la façon dont elle est. Je suis allé à un spectacle à l'Alhambra à Paris. Je suis allé à plusieurs d'ailleurs. Et elle m'a fait monter sur scène. Et c'est vrai que j'accroche beaucoup. J'aime beaucoup.
1: C'est bien. Allez, on va t'encourager et on va surtout te dire de relax.
3: Relax, ouais.
1: Take it easy.
0: Exactement.
1: Allez, relax, take it easy, t'es en tête. Mais le bingo, ça peut tout remettre en jeu. Écoute bien ton petit bingo, chérie. À mon top chrono, tu auras 10 secondes pour me donner un maximum de villes américaines. C'est-à-dire toutes les villes qui sont aux États-Unis de l'Amérique. Donc, un maximum de villes américaines. Top chrono, 10 secondes. Hop.
3: Alors, New York, Chicago, Los Angeles, San Diego, San Antonio, Philadelphie, Dallas, Austin, Jacksonville, Columbus.
1: Ça fait... Moi, j'en ai 9. Maître Coupez, vous me confirmerez. 9. 9, voilà.
0: Bah, dis donc, pas mal. Alors, la situation est très claire. Sylvie, il a été en tête, il a même fait un sans faute. Je reconnais le talent de Nicolas.
1: J'espère bien, oui.
0: Bon, au cœur du bingo. Le bingo, il vaut 10 points. Mais pour encaisser ces 10 points, ce qui te permettrait de prendre la tête, il faut que tu fasses plus de réponses qu'il n'en a fait. Il en a donné 9, je t'en demanderai donc 10. Et tu auras 10 secondes, soit une par seconde. Donc il va falloir être très perspicace et efficace. Allez, un dernier petit mot pour dire que lorsque t'as voyagé à Londres, t'as dit tout à l'heure que t'habitais un petit village, t'es tombé nez à nez en sortant de l'abbaye de Westminster avec quelqu'un de chez toi. Petit village de 600 habitants, c'est dingue la rencontre.
4: Eh oui.
0: C'est rare,
4: la secrétaire de la mairie de mon village.
0: Se balader dans le monde entier, et hop, d'un coup, tomber, ça t'est arrivé, ça, Valérie?
1: Tu balades dans le monde
0: et tu tombes sur quelqu'un que tu connais?
1: Oui, à Barcelone. Ça m'est arrivé.
0: D'accord.
1: Exactement.
0: Sylvie, on te détend avec ta musique, c'est Nougaro.
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0: Cécile, tu adores Nougaro, j'espère.
1: Quelle belle chanson.
0: Ça te fait plaisir?
4: Oui. Ah oui, oui. Moi, je suis contente de l'entendre. Et c'était en l'honneur de ma fille.
0: Alors,
4: Donc, c'était l'anniversaire.
0: Ok.
1: Joyeux anniversaire, Héloïse.
4: Voilà.
0: Allons-y. Voici pour toi 10 secondes. On reste sur de la géographie. Je vais te demander... C'est pas anodin, l'anecdote sur laquelle je t'ai lancé avant. Maximum de villes en Angleterre. En Angleterre. Top chrono au Royaume-Uni. Top chrono, 10 secondes.
4: Londres, Manchester.
0: Liverpool, Birmingham, Glasgow, Édimbourg, puisque c'est le Royaume-Uni, Bristol, on aurait même pu dire la Barbade, je crois, parce que c'est les Antilles-Britanniques.
1: Belfast, Aberdeen, enfin bref.
0: Les Seisters.
1: Bien, Sylvie, tu ne pars pas les mains vides, puisque je le rappelle, tu repars avec un guide Michelin pour fêter les 100 ans des guides de voyage Michelin.
0: Ah, désolé, Sylvie.
1: Nico, demain, tu seras dans ma team, la team d'Amis d'Hollande, chérie. Tu pourras essayer de gagner le week-end exceptionnel au Festival Off d'Avignon avec le séjour pour 4 adultes dans 2 chambres doubles à l'hôtel Le Chardonnay, 100 euros de carburant, 2 spectacles par jour, 4 spectacles ou
0: la machine à café, Nespresso, Malongo,
1: Eo, 32 dosettes
0: et cyber en verre, bien évidemment.
1: Allez, je remercie notre ami Christophe à la technique, Céline à la réal, Maître Coupez au savoir, Alex au standard, Eric Bastien.
0: Oui. Pourquoi vous riez comme ça?
1: Je sais même plus à quoi je peux te dire, je sais pas.
0: Mais tout, ne dites plus rien, enchaînez.
1: Voilà, je vais enchaîner,
0: c'est ça. Il n'y a plus rien à dire sur moi.
1: Je vous embrasse tous un par un très très fort et on se retrouve bien évidemment demain pour la finale.
0: Merci Victor Bonneau.
1: Tu vas prendre des heures de colle, toi tu vas voir.
0: Oui.
1: Et à demain pour la finale, mes petits chéris. dis donc, il est pas un peu l'heure d'aller se coucher ?
0: Oui, parce que là, on vient de passer un bon moment avec le best-of d'Otake. Faut quand même qu'on récupère pour tout à l'heure, là.
1: Et puis surtout, c'est l'heure que Johan Guérin nous informe.
0: Il est là, Johan Guérin ?
1: Mais oui !
0: Le grand Johan Guérin ?
1: Bien sûr !
0: Il arrive tout de suite avec Ici, dès 5h.

0: Goodbye Yellow Brick Road, Elton John. Et nous ce matin, on va plutôt vous dire hello.
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0: Bonjour, heureux de vous accompagner au Saut du Lion. On pense à vous qui êtes déjà sur la route, au travail, l'équipe des Lève-Tôt ce jeudi, Saveria, Diana, Mélodie, Fabien et Aude Razeau. Bonjour Aude.
3: Bonjour Johan Guérin, bonjour à tous. Je vous donne l'info sympatoche de la nuit.
0: Merci.
3: Les Bleus, ça y est, ont atterri à Boston. Ils sont arrivés au camp de base, à leur camp de base pour ce mondial de foot.
0: On va en parler évidemment ce matin. On parle aussi dans Paris City des économies. Tiens, des aides pour les étudiants qui partent à l'étranger. Il y a des bons plans pour vos enfants, petits-enfants. Rendez-vous dans 5 minutes. 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
0: Jeudi 11 juin, merci de démarrer la journée avec nous. Il est 5h. À la une, Patrick Bruel échappe à la prison.
3: Le chanteur est mis en examen pour viol, tentative de viol, agression sexuelle, harcèlement sexuel. Mais le juge des libertés et de la détention décide finalement de le placer sous contrôle judiciaire. Autrement dit, pas de détention provisoire, Margot Steve. Patrick Bruel a pu rentrer chez lui cette nuit.
4: Oui, 48 heures de garde à vue, une longue journée d'attente au dépôt du tribunal, 3 heures d'interrogatoire par les juges d'instruction, puis cette audience devant le juge des libertés et de la détention, où Patrick Bruel est apparu tard hier soir, les traits tirés, très pâle, visiblement épuisé. Et c'est à minuit que la décision est tombée, pas de détention provisoire donc. Il faut dire que les juges d'instruction ont mis en examen Patrick Bruel sur 4 faits seulement, sur les 9 qui lui étaient reprochés. Pour le reste, notamment 2 viols et une tentative de viol, les magistrats ont estimé qu'il n'existait pas assez d'éléments pour le mettre en examen. Ils ont donc placé Patrick Bruel sous le statut de témoin assisté. Le chanteur devra quand même répondre à plusieurs obligations, verser une caution de 500 000 euros, rester sur le territoire français, suivre des soins psychologiques, des interdictions aussi, contacter les victimes et fréquenter les salons de massage. On sait que plusieurs de ces accusatrices sont des masseuses. Aucune interdiction d'exercice. En revanche, Patrick Bruel pourra donc en théorie se produire sur scène, lui qui a déjà annoncé l'annulation de sa prochaine tournée.
3: Les explications de Margot Steve. Merci. Le ministre de la Justice, Gérald Darmanin, renonce aux plaidés coupables dans les affaires criminelles. Mesure phare pourtant de son projet de loi pour la justice, pour désengorger les tribunaux. Gérald Darmanin proposait des procédures simplifiées et des peines négociées. Le texte est donc retiré faute de consensus, dit le ministre. Il avait été rejeté quelques heures plus tôt en commission à l'Assemblée.
0: L'équipe de France de foot est arrivée en Amérique.
3: L'avion des Bleus a atterri sans encombre cette nuit à Boston. Premier bain de foule, selfie autographe. C'est le jour J, le coup d'envoi du mondial de foot avec un premier match Mexique-Afrique du Sud ce soir. Thomas Vinclair, quid de la sécurité ici en France pour cette Coupe du Monde? La Direction nationale de la sécurité publique lance une alerte.
5: Il y a 23 matchs à risque durant la phase de poule et tous nécessitent une vigilance particulière sur tout le territoire pour la Direction nationale de la sécurité publique. On retrouve toutes les rencontres de l'équipe de France, mais aussi celles du Portugal, du Sénégal, de l'Algérie, du Maroc, de la Tunisie ou encore de la Turquie, des pays disposant d'une communauté importante sur le territoire français. Pour les autorités, les scènes de liesse pourraient se transformer en cortège bruyant avec de possibles rodéos urbains, des tirs

0: bleus, bien sûr, à ce mondial. Ils ont rejoint, donc ça y est, leur camp de base à Boston. Premier match mardi contre le Sénégal, près de New York. Et qu'on vivra tous ensemble sur notre radio ici, avec 100% bleu, notre rendez-vous tout au long de ce mondial.
1: Et ce mondial tombe en plein pendant les épreuves du bac.
0: Eh bien oui, après Roland-Garros pendant les révisions, voilà, le foot pendant les épreuves. C'est le jour J pour les premières et le bac de français. Demain, ce sera mathématiques, toujours pour les premières. Et du stress, forcément, pour nos ados, on leur tend le micro.
2: T'as quand même révisé, hein?
3: Un petit peu.
2: Oui, pour le commentaire.
3: En vrai, les révisions de français, on l'a fait ensemble, toi et moi, un petit peu. Moi, en seconde, j'ai pas eu de français, donc j'ai dû rattraper en première.
2: Les terminales, les CL, ils nous ont lâchés, ils ont dit bonne chance.
3: Personnellement, moi, je le vis assez mal, le stress. Je stresse très vite par rapport aux examens. Même si je sais que je suis prête et tout ça, c'est assez stressant, oui. Je sais que tout réviser la dernière semaine, pour moi, c'est impossible. J'ai pas une mémoire comme ça, donc j'ai essayé peu à peu d'emmagasiner des petites tactiques de révision.
4: En plus, le programme est très chargé, donc il y a beaucoup de choses à revoir, et surtout pour les mathématiques, parce que nous, il y a des notions qu'on n'a pas eu le temps de voir, alors que c'est au programme, et c'est encore plus stressant, quoi.
5: Ça va le faire, je pense, j'espère.
0: Allez, ça va le faire, ça va le faire. Courage, courage aux élèves de première, on pense à vous. Coup d'envoi 8h ce matin pour cette épreuve de français.
1: Ça rappelle des souvenirs, on est passé par là.
0: Moi, j'essaie de ne pas y penser, vous voyez, parce que ça me stressait beaucoup trop.
1: Oui, je comprends.
0: Yoann Guérin, on se calme. Ce sera plus couvert au nord aujourd'hui.
1: Oui, alors au nord de la Loire jusqu'à la frontière belge, le ciel se couvre progressivement. Des pluies envahissent peu à peu la Normandie, les Hauts-de-France, puis l'Île-de-France dans l'après-midi. Du centre du pays jusqu'au nord-est, les passages nuageux sont plus fréquents que les éclaircies, notamment le matin, mais sous un temps sec avant l'arrivée de la pluie en soirée. Et du quart sud-ouest jusqu'à l'Auvergne-Rhône-Alpes, là, les éclaircies deviennent belles à la mi-journée. Puis sur les régions méditerranéennes, c'est vraiment le soleil qui domine toute la journée, avec Mistral et Tramontane qui soufflent en rafale jusqu'à 80 km/h en basse vallée du Rhône. Les températures ce matin à Rennes, 8 degrés à Paris, Lille, Caen, Nantes, Limoges et Besançon, 9. On a 10 à Strasbourg, 11 à Bordeaux, Chambéry et Châteauroux, 14 à Toulouse, 17 à Montpellier, 18 à Marseille et 21 degrés à Bastia. Pour cet après-midi, les maximales entre 16 et 20 sur le tiers nord. Elles sont en légère hausse ailleurs, entre 21 et 24 degrés en général, et puis toujours jusqu'à 26 voire 31 degrés sur le pourtour méditerranéen.
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1: 5h06, excellent réveil. On espère que la nuit a été bonne, que vous êtes en forme ce matin. Journée de travail ou plus tranquille à la maison. Peut-être aussi, pourquoi pas aller passer le bac. On vous accompagne. Et histoire de lancer ce jeudi de la meilleure des façons, on a ce qu'il vous faut. Info, musique, bonne humeur. Et pour la musique, c'est au son d'Alain Chamfort. La fièvre dans le sang. Bienvenue.

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1: La fièvre dans le sang, Alain Chamfort, 5h10, très bon réveil.
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1: Aude, est-ce que vous êtes un petit peu tête en l'air parfois?
4: Deux fois, ça m'arrive, j'oublie souvent mes clés.
1: Ah bah très bien, ça va vous concerner alors cette info. Uber vient de publier son palmarès 2026 des objets oubliés dans ses véhicules.
4: Ah, c'est rigolo ça.
1: Si les clés justement et les téléphones restent des classiques, les usagers ont placé la barre très haut cette année. En tête des bizarreries, il y a une prothèse de jambe.
4: Ah d'accord.
1: Prothèse de jambe, vous avez bien entendu, quelqu'un est reparti visiblement à cloche-pied. On trouve aussi une boîte de laxatifs, un faux billet de $100 de Donald Trump et même 15 claviers d'ordinateur oubliés d'un coup dans la même course. Ah. Mystère total. Mention spéciale aux habitants de Grenoble. Pourquoi? Parce qu'ils sont sacrés pour la deuxième année consécutive les champions de France de l'étourderie. Alors rassurez-vous, tout a été restitué. Un petit conseil quand même avant de claquer la portière. Jetez un petit coup d'œil derrière, ça peut vous aider.
4: Des fois le chauffeur nous aide un peu. Il dit vous n'avez rien oublié. Hein, parce que lui, sympa. Il n'a pas envie de revenir, faire demi-tour et tout.
1: Bon, on attend dans 5h11 dans l'actualité ce jeudi, Aude.
4: Et si on faisait un petit concours de pronostics pendant le mondial de foot.
1: Allons-y.
4: Exemple, Johan, qui de l'Ouzbékistan ou de la Colombie l'emportera jeudi prochain?
1: Très beau match.
4: Les pronos, c'est la tendance du moment. Reportage dans quelques minutes.
1: Côté musique, on se fait plaisir de bon matin. I want it all. Queen arrive dans 5 minutes. Mais avant, c'est votre rendez-vous par ici les économies.
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1: Bonjour Valère Coréard.
5: Bonjour Johan, bonjour Aude.
4: Bonjour.
1: Chaque jour avec vous un bon plan pour notre pouvoir d'achat aujourd'hui. Vous vouliez nous parler d'une question que vous avez reçue d'une auditrice.
5: Une fidèle auditrice, Mireille, m'a écrit, je la lis, « Ma petite fille étudiante va faire dans le cadre de sa scolarité un stage de 6 mois en entreprise à Bruxelles et 6 mois en école à Madrid. Aurait-elle droit à des aides, ne serait-ce que pour le logement ?» Merci pour votre question, en tout cas Mireille, parce que c'est vrai que si les voyages forment la jeunesse, c'est un investissement pour les parents, les grands-parents. Pas toujours facile d'y faire face. Sachez donc qu'il existe l'aide à la mobilité internationale d'un étudiant qui ne fonctionne que dans le cadre d'un programme d'échange ou d'un stage international. Et il faut alors remplir deux conditions. D'abord, bénéficier d'une bourse sur critères sociaux ou d'une aide spécifique annuelle, et puis préparer un diplôme national correspondant à la compétence du ministère de l'Enseignement supérieur.
4: Et si on n'entre pas dans les conditions, Valère, est-ce qu'il y a d'autres aides possibles ?
5: Oui, mais il faut creuser. Pour le logement, il faut se tourner vers les résidences universitaires du pays d'accueil, par exemple, se renseigner aussi sur les aides locales au logement qui peuvent parfois concerner des étudiants étrangers. Vérifier aussi si le séjour entre dans le programme Erasmus+. Il peut être intéressant de vérifier auprès des collectivités territoriales qui proposent parfois des aides à la mobilité étudiante, notamment les régions. Enfin, une autre piste à creuser. Il n'est pas impossible qu'il existe des systèmes de bourses dans l'université de départ ou celle qui accueillera votre petite fille. En tout cas, vous avez là quelques pistes que vous retrouvez sur ici.fr avec tous les liens que je vous mets sur la page par ici, les économies. Et puis si vous avez des pistes d'ailleurs pour aider Mireille, pensez à m'écrire, moi je lui transmettrai après vos messages. Mon mail par ici les économies@radiofrance.com.
1: Mais oui, parce qu'on compte aussi sur vos conseils. Merci beaucoup Valère Coréard et à demain.
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1: 5h14. Allez Aude, on joue au pronostic ce matin.
4: Oui, Mexique, Afrique du Sud, c'est le tout premier match du mondial de foot ce soir. Quel score, Yoann? Vous dites combien?
1: 2-1.
4: 2-1, moi j'ai dit pour qui?
1: Alors 2-1 pour le Mexique.
4: Ouais, moi j'ai mis 3-0 pour le Mexique.
1: Ah ouais.
4: Bah oui, qui dit mondial de foot dit le grand retour de Mon Petit Prono.
1: Ah oui.
4: C'est une appli, c'est gratuit, vous lancez un concours, une ligue, c'est comme ça qu'on l'appelle, avec vos amis, avec vos collègues. Chacun prédit son score, donc Corée du Sud, Tchéquie, Canada, Bosnie, et généralement c'est votre collègue de la compta qui l'emporte alors qu'elle n'y connaît strictement rien.
1: Ça, c'est vrai.
4: Il y a même des clubs de foot qui se prêtent au jeu. Notre reporter ici, Chloé Lavoisard, est allée voir le FC Giraud Le Puy, petit club au nord de Belfort.
0: 45 inscrits, parmi eux Subra, joueur et dirigeant du club. Il est à fond.
8: Premier match, équipe de France, Sénégal, j'ai mis match nul, un partout. Après les deux autres, logiquement, on devrait s'en sortir avec deux victoires.
9: Si on vous demande qui va gagner la Coupe du Monde, vous répondez quoi?
10: Bien évidemment, c'est les Bleus.
0: Et si je vous demande de pronostiquer qui va gagner la Ligue, mon petit prono?
8: Ben, la Ligue, c'est moi. Pour les scores, pour les meilleurs buteurs, je pense que ça va être moi.
0: D'autres, par contre, sont beaucoup moins confiants. C'est le cas d'Eloi, au club de depuis 2006.
11: L'année dernière, j'avais participé, je m'étais inscrit un peu tard, puis ça s'était pas très bien passé parce que j'étais dans les derniers.
0: Et il est même un peu mauvais joueur.
11: Souvent, il y en a qui sont à des places, on sait pas pourquoi, notamment ma copine Chloé. L'année dernière, elle s'est retrouvée à une très bonne place, je sais pas comment. Elle a pas fait exprès, à mon avis.
12: Je m'appelle Chloé. Niveau foot, des fois, je mettais un peu du hasard et ça marchait. C'est pas comme les vrais pronos où on perd de l'argent, etc. Ça permet à tout le monde de participer. Ouais, c'est cool d'être comme ça, tous réunis, tous les joueurs du club pour s'affronter.
0: À la clé pour les trois meilleurs, quelques cadeaux prévus par le président du club, Sébastien Demezy.
13: Alors quelque chose qui tourne autour du foot, on verra un maillot, des ballons. On peut aussi prévoir un petit coup à la buvette pour le gagnant.
0: Une motivation supplémentaire pour suivre tous les matchs de la Coupe du Monde.
4: Bon, on vous livre un petit secret. Nous, ici, on a lancé une ligue entre nous sur mon petit prono. Mondial au Qatar en 2022, il y a 4 ans, près de 2 millions de joueurs s'étaient inscrits. Ah ouais. C'est énorme. Donc, à vos pronos, même si vous n'y connaissez rien, ça marche aussi, généralement même ça marche mieux.
1: Ça c'est vrai, on verra ce soir d'ailleurs si notre premier prono est le bon. Donc 3-0 pour le Mexique, pour vous, moi 2-1. On verra, rendez-vous à 21h pour le match d'ouverture de ce mondial de foot, 5h16. Tiens, que regarder ce soir à la télé? Retour aux origines d'un doc de France Télévisions qui interroge les nouveaux darons. On en parle dans les coulisses télé, et après les darons, place au patron de la musique avec Queen.

0: I Want It All, Queen, 5h21, l'éphéméride de ce 11 juin. On souhaite un bon anniversaire aujourd'hui. Tiens, 34 ans pour le coureur cycliste Julien Alaphilippe, 40 ans pour Sébastien Lecornu, notre premier ministre, et puis 62 ans pour l'ancien pilote de F1, Jean Alesi. Le 11 juin, tiens, c'est un jour fétiche pour Steven Spielberg. Pourquoi? Parce que c'est à cette date, à quelques années d'écart, qu'ont débarqué deux monstres sacrés du 7e art aux États-Unis. Si je vous mets cette BO, est-ce que vous allez la reconnaître?
1: C'est E.T.
0: Oui, exactement.
1: Ça, je connais bien.
0: E.T. l'extraterrestre qui est sorti le 11 juin 1982. Film de science-fiction familiale par excellence. Film qui a battu tous les records de recettes de l'époque. Et ce, pendant 11 ans. Et puis, il y a aussi ce film.
1: C'est Jurassic Park.
0: Ben oui, Jurassic Park qui est sorti le 11 juin 1993, pile 11 ans après E.T. Spielberg qui récidive et qui lâche ses dinosaures dans les salles américaines. Film qui révolutionne à jamais l'industrie du cinéma avec les effets spéciaux numériques. C'est vrai que c'est toujours un bonheur de s'y replonger dans ces films de Spielberg. Et c'est ce film qui est venu détrôner donc E.T. Au sommet du box-office mondial.
1: E.T. que j'ai revu très récemment et franchement, c'est génial en fait.
0: Ah, mais il y a toujours autant d'émotions.
1: C'est un magnifique film.
0: Ah ouais. Vraiment, allez vous y plonger en famille parce que c'est vraiment très très chouette. En tout cas, on adore.
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0: On retrouve Patrice Gascon avec ses coulisses télé. Aujourd'hui, Patrice, vous nous parlez des nouveaux papas, ceux qu'on appelle les darons. Gros plan sur un documentaire à voir sur France Télévisions.
3: À l'origine du documentaire que je vous recommande aujourd'hui, il y a la blessure intime d'un homme.
4: Le déclencheur de tout ça, moi, je pense sincèrement que c'est le moment où la justice estime que je ne mérite pas, entre guillemets, une garde alternée et donne une garde exclusive à la mère de mes enfants. Moi, je l'ai vraiment pris comme une forme de constat, je ne suis pas un bon père. Et je me suis remis en cause en me disant qu'est-ce que je fais de bien, qu'est-ce que je fais de pas bien et comment essayer de m'améliorer tant que faire se peut.
3: Et voilà pourquoi Olivier Daube s'est lancé dans cette aventure, écrire ce documentaire avec le réalisateur Yann Sita. Que vous ayez été, que vous soyez père, papa, le vieux ou le daron, vous allez forcément vous y retrouver dans cette quête filmée intitulée « Les nouveaux darons ou pas ?» Un doc disponible gratuitement sur la plateforme de France Télévisions, France.tv. Ce Olivier, père de deux enfants qui s'interroge, et nous avec, sur le sens du mot père aujourd'hui, je lui ai demandé, étant donné qu'il se montre à nu sur une question qui implique ses enfants, est-ce qu'il a demandé l'autorisation aux principaux intéressés avant de se lancer? Et puis, je serais curieux de savoir ce qu'en ont pensé ses enfants de cette introspection aux yeux de tous devant la caméra. Écoutez la réponse de Olivier Daube, l'auteur de ce documentaire « Les nouveaux darons ou pas ?»
5: Bien évidemment, j'ai dû demander l'autorisation non seulement aux principaux intéressés, mais également en ce qui concerne mes enfants et leur maman, dont je suis séparé. Et je pense qu'elle était assez réticente. Et en fait, c'est ma fille qui a fini par la convaincre que c'était important pour elle et que c'était important pour moi et qu'elle voulait le faire, que c'était aussi une forme de transmission, même si elle met pas les mots là-dessus, mais en tout cas qu'il y avait un côté patrimonial et que c'était un objet important pour notre famille. Et donc voilà comment ça s'est fait. Après, je crois que ma fille est très fière de moi. Elle me l'a déjà dit. On a fait un visionnage familial quand j'ai reçu la version finale. Et pour le coup, je l'ai sentie vraiment assez bouleversée. Elle pleurait et elle m'a remercié. Donc j'ai été très très touché. Pour mon fils, c'est un petit peu plus compliqué. Il a 12 ans. Je pense qu'il n'a pas cette maturité qu'a désormais ma fille.
3: Olivier Daube, auteur du documentaire Les nouveaux darons ou pas, à découvrir sur la plateforme de France Télévisions, France.tv. Un doc qui va vous parler, que vous soyez daron ou pas. Quant à moi, daron en questionnement perpétuel, bah je vous dis à demain pour de nouvelles coulisses télé.
0: Merci Patrice Gascoin, 5h25. Saviez-vous que le calendrier tel qu'on le connaît aujourd'hui vient de l'héritage de la Révolution française?
1: Je ne savais pas.
0: Eh bien, on voit ça en détail avec Stéphane Bern, mais avant, ce sont les Enfoirés pour vous accompagner avec l'île au trésor. Très bon jeudi, bon réveil.

0: Les Enfoirés, l'île au trésor, 5h28, un peu d'histoire avant l'actu. Stéphane Bern, ce matin, on voyage au temps où la France a décidé de remettre les pendules à l'heure.
1: 1793, on coupe la tête du roi et l'année en morceaux bien républicains. Même les agendas passent à la guillotine. Octobre 1793, la République est proclamée depuis un an. À la Convention, on veut rompre avec l'ancien régime jusque dans les agendas. Un poète devenu député, Fabre d'Églantine, monte à la tribune. Il propose de rebaptiser les mois. Fini janvier, mars ou août. Place à vendémiaire, brumaire, frimaire. Des noms liés aux saisons, aux vendanges, aux brouillards. Et surtout, chaque jour ne porte plus le nom d'un saint. Désormais, chaque jour est dédié à une plante, un animal ou un outil agricole. Marteau, hippocampe et ficus à table. L'idée est simple, célébrer le travail et la terre plutôt que les figures chrétiennes. La Convention adopte le nouveau calendrier le 24 octobre 1793. L'an 1 commence au 22 septembre 1792, jour de la République. Et à la place de la semaine, une décade de 10 jours, un jour de repos sur 10. On dirait bien que les petits week-ends à la mer vont devoir attendre. L'objectif est clair, déchristianiser le temps, le rendre rationnel, scientifique, politique, mais beaucoup trop long. Travailler 9 jours avant de se reposer, même les révolutionnaires ont trouvé ça un peu rude. Et en 1806, Napoléon Bonaparte rétablit l'ancien calendrier. Il a peut-être perdu Waterloo, mais il a sauvé le dimanche. En 1793, on impose la semaine de 10 jours. Aujourd'hui, on rêve d'en travailler 4. Deux siècles plus tard, la révolution continue et l'ennemi numéro 1 reste toujours le lundi matin.
0: Merci Stéphane Bern. Direction Calais, déjà dans votre calendrier, date de vos prochaines vacances. On aime, évidemment. 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Nous sommes le jeudi 11 juin. Les Bleus de l'équipe de France de foot sont arrivés aux États-Unis pour le Mondial. On sera à leur camp de base dans l'info du jour dans moins de 2 minutes. Mais avant 5h30, toute l'actualité en France et dans le monde, c'est le 90 secondes avec vous, Drazo.
2: Patrick Bruel est mis en examen pour viol, tentative de viol, agression sexuelle et harcèlement sexuel, mais pas de détention provisoire. Le chanteur est ressorti libre dans la nuit, placé sous contrôle judiciaire. Il est mis en examen dans 4 dossiers. L'image de la nuit, c'est l'arrivée des Bleus. Effectivement, à Boston, l'équipe de France de foot a rejoint, ça y est, son camp de base pour la Coupe du Monde. C'est le jour J. Coup d'envoi du Mondial ce soir avec le match Mexique-Afrique du Sud. Le président de la FIFA, Gianni Infantino, espère une grâce présidentielle pour Christophe Glaise, le journaliste français détenu en Algérie. Il est le seul journaliste sportif emprisonné dans le monde et j'espère qu'il pourra nous rejoindre pendant la Coupe du Monde. L'armée américaine annonce avoir lancé cette nuit de nouvelles frappes contre l'Iran. Des explosions ont retenti sur la côte sud du pays, selon les médias iraniens. L'Iran, riposte, annonce avoir frappé des bases américaines à Bahreïn et au Koweït et deux bateaux qui tentaient de franchir le détroit d'Ormuz. Sortez les stylos et gare aux fautes d'orthographe. Plus de 500 000 élèves de première plancheront ce matin 8h sur le bac de français, dissertation, essai ou commentaire de texte. Et demain, nouveauté avec une épreuve anticipée de mathématiques. 5 départements du Sud sont en alerte orange aux feux de forêt. Risque élevé d'incendie dans l'Aude, les Pyrénées-Orientales, le Vaucluse, les Bouches-du-Rhône et le Var. C'est la première fois depuis le début de la météo des forêts que le niveau de risque est aussi élevé aussi tôt dans l'année.
0: L'info du jour, c'est donc le premier bain de foule pour nos Bleus en terre américaine.
2: Selfie, autographe, très bel accueil cette nuit pour Kylian Mbappé et notre équipe de France de foot. Des centaines de supporters les attendaient à Boston pour leur arrivée à leur camp de base. Julien Fromont y était.
3: Quand les portes du car des Bleus s'ouvrent à quelques mètres de l'entrée de l'hôtel, la foule devient extatique à la vue de Kylian Mbappé. Malgré les 7 heures de vol, des petits yeux cachés derrière les lunettes ou les capuches comme Ousmane Dembélé, les autographes et selfies sont nombreux. Pour le plus grand bonheur des supporters, Jordan et Luca, bientôt 11 ans, des étoiles plein les yeux.
4: On a vu Barcola, Cherki, Didier Deschamps,
5: on a
4: fils, il n'y a que Barcola.
5: Allez les Bleus !
4: Allez les Bleus !
3: Hugo, accompagné de son père, lui a obtenu le Graal, ce que tout le monde recherchait.
4: J'avais Mbappé.
6: Il a fait signer ses deux maillots, Konaté et Mbappé. Donc.
4: Et sans mon ballon aussi, j'ai des signatures. Maintenant, je vais ramener ça à l'école, je vais montrer tous mes copains.
3: Des supporters ravis et des joueurs pas mécontents d'être accueillis dans une joyeuse cacophonie, le milieu de terrain Aurélien Tchouaméni.
7: Ça fait plaisir, on sait qu'il y aura du monde qui va nous supporter. De voir toutes ces personnes-là qui sont là pour nous accueillir dès le premier jour, ça nous fait chaud au cœur évidemment.
3: Après une bonne nuit de sommeil, des activités sponsors au programme ce matin et puis un premier entraînement en milieu d'après-midi pour des Bleus déjà dans le grand bain américain.
2: Bah, sacrée ambiance, effectivement, ça fait pas ça, nous, qu'on arrive en studio le matin, personne
0: vrai.
2: Ne crie comme ça. Enfin,
0: oui.
2: Notre radio, ici, se met aussi, bien sûr, dans l'ambiance. On va suivre nos Bleus, promis, ils s'entraîneront sur les terrains du campus de l'université de Bentley, c'est pas très loin de Boston. Et mardi soir, ne ratez pas 100% Bleu, notre rendez-vous pour vibrer sur les matchs de l'équipe de France tout au long de ce mondial. Mardi, ce sera le choc, France-Sénégal.
0: Et on prendra l'antenne dès 20h30, en tout cas, moi, je vous applaudis pour
2: gentil.
0: Votre travail.
2: On va crier.
0: Exactement, la météo 5h34 au nord de la Loire jusqu'à la frontière belge, le ciel se couvre progressivement, il y a des pluies qui envahissent peu à peu la Normandie, les Hauts-de-France, puis l'Île-de-France cet après-midi. Du centre du pays jusqu'au nord-est, les passages nuageux sont plus fréquents que les éclaircies, notamment le matin, mais sous un temps sec avant l'arrivée de la pluie en soirée. Et puis à noter du quart sud-ouest à l'Auvergne-Rhône-Alpes, là les éclaircies deviennent belles à la mi-journée. Sur les régions méditerranéennes, c'est vraiment le soleil qui domine toute la journée. Au prix du Mistral et de la Tramontane qui souffle en rafale jusqu'à 80 km/h en basse vallée du Rhône. Les températures ce matin à Rennes, 8 degrés à Paris, à Lille, à Nantes, Limoges et Besançon, 9. On a 11 degrés à Bordeaux, Chambéry et Châteauroux, 14 à Toulouse, 17 à Montpellier, 18 à Marseille, 21 à Bastia. Vos messages sur la page Facebook ici. En Seine-et-Marne, c'est Nadine qui a relevé 8 degrés, même température en Alsace du Nord, nous dit Ludo. On a 9 degrés à Falampin, c'est dans le département du Nord, on salue Annie. Même température dans le Calvados, à Aulnay-sur-Odon. Merci Frédéric. Maya, on l'embrasse, elle est à Guéret, 10 degrés. Et puis 19, ça c'est dans le département du Var, à Lagarde. On salue Denise. Pour cet après-midi, les maximales entre 16 et 20 degrés sur le tiers nord. Elles sont en légère hausse ailleurs entre 21 et 24 en général sur le pays. Puis toujours 26 à 31 sur le pourtour méditerranéen.
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0: Excellent réveil, on l'évoquait, la Coupe du Monde qui débute, et bon, on va se mettre dans l'ambiance. Tous les matchs des Bleus sont à suivre sur votre radio ici.fr et l'application Radio France. Premier match de l'équipe de France donc la semaine prochaine face au Sénégal, et histoire de vous mettre dans l'ambiance ce matin, petit souvenir musical, ça vous dit quelque chose?
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0: Hermès House Band, I Will Survive. Ça rappellerait pas un petit 3-0, ça, non?
1: Mais oui.
0: Ça vous dit quelque chose, non?
1: D'ailleurs, j'ai pronostiqué un 3-0 pour ce soir. Je le rappelle, hein, le Mexique, match, Afrique du Sud.
0: L'ouverture du mondial. Ben oui, ça rappelle évidemment France 98. On espère aussi un 3-0 en finale avec l'équipe de France encore pour cette Coupe du Monde 2026.
1: Peu importe l'adversaire.
0: C'est ça, exactement.
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0: Info, musique et bonne humeur pour accompagner le petit déjeuner et une mise en garde dans votre rendez-vous, c'est pas vrai?
1: Attention, si vous recevez un mail urgent de votre hôtel pour cet été, c'est peut-être un piège, je vous explique.
0: Côté musique, le réveil se partage le son de Julien Lib. Comment arrive dans 5 minutes avec Julien Lib, le temps d'accueillir Jean-Pierre qui est à Moulins, c'est dans l'Allier. Bonjour Jean-Pierre.
4: Bonjour, c'est Johan.
0: Oui, exactement, oui. C'est Johan. Et vous êtes bien sûr ici des 5 heures. Comment ça va Jean-Pierre ce matin?
4: Ça va.
0: Ouais.
4: Le temps n'est pas trop beau fixe, il y a des nuages, le jour peine à se lever.
0: Ouais.
4: Mais enfin, oui.
0: Bah, vous savez quoi, normalement, j'ai regardé la météo, ça devrait aller mieux à partir de ce week-end, retour du soleil sur le pays à partir de samedi, dimanche et pour une bonne partie de la semaine prochaine. Voilà une bonne nouvelle.
4: Oui.
0: Ça fait plaisir. Jean-Pierre, on parlait du mondial. Est-ce que vous allez suivre, vous, le mondial, la Coupe du Monde de foot?
4: Oui, un petit peu, mais de loin. Moi, je suis pas acharné sur le foot. Mais oui, bien sûr que je vais le suivre. Oui.
0: Est-ce que, Jean-Pierre, la France, l'équipe de France, va aller jusqu'en finale, selon vous? On y croit?
4: Je ne sais pas.
0: Ah, un petit doute.
4: Il y a quand même des sacrés clients. Il y a, je pense à l'Angleterre, l'Argentine.
0: Ouais, c'est vrai. Oui. Ben, c'est vrai que l'Argentine nous avait fait du mal à la dernière Coupe du Monde, on s'en souvient. Oui. Bon, en tout cas, nous, Jean-Pierre, ce matin, je découvre que vous aimez aussi beaucoup voyager partout en France. Ça, c'est une passion.
4: Oui, plutôt la France, oui.
0: Eh ben, franchement, vous avez bien fait de nous appeler, puisque ce matin, on vous offre un exemplaire du guide de voyage Michelin qui fête cette année ses 100 ans. Comme ça, vous aurez plein de belles adresses, tout. Pour tout savoir aussi sur l'histoire des destinations que vous allez pouvoir justement découvrir. Jean-Pierre, on vous souhaite une très très bonne journée.
4: Écoutez, je vous remercie beaucoup.
0: Et merci de votre fidélité. À bientôt.
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0: C'est pas vrai, le rendez-vous anti-arnaque. Aude, les vacances d'été approchent et vous nous alertez sur un fléau.
1: J'ai nommé le détournement de réservation. Je vous plante le décor, Johan. Vous avez déjà réservé vos vacances, avion, train, hôtel, camping. Et voilà que vous recevez un mail, un texto ou un message WhatsApp. Il vous dit qu'il y a un problème avec le paiement et que vous devez re-rentrer votre numéro de carte bleue. Sauf que vous êtes en train de donner ces infos très précieuses à des escrocs. Philippe, un auditeur, m'a contacté. On lui demande de payer, sinon tout est annulé. Et pas facile de flairer le piège parce qu'il y a tout dans le message qu'il a reçu. Son nom, son prénom, ses dates de séjour, les bonnes, les coordonnées de l'hôtel, les bonnes aussi, et le numéro de réservation.
0: Mais Aude, comment c'est possible? Comment les escrocs savent tout ça?
1: Alors, explication possible, l'hôtel de Philippe s'est peut-être fait pirater et les pirates informatiques ont récupéré très tranquillement les infos sur les clients et leurs réservations. Je vous parle souvent des conséquences des cyberattaques. Là, on est en plein dedans. Pierre et Vacances, Center Parcs, Bellambra et ses clubs de vacances, Gîtes de France, ils ont tous été victimes de piratage dernièrement. Ça veut dire que les données des clients, vos données peut-être, sont entre les mains d'escrocs. c'est que potentiellement, ils savent quand vous partez, où, combien vous êtes, jusqu'à quand et combien vous avez payé. Si vous faites partie des victimes, je le précise, normalement, vous avez été prévenu. Donc, si vous recevez un message d'un hôtel, d'un club vacances, d'un camping, qu'il vous parle d'un problème de paiement ou qu'il veut des informations personnelles complémentaires, mon conseil, vous contactez directement l'établissement pour vérifier, vous appelez, c'est plus sûr, et ça vous évitera de dire peut-être adieu à votre budget vacances avant même qu'elles aient commencé.
0: Précieux conseil que vous nous livrez ce matin, et comme chaque matin d'ailleurs, chronique C'est pas vrai, à retrouver sur ici.fr. Vous savez quoi en fait, je crois que je vais pas partir en vacances, ça,
1: mais si,
0: ça solutionne la chose. Bon, en tout cas, pour nous alerter, vous aussi, il y a une adresse mail ici.arnaque@radiofrance.com. 5h44, voici Julien Lib et le titre Autrement sur votre radio ici, et c'est sans arnaque, c'est promis.
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0: Julien Lib et son titre Autrement sur votre radio ici. Tiens, ce matin, on s'intéresse à votre ville, à votre village. Dans quelle commune souhaitez-vous vivre? Qu'est-ce qui est le plus important pour vous? Est-ce que c'est l'accès aux soins, au numérique? Est-ce que c'est l'entraide? On va voir ça très précisément avec le magazine Notre Temps et une enquête qu'il publie. Rendez-vous dans moins de 2 minutes. 5h48, retrouvons l'équipe d'ici matin pour un point sur l'actualité qui va marquer votre journée. L'info près de chez vous, c'est ici. Bonjour.
1: Bonjour Johan, bonjour à tous. Comme dans beaucoup de coins du monde, on va parler foot ce matin. La Coupe du Monde 2026 débute aujourd'hui. Elle se disputera dans 3 pays, les États-Unis, le Canada et le Mexique jusqu'au 19 juillet. Et une fan des Bleus d'Haute-Saône a pu décrocher des places pour la finale grâce à son ancienneté au sein de l'Association des Irrésistibles Français. Ces billets sont à condition que la France joue. Par contre, ça veut dire que si la France n'est pas en finale, elle ne pourra pas assister donc à cette épreuve. Le premier prix est de plus de 3 000 euros. Alors, est-ce que Sylvie a dépensé toutes ses économies pour voir la finale le 19 juillet? Voici sa réponse.
2: Pas du tout. Donc, la place en finale normalement était de mémoire à 3 500 euros. Donc ça, j'aurais pas pu me le permettre. J'ai pas le budget. Mais je fais partie des heureux privilégiés qui ont eu des places à 52 euros. Personne ne veut y croire, mais 52 euros, c'est, il faut pas s'en priver. À ce prix-là.
1: Bah c'est clair, oui. Elle nous en dira encore un petit peu plus à 6h tout à l'heure. On restera dans l'univers du foot ce jeudi avec le FCSM qui connaît enfin son calendrier pour la saison 2026-2027 de la Ligue 2 BKT. Les Verts de Saint-Etienne seront les premiers adversaires du FC Sochaux. Ce sera le samedi 8 août au Stade Bonal pour l'ouverture du championnat. Les Sochaliens enchaîneront le week-end suivant avec un déplacement sur la pelouse du Red Star à Paris. Le calendrier de toute façon de la Ligue 2 a été dévoilé hier après-midi. Vous le retrouvez en intégralité sur ici.fr Besançon, également sur l'application ici. On va encore en parler tout ce matin dès 6h tout à l'heure.
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0: 5h49, la une de la presse.
4: Et vous, dans votre commune, que désirez-vous? C'est la question posée dans le dernier numéro du magazine Notre Temps.
0: Et pour y répondre, nous sommes avec le chef de service, société et actualité de Notre Temps. Bonjour Guillaume Lenagar.
5: Bonjour Johan Guérin, merci de votre invitation.
0: Un plaisir de vous accueillir ce matin. Déjà en quelques mots, mais comment a été effectué ce baromètre?
5: Alors oui, effectivement, dans Notre Temps, on a donné la primeur à un réseau qui s'appelle le réseau francophone des villes amies des aînés. Et en fait, sa nature explique un petit peu comment ils ont fonctionné. C'est un réseau qui fédère des communes agissant en faveur du bien-vivre des plus âgés sur les territoires. Et il compte 152 communes adhérentes. Voilà, c'est un réseau dont nous relayons d'ailleurs de temps en temps les initiatives des membres. Et la méthodologie donc a consisté à rassembler un petit peu une grande partie de ces villes dans des ateliers, les seniors de ces habitants dans ces villes dans des ateliers. Ça représentait à peu près 600 ateliers dans 130 villes pour 11 000 habitants consultés. Ces ateliers ont été animés et ensuite les souhaits qui ont été exprimés ont été organisés en grands thèmes. Mais voilà, c'est donc un échantillon assez robuste et une méthodologie intéressante.
0: Et justement, qu'est-ce qui en ressort? Quelles sont les 3 premières actions qui pourraient vraiment changer le quotidien?
5: Alors, vous allez voir que beaucoup sont très simples. Mmh. Les 3 premières actions, ce sont d'abord des trottoirs élargis et accessibles. 51% des souhaits exprimés. Ensuite, des commerces de proximité accessibles et adaptés aux seniors. Et puis, en troisième, pratiquement à la moitié des souhaits exprimés également, un accès à la culture à domicile. Voilà, donc on voit là la volonté toute simple de continuer à occuper l'espace public en sécurité, à interagir avec les autres et à vivre en autonomie. On retrouve d'ailleurs ces thèmes-là dans d'autres exprimés par d'autres items. Et puis rester intellectuellement stimulé, ne pas perdre son ouverture au monde.
0: Ce qu'on retrouve dans Notre Temps, c'est aussi une volonté de ne pas se retrouver isolé. Ça, c'est un point crucial.
5: Oui, oui, oui. Alors ça passe en particulier par le thème de l'information et de l'accès au numérique qui est bien identifié, y compris par des gens âgés, voire très âgés, comme un élément de maintien dans la ville, dans la cité. Et dans la société en général. Et donc parmi les demandes qui sont exprimées, il y a des ateliers de formation au numérique. Voilà, ça c'est pour rester connecté, si je puis dire. Et puis sur des méthodes plus traditionnelles, il y a l'idée d'une maison des aînés où ils pourraient être aidés spécifiquement, justement dans leur accès aux informations. Et puis une là encore très simple à mettre en œuvre, une rubrique dédiée dans le magazine d'info local, dédiée aux seniors.
0: Ça aussi, c'est vrai que c'est un point crucial que vous mettez en avant. Guillaume Le Nagar, merci beaucoup de votre présence. On vous lit dans le magazine Notre Temps qu'elle a à la une des kiosques. À très bientôt. 5h53, parlons de notre alimentation avec un super aliment qui a le vent en poupe, la sardine.
4: J'adore la sardine.
0: Vous en avez à la maison ?
4: Oui, toujours.
0: Parfait, c'est bien. On pousse les caddies ce matin avec Muriel Jordan. Mais avant, c'est Jeanne Masse. Sauvez-moi, bon réveil.

0: Jeannas, sauvez-moi à 5h56. Chaque jour, Muriel Jourdan nous parle d'un phénomène de société, d'une tendance qui raconte notre monde. Et Muriel, ce matin, on s'intéresse à une nouvelle star des réseaux sociaux.
1: Oui, et qui plaît particulièrement aux jeunes. Je suis une star emblématique de la mer Méditerranée. On me voit partout sur les réseaux sociaux, sur TikTok et compagnie. Je suis une star qui, à ce jour, n'a participé à aucune télé-réalité. Mais il ne faut jamais dire jamais. Je suis un petit poisson bleu dont le nom provient de la Sardaigne parce que les Grecs avaient remarqué qu'il y en avait beaucoup dans ces eaux côtières. Je suis la sardine. Et oui, un dingue qui aurait cru que la petite boîte de sardines qu'on garde au fond du placard pour ces soirs, vous savez, où on ne sait pas quoi faire à bouffer, qui aurait cru que cette petite boîte deviendrait le nouveau truc à montrer sur les réseaux? Vous allez voir qu'en ajoutant une anse à la boîte de sardines, ça fera le nouveau sac tendance de la Fashion Week. Des dizaines de milliers de publications sont consacrées à ce petit poisson.
2: Et cette sardine, Muriel, est plébiscitée à la fois par les créateurs de contenu cuisine, mais aussi beauté.
1: Beauté, oui, parce qu'apparemment, la sardine serait aussi excellente pour la peau et nous devrions l'intégrer dans notre skincare, autrement dit, notre routine beauté. Si vous scrollez sur TikTok et Instagram, vous allez vite comprendre l'engouement.
3: Quand il s'agit de sardines en boîte, les arêtes deviennent consommables.
4: Si vous ne vivez pas dans une grotte, vous avez forcément vu passer cette trend sur les réseaux sociaux. Je sais pas trop comment on appelle ça, c'est les sardines façon barbecue qu'on fait cuire directement là-dedans.
5: Cette vidéo, c'est ton signe de manger des sardines. Alors bizarrement, mais pour mon plus grand bonheur, les sardines redeviennent à la mode. J'en mange énormément.
1: Pourquoi les influenceurs la découvrent-ils tout à coup en 2026? Cette sardine, on en parle tout simplement parce qu'elle est riche en nutriments, en calcium, en oméga-3, en protéines, en antioxydants. Et il y a une tendance sur les réseaux sociaux, vous savez, hein, à tout à coup désigner comme ça un produit, en faire quelque chose de miraculeux et hop, bah ça marche. Cela dit, que la sardine puisse plaire, ça se comprend. Elle est moins exposée aux métaux lourds, elle est pleine de phosphore et ses arêtes sont comestibles. Donc oui, c'est vrai, elle a plus d'un atout santé. Résultat, les ventes ont explosé, plus 11% en 2025 et les prix aussi, hein, évidemment. Ceux qui aiment se faire des marges sont comme un poisson dans l'eau. D'habitude, la boîte coûte 2 euros. Les prix ont maintenant doublé, voire triplé si vous achetez une boîte de sardines un peu luxe dans une jolie boîte avec des dessins dessus, des éditions limitées. Ça peut aller jusqu'à 7, 8, 10 euros. En tout cas, la consommation de sardines va parfois un peu loin.
6: Je mange des sardines le matin. Pas tous les matins, mais bien 2 à 3 fois par semaine. Je fais ça depuis quasiment août 2025.
1: Bref, la sardine, c'est tendance. À force de la voir partout, sur Instagram, sur TikTok, vous allez voir que l'année prochaine, la sardine finira sur le tapis rouge à Cannes, comme tous les influenceurs.
0: Merci beaucoup, j'entends, j'ai hâte de voir ça. Des sardines en même temps, à l'heure du petit-déj, comme ça, ça se tente?
2: Ouais, je sais pas. Bah, j'attendrai un peu, personnellement.
0: Bon, est-ce que l'équipe d'ici matin est tentée par une petite boîte de sardines ce matin? En tout cas, on vous souhaite un bon jeudi.
7: Je vous avoue, ça m'écœure un petit peu, là. Comme ça, 5h59, la boîte de sardines, je ne suis pas sûr, Johan Guérin. À demain, l'équipe de ici matin, dès 5h. Bonjour, Anne Fauvarc.
8: Bonjour tout le monde.
7: Nous sommes en place, hein, ce matin pour vous accompagner en Franche-Comté avec de l'actu locale, de la musique et de la bonne humeur.
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7: Ici votre radio locale numéro 1 dans le Doubs et la Haute-Saône, il est 6h. C'est l'heure du journal, c'est avec vous Anne Fauvarc. Welcome to the USA, titre à la une du quotidien L'Équipe aujourd'hui.
8: Le mondial 2026 de football débute aujourd'hui. L'équipe de France est arrivée à Boston à 6 jours de son début dans le tournoi face au Sénégal. Les Bleus sont de sérieux prétendants au titre et s'ils vont en finale, Sylvie, une fan de Sornay en Haute-Saône, traversera l'Atlantique pour les encourager. Grâce à son ancienneté à l'association des Irrésistibles Français, elle a décroché une place à petit prix, 52 euros, alors que le premier tarif pour la finale, c'est 3500 euros. Un billet particulier appelé à condition que la France joue.
10: Bon, je ne pouvais pas me permettre de partir aux États-Unis un mois. J'ai ni le temps ni le budget. Donc, j'ai tout misé sur la finale. Je suis persuadée que la France jouera la finale. Et j'ai une place à condition. Ça veut dire que si la France joue, je serai dans le stade. Si la France ne joue pas, je ne serai pas dans le stade. Je ne sais pas s'il y a besoin de croiser les doigts de pied, tous les doigts, mais on a potentiellement une équipe qui peut jouer la finale. Il y a pas. Après, le football, ça reste le football. Tout est possible. On peut se prendre une tôle contre une petite équipe, mais potentiellement, on a quand même une superbe équipe et on a toutes les chances de jouer la finale.
8: Si la France ne se hisse pas en finale, les billets de Sylvie ne seront plus valables et la FIFA lui remboursera. Le club des supporters interdit toute revente des billets pour éviter de faire prospérer, bien sûr, le marché noir. En tous les cas, ce n'est pas sur un écran géant à Besançon que vous pourrez voir les matchs des Bleus. Il n'y aura pas de fan zone à Besançon, pas dans l'immédiat en tout cas. Décision du maire Ludovic Fagot pour des raisons d'économie, d'organisation, mais aussi de sécurité. Néanmoins, les bars pourront retransmettre les rencontres, une diffusion qui sera encadrée par arrêté municipal. Le maire n'exclut pas de reconsidérer sa décision en fonction du parcours de l'équipe de France lors de ce mondial. En ouverture de la Coupe du Monde au programme ce soir, Mexique, Afrique du Sud à 21h.
7: C'est un événement familier du paysage bisontin qui va bientôt disparaître. Il s'agit de la cheminée de la chaufferie haute de 62 mètres à Planoise.
8: Le chantier de déconstruction a débuté hier, témoin d'une autre époque. Elle abrite les anciens tuyaux d'évacuation des chaudières fioul et charbon que le Grand Besançon n'utilise plus. L'opération de grignotage va durer plusieurs semaines et permettra de récupérer de l'espace dont la collectivité a besoin, précise Anthony Nappé, vice-président en charge du dossier à GBM.
11: C'est une page qui se tourne, effectivement. Cette cheminée, en dehors de son caractère symbolique, elle prend de la place. Donc elle va libérer aussi de la place sur le site de la chaufferie de Planoise. On libère vraiment de l'espace. Donc l'ambition, c'est aussi de pouvoir reconstruire une nouvelle chaufferie biomasse dans les 2-3 années à venir pour le réseau de chaleur, puisqu'on le développe. Il va avoir besoin de plus de production. Donc il y a aussi cet effet de gain de place avec la déconstruction. C'est un réseau qui a une soixantaine d'années, donc qui avait un périmètre défini sur le quartier de Planoise. Actuellement, on le développe en direction de l'ouest bisontin, donc en direction de la boucle, en direction de Témis, vraiment tout ce qui est à gauche de la rue de Vesoul. On va raccorder de nouveaux consommateurs, on tire de nouveaux tuyaux. Donc c'est 90% d'énergie renouvelable, c'est très important. La moyenne française est plutôt vers 60. Et donc l'indépendance qu'on a par rapport à l'énergie qu'on utilise, c'est du bois produit localement, c'est les déchets qu'on incinère juste derrière nous. Il y a un petit reliquat de gaz, mais qu'on tendra à verdir dans notre réseau.
8: La mutation énergétique de la ville a permis de diviser par 11 les émissions de CO2 en 20 ans et par 3 les émissions de gaz naturel. Le grignotage de la cheminée va durer 3 semaines. L'extension du réseau permettra de chauffer 23 000 équivalents logements à l'horizon 2030 contre 16 000 aujourd'hui. Nous y reviendrons en détail dans l'info d'ici Besançon à 6h32, juste après le 90 secondes en France

0: percuté une personne qui se trouvait sur les voies. La victime s'est jetée sous le train et n'a pas survécu. Il était 11h hier matin. Après une interruption complète du trafic SNCF, la circulation a repris progressivement vers 14h30.
1: Ici Besançon, il est 6h04. Plusieurs cas de toux de chenille signalés en Haute-Saône.
0: Cette maladie très contagieuse, généralement bénigne, fait tousser les chiens, mais peut dégénérer en pneumonie. Et cette recrudescence de cas intervient au pire moment, puisque nous sommes en pleine saison de rassemblement canin, événement très propice à la circulation du virus, reconnaît le docteur Florence Latran, vétérinaire à Vesoul.
2: C'est une maladie qui est très contagieuse, qui est liée au départ à des virus, un type de virus de la même famille que celui de la grippe, avec un chien qui tousse sans arrêt, qui va pas trop mal par ailleurs au départ, et surtout consécutive à un contact avec d'autres chiens ou un passage dans un effectif de chiens, etc. Un vaccin existe, mais ça suffit pas à protéger les chiens qui vont aller en effectif régulièrement. Pour un vaccin plus spécifique, c'est essentiel que dès qu'il y a un rassemblement de chiens, alors ça peut être une séance de chasse à l'automne, ça peut être des séances chez un éducateur, ça peut être un salon du chien, une mise en pension. Il est conseillé d'avoir des chiens qui sont vaccinés pour être protégés contre cette maladie.
0: En cas de toux grasse, le docteur Latran vous recommande évidemment d'emmener votre chien chez le vétérinaire. Ça y est, on connaît le calendrier de la prochaine saison de Ligue 2 de football et donc du FC Sochaux-Montbéliard. Premier match le 8 août au Stade Bonal pour Sochaux qui recevra les Verts de Saint-Etienne. Avant d'enchaîner avec un déplacement le week-end suivant sur la pelouse du Red Star à Paris, l'intégralité du calendrier est sur ici.fr Besançon.
1: Rendez-vous à 6h30 pour un tour d'horizon de l'actualité en France et dans le monde. Ce sera dans le 90 secondes info, Anne.
0: Patrick Bruel est mis en examen pour viol et agression sexuelle. Le chanteur échappe néanmoins à la détention provisoire qu'avait requise le parquet. Il a été placé sous contrôle judiciaire. Courage, plus de 500 000 élèves de première générale et technologique passent aujourd'hui l'épreuve anticipée de français du bac.
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0: On va vers le mieux normalement.
1: Oui, beaucoup mieux. Aujourd'hui, quelques nuages qui restent présents ce matin dans le nord et puis l'est de la région. Mais l'après-midi sera globalement ensoleillé en Franche-Comté. Encore un peu nuageux, oui, dans le Haut-Doubs et puis vers Vesoul. Mais ça va se dissiper au fur et à mesure de l'après-midi. Température de saison en plus annoncée aujourd'hui par Météo France. Jusqu'à 20 degrés pour Besançon, Ornans et Baume-les-Dames dans l'après-midi. 21 pour Vesoul, Grès, Lure et Lons-le-Saunier. Jusqu'à 16 à Pontarlier. Si vous êtes au niveau du Val-de-Morteau, vers Pierrefontaine-Névaran, 18 degrés annoncés. C'est jusqu'à 15 pour Mèche et Jougne ou encore 22, la maximale du jour. Ce sera à Dole et Poligny dans le Jura. Demain, encore plus beau, normalement pas un nuage dans le ciel franc-comtois pour ce qui est de l'après-midi. Sur la route, les frontaliers, comme souvent, à chaque fois je regarde la carte le matin du côté de la frontière suisse parce qu'on le sait, il y a des bouchons dans ce secteur-là. On parle de 10 minutes, un quart d'heure, un grand maximum pour vous, les frontaliers qui passaient la frontière vers Jougne, vers la douane de Valorbe. Et puis ça s'embrouler par contre pour ceux qui ont passé Morteau, Villers-le-Lac et qui sont en train de franchir le col des Roches. Si par contre ça évolue vers le négatif, s'il y a des bouchons, là vous nous appelez 03 81 833 111.
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1: Deux amis de légende de la musique, voici Jean-Jacques Goldman et Michael Jones avec Je te donne sur Ici Besançon.

0: 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Bonne journée, les Franc-Comtois.
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0: C'est aujourd'hui, ça commence. La Coupe du Monde est lancée. Le premier match de l'équipe de France, ce sera par contre mardi, hein, à 21h contre le Sénégal. J'espère que vous avez un pronostic. Vous, les auditeurs d'ici Besançon et auditrices, on vous attend sur le Facebook d'ici Besançon, en commentaire du post météo par exemple, ou alors sur le WhatsApp également, avec le 03 80 833 111. Là, vous mettez vos messages, vous mettez vos vocaux, vous faites plaisir, vous nous donnez un petit peu le résultat. Anne Fauvarc, on la gagne cette Coupe du Monde selon
3: non,
0: vous?
3: Non, mais ils ont même pas encore démarré. C'est un peu tôt là pour les pronostics.
0: Ah, vous êtes une vraie spécialiste. Vous attendez de voir les premiers coups de ballon, les premiers tirs pour se faire une idée. Je suis d'accord avec vous, il faut attendre un petit peu. Bon, on va voir ce qui se passera, on espère pouvoir dire ça.
4: Je crois qu'après avoir vu ça, on peut mourir tranquille. Enfin, le plus tard possible, mais on peut. Ah, quel pied! Oh putain! Oh là là là là là là! Oh! C'est pas vrai.
0: Bon, désolé pour les insultes, hein, mais
4: c'est
0: vrai que ça a marqué une génération, ouais, c'est sûr. On espère pouvoir le refaire, peut-être redire ces mots-là dans quelques temps, le 19 juillet prochain. Bon, on va changer complètement de sujet. Ils seront à la Coupe du Monde, les Suisses, nos voisins. On va en parler justement de leur actualité avec David Aubry, notamment d'une étude de la plus haute importance aujourd'hui.
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0: Allez, on file côté suisse avec David Aubry. Bonjour David.
7: Bonjour Loïs, bonjour à tous.
0: Ah, vous nous dites encore une fois, les chercheurs suisses ont frappé.
7: Et le feu ça brûle et l'eau ça mouille, ça y est Loïs, moi aussi, avec des conclusions comme ça, je peux être chercheur suisse. Et croyez pas que c'est de la mauvaise foi, hein. C'est juste la vérité, parce que franchement, la dernière qui vient de nous sortir, eh ben, elle est du même niveau. Écoutez bien, des enseignants motivés donnent des meilleurs cours. Oh bah dis donc, on l'aurait pas deviné celle-là, hein. Et puis tiens, un petit bonus de nos savants, si les cours sont bons, eh ben les élèves, ils ont de meilleures notes.
0: Ouais, ça me paraît plutôt évident, et puis pas seulement en Suisse, entre nous.
7: 700 profs et plus de 17 500 ados interrogés pour en arriver à ça. Hein, ça en fait du temps perdu pour arriver à enfoncer une porte ouverte. Hein. Enfin, j'avoue quand même que passer des heures à demander à un ado s'il est heureux dans la vie, faut quand même le faire, ou rien avoir d'autre à foutre, c'est au choix. Hein. Mais en fait, les chercheurs, ils ont sûrement appliqué leurs propres conclusions. Hein. Ben oui, on nous dit que les professeurs qui éprouvent du plaisir à enseigner parviennent davantage à capter l'attention de leurs élèves. Et ben eux, c'est pareil. T'es payé pour faire des conneries à longueur de journée et à tourner les pouces aux frais de la princesse. Ça doit quand même faire kiffer, hein, de dire que tu peux sortir les études les plus nulles et inutiles et que tout le monde s'en fout, la paye elle tombe tout pareil à la fin du mois. Il paraît que le succès des élèves renforce la satisfaction des enseignants et alimente une dynamique positive. Ça s'appelle un cercle vertueux. T'es content et je suis content que tu sois content, donc tout le monde est content. Youpi! Mais je dois vous dire que la conclusion me laisse un peu sur ma faim. Je m'attendais à une révélation incroyable sur ce qui motive un prof suisse. Le pognon, comme tout Suisse qui se respecte. Eh ben non, ou en tout cas pas encore. Ce sera sûrement pour la prochaine enquête, hein, parce que pour celle-là en tout cas, les enseignants ne demandent qu'une chose, bosser sans stress. Voilà donc le secret d'un boulot bien fait. Être zen, sans pression, sans risque. Alors ma grande question, c'est pourquoi les chercheurs suisses font pas mieux que ces études à deux balles? Parce que franchement, question stress, avec des sujets et des conclusions pareilles, ben ils sont clairement au niveau zéro. Hein.
0: Ouais, c'est sûr que c'est pas très stressant tout ça. Bon, merci beaucoup David Aubry, demain on parlera football, c'est bien ça.
7: Ah, l'entrée de l'équipe suisse de la Coupe du Monde, ça vaut des points.
0: Ça vaut des points, alors rendez-vous demain, à demain.
7: À demain.
0: Ah là là. J'ai hâte de voir le parcours des Suisses, hein, parce que attention, c'est une nation qui peut faire mal. On se rappelle, hein, de cet euro où ils nous ont sortis. Ah, c'est assez terrible. Bon, David Aubry, je vous dis en effet à demain. On va dire bonjour, nous, à Thierry M dans quelques instants, avec les gens d'ici, dans un château, s'il vous plaît. Aujourd'hui, il y a un château en Haute-Saône. Ce sera après Nick Kershaw qu'on découvrira cet endroit assez unique en Franche-Comté. C'est donc The Riddle qu'on écoute.

0: Ah, si votre réveil s'est allumé avec Nick Kershaw, je trouve que c'est pas mal. Tiens, avec The Beatles sur ici Besançon. Si vous aimez découvrir des lieux d'exception et puis des gens pas comme les autres, eh bien restez là, je vous demande simplement 3 minutes pour écouter Thierry M. Alors Thierry, c'est notre reporter, hein, il va sur le terrain pour échanger avec les gens d'ici. On parle de plein de sujets et franchement, je suis assez surpris chaque matin de voir à quel point les Franc-Comtois sont si spéciaux. Thierry, vous êtes avec nous, encore en vadrouille, je ne sais pas trop où. Vous êtes à quel endroit ce matin ?
1: Je suis dans un endroit super calme, il n'y a que le chant des oiseaux, le bruit du vent dans les feuilles, c'est magnifique, dans les grands arbres. Et je suis au château de Roche-sur-Linotte avec Catherine Fabry. Bonjour Catherine.
2: Bonjour.
1: On connaît bien votre voix, mais vous êtes un petit peu perdu de vue.
2: Complètement, mais c'est pas pour autant que je vous ai oublié, ouais. La preuve.
1: Que devient le château, tout va bien ?
2: Le château va bien, accueille toujours stages, séminaires, événements culturels, et il va très bien.
1: Quels souvenirs vous avez de vos interventions en direct à la radio avec Cyril, par exemple ?
2: Des fous rires, ouais. Beaucoup d'amitié, ouais, beaucoup de convivialité, beaucoup de connivence aussi dans le partage des ondes, enfin, c'était vraiment chouette.
1: Vous veniez parler de quoi ? De cuisine ?
2: De cuisine, ouais. De gastronomie, de cuisine.
1: C'est votre métier ?
2: Non, pas du tout, c'est pas mon métier à l'origine, mais depuis 20 ans ça l'est, donc je commence un peu à avoir l'habitude.
1: Un clin d'œil à Marie-Ange en passant aussi.
2: Ah oui, bien sûr. Bah, c'est avec elle que j'ai commencé chez vous, hein. On a échangé plein de choses et rencontré plein de monde. C'était vraiment chouette.
1: Quel bel endroit ici, ressourçant.
2: Des arbres, des fleurs, des oiseaux, un chien, des chats, des invités qui ne s'annoncent pas, mais qu'on est ravis de revoir.
1: Merci pour le café. Et sinon, la Linotte, c'est quoi ? C'est une rivière ?
2: Oui, c'est la rivière, mais c'est la rivière qui traverse notre village. Mais c'est devenu l'emblème du château par rapport à l'oiseau, tête de Linotte. On en entend quelques-unes de temps en temps, une petite Linotte mélodieuse. Et c'est devenu l'emblème du château parce que tout est autour de la musique ici. Et cet oiseau ressemblait bien à ce que nous aimons.
1: Bah, j'ai lu récemment que c'était pas péjoratif finalement de traiter de quelqu'un de tête de Linotte.
2: Nous, on le prend comme un compliment. C'est tellement joli ici. Ouais. Oui, l'expression en fait vient de cet oiseau un peu farfelu qui niche assez bas dans le sol et qui du coup se fait attraper régulièrement par certains prédateurs.
1: Ok, vous donc, semble-t-il, tout va bien ici, aux portes de l'été.
2: Oui, aux portes de l'été. On attend un groupe de yoga demain. On peaufine le studio d'enregistrement dans la dernière ligne droite de ses préparatifs. Et donc on attend des enregistrements professionnels à la fin de l'année qui sont déjà programmés avec un musicien bien connu en Franche-Comté, qui entame une grande tournée française l'année prochaine et qui viendra faire quelques répétitions et enregistrements en fin d'année ici.
1: C'est la nouveauté finalement ici au château,
2: oui,
1: le studio d'enregistrement.
2: Oui, ça a été mis au point par mon mari, Pierre-Yves. Ça fait des années qu'on travaille sur ce projet, parce que c'est un projet d'envergure un peu ambitieux. Enfin, c'est un matériel un peu d'exception, mais on verra ce que ça donnera. Ce sera un nouveau projet.
0: Ah, ça devrait être sympa. Et puis après, Catherine Fabry dans les gens d'ici au micro de Thierry, on va retrouver Catherine Viguet pour l'horoscope d'ici Besançon. Ce sera après le tout nouveau titre de Louane sur votre radio en Franche-Comté. Ça s'appelle Conduire. Je sais pas, frère.

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1: Conduire, le nouveau titre de Louane sur Ici Besançon avant l'horoscope.
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1: On jette un œil à l'horoscope ce matin, toujours avec vous Catherine Viguier. Il y a deux tendances astro aujourd'hui.
9: Exactement, et la plupart des natifs du zodiaque vont respirer.
10: Bélier, une journée toujours aussi tonique et surtout qui vous fait la part belle, alors allez-y.
9: Taureau, vous aurez sans doute quelques inquiétudes, mais vite dissipées.
10: Gémeaux, avec enthousiasme, vous vous affirmez au grand jour, que cela plaise ou pas.
9: Cancer, vous êtes en attente d'une réponse. Sachez-le, si c'est non, d'autres issues existent.
10: Lion, vous avez envie de voyage, envie de vous changer les idées et vous y parviendrez.
9: Vierge, vous êtes obligé d'être attentif à votre santé et à un travail qui vous plaît d'ailleurs.
10: Balance, avec joie, vous relevez un défi, peut-être dire oui à un être aimé.
9: Scorpion, attendez demain pour bouger, ce n'est pas une question pour subir en attendant.
10: Sagittaire, excellente journée. Si vous n'aviez pas le moral, eh bien ça va beaucoup mieux.
9: Capricorne, dans le monde du travail, en société, et vous vous faites remarquer.
10: Verseau, ce qu'il y a de bien, c'est que vous ne vous faites plus d'illusions, mais c'est parfois un peu pesant.
9: Poisson, il y a de la douceur dans votre vie, y compris aujourd'hui avec tout de même l'argent en actualité.
10: Et pour nous tous, se faire une place de roi, de reine, n'importe où.
1: On se fait une place, on profite de cette journée. Merci beaucoup Catherine Viguier. L'horoscope se réécoute sur l'application Ici.
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1: Bonjour la Franche-Comté, bonjour Anne Fauvarc.
11: Bonjour à tous.
1: Ah, ça y est, les caméras s'allument, nous sommes aussi à la télé. Vous rappelez-vous du bac de français?
11: Ah bah oui.
1: Moi je stressais, moi, je transpirais avant ce bac. On pense à tous ceux qui le passent aujourd'hui évidemment et on essaiera aussi de le réussir correctement dans l'humour en tube de Fred Barr. Ce sera juste avant les infos de 7h. Et puis on va aussi parler quand même un peu de choses joyeuses, hein, parce que c'est vrai que le bac de français ça rappelle pas forcément que des bons souvenirs, avec un duo qui s'appelle Copycat et qui sera aux Eurockéennes de Belfort. Nathan Hérelté a pu échanger avec l'une des membres de ce duo, ce sera dans les plus ici Besançon. Rendez-vous tout à l'heure à 6h50. Mais pour l'instant, on va s'intéresser à l'info d'ici Besançon, ce sera avec vous, Anne Fauvarc.
11: À Besançon, une page se tourne avec la disparition progressive de la cheminée de la chaufferie de Planoise. Son grignotage a démarré.
1: Ce sera juste après le 90 secondes info, l'actualité en France et dans le monde, présentée par vous, Aude Razzo.
12: Patrick Bruel échappe à la détention provisoire. Mis en examen pour viol, tentative de viol, agression sexuelle et harcèlement sexuel dans 4 dossiers, le chanteur est ressorti libre dans la nuit sous contrôle judiciaire. Il a interdiction de contacter les plaignantes et de fréquenter les salons de massage. L'image de la nuit, ce sont ces centaines de supporters qui attendaient l'équipe de France de foot à leur camp de base à Boston. Les Bleus sont arrivés, ça y est, selfie, autographe, c'est le jour J. Coup d'envoi du mondial ce soir avec le match Mexique-Afrique du Sud. En France, la DNSP, la Direction de la Sécurité Publique, alerte sur des risques de débordement pendant ce mondial. 23 matchs sont considérés comme à risque, ceux de la France, du Portugal, du Sénégal, de l'Algérie, du Maroc, de la Tunisie et de la Turquie. Les États-Unis reprennent leur frappe sur l'Iran. Des explosions ont retenti dans le pays cette nuit. L'Iran riposte. Téhéran annonce avoir frappé des bases américaines à Bahreïn et au Koweït et prévient que tout navire qui passera par le détroit d'Ormuz sera, je cite, pris pour cible. C'est une victoire. La voix des avocats a été entendue. Réaction de la conférence des bâtonniers après le retrait de la mesure de plaider coupable. Gérald Darmanin renonce. La mesure est retirée de son projet de loi sur la justice criminelle. Elle proposait des procédures simplifiées et des peines négociées. Une pensée ce matin pour les 500 000 élèves de première qui se préparent à plancher sur le bac de français. L'épreuve commence à 8 heures avec au programme dissertation, essai ou commentaire de texte.
11: Merci. Merci Aude. Prochain point dans une heure à 7h30. L'info d'ici Besançon, c'est ce chantier de déconstruction de la cheminée de la chaufferie de Flanoise à Besançon qui vient de débuter. Haute de 62 mètres, cette cheminée fait partie du paysage depuis plus de 50 ans. Avec sa démolition, Dimitri Imbert, le Grand Besançon tourne la page de l'époque fossile de son réseau de chaleur.
8: Presque silencieux, c'est une pelle électrique qui va grignoter la cheminée par le haut.
13: C'est télécommandé à distance, en fait, et ça croque, ça mange le béton, en fait.
8: L'engin est piloté par Carlos da Silva.
13: Donc, nous, on va monter la machine dans la plateforme, et on monte la plateforme là-haut, on commence à grignoter, et ça va être une démolition pour un mètre par un mètre, hein. Et après, on continue à descendre jusqu'en bas.
8: Et le chantier demande de la prudence.
13: Un peu, ouais. C'est haut quand même. Il faut faire attention au caillou que ça tombe en bas. Et là-haut, il ne faut pas bouger beaucoup parce que la cheminée, elle bouge un peu là-haut. Il faut quand même faire tout doucement.
8: Les travaux vont durer 3 semaines. C'est donc un symbole du paysage byzantin qui disparaît, mais pas de regret pour Anthony Nappé, vice-président en charge des réseaux de chaleur et énergie renouvelable du Grand Besançon Métropole.
14: Effectivement, elle est là depuis 1968, cette cheminée. Ça fait 60 ans. Mais c'est aussi un symbole du passage des énergies fossiles aux énergies renouvelables. Le réseau est déjà majoritairement décarboné. Je ne suis pas persuadé qu'elle manque à beaucoup, mais voilà, effectivement, dans le paysage, ça fera un élément remarquable en moins.
8: Ce qui permettra aussi d'améliorer la sécurité.
14: À l'intérieur, il y a 4 tuyaux, un pour le charbon, un pour le fioul, 2 pour le gaz. Les tuyaux gaz vont être raccordés sur d'autres cheminées beaucoup plus courtes en hauteur, une trentaine de mètres. Donc effectivement, une cheminée ancienne comme celle-là de 62 mètres, qui peut présenter dans le temps des petites fragilités au niveau de la structure et un danger potentiel, était à supprimer. Donc on fait d'une pierre deux coups.
8: Avec cette cheminée, c'est la page des énergies fossiles qui se tournent. Mathieu Bonvoisin est le directeur nord-est des infrastructures énergétiques locales chez Engie.
15: On est un acteur clé historique de ce réseau. Surtout, on a trouvé des projets qui sont vraiment des projets de transition énergétique pour ce réseau et pour les habitants de la ville. Besançon est un exemple. Plus de 90% d'énergie renouvelable. C'est 30 points au-dessus de la moyenne nationale. Donc c'est une énergie qui est vraiment beaucoup plus décarbonée que dans d'autres villes, comme on peut l'avoir en France.
8: Le chantier va permettre une extension de ce réseau de chaleur qui desservira 23 000 équivalents logements d'ici 2030, contre 16 000 aujourd'hui.
11: Photo de cette imposante cheminée et reportage en réécoute sur notre site internet et votre appli ici.
1: Et dans le journal de 7 heures, Anne.
11: Il n'y aura pas de fan zone à Besançon pour le mondial de football, pas dans l'immédiat. Explication donc à venir. En revanche, on connaît le calendrier de la prochaine saison du FC Sochaux-Montbéliard en Ligue 2. Premier match le 8 août au Stade Bonal pour les footballeurs sochaliens qui recevront les Verts de Saint-Étienne.
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11: Est-ce que ça roule bien ?
1: Ça roule plutôt bien, oui, écoutez, bon, ce matin. Mieux. Oui, tant mieux. Pour les frontaliers, on a quelques petits ralentissements, mais c'est rien de bien méchant sur la Nationale 57 au niveau de Jougne. Vous savez, quand vous pouvez passer la douane de Valorbe, et puis apparemment, ça semble rouler dans le col des Roches, donc aucun problème particulier à vous signaler. Sinon, vous nous appelez si vous rencontrez, eh bien, je sais pas, un accident, s'il y a quelque chose d'anormal sur les routes franc-comtoises. Là, vous composez le 03 80 833 111 et vous tomberez sur Richard à l'accueil d'ici Besançon. Pour la journée, côté météo, ce sera beaucoup mieux aujourd'hui. Quelques nuages qui restent présents ce matin dans le nord et l'est de la région. Mais l'après-midi sera globalement ensoleillé. Encore quelques petits nuages qui pourront traîner, oui, dans le secteur du Haut-Doubs vers Pontarlier ou encore vers Vesoul. Mais ce ne sera pas du tout menaçant. Les températures seront de saison. En plus, on ira jusqu'à 20 degrés à Besançon, Ornans et Baume-les-Dames. 21 attendus à Vesoul, Grélure et Lons-le-Saunier. Si vous êtes à Pontarlier dans l'après-midi, 16 degrés annoncés. Jusqu'à 18 pour Morteau et Pierrefontaine et Varan. 15 à Mèche et Jougne ou encore 22 à Dole et Poligny dans le Jura. Et demain, il fera encore plus beau, soleil toute la journée et sans un nuage.
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1: Ai-je encore besoin de la présenter, de l'annoncer? Oui, c'est France Gall qui est sur ici Besançon avec Hong Kong Star. On vous souhaite une excellente journée avec nous.

0: France Gall, c'est toujours aussi bon, c'est sur Ici Besançon, Hong Kong Star.
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0: Les sauges sont à l'honneur dans la chronique Jardin ce matin.
2: Il en existe de toutes sortes et de toutes les couleurs. Vivace, elles s'adaptent très bien à la Franche-Comté.
0: Bonjour, bonjour Roland.
3: Bonjour, bonjour Loïs.
0: Ah, on essaie double bonjour aujourd'hui, on va parler de plein de fleurs. Il n'y a pas que de couleurs là pour le coup. On parle souvent de
3: non,
0: bleu, y a violet.
3: Plein. Les sauges, c'est d'elles dont je veux vous parler. Les sauges, c'est de la plante qui est pratiquement dans tous les continents. Elle pousse à l'état spontané dans pratiquement tous les continents du globe. Donc vraiment, c'est une plante qui réussit bien. Et les sauges vivaces ont beaucoup d'effets depuis peu de temps. Elles sont revenues à la mode. On les connaissait pas trop. Et puis là, on a des floraisons. Alors, c'est des floraisons toutes petites au bout des tiges, mais qui sont assez nombreuses et qui sont bleues, qui sont violettes, qui sont blanches, qui sont rouges. Il y en a même une, on l'appelle la goutte de sang tellement c'est rouge. Et donc, il y en a beaucoup. Elles sont adorées par les abeilles et les pollinisateurs. Ah. Et elle repousse plutôt bien. C'est une plante vivace qui pousse au soleil et ça fait de la décoration vraiment régulièrement dans les massifs.
0: Alors, adoré par les abeilles et les insectes, mais aussi adoré par les jardiniers parce que c'est plutôt robuste, hein.
3: Oui, c'est robuste. Alors, ça tient surtout à la sécheresse. Donc, ça, c'est intéressant parce que certaines sont un peu fragiles dans le houdou. Donc là, ça peut coincer un peu. Ouais. Mais par contre, quand il fait très chaud, ça tient très bien. Ça a besoin de place. Par contre, c'est mieux en pleine terre qu'en pot. Et puis, ça donne un style un peu naturel parce que je vous ai parlé de ces grandes tiges avec des fleurs au bout. Donc, c'est vraiment le côté très naturel. Quand on les met, on a l'impression que c'est presque une friche, mais une friche ordonnée et colorée.
0: Écoutez, c'est bien ça. On la met toute seule, enfin on les met toutes seules, ou est-ce qu'elles sont bien avec d'autres plantes?
3: Non, on peut les mettre à plusieurs et on peut en installer plusieurs. Elles se mélangent très bien avec des goras, par exemple. C'est une autre plante vivace qui a un peu le même style. Alors, comme je vous l'ai dit, elle aime la sécheresse, elle supporte la sécheresse, donc on peut la mettre au soleil et surtout dans un sol bien drainé. Elles n'aiment pas trop les sols un petit peu lourds. Mais sinon, quand on prépare le terrain, on peut les planter même en ce moment, parce qu'il y en a encore, j'en ai vu récemment dans des jardineries, donc on peut y aller, c'est plutôt sympa.
0: C'est plutôt sympa, c'est coloré, ça redonne de la gaieté dans le jardin.
3: Oh. Oui, vous voyez comme vous parlez bien.
0: Oh, bah écoutez, oui,
3: c'est beau à entendre. Hein. J'ai presque pratiquement une larme à l'œil.
0: Pratiquement, moi je la vois votre larme. Oui. Bah alors, vous voulez un mouchoir?
3: Ça va aller.
0: Ah, quel jeu d'acteur. Vous savez quoi? On remet en question votre jeu d'acteur demain matin.
3: Allez, on fait comme ça.
0: C'est bientôt Hollywood pour vous. Attendez, c'est quand même pas rien. Roland Motte, s'il vous plaît, notre chroniqueur jardin. Vous retrouvez d'ailleurs tous ces échanges sur ici.fr et puis également sur l'application ici. Ça fait toujours du bien de le rappeler. Tout comme vous retrouvez les conseils de notre vétérinaire Pierre Fabin qui sera avec nous pour parler d'un truc qu'on trouve justement dans le jardin, dans les différents champs aussi autour de chez nous en Franche-Comté. Les épillets, vous savez, ces petits trucs des épis de blé là qui s'accrochent dans les poils de votre chien. Comment faire pour les enlever ensuite? On lui posera la question en ce jeudi matin.
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0: L'été est là, ou presque, hein, il approche et puis les herbes hautes envahissent les chemins et avec elles le pire ennemi de nos amis les chiens, ça s'appelle l'épillet. Docteur Pierre Fabin, vous êtes avec nous, bonjour.
7: Bonjour Loïs, bonjour à tous.
0: Alors Pierre, déjà, est-ce qu'on peut rappeler c'est quoi un épillet?
7: Les pieds, qu'on appelle aussi spigao dans certaines régions, c'est une petite herbe sèche très commune. Elle a la forme d'un harpon avec des petits poils raides orientés vers l'arrière, un peu comme un épi de blé. À cause de cette forme aérodynamique, les pieds ne peut avancer que dans un seul sens. Il va s'accrocher au poil de votre chien pendant la balade, puis avance insidieusement à chaque mouvement. C'est un vrai projectile qui s'infiltre partout, entre les doigts des pattes, dans les narines, les oreilles ou même les voies génitales.
0: Ça fait presque peur. Alors concrètement, une fois qu'on est rentré de la promenade, quels sont les signes d'alerte qui doivent nous faire suspecter la présence d'un épillé, Pierre ?
7: Alors les symptômes sont souvent très brutaux. Si l'épillé est rentré dans une oreille, votre chien va secouer la tête frénétiquement et couiner de douleur. S'il l'a reniflé et qu'il est coincé dans le nez, vous assisterez à des éternuements ultra-violents en rafale. Votre chien se frotte le museau par terre et peut même saigner des narines. L'autre grand classique, c'est la patte. Si votre chien se met soudain à boiter et à se lécher le dessous de la patte, avec obsession, regardez entre ses coussinets. Vous y verrez souvent un petit trou rouge et gonflé avec du pus qui sointe. C'est le point d'entrée. Et n'oubliez pas les yeux, un œil subitement fermé et rouge est une vraie urgence.
0: Bon, si on voit l'épillé dépasser ou qu'on suspecte sa présence avec ce fameux éternuement violent, eh bien, on réagit comment ? Est-ce qu'on sort la pince à épiler tout de suite ?
7: Alors, si l'épillé est juste accroché dans les poils ou qu'il dépasse très clairement de la peau, oui, tirez-le doucement dans l'axe avec une pince à épiler sans le casser. Mais si la graine est dans l'oreille, le nez ou que le trou de la patte est refermé, ne touchez surtout à rien. N'essayez jamais de fouiller à l'aveugle dans l'oreille avec une pince. Vous allez pousser l'harpon encore plus loin et percer le tympan. Foncez chez votre vétérinaire qui ira le chercher en toute sécurité. La vraie solution, c'est la prévention. Cet été, évitez de jeter la balle dans les herbes hautes et sèches. Et surtout, au retour de promenade, inspectez systématiquement votre chien sous toutes les coutures.
0: On prend la loupe et puis on check tout, ça marche. Merci beaucoup Pierre Fabin. Évidemment, vous pouvez retrouver ces conseils sur ici.fr, ça on vous l'a rappelé. Et puis on va aussi écouter eh bien Copycat, l'une des membres du duo Copycat qui sera aux Euroc après YouTube sur ici Besançon.

0: U2 et le titre One sur Ici Besançon, c'est l'heure des plus. Le plus ici Besançon, c'est maintenant, ami franc-comtois. C'est un bonus quelque part hein, pour ceux qui n'auraient encore jamais entendu cette séquence. Alors l'idée, c'est de faire des découvertes, et ce sera le cas ce matin avec vous, Nathan RLT. Vous échangez avec Apolline, alias Copycat, qui sera aux Euroc de Belfort.
1: Bonjour Apolline.
2: Salut.
1: Vous êtes l'une des deux membres de Copycat. Déjà, quand on tape Copycat sur un moteur de recherche, la première chose sur laquelle on tombe, c'est le film d'horreur sorti en 1995. Est-ce cela qui vous a inspiré dans le choix de ce nom ou pas du tout?
2: Alors pas du tout, mais effectivement, quand on tape sur Google, c'est le premier truc qui ressort. Alors on a regardé le film, par curiosité quand même.
1: Oui.
2: Mais non, pas du tout. C'est juste qu'on trouve le nom ultra stylé et le film est stylé et Copycat quoi.
1: Oui, parce que pour le coup, que tout le monde se rassure, rien à voir avec un film d'horreur, votre style musical, la preuve.

0: Comment définiriez-vous votre style musical, vos paroles, vos textes?
1: Eh ben nous, on dit qu'on fait de la pop vénère, donc de la pop, des mélodies qui viennent de la pop, avec quand même un côté un peu rock, voire un peu punk, dans l'énergie et puis aussi dans le message qu'on essaie de véhiculer à travers nos textes, qui sont, ça parle globalement de nos quotidiens de meufs en 2026, donc c'est quand même un petit peu engagé et c'est quand même un petit peu énervé, mais toujours avec le smile, donc il y a le côté pop et il y a le côté énervé. Voilà.
0: L'extrait que l'on vient d'entendre est celui de la chanson Mode Avion, sorti il y a quelques mois de cela. J'imagine que là, vous trépignez d'impatience de la faire sur scène, même si il y a d'autres dates avant et il y a déjà eu des dates, mais là, particulièrement aux The Rock.
1: Particulièrement aux The Rock, effectivement, c'est un festival de ouf. Moi, j'en entends parler depuis que je suis toute petite, mes parents, ils y allaient et tout. Et enfin, j'ai jamais été, en fait, aux The Rock de Belfort. C'est la première fois et je pensais pas que la première fois que je viendrais, ce serait pour monter sur scène. Et on a trop hâte. Vraiment, c'est trop ouf, quoi.
0: Et d'ailleurs, qu'est-ce qui vous a conduit aux The Rock? Comment ça s'est fait?
1: Bah comment ça s'est fait? En fait, ça fait maintenant 4 ans qu'on a le duo toutes les deux. On a commencé à faire des reprises dans les bars. Et en fait, au fur et à mesure, on a fait de plus en plus de scènes, etc. On a joué à Belfort l'année dernière au film. Enfin non, d'ailleurs, on n'a pas joué. Ça s'est soldé par une énorme pluie.
0: Ah mince.
1: Du coup, on n'a pas pu jouer. Et je pense que les astres, du coup, ont fait qu'on atterrit aux Eurockéennes cette année. Voilà, donc c'est un mal pour un bien, finalement.
0: Ça sera une bonne séance de rattrapage, c'est cas de le dire. Le rendez-vous, c'est le 4 juillet pour découvrir ou redécouvrir le duo féminin. Très énergique, copycat, partagé, justement, cette énergie. Bah, merci à Pauline d'être passé sur Ici Besançon.
1: Merci à vous.
0: Chanteuse de Copycat.
2: J'adore la rythmique. Copycat, ce sera aux The Rock de Belfort avec Ici Besançon. Profitez-en. Merci beaucoup Nathan RLT. On va repasser le bac de français ou le préparer pour ceux qui y vont aujourd'hui, mais avec humour, rassurez-vous, grâce à Fred Ballard qui sera là avec l'ensemble de ses humoristes après Amir et puis la fête. Oui, on fait la fête juste avant de partir au bac. Bon, c'est un petit peu contradictoire tout ça.

0: Amir, avec la fête sur ICI Besançon, on espère que vous pourrez faire la fête, vous les lycéens qui nous écoutez, qui passez le bac de français aujourd'hui. On espère que dans quelques jours, quand vous aurez les résultats, vous vous direz, c'est bon, je peux fêter ma victoire, j'ai réussi le bac de français. On va repasser cette terrible épreuve, hein, parce que certains ont gardé un souvenir assez terrible, avec l'humour en tube de Fred Ballard d'ici 30 secondes.
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7: Il a laissé de mauvais souvenirs à certains d'entre nous et à Fred Ballard aussi, hein, visiblement. Le bac de français est de retour, l'occasion de nous replonger dans la langue la plus complexe de la galaxie avec humour, hein, comme toujours.
8: C'est vrai que la langue française est une langue avec des expressions bizarres quand même. C'est la seule langue au monde, par exemple, où tu peux dire qu'un buraliste s'est fait passer un tabac.
9: Ah, c'est sûr que c'est un comble hein, quand on y pense, et c'est ce qui fait le charme poilant de cette langue que même Roland McDan a du mal à comprendre parfois.
8: J'aimerais aussi qu'on m'explique pourquoi dans la langue française, quand on veut avoir de l'argent devant soi, il faut le mettre de côté. En français, tu peux dire « je suis tombé dans les pommes » et après j'avais les jambes en compote. J'ai même remarqué, quand un mot masculin n'est pas sympa, eh ben ils le mettent au féminin. Avant on disait « un licenciement », aujourd'hui on dit « une restructuration ».
9: Voilà, bah donc ça se confirme, hein, le genre féminin adoucit la vie. Et avec un peu de chance, ça peut aussi sauver une copie à l'écrit du bac français. Tout dépend des barèmes de correction. Si c'est Tristan Lucas qui s'en occupe, il y a des écarts de langage qui ne passeront pas.
10: Au jour d'aujourd'hui, moins un point. Tu commences ta phrase par « moi, personnellement, je », moins 3 points. Les gens y croient, retrait de permis direct. Comme les gens qui rajoutent l'expression « quand on y pense » à la fin des phrases. Il y a de plus en plus de pauvreté, c'est dramatique quand on y pense. Et c'est vrai que quand on n'y pense pas...
9: Ah bah oui, il y en a beaucoup moins quand on n'y pense pas que quand on y pense. C'est l'inverse avec les fautes d'orthographe. Hein. Moins on y pense, plus il y en a. Et plus il y a de perles sur les copies du bac français, plus ça fait marrer les correcteurs. Donc rions un peu en attendant la note finale.
7: On vous souhaite en tout cas bon courage à tous ceux qui passent le bac de français aujourd'hui. On vous envoie plein de bonnes ondes avec ICI Besançon. Bon courage, excellente journée, ça va bien se passer.
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7: 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Il est 7h. La fois vue d'ici avec vous, Anne Fauvarc. Il n'y aura pas de fan zone à Besançon pour le mondial de football, pas dans l'immédiat.
11: Décision du maire Ludovic Fagot pour des raisons d'économie, d'organisation, mais aussi de sécurité. Mais la ville pourrait revoir sa position en fonction du résultat de l'équipe de France. À Besançon, les fans des Bleus ne cachent pas leur déception.
12: C'est quand même dommage, c'est l'occasion de faire la fête pour le sport quoi.
13: Je trouve que c'est contre-productif parce que c'est comme ça qu'on va avoir des débordements un peu partout dans la ville au lieu d'avoir un seul endroit où on pourrait tous se réunir ensemble, que ce soit contrôlé, que ça se passe correctement. Et oui, c'est décevant parce qu'on a tous envie de ça rassemble le foot, on a tous envie de partager ensemble. Donc,
12: C'est dommage, surtout à Besançon, c'est pas une très grosse ville. Bon, généralement, il n'y a pas trop de débordements quoi, donc je trouve ça dommage. Ouais.
11: Le maire Ludovic Fagot justifie sa décision.
14: Alors aujourd'hui, pas de fan zone à l'heure où je vous parle. On verra aussi comment l'équipe de France avance dans cette compétition. Il faut savoir qu'une fan zone, donc elle se structure, ça nous oblige aussi à sécuriser donc différents espaces. C'est un coût aussi non négligeable. Les horaires aussi des matchs ne sont pas forcément simples puisque l'équipe de France va avoir quelques matchs à 23h. Donc c'est pour ça que pour l'instant, on a pris la décision de mettre en stand-by l'installation d'une fan zone qui pourrait être aussi coûteuse pour la ville.
11: Lors de la finale de la Ligue des Champions et de la victoire du PSG, des débordements avait éclaté dans certains bars du centre-ville, notamment rue Gustave Courbet et place du 8 septembre, un attroupement de 400 à 500 jeunes supporters. Certains cagoulés s'étaient opposés au CRS. Le maire de Besançon prendra un arrêté pour encadrer la diffusion des matchs dans les bars. Il sera interdit de servir de l'alcool en terrasse aux clients qui ne seront pas attablés. Les patrons de bars pourront installer un écran, eux, mais adapté à la taille de la terrasse et accroché à la façade. Nous y reviendrons dans l'info d'ici Besançon à 7h32. Le mondial de football coup d'envoi ce soir avec Mexique, Afrique du Sud à 21h. Le premier match des Bleus, c'est mardi prochain à la même heure face au Sénégal. Match à vivre en direct à la radio et sur l'appli ICI.
7: À Besançon, le chantier de déconstruction de la cheminée de Planoise a débuté.
11: Haute de 62 mètres, cette cheminée fait partie du paysage depuis plus de 50 ans. Mais la dépendance aux énergies fossiles dans le Grand Besançon s'est bel et bien terminée, affirme Mathieu Bonvoisin, directeur nord-est des infrastructures énergétiques locales chez Engie.
4: C'est le symbole de la dépendance énergétique aux énergies fossiles. Une cheminée, quelque part, c'est une dépendance à des énergies comme du fioul, comme du charbon. Et aujourd'hui, ce n'est pas qu'une démolition, c'est vraiment le symbole d'une nouvelle ère, d'une ère dans laquelle nous serons à plus de 90% sur des énergies renouvelables et locales. Donc c'est l'UVE, donc l'incinérateur, qui est juste en face de moi. C'est de la biomasse qui est à moins de 50 km. Et donc on valorise des énergies locales pour pouvoir chauffer une habitation sur quatre.
15: Avec quel prix du mégawatt-heure ? Il est intéressant ?
4: Alors, c'est un prix qui est extrêmement compétitif, c'est par rapport à une solution alternative qui est une solution à gaz, on est plus de 30% moins cher qu'une solution alternative. Par ailleurs, c'est une solution stable, puisque aujourd'hui, on a connu des crises et on connaît des crises énergétiques qui donnent de l'instabilité sur les prix, de l'instabilité sur les volumes. Et aujourd'hui, le prix que nous pouvons offrir, c'est un prix stable dans le temps à l'ensemble des abonnés.
11: Mathieu Bonvoisin de chez Engie avec Dimitri Imbert. La mutation énergétique de la ville a permis de diviser par 11 les émissions de CO2 en 20 ans, par 3 les émissions de gaz naturel. Le grignotage de la cheminée lui va durer 3 semaines. L'extension du réseau permettra de chauffer 23 000 équivalents logements à l'horizon 2030 contre 16 000 aujourd'hui. Un camping-car a été détruit par un incendie hier sur un parking de Saint-Vite dans le Grand Besançon vers 13h45. Une bouteille de propane qui se trouvait à l'intérieur a explosé, mais il n'y a pas eu de blessés. À Bonnétage, dans le Haut-Doubs, la solidarité s'organise après l'incendie d'une maison dimanche dernier. En l'absence des propriétaires, le feu a tout détruit. Les proches de ce couple ont lancé une cagnotte en ligne pour leur venir en aide, en attendant bien sûr les indemnisations de l'assurance. Vous avez le lien et les photos de l'incendie sur votre appli ICI et sur ICI.fr Besançon. À Bellefontaine, à l'est de Villers-Seixel, en Haute-Saône, un TGV est resté immobilisé plusieurs heures hier après avoir percuté une personne qui se trouvait sur les voies. La victime s'est jetée sous le

0: rentrée sera musclée. Sochaux accueillera mi-septembre le FC Nantes, relégué de Ligue 1. La phase aller se termine le vendredi 15 janvier 2027 contre Rodez à Bonal. À noter aussi la venue du Stade de Reims fin janvier, le match retour à Saint-Etienne fin février ou encore la réception de Metz. L'autre club relégué de Ligue 1, on sera début mars. Tout se jouera peut-être en avril avec 5 matchs à la suite. La saison se terminera à Guingamp le samedi 22 mai 2027.
1: Merci Alexandre. La programmation complète des matchs du FC Sochaux-Montbéliard est à retrouver bien évidemment sur ici.fr Besançon et votre appli ici. Soyez vigilants si vous avez un chien. Plusieurs cas de toux de chenille ont été signalés en Haute-Saône. Cette maladie très contagieuse, généralement bénigne, fait tousser les chiens mais peut dégénérer en pneumonie. Cette recrudescence des cas intervient au pire moment, puisque nous sommes en pleine saison de rassemblement canin. Reportage à suivre tout à l'heure dans le journal à 8h.
2: Et puis à 7h30, ce sera le 90 secondes info, l'actualité en France et dans le monde, Anne.
1: Patrick Bruel est mis en examen pour viol, tentative de viol, agression sexuelle et harcèlement sexuel. Le chanteur n'a pas été placé en détention provisoire, mais en revanche placé sous contrôle judiciaire. Oh, le stress, c'est le bac français aujourd'hui. Plus de 500 000 élèves de première générale et technologique vont le passer.
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1: Mais en fait, on s'approche tout doucement de l'été, non ?
2: C'est si bien dit, je suis d'accord avec vous. C'est vrai qu'on le sent, là, le soleil qui commence à venir, les températures qui augmentent aussi légèrement. C'est vrai que c'est beaucoup mieux aujourd'hui que ce qu'on a pu connaître hier. On a par exemple quelques nuages ce matin, mais déjà de belles éclaircies. Pas de pluie annoncée par Météo France, sauf peut-être sur les sommets, le long de la frontière suisse ce matin. Et puis dans l'après-midi, tout ça va se dégager, va laisser place à un très joli soleil. Encore quelques nuages impossibles dans les montagnes et puis dans le secteur de Vesoul. Mais en tout cas, vraiment aucune averse annoncée par les prévisionnistes. Et puis les températures pour cet après-midi, elles sont de saison, jusqu'à 20 degrés pour Besançon, Ornans et Baume-les-Dames. 21 attendus à Vesoul, Grès, Luré, Lons-le-Saunier. 16 dans le secteur de Pontarlier. 18 pour Morteau et Pierrefontaine. 15 à Mèche et Jougne. Et même 22 si vous êtes à Dole ou encore Poligny. Et demain, ce sera encore plus beau. Il faut en profiter. L'été arrive, vous l'avez si bien dit, Anne Fauvard, que pour ce qui est de la route, ça se passe bien ce matin. Si vous êtes en train de passer la frontière suisse, pas de panique, ça roule sans trop de soucis. Quelques ralentissements dans le secteur de la douane de Valorbe, on parle de 5 minutes grand maximum de perdu. Ça semble rouler autour de Besançon et puis pas de problème particulier non plus pour ce qui est de la Haute-Saône ou encore du département du Jura. Sinon, vous appelez Richard à l'accueil d'ici Besançon. C'est le même numéro que d'habitude, 03 81 833 111.
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2: Il a 71 ans et pourtant il est toujours en tournée partout en France. Il sera à Talence par exemple, à Cognac, à Martigues ou encore à Ajaccio d'ici fin juillet. Une légende du rock français, chanteur emblématique du groupe Téléphone, qui est né pas très loin de la Franche-Comté, à quelques kilomètres près. On aurait pu dire qu'il était franc-comtois. Il est né à Nantua dans l'Ain, dans le Jura donc du département de l'Ain. Jean-Louis Aubert avec Les Plages sur ICI Besançon. Il va passer une bonne journée avec nous.

0: Pour ceux qui nous regardent à la télé ce matin, on avait le belvédère des quatre lacs, ça fait rêver avec cette chanson justement, Les plages de Jean-Louis Aubert, parce que les plages, c'est pas qu'à la mer et à l'océan, on les a aussi en Franche-Comté avec Vouglans, Chalins, tous ces lacs qu'on connaît bien, le lac Saint-Point aussi. Jean-Louis Aubert, à l'instant.
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0: Est-ce que vous avez déjà vu une vache dans un salon de coiffure, vous ?
3: Non, dans une piscine.
0: Ah oui, dans une piscine, c'est arrivé, c'est en Franche-Comté, mais dans un salon de coiffure, j'ai encore jamais vu ça. Bon, je parle d'une vraie vache, hein. Il y a vraiment des choses assez folles qui se passent dans le monde. C'était à Istanbul, dans un salon de coiffure. On voit une vidéo sur Internet, hein, de plusieurs personnes qui sont coiffées tranquillement, normalement, j'ai envie de vous dire. Et d'un seul coup, une vache mais entre en courant dans le salon de coiffure. Heureusement.
3: Ah, ça, c'est une info. La vache court.
0: Oui, la vache court. Oui, elle court. Je pense qu'elle était paniquée. On ne sait pas vraiment ce qui s'est passé en dehors du salon de coiffure, mais en tout cas, elle était paniquée. Heureusement, pas de blessés, je vous rassure. Vous retrouvez très facilement la vidéo sur Internet. Et moi, je vous le dis, ce ne sont pas nos Montbéliardes qui l'auraient fait parce qu'elles sont bien élevées. N'ont pas peur et on sait que voilà, elles font du bon lait, du bon fromage, elles restent calmes dans les champs. Je sais aussi que nos Montbéliardes supporteront l'équipe de France, forcément, elles sont en Franche-Comté. Là, c'est une transition que je suis en train de mettre en place parce que David Ossio arrive pour sa chronique Mon œil et on va parler de la Coupe du Monde et des pronostics aujourd'hui.
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0: Encore un peu d'actualité avec vous, David Ossio. La Coupe du Monde commence aujourd'hui et avec elle, la tradition de parier entre amis.
5: Allez, on va mettre quelques pièces sur les bleus, donc peut-être un billet sur un outsider, autour d'une table, avec un tableau griffonné sur un papier et une cagnotte pour le meilleur. Ce pari-là, il est sans danger, c'est pour s'amuser. Tant que ça reste entre amis, entre collègues, sans que personne ne prenne aucune commission, ça passe. L'autre pari, le pari en ligne, c'est une autre affaire. C'est encadré par la loi en France, mais aujourd'hui, il y a 1 million d'habitants qui sont maladivement accros. Les 2/3 du chiffre d'affaires de ces plateformes proviennent de joueurs qui ont perdu tout à fait le contrôle. C'est le sociologue Thomas Amadieu qui estime même que les paris sportifs sont parmi les formes de jeux d'argent les plus addictives. Et à la veille de ce mondial, nos meilleurs amis de ces prochaines semaines, ce sont les Bleus. Kylian Mbappé, par exemple, qui a clairement dit qu'il était contre les paris sportifs. Et il a répété encore récemment quand Betclic avait utilisé son image sans son accord. Les paris en ligne, dit-il, ça a détruit des gens que je connais. Lui, Cherki, Doué, refuse d'être les ambassadeurs de ces sites. Dans le même temps, il y avait une campagne de prévention sur les paris sportifs qui était prête à être diffusée à l'occasion du mondial, avec un slogan « Parier, c'est pas rien ». Ça devait commencer à la mi-mai, mais le gouvernement a tout bloqué. C'est étonnant quand même. Des joueurs qui nous protègent plus que l'État, le monde à l'envers. Alors profitez du mondial, faites vos pronostics entre amis. Si vous gagnez la cagnotte, je vous conseille de tout dépenser tout de suite. Moi, j'ai jamais vu un supporter devenir addict à une tournée générale.
0: Ah, une tournée avec modération, hein, bien sûr, dans tous les cas, ou alors au jus de fraise, hein, ça marche aussi. Merci beaucoup, David Ossiou. C'est vrai que les pronostics vont aller bon train, je pense, pour les prochains jours avec la Coupe du Monde qui arrive. Et justement, en parlant de Coupe du Monde, vous savez que ça va se passer dans 3 pays. Hein. Ce sera au Canada, aux États-Unis et au Mexique. Et celle qui participera à la cérémonie d'ouverture, en particulier aux États-Unis, ce sera Katy Perry. La voici sur Ici Besançon. On ne la présente plus, immense star international, avec Firework sur Ici Besançon, donc.

0: Elle sera à la citadelle d'Arras tout prochainement, le 3 juillet. J'aurais aimé vous dire que ce sera à la citadelle de Besançon, mais non, ce sera à Arras. Katy Perry sur Ici Besançon. Ce qui est certain, c'est que eux, ils seront présents le samedi 25 juillet à Métabier pour le Festival de la Paille. Je parle de Youssoupha et de Kyo, par exemple. Dernière édition, édition de légende pour le Festival de la Paille. 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Face aux besoins du bâtiment, de la construction bois et de l'agencement, deux nouveaux BTS ouvrent chez les Compagnons à Mouchard dans le Jura.
1: Un BTS axé sur le bâtiment avec une dominante bois-béton et puis un autre sur l'étude et la réalisation d'agencement, et vous pouvez encore candidater.
0: Oui, puisque la phase complémentaire de Parcoursup commence aujourd'hui. Bonjour Hicham Benani.
2: Bonjour.
0: Vous êtes le directeur de l'Institut européen de formation des Compagnons du Tour de France de Mouchard. Alors, on le disait, les besoins en bâtiment, construction et agencement sont plutôt importants en ce moment. À quel point on a besoin de former des nouveaux jeunes à des métiers dans ces domaines? C'est vraiment très important. On a des chiffres peut-être?
2: Alors, les chiffres sont assez parlants dans le domaine du bâtiment d'une manière globale, mais il nous faut former des jeunes de plus en plus capables de comprendre un projet, dont préparer l'exécution, dont suivre la réalisation et de dialoguer avec l'ensemble des acteurs du chantier pour éviter justement les désordres que l'on observe souvent dans les constructions de grande envergure.
0: Quand vous dites les désordres, c'est donc dû au fait qu'il n'y ait pas assez de personnes sur les chantiers en fait?
2: Au final, il n'y a pas assez de personnes sur les chantiers, et quand on trouve ces personnes avec qualification, il faut un encadrement de qualité. Et ces deux BTS qu'on ouvre à l'Institut des Compagnons de Mouchard répondent à ce besoin spécifique, à savoir des futurs conducteurs de chantier, techniciens d'études ou responsables de travaux.
0: Alors justement, dans le détail, on y fera quoi dans ces deux nouveaux BTS, Hicham?
2: Eh bien écoutez, on va étudier des projets. On parlait, votre collègue en présentation parlait de la construction mixte. Je crois que l'avenir de la construction, il est dans le bon matériau au bon endroit. Donc comment les jeunes sont capables de concevoir des projets mixtes bois-béton? Voilà une dominante extrêmement importante. Dans l'isolation aussi des bâtiments, l'enveloppe du bâtiment a une importance considérable de la sobriété énergétique. Donc l'influence et l'apport des matériaux biosourcés et de l'isolation biosourcée est un élément fondamental et qui constituera une dominante de nos enseignements.
0: Et puis j'ai une dernière question pour vous aussi, Hicham Benani. Pourquoi et puis comment Mouchard s'est imposé pour accueillir ces deux nouvelles formations? Comment tout ça a vu le jour en fait? Pourquoi Mouchard dans le Jura en particulier?
2: Eh bien, c'est juste une réflexion que les compagnons de la fédération ont eue par rapport à la progression d'un ouvrier qualifié. L'idée est simplement participer à attirer les jeunes dans nos métiers et leur expliquer que l'on peut démarrer avec un CAP ou un bac pro et poursuivre ses études comme dans la filière générale avec de réelles chances de réussite.
0: Voilà,
2: avec donc il y a le savoir-faire des compagnons et puis le savoir-être évidemment devant des maîtres d'œuvre, devant des clients, devant des constructeurs, etc.
0: Avec ce système de 3 semaines donc en entreprise et puis 3 semaines en cours. L'Institut européen de formation des Compagnons du Tour de France de Mouchard ouvre 2 nouveaux BTS pour la rentrée prochaine. Alors si le bâtiment et puis l'agencement vous intéressent, vous pouvez encore candidater via Parcoursup avec la phase complémentaire ou directement via votre site, via le site de l'Institut. Merci beaucoup Hicham Benani.
2: Merci à vous.
0: Excellente journée. Il est encore temps de nous appeler. 03 80 833 100, c'est le numéro, mais alors merveilleux, mais magique, qu'on vous propose chaque matin sur Ici Besançon pour jouer avec nous et repartir avec vos 2 billets pour le Festival de la Paille. Tentez votre chance. On vous laisse le temps de Rose Laurence avec Africa pour nous appeler.

0: Rose Laurence, Africa sur ICI Besançon, juste avant de jouer avec vous.
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0: Désolé, bon, oui.
6: Je ne dis rien. Voilà. Je pense déjà
0: à la pluie qui va arriver finalement. On annonçait du beau temps et voilà que je chante. Non mais pourquoi je chante ça? Il y a une explication.
6: C'est parce que
0: le groupe Kyo sera au Festival de la Paille, édition de Légende, et on offre deux billets ce matin justement pour la soirée du samedi 25 juillet où il y aura Kyo et Youssoupha. Nathalie, bonjour.
7: Bonjour, bonjour.
0: Vous n'êtes pas partie même avec ma chanson, je suis content. Vous êtes bien là avec nous, vous nous avez appelé ce matin.
7: Tous les talents sont les bienvenus.
0: Ah, vous avez bien raison. Vous avez bien raison. Bon, vous avez relevé le défi du compter ou pas compter. Ce n'est pas rien. Attention, aujourd'hui, on va parler un peu foot. Est-ce que ça vous tente? Est-ce que vous connaissez un peu le foot?
7: Alors, pas du tout. Je vais avoir besoin de votre soutien.
0: On sera là. On ne vous quitte pas, rassurez-vous. On reste bien avec vous. On est parti à chaque fois. Vous dites compter ou pas compter?
7: Yes.
0: En avant toutes. C'est aujourd'hui que commence la Coupe du Monde de football. Est-ce que c'est compté ou pas compté, Nathalie?
7: Compté.
0: Compté, je note ça. Le meilleur buteur de l'histoire de la Coupe du Monde, c'est Cristiano Ronaldo, le Portugais. Compté ou pas compté?
7: Je dirais compté.
0: Vous dites compté, je note ça. Et puis enfin, la France va gagner sa troisième étoile cette année. Compté ou pas compté?
7: Troisième étoile.
0: Est-ce qu'on la gagne, cette Coupe du Monde, selon vous? Compté ou pas compté?
7: On va dire
0: compter. Allez, on dit compter, ça me va, on dit ça. Bon, la dernière, c'était pour vous l'offrir. J'espère bien qu'on va la gagner, oui, cette troisième étoile. Seule petite erreur, c'est sur Cristiano Ronaldo. J'avoue que je ne le savais pas non plus. Ah. Je pensais que Cristiano Ronaldo, qui est un immense joueur, était celui qui avait marqué le plus de buts. Mais pas du tout, c'est l'Allemand Miroslav Klose. J'espère que je le prononce bien, qu'on a marqué 16 dans son histoire. Et puis côté français, c'est Juste Fontaine, qui est donc devant, par exemple, Ronaldo avec 13 buts. Bon, c'est pour vous dire que Ronaldo, il n'y a pas marqué tant que ça, finalement.
7: Ouais,
0: c'est gagné pour vous.
7: Je suis ravie à le Festival de la Paille quand même, un incontournable sur la région, et participer à cette dernière édition, mais j'ai le cœur en joie quoi.
0: C'est génial.
7: Merci ICI Besançon.
0: C'est avec grand plaisir. Nathalie, le temps file, mais merci beaucoup d'avoir joué avec nous. L'info d'ICI Besançon arrive dans quelques instants, ce sera après le 90 secondes d'info qui ce matin est présenté par vous, Aude Razo.
8: Patrick Bruel n'a pas dormi en prison. Il échappe à la détention provisoire, mise en examen dans 4 dossiers pour viol, tentative de viol, agression sexuelle et harcèlement sexuel. Il est rentré chez lui cette nuit. Il a interdiction de contacter les plaignantes et de fréquenter les salons de massage. Les Bleus sont à Boston. Ça y est, l'équipe de France de foot a rejoint son camp de base pour le Mondial avec cette belle image. Un premier bain de foule, des centaines de supporters les attendaient. C'est le jour J, coup d'envoi de la compétition ce soir avec le match Mexique-Afrique du Sud. Le président de la FIFA, Gianni Infantino, espère une grâce présidentielle pour Christophe Glaise, le journaliste français détenu en Algérie. Il est le seul journaliste sportif emprisonné dans le monde et j'espère, dit-il, qu'il pourra nous rejoindre pendant la Coupe du Monde. Des explosions ont retenti en Iran cette nuit. L'armée américaine annonce avoir repris ses frappes. L'Iran riposte. Téhéran annonce avoir frappé des bases américaines à Bahreïn, au Koweït et en Jordanie. Et deux bateaux qui tentaient de franchir le détroit d'Ormuz. Plus d'un million de Français consomment de la cocaïne et cette cocaïne est de plus en plus pure, constat que fait l'Observatoire des drogues et des tendances addictives. Les passages à l'hôpital liés à la cocaïne ont bondi de 26% entre 2024 et 2025. Sortez les stylos et gare aux fautes d'orthographe. Dans une demi-heure à 8h, top départ du bac de français pour plus de 500 000 élèves de première et demain, nouveauté avec une épreuve anticipée de mathématiques.
6: À tout à l'heure, Aude, prochain point à 8h30. Vous nous parliez bien évidemment de la Coupe du Monde de football. À Besançon, il n'y aura pas de fan zone pour suivre les matchs de l'équipe de France. C'est l'info d'ici Besançon. Pas ou pas tout de suite, précise le maire Ludovic Fagot. Emma Dewey, les patrons de bar sont plutôt satisfaits, quoique.
9: Au premier abord, l'exploitant du café Planche dans le centre-ville de Besançon, Pierre-Antoine Mailleul, n'y est pas opposé.
10: Oui, c'est une décision du maire qui est tout à fait compréhensible.
9: Sauf que sans espace dédié pour les supporters de foot, une fan zone improvisée pourrait apparaître devant son bar.
10: Si c'est pour que des établissements à forte capacité se transforment en fan zone hors du contrôle de l'exploitant, parce que tout le monde va arriver comme ça, il y a des personnes de l'extérieur qui ne sont pas clients du tout, qui viennent s'amasser, et ça crée rapidement un trouble, puis surtout un amas de personnes.
9: Il l'a vécu le soir de la victoire du PSG, le bar de Pierre-Antoine Mailleul, l'un des plus chahutés à Besançon, 4 à 500 personnes agglutinées dans cette rue étroite.
10: Quand je dis excessivement, on a vu des jeunes de moins de 10 ans, il y avait des individus cagoulés, peu nombreux, mais à peu près une dizaine, armés de bâtons, et le visage masqué. J'ai récupéré du mobilier de terrasse, il y en a qui couraient avec des chaises à la main.
11: C'est une scène, comment vous la décrirez-vous ?
10: À la limite de la scène d'émeute.
11: Vous aviez déjà vu ça ?
10: Non, jamais à Besançon.
9: C'est aussi le témoignage que nous livre André Maille.
12: C'est un match de foot, c'est pas la guerre. Hein.
9: Gérant du Madigans depuis plus de 20 ans, il a encore gardé le bâton avec lequel les supporters sont entrés le soir de la finale de la Ligue des Champions.
12: Puis on avait des individus venir avec des mortiers d'artifice devant le bar et puis un groupe qui est venu effectivement armé de bâtons qui sont entrés dans le bar.
9: Comme son collègue André Maille ne mettra pas d'écran en terrasse pour le mondial, même si c'est autorisé par la mairie.
12: Nous, on se contente de diffuser les matchs à l'intérieur de l'établissement parce qu'on ne maîtrisera pas la clientèle, non seulement qui viendrait sur notre terrasse, mais aussi aux alentours.
9: Et même si le manque à gagner est important, ce patron, aussi secrétaire régional du groupement hôtellerie-restauration, a transmis des consignes.
12: Je me suis empressé de dire à nos adhérents que, effectivement, il fallait pas forcément accepter quelque chose qui, sur le papier, j'allais dire plutôt favorable au commerce, alors que dans la réalité, c'est malheureusement la porte ouverte au débordement.
9: Certains bars, une minorité à Besançon, vont tout de même diffuser les matchs de la Coupe du Monde à l'extérieur. Il faudra tout de même, selon l'arrêté du maire, je cite, adapter la taille de l'écran à celle de la terrasse.
6: Il est interdit aussi d'installer une tireuse à bière sur la terrasse du bar et puis de vendre de l'alcool aux clients qui ne sont pas attablés. Les précisions sont sur ici.fr Besançon et votre appli ici.
3: Le mondial de foot, on en parlera d'ailleurs avec l'invité d'ici matin dans quelques minutes, Anne.
6: Daniel Fontenot, président de la Ligue de football de Bourgogne-Franche-Comté, sera en direct sur votre radio ici Besançon. Nous verrons s'il est prêt, bien évidemment, et comment il aborde cette Coupe du Monde de la démesure aux États-Unis. À 8h, on s'intéressera à cet élément familier du paysage byzantin, mais qui va bientôt disparaître. Il s'agit de la cheminée de la chaufferie de Planoise. Elle fait 62 mètres de hauteur, mais plus pour longtemps. Le chantier de sa déconstruction a débuté hier. Alors pour aujourd'hui, c'est le retour du soleil.
3: Bah ouais,
6: c'est un petit, un avant-goût d'été.
3: Exactement, c'est pas mal quoi. Du soleil ce matin, quelques nuages, allez, quelques gouttes aussi, qui peuvent tomber, oui, en altitude, le long de la frontière suisse. J'ai oublié de le dire, parce que sinon après, je sais qu'on va me dire, ah mais il pleuvait moi chez moi ce matin. Non, rassurez-vous, les pluies ne vont pas durer, encore possible ce matin en altitude, mais ensuite, vraiment, le soleil va s'imposer partout en Franche-Comté. Des températures qui seront de saison en plus annoncées pour cet après-midi. 20 à Besançon, Ornans et Baume-les-Dames, jusqu'à 21 pour Vesoul, Gré, Lure et Lons-le-Saunier. Si vous êtes à Pontarlier, la capitale du Haut-Doubs, 16 annoncés, jusqu'à 18 dans le Val-de-Morceau, le secteur de Pierrefontaine-Livaran, 15 à Mèche et Jougne, ou encore 22 à Dole et Poligny. Et demain, ce sera encore plus beau, du soleil le matin et l'après-midi avec quelques degrés en plus.
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3: À part quelques bouchons quand vous arrivez vers les ronds-points de beurre depuis la voie des Mercureaux, rien à vous dire ce matin, ça roule parfaitement. 03 81 833 111, vous nous appelez s'il y a un bouchon, s'il y a des ralentissements, s'il y a un accident quelque part dans la région.
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3: En train de regarder aussi le Facebook d'ici Besançon où les gens peuvent interagir avec nous et on vous a partagé le calendrier de la saison de Ligue 2 pour Sochaux. Parce qu'on parle aussi de la Coupe du Monde, mais côté foot, il y a aussi donc ce calendrier de la Ligue 2 avec Sochaux qui va affronter Saint-Etienne pour premier match à Bonal. Ça, c'est quand même pas rien le 8 août prochain. Je vois déjà les réactions dans les commentaires. Là, c'est complètement fou. Allez Sochaux, ça commence très fort. Continuez d'interagir avec nous. On aime vous lire, on aime voir ce que vous mettez aussi sur le Facebook d'ici Besançon. Et puis il y a le WhatsApp avec le même numéro 03 81 833
0: Brassens pour réagir avec nous. Michael Jackson pour la musique avec Bénite. On profite, on monte le son sur ici, Besançon.

0: Le roi de la pop éternel, Michael Jackson, un bidit sur Ici Besançon.
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0: Et bonjour Arnaud Fromage.
2: Bonjour Loïs, bonjour à tous.
0: Vous êtes là pour la nécessaire minute comtoise et aujourd'hui c'est le début de la Coupe du Monde masculine de football.
2: Et tout à fait, c'est parti pour un mois de dribbles, de buts, de panenka, de barres transversales et bien sûr de hors-jeu litigieux, de publicité avec Mbappé qui fait ses godasses, sans oublier les traditionnels po-po-po et les oh-lo-lo-lo. Bah oui, c'est la Coupe du Monde quoi. Une Coupe du Monde qui a été inventée d'ailleurs par un franc-comtois, Jules Rimet, né en 1873 à Telé, à 30 bornes à l'ouest de Vesoul, près de Ré-sur-Saône. Devenu président de la FIFA en 1921, il passe des années à tenter de convaincre que son idée peut permettre en quelque sorte de rapprocher un peu les peuples après la Première Guerre mondiale. Il passe aussi du temps à ne pas réussir, hein, puisque ni l'Angleterre ni l'URSS ne souhaitent y participer. Mais bon, il se dit que le plus simple, c'est encore de se lancer et de montrer à tous ceux qui sont encore réticents que si, ça peut être cool, une Coupe du Monde. En 1930 donc, la première édition de la Coupe du Monde a lieu avec seulement 13 équipes présentes. Elle se déroule en Uruguay, d'abord pour montrer que le football est bien universel, mais aussi et surtout parce que l'Uruguay est la meilleure équipe de foot du moment, celle qui a remporté les deux derniers tournois olympiques.
0: Ah oui, mais l'Uruguay, c'est loin, Ardo.
2: C'est vrai, alors aujourd'hui, bon, on s'embêterait pas, hein, 10 heures d'avion et ce serait réglé, mais là on est en 1930. Il faut donc prendre le bateau, traverser l'Atlantique, ça prend 3 semaines et ça coûte très cher. Et là, 3 équipes européennes vont décider de partager les frais. La Belgique, la France et la Roumanie embarquent tour à tour sur le Comte Verde, un petit paquebot qui part le 21 juin 1930 de Villefranche-sur-Mer, près de Nice. À son bord, il y a donc les joueurs des 3 équipes qui se maintiennent en forme en jouant ensemble à l'intérieur du navire, mais aussi les officiels, dont le président de la FIFA, Jules Rimet, et la coupe en elle-même, tout ça dans le même bateau.
0: Ah, ce serait inimaginable hein, aujourd'hui. Et puis pendant la compétition, ça se passe comment Arnaud ?
2: Alors, les règles du foot sont censées être officielles depuis 1886. Mais bon, on s'adapte. Hein. La plupart des arbitres comptent la distance des pénaltys à la louche en faisant des pas. La durée des mi-temps, là aussi, c'est au jugé. Hein. Ainsi, si l'équipe de France remporte largement son premier match face au Mexique 4-1, elle perd le deuxième 1-0 contre l'Argentine quand l'arbitre a sifflé la fin du match à la 84e minute parce qu'il devait avoir la flemme. Lors de la finale, le pays hôte, l'Uruguay, se retrouve face à l'Argentine. Et les deux équipes ne sont pas d'accord sur le type de ballon à utiliser. L'arbitre belge, John Langenus, décide alors de faire jouer une mi-temps avec le ballon argentin et l'autre avec le ballon uruguayen. Un arbitre qui a quand même demandé à pouvoir sortir du pays en moins d'une heure après le match si les choses tournaient mal. Et des mesures de sécurité drastiques à l'entrée du stade ont été mises en place pour éviter que certains spectateurs ne viennent armés. Mais bon, au final, tout s'est bien passé. L'Uruguay remporte la compétition 4-2 face à l'Argentine. Mais le succès de cette première édition de la Coupe du Monde de foot est bien là. Alors qu'elle ne comptait que 13 pays participants, la seconde en Italie en mobilisera 32. Jules Rimet avait remporté son pari.
0: Le début d'une longue histoire signée d'un franc-comtois, Jules Rimet. Merci beaucoup en tout cas Arnaud Fromage pour cette belle histoire racontée ce matin. Et puis je vous dis à demain.
2: À demain.
0: On va continuer de parler de la Coupe du Monde de football hein, qui commence aujourd'hui avec Daniel Fontenot. Il sera l'invité d'ici matin dans quelques minutes. Il est le président de la Ligue de football de Bourgogne-Franche-Comté. Et d'ici là, on va écouter Indochine.
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0: Sois fort, plus fort encore. J'envoie ce message à tous ceux qui passent le bac de français aujourd'hui.
1: Ah bon,
0: vous y pensez aussi?
1: Non, je pensais au mondial.
0: Ah, vous étiez sérieux? Vous y pensez à l'équipe de France?
1: Ah bah oui, moi, j'étais déjà dans le foot.
0: Chacun son truc. Bon, j'envoie ça surtout moi à tous les jeunes lycéens là, qui partent faire le bac de français. Je sais que c'est parfois un peu stressant. Indochine, le chant des cygnes sur Ici Besançon.
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0: Et bien justement, pour l'ouverture de la Coupe du Monde de football, notre invité, c'est Daniel Fontenot, le président de la Ligue de football de Bourgogne-Franche-Comté.
1: Bonjour Daniel Fontenot.
4: Bonjour à vous, bonjour à tout le monde.
1: Vous avez déjà votre maillot de l'équipe de France sur le dos?
4: Alors, j'ai pas le maillot de l'équipe de France sur le dos, je l'aurai pour le match de l'équipe de France.
1: Ah, voilà, vous attendez encore quelques jours, donc.
4: Exactement, exactement.
1: Est-ce que vous sentez un engouement quand même en France, et puis dans notre région en particulier, pour ce mondial? Mondial qui a lieu quand même dans trois pays, hein, États-Unis, Canada, Mexique, c'est particulier.
4: Oui, c'est très particulier, oui, sur ce continent loin de chez nous. Alors, l'engouement, je pense qu'il va venir avec le premier match de l'équipe de France, hein, c'est à ce moment-là où on va sentir que ça va monter, je pense, chez nous, puisque bon, c'est quand même le premier événement sportif mondial avec les Jeux Olympiques. Donc, il va y avoir de l'engouement. Pour l'instant, c'est encore relativement calme, pour être honnête.
1: C'est frémissant.
4: C'est frémissant, exactement. C'est le terme.
1: Qu'est-ce que vous pensez des débordements qui ont lieu en marge de matchs de football? Je fais référence, bien évidemment, au dernier exemple en date, hein, la finale de la Ligue des Champions et la victoire du PSG. Des débordements jusqu'à Besançon, hein.
4: Oui, bah je sais, oui, il y a eu des débordements jusque dans notre région. Bah, c'est totalement désolant. Bon, je pense que c'est périphérique au football. C'est malheureusement la société d'aujourd'hui qui est devenue ultra violente. Et je pense qu'il y a beaucoup de gens qui profitent des matchs de football. C'est une vitrine exceptionnelle pour ce type d'action. Et ouais. Je pense que c'est lié principalement à ça. Bon, quand on a vu la finale de la Coupe de France, par exemple, il y a eu des débordements la veille,
1: aussi, ouais.
4: Match, zéro débordement, un match exceptionnel, un public exceptionnel, une ambiance fabuleuse et aucun débordement autour du match. Mm-hmm.
1: Le mondial a lieu en grande partie aux États-Unis, c'est vrai, dans un contexte international extrêmement tendu. Est-ce que ça pourrait prendre le pas sur la compétition? Est-ce que ça pourrait, selon vous, gâcher la fête? Puisque le sport quand même, et le football en particulier, c'est une fête, non?
4: Ah, c'est une magnifique fête, oui, je pense que c'est une fête qui dépasse largement le simple monde du football et des 2 500 000 ou des licenciés ou des 5 millions de sympathisants. Je pense que c'est une belle fête. J'espère que la politique ne prendra pas le temps. J'espère que ce sera pas le mondial de Trump, mais que ça sera bien le mondial du football et qu'on pourra profiter de magnifiques matchs, d'une belle ambiance, même si les États-Unis ne sont pas, alors le Mexique et le Canada un peu plus, les États-Unis ne sont pas vraiment un pays de football en soi.
1: Oui.
4: Ça c'est clair, mais je pense qu'il y aura un monde fou dans le stade, malgré les tarifs qui sont pratiqués, vous le savez.
1: Oui, on va y venir. Oui.
4: Et qui posent beaucoup de soucis, mais j'espère que la politique ne prendra pas le pas et qu'effectivement on aura des magnifiques matchs de football, on aura une très belle compétition, et en particulier bien sûr pour notre équipe, pour les deux.
0: On parle de la Coupe du Monde avec Daniel Fontenot, le président de la Ligue de football de Bourgogne-Franche-Comté.
1: Autre sujet lié à ce mondial, le climat. 16 stades à parfois plus de 4000 km de distance. Alors, le bilan carbone est décrié. Est-ce que, selon vous, le foot devrait montrer l'exemple?
4: Ah oui, ça, je pense que le foot.
1: Et donc là, il ne le montre pas du tout.
4: Je pense pas que ça soit le meilleur exemple qu'on donne avec ce mondial et je suis pas sûr que le suivant sera beaucoup plus exempt de reproches à ce niveau-là puisqu'il y aura quelques matchs sur le continent américain aussi dans 4 ans. Non, je pense que oui, on devrait montrer l'exemple. Il faut qu'on arrête la démesure.
1: Oui. Justement, alors vous dites le mot démesure, c'est vraiment un mondial particulier, il y a le lieu, il y a l'ambiance qu'on attend dans les stades, les reportages que l'on peut voir en ce moment sur des stades mais gigantesques. Qu'est-ce que vous en pensez, vous, ici, président de la Ligue de football de Bourgogne-Franche-Comté?
4: Écoutez, je pense déjà que la majorité des stades existaient, donc il n'y a pas eu effectivement la construction qu'on a pu connaître pour des mondiaux comme au Qatar. Donc il y a des très grands stades aux États-Unis, il y a une culture du sport, pas du soccer, pas du football, ils appellent ça le soccer, mais une culture du sport. Donc bon, les stades existent, donc déjà ça c'est quand même plutôt positif. Après, il fallait des stades, il fallait il fallait pouvoir accueillir, parce qu'on passe enfin il y a 40 matchs de plus, on passe à 104 matchs, c'est aussi à ce niveau-là un mondial.
1: Ouais, c'est la folie des grandeurs, hein, ce mondial.
4: On a des mesures et un peu la folie des grandeurs, 48 pays, hein, donc, ce qu'on n'avait jamais connu jusque-là. Bon, alors ça fait une ouverture avec des pays qui vont participer, qui n'avaient jamais eu la chance de participer au mondial. Hein. On peut parler de la Jordanie, du Cap-Vert, les pays qui sont là pour la première fois. Mais bon, je pense qu'au niveau des stats, ça va être intéressant, même si les stats ne sont pas forcément prévus pour notre sport, mais ils ont été adaptés, je pense que ça se passera bien. Après, on va vivre un football différent. Hein. Quatre cartons, bien sûr, on pourrait en parler.
1: On n'aura pas beaucoup de temps encore.
4: Bien sûr, quatre cartons avec ses pauses fraîcheurs, des pauses pubs, il faut être très clair. Comme ils en ont l'habitude aux États-Unis, en définitive. C'est-à-dire qu'en fait, c'est le football qui s'est adapté à la culture américaine.
1: Alors, Daniel Fontenot, pour terminer, vous dites que vous n'avez pas encore le maillot de l'équipe de France sur les épaules, mais est-ce que vous irez voir les Bleus, vous, aux États-Unis ? Pour la finale, évidemment.
4: On peut l'espérer. En tout cas, on va souhaiter accompagner nos Bleus et espérer que pour la guerre de Didier Deschamps, qui est quand même un sélectionneur hors norme, on va aller effectivement en finale. Et dans ce cas-là, ce sera avec grand plaisir.
1: Merci beaucoup. En tous les cas, bon mondial, hein, Daniel Fontenot. Bon match. L'interview du président de la Ligue de football de Bourgogne-Franche-Comté, qui est en réécoute, bien sûr, sur ici.fr Besançon et votre appli ici.
0: 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Rendez-vous dès mardi pour France-Sénégal à 21h. Stéphane Bern, lui, se prépare, non pas avec un ballon entre les jambes pour jouer au football, mais pour nous raconter l'histoire du calendrier révolutionnaire. Aujourd'hui, avant ça, voici un groupe qui sera présent au dernier Festival de la Paille cet été chez nous en Franche-Comté, Boulevard des Airs, sur ICI Besançon.

0: des airs, Bruxelles, sur ici Besançon. Ils seront à Métabier les 24 et 25 juillet, le 25 juillet en particulier, pour le dernier festival de la paille, pensez-y. Le calendrier révolutionnaire, quelle est son histoire? On va voir ça avec Stéphane Bern d'ici 30 secondes.
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0: Bonjour Stéphane Bern, ce matin on voyage au temps où la France a décidé de remettre les pendules à l'heure.
6: 1793, on coupe la tête du roi et l'année en morceaux bien républicains. Même les agendas passent à la guillotine. Octobre 1793. La République est proclamée depuis un an. À la Convention, on veut rompre avec l'Ancien Régime jusque dans les agendas. Un poète devenu député, Fabre d'Églantine, monte à la tribune. Il propose de rebaptiser les mois. Fini janvier, mars ou août. Place à vendémiaire, brumaire, frimaire. Des noms liés aux saisons, aux vendanges, aux brouillards. Et surtout, chaque jour ne porte plus le nom d'un saint. Désormais, chaque jour est dédié à une plante, un animal ou un outil agricole. Marteau, hippocampe et ficus à table. L'idée est simple, célébrer le travail et la terre plutôt que les figures chrétiennes. La Convention adopte le nouveau calendrier le 24 octobre 1793. L'an 1 commence au 22 septembre 1792, jour de la République. Et à la place de la semaine, une décade de 10 jours, un jour de repos sur 10. On dirait bien que les petits week-ends à la mer vont devoir attendre. L'objectif est clair, déchristianiser le temps, le rendre rationnel, scientifique, politique, mais beaucoup trop long. Travailler 9 jours avant de se reposer, même les révolutionnaires ont trouvé ça un peu rude. Et en 1806, Napoléon Bonaparte rétablit l'ancien calendrier. Il a peut-être perdu Waterloo, mais il a sauvé le dimanche. En 1793, on impose la semaine de 10 jours. Aujourd'hui, on rêve d'en travailler 4. Deux siècles plus tard, la révolution continue et l'ennemi numéro 1 reste toujours le lundi matin.
0: Ah, le lundi matin. C'est vrai que c'est très difficile. Bon, ça va, on est jeudi. Merci beaucoup Stéphane. Vous serez de retour demain pour la dernière de la semaine.
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0: 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Il est 8h. C'est donc l'heure du journal avec vous, Anne Fauvarc. On y est, le Mondial 2026 de football débute aujourd'hui.
7: L'équipe de France est arrivée à Boston à 6 jours de son début dans le tournoi face au Sénégal. Les Bleus sont de sérieux prétendants au titre et s'ils vont en finale, Sylvie, une fan de Sornay en Haute-Saône, traversera l'Atlantique pour les encourager. Grâce à son ancienneté à l'Association des Irrésistibles Français, elle a décroché une place à condition que la France joue. Un billet à plus de 3000 euros, Emma Dewey lui a posé la question.
8: Pas du tout. Donc, la place en finale, normalement, était de mémoire à 3500 euros. Donc ça, j'aurais pas pu me le permettre. Hein, j'ai pas le budget. Mais je fais partie des heureux privilégiés qui ont eu des places à 52 euros.
7: Ah oui,
8: c'est vraiment du bonheur. Personne ne veut y croire, mais 52 euros, il faut pas s'en priver à ce prix-là. Vous savez, comme tout le monde, que c'est la Coupe du Monde la plus chère de l'histoire. Mais les clubs de supporters ont été très, très actifs. Quand les places sont sorties, ils ont vraiment tempêté, râlé. Et la FIFA, du coup, a délivré un petit quota à chaque pays de places pas chères.
7: Si la France ne se hisse pas en finale le 19 juillet, les billets de Sylvie ne seront plus valables et la FIFA lui remboursera. Le club des supporters interdit bien sûr toute revente des billets pour éviter de faire prospérer le marché noir. Quoi qu'il en soit, c'est pas sur un écran géant à Besançon que vous pourrez voir les matchs des Bleus. Il n'y aura pas de fan zone à Besançon, pas dans l'immédiat en tous les cas. Décision du maire Ludovic Fagot pour des raisons d'économie, d'organisation, mais aussi de sécurité. Néanmoins, les bars pourront retransmettre les rencontres, une diffusion qui sera quand même encadrée encadrée par un arrêté municipal. Le maire n'exclut pas de reconsidérer la question en fonction du parcours de l'équipe de France lors de ce mondial. En ouverture de la Coupe du Monde, au programme ce soir, Mexique-Afrique du Sud à 21h. Premier match de l'équipe de France de football mardi face au Sénégal. Match à vivre en direct sur votre radio et sur votre appli ici.
0: C'est un élément familier du paysage bisontin qui va bientôt disparaître. Il s'agit de la cheminée de la chaufferie à haute de 62 mètres à Planoise.
7: Oui, le chantier de déconstruction a débuté hier, témoin d'une autre époque. Elle abrite, cette cheminée, les anciens tuyaux d'évacuation des chaudières fioul et charbon que le Grand Besançon n'utilise plus. L'opération de grignotage va durer 3 semaines et permettre de récupérer de l'espace dont la collectivité a besoin, précise Anthony Nappé, le vice-président en charge du dossier à GBM.
9: C'est une page qui se tourne, effectivement. Cette cheminée, en dehors de son caractère symbolique, elle prend de la place. Donc elle va libérer aussi de la place sur le site de la chaufferie de Planoise. On libère vraiment de l'espace. Donc l'ambition, c'est aussi de pouvoir reconstruire une nouvelle chaufferie biomasse dans les 2-3 années à venir pour le réseau de chaleur, puisqu'on le développe. Il va avoir besoin de plus de production. Donc il y a aussi cet effet de gain de place avec la déconstruction. C'est un réseau qui a une 60aine d'années, donc qui avait un périmètre défini sur le quartier de Planoise. Actuellement, on le développe en direction de l'ouest bisontin, donc en direction de la boucle, en direction de Témis. Vraiment, tout ce qui est à gauche de la rue de Vesoul, on va raccorder de nouveaux consommateurs, on tire de nouveaux tuyaux. Donc c'est 90% d'énergie renouvelable, c'est très important. La moyenne française est plutôt vers 60. Et donc l'indépendance qu'on a par rapport à l'énergie qu'on utilise, c'est du bois produit localement, c'est les déchets qu'on incinère juste derrière nous. Il y a un petit reliquat de gaz, mais qu'on tendra à verdir dans notre réseau.
7: La mutation énergétique de la ville de Besançon a permis de diviser par 11 les émissions de CO2 en 20 ans, par 3 les émissions de gaz naturel. Le grignotage de la cheminée, lui, va durer 3 semaines. L'extension du réseau va permettre de chauffer 23 000 équivalents logements à l'horizon 2030, contre 16 000 aujourd'hui. Nous y reviendrons tout à l'heure en détail dans l'info d'ici Besançon, ce sera à 8h32. Un camping-car a été détruit par un incendie hier sur un parking de Saint-Vite dans le Grand Besançon. Une bouteille de propane qui se trouvait à l'intérieur a explosé vers 13h45. Heureusement, il n'y a pas eu de blessés. À bon étage, dans le Haut-Doubs, la solidarité s'organise après cet incendie dimanche dernier, l'incendie d'une maison en l'absence des propriétaires, mais qui a tout détruit. Les proches de ce couple ont lancé une cagnotte en ligne pour leur venir en aide en attendant l'indemnisation de l'assurance. Vous avez le lien et les photos de cet incendie sur votre appli ici et sur ici.fr Besançon. À Bellefontaine, on est à l'est de Villers-Excel, en Haute-Saône. Un TGV est resté immobilisé plusieurs heures hier après avoir percuté une personne qui se trouvait sur les voies. La victime s'est jetée sous le train, elle n'a pas survécu. Il était 11h hier matin. Après une interruption complète du trafic, la circulation a repris progressivement vers 14h30.
0: Soyez vigilants si vous avez un chien. Plusieurs cas de toux de chenil ont été signalés en Haute-Saône et autour de Besançon.
7: Cette maladie très contagieuse, généralement bénigne, fait tousser les chiens, mais peut dégénérer en pneumonie. Et cette recrudescence de cas intervient au pire moment, puisque nous sommes en pleine saison de rassemblement canin. Les professionnels, Alexandre Rubin, doivent s'adapter.
10: Cette étendue d'herbe au sud de Besançon est bien calme.
11: Teddy, bien ok.
10: Pourtant, d'habitude, plusieurs chiens sont en train de s'amuser sur la parcelle de Georges Ménétrier. Il est éleveur-dresseur depuis plus de 40 ans.
12: Vous voyez, aujourd'hui, j'ai toujours une dizaine, une quinzaine de chiens.

0: gère une pension canine à Port-sur-Saône.
1: Pour l'instant, moi, je ne suis pas impacté. Je croise les doigts pour que ça n'arrive pas. Pour ça, donc, très, très vigilant, hein, parce qu'on sait que c'est une maladie qui est extrêmement contagieuse. Donc, un simple nez à nez entre deux chiens et la maladie peut être transmise. Donc, nous, on sensibilise énormément les clients. Il faut que tout le monde joue le jeu pour essayer d'éviter cette propagation de maladie.
0: Chaque chien qu'il garde doit être absolument vacciné contre cette toux de chenil.
2: Le réflexe, hein, si votre chien a une toux grasse, c'est bien sûr de consulter un vétérinaire. En football, on connaît le premier adversaire de Sochaux en Ligue 2. Premier match le 8 août au Stade Bonal pour le FCSM avec la réception de l'AS Saint-Etienne avant d'enchaîner avec un déplacement le week-end suivant. Ce sera sur la pelouse du Red Star à Paris. L'intégralité du calendrier est sur ici.fr Besançon.
3: À 8h30, on se penchera sur l'actualité en France et dans le monde. Ce sera dans le 90 secondes info, Anne.
2: Ça y est, l'épreuve de français a démarré pour plus de 500 000 élèves de première générale et technologique. Français aujourd'hui et autre épreuve anticipée du baccalauréat demain, les maths. Patrick Bruel a été placé sous contrôle judiciaire. Le chanteur de 67 ans est mis en examen, notamment pour viol et agression sexuelle.
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2: Chaque jour, on gagne des degrés.
3: Oui, c'est ça. On regagne des degrés parce que on se rappelle de cette semaine où on transpirait, disons. C'est vrai que c'était la canicule presque en Franche-Comté. Là, c'est vrai qu'on regagne quelques degrés. On retrouve le soleil aussi. Moi, je sais même plus à quoi il ressemblait. Cette fois-ci, on le revoit. Ça y est, ce matin déjà avec de belles éclaircies. Encore quelques nuages en altitude le long de la frontière suisse, même quelques pluies possibles. Mais ensuite, dans l'après-midi, vraiment du soleil partout dans notre belle région avec des températures de saison jusqu'à 20 degrés pour Besançon, Ornans et Baume-les-Dames, 21 à Vesoul, Gré-Lure et Lons-Saunier, pour Pontarlier, 16 degrés annoncés, jusqu'à 18 à Morteau et Pierrefontaine-les-Varans, pour Mèche et Jaune, 15 degrés, ou encore 22 à Dole et Poligny. Et demain, il fera encore plus beau, du soleil toute la journée et presque aucun nuage dans le ciel franc-comtois. Vous êtes sur la route, vous arrivez au niveau de Besançon et vous vous dites, oulala, ça coince, et bien là, vous nous appelez au 03 80 833 111. Pour l'instant, pas trop de soucis, on a quelques ralentissements en bas de la voie des Mercureaux au niveau du pont de Brugy et puis dans le secteur de Micropolis, mais sinon ça roule plutôt bien. Et quand je vous dis qu'il y a des ralentissements, je parle de 5-10 minutes, rien de bien méchant. Ailleurs dans la région, visiblement sur notre carte, pas de zone rouge, sinon encore une fois vous prévenez Richard à l'accueil d'ici Besançon.
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3: Moi, je vais vous faire une confidence. Je pense que non seulement l'équipe de France va gagner la Coupe du Monde, ça c'est entre nous, je le dis, on est le 11 juin, début de la Coupe du Monde, on verra le 19 juillet si j'ai eu raison. Et puis autre confidence, tous les Franc-Comtois, allez, ou presque, vont réussir le bac des Français. Voilà, j'y crois pour aujourd'hui, je croise fort les doigts. Jean Schultes, confidence pour la musique.

0: vous aime, on vous aime tous. Jean Schultes, Confidence pour Confidence, merci d'écouter Ici Besançon.
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0: C'est aujourd'hui, ça commence, c'est parti, oui. Coupe du Monde est lancée avec cet hymne chanté par Shakira. Le premier match de l'équipe de France, ce sera par contre mardi à 21h contre le Sénégal. Ce sera à vivre sur votre radio ici et puis également sur l'application hein, ici, toujours pareil. Un pronostic d'ailleurs pour vous, je sais pas, hein, vous pouvez le donner sur le Facebook d'Ici Besançon ou sur le WhatsApp hein, avec le 03 80 833 100. J'aimerais bien savoir ce que vous pensez de cette Coupe du Monde, si vous pensez que la France peut la gagner. Il y a l'Espagne hein, qui fait peur, le Portugal aussi, bref. On va suivre ça avec beaucoup d'attention. Et on espère pouvoir dire ça le 19 juillet prochain.
3: Je crois qu'après avoir vu ça, on peut mourir tranquille. Enfin, le plus tard possible, mais on peut. Ah, quel pied ! Oh putain ! Oh là là là là là là ! Oh, oh c'est pas vrai !
0: Ah, Thierry Roland.
3: Oh, ah, c'est pas vrai.
0: Oui, oh, ben, espérons pouvoir le redire. En effet, on évitera les gros mots peut-être cette fois-ci, mais c'est vrai que c'était un grand souvenir 98-2018 et peut-être, qui sait, 2026, on suivra ça. Bon, on va faire attention aussi à nos vacances. Quand on réserve ses vacances, il peut y avoir plusieurs soucis. On va les éviter grâce à Aude Razo d'ici une petite minute.
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0: C'est l'heure du rendez-vous, c'est pas vrai, c'est proposé par vous, Aude Razo, bonjour.
6: Bonjour Loïs.
0: Les vacances d'été approchent et vous nous alertez sur un fléau, hein, c'est le détournement de réservation.
6: Oui, je vous plante le décor, vous avez déjà réservé vos vacances, avion, train, hôtel, camping et voilà que vous recevez un mail, un texto ou un message WhatsApp, il vous dit qu'il y a un problème avec le paiement et que vous devez re-rentrer votre numéro de carte bleue. Sauf que vous êtes en train de donner ces infos très précieuses à des escrocs. Philippe, un auditeur m'a contacté, on lui demande de payer, sinon tout est annulé et pas facile de flairer le piège parce qu'il y a tout dans le message qu'il a reçu. Son nom, son prénom, ses dates de séjour, les bonnes, hein, les coordonnées de l'hôtel, les bonnes aussi, et le numéro de réservation.
0: Alors d'accord, mais comment c'est possible? Comment les escrocs, ils savent tout ça?
6: Alors, explication possible, l'hôtel de Philippe s'est fait pirater et les pirates informatiques ont récupéré très tranquillement les infos sur les clients et leurs réservations. Je vous parle souvent des conséquences des cyberattaques. Là, on est en plein dedans. Pierre et Vacances, Center Parks, Bellambra et ses clubs de vacances, Gîtes de France, ils ont tous été victimes de piratage dernièrement. Ça veut dire que les données des clients, vos données peut-être, sont entre les mains d'escrocs et que potentiellement, ils savent quand vous partez, où, combien vous êtes, jusqu'à quand et combien vous avez payé. Si vous faites partie des victimes, je le précise, normalement vous avez été prévenu. Donc si vous recevez un message d'un hôtel, d'un club vacances, d'un camping, qu'il vous parle d'un problème de paiement ou qu'il veut des informations personnelles complémentaires, mon conseil, vous contactez directement l'établissement pour vérifier, vous appelez, c'est plus sûr, et ça vous évitera peut-être de dire adieu à votre budget vacances avant même qu'elles aient commencé.
0: On espère partir en vacances en toute tranquillité. Merci Aude Razo. On va déguster. On va peut-être aussi profiter de la vie de château. Quand je dis déguster, c'est parce qu'il peut y aussi avoir des grands banquets, qui sait, dans ce château. Vie de château qu'on découvre avec les gens d'ici grâce à Thierry M. après Pascal Obispo et personne sur Ici Besançon. J'avais

0: Pascal Obispo et le titre Personne sur ici Besançon. 30 euros de bons d'achat chez les commerçants du Grand Pontarlier à gagner aujourd'hui. 03 81 833 111 pour jouer avec nous au compter ou pas compter. Ce sera dans quelques instants. Si vous aimez découvrir des lieux d'exception et des gens pas comme les autres, eh bien restez là, je vous demande juste 3 minutes pour écouter Thierry M. Thierry, c'est notre reporter, il va sur le terrain pour échanger avec les gens d'ici. On parle de plein de sujets. Et puis franchement, je suis assez surpris chaque matin de voir à quel point les Franc-Comtois sont si spéciaux. Thierry, vous êtes avec nous, encore en vadrouille, je ne sais pas trop où. Vous êtes à quel endroit ce matin ?
1: Je suis dans un endroit super calme, il n'y a que le chant des oiseaux, le bruit du vent dans les feuilles, c'est magnifique, dans les grands arbres. Et je suis au château de Roche-sur-Linotte avec Catherine Fabry. Bonjour Catherine.
2: Bonjour.
1: On connaît bien votre voix, mais vous êtes un petit peu perdu de vue.
2: Complètement, mais c'est pas pour autant que je vous ai oublié, ouais. La preuve.
1: Que devient le château, tout va bien ?
2: Le château va bien, accueille toujours stages, séminaires, événements culturels, et il va très bien.
1: Quels souvenirs vous avez de vos interventions en direct à la radio avec Cyril, par exemple ?
2: Des fous rires, ouais. Beaucoup d'amitié, ouais, beaucoup de convivialité, beaucoup de connivence aussi dans le partage des ondes, enfin, c'était vraiment chouette.
1: Vous veniez parler de quoi ? De cuisine ?
2: De cuisine, ouais. De gastronomie, de cuisine.
1: C'est votre métier ?
2: Non, pas du tout, c'est pas mon métier à l'origine, mais depuis 20 ans ça l'est, donc je commence un peu à avoir l'habitude.
1: Un clin d'œil à Marie-Ange en passant aussi.
2: Ah oui, bien sûr. C'est avec elle que j'ai commencé chez vous. On a échangé plein de choses et rencontré plein de monde. C'était vraiment chouette.
1: Quel bel endroit ici, ressourçant.
2: Des arbres, des fleurs, des oiseaux, un chien, des chats, des invités qui ne s'annoncent pas, mais qu'on est ravis de revoir.
1: Merci pour le café. Et sinon, la Linotte, c'est quoi ? C'est une rivière ?
2: Oui, c'est la rivière, mais c'est la rivière qui traverse notre village. Mais c'est devenu l'emblème du château par rapport à l'oiseau, tête de Linotte. On en entend quelques-unes de temps en temps, une petite Linotte mélodieuse. Et c'est devenu l'emblème du château parce que tout est autour de la musique ici. Et cet oiseau ressemblait bien à ce que nous aimons.
1: J'ai lu récemment que c'était pas péjoratif finalement de traiter de quelqu'un de tête de Linotte.
2: Nous, on le prend comme un compliment. C'est tellement joli ici. Oui, l'expression en fait vient de cet oiseau un peu farfelu qui niche assez bas dans le sol et qui du coup se fait attraper régulièrement par certains prédateurs.
1: Ok, vous donc, semble-t-il, tout va bien ici, aux portes de l'été.
2: Oui, aux portes de l'été. On attend un groupe de yoga demain. On peaufine le studio d'enregistrement dans la dernière ligne droite de ces préparatifs. Et donc on attend des enregistrements professionnels à la fin de l'année qui sont déjà programmés avec un musicien bien connu en Franche-Comté qui entame une grande tournée française l'année prochaine et qui viendra faire quelques répétitions et enregistrements en fin d'année ici.
1: C'est la nouveauté finalement ici au château, le studio d'enregistrement.
2: Oui, ça a été mis au point par mon mari, Pierre-Yves. Ça fait des années qu'on travaille sur ce projet parce que c'est un projet d'envergure un peu ambitieux. Enfin, c'est un matériel un peu d'exception, mais on verra ce que ça donnera. Ce sera un nouveau projet.
0: Oh, ça devrait être sympa, je pense. On aime discuter avec les gens d'ici, les Franc-Comtois. On le fait aussi entre 9h et 10h avec Cyril Seguin. Bienvenue chez vous en Franche-Comté et toujours avec une question. Est-ce que vous dévorez les romans régionaux en particulier ? Vous aurez la parole au 03 80 833 111. Vous pouvez le faire dès maintenant d'ailleurs à nous appeler pour témoigner. Et Cyril sera avec Guy-Louis Anguenot en studio tout à l'heure pour en discuter. Pour l'instant, Michael Sembello avec Maniac juste avant de jouer.

0: Ici Besançon, de l'actu locale, de la musique et de la bonne humeur avec Michael Sembello à l'instant et surtout avec votre jeu dans 30 secondes.
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0: 30 euros, ce n'est pas rien.
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0: Parce que oui, dans le compté ou pas compté, aujourd'hui, 30 euros de bons d'achat à faire valoir chez les commerçants du Grand Pontarlier. Voilà ce que je vous propose, ce que je propose ce matin à Stéphanie. En tout cas, bonjour Stéphanie.
4: Oui, bonjour Loïs.
0: Vous nous appelez de Fran, c'est ça, hein?
4: C'est bien ça.
0: Donc Fran, pas très loin de Pontarlier, c'est pratique.
4: Exactement, oui, c'est là où on va faire nos achats, effectivement.
0: Ouais, mais après, il y a déjà des commerces à Fran, mais c'est vrai qu'on peut trouver encore plein d'autres choses du côté de Pontarlier. Et puis avec ces 30 euros, exactement, ça permettra de donner un petit coup de pouce. C'est quoi le programme de la journée, dites-moi?
4: Alors, le programme, j'allais me lancer dans une tarte à la rhubarbe.
0: J'ai un
4: gentil voisin qui me fournit en rhubarbe.
0: Bah c'est pas mal.
4: Il s'appelle comment ce voisin? Il écoute la radio, il va se reconnaître.
0: Il s'appelle comment?
4: Alors, il se prénomme Raymond, mais tout le monde l'appelle Poulet.
0: Poulet, ok.
4: Voilà.
0: Poulet qui propose de la rhubarbe, bon, ok.
4: Voilà, et il est bien connu sur Fran, et il est très gentil, et c'est un adorable voisin, voilà.
0: Attention.
4: Donc, j'ai d'excellentes tartes grâce à lui.
0: Bah ça fait envie. Je le montrerai à Fran après l'émission, hein, d'accord?
4: Comme
0: ça, je suis là pour goûter la tarte.
4: Avec plaisir.
0: Et merci à Poulet, on salue Poulet ce matin. 30 euros de bon d'achat, avant ça, on va jouer autour du football aujourd'hui, de la Coupe du Monde en particulier. J'espère que tout va bien se passer pour vous.
4: Oula.
0: Vous me dites compter ou pas compter.
4: Il faudra que vous m'aidiez. Hein.
0: Je serai là. Rassurez-vous, on est parti.
4: Merci.
0: C'est compter ou pas compter à chaque fois. Hein. Donc vrai ou pas vrai, tout simplement. Lors de la Coupe du Monde de 1998, le stade Paul Robe de Pontarlier a accueilli des matchs. Parce que la Coupe du Monde était en France. Est-ce que pour vous, c'est compter ou pas compter?
4: Pas compter.
0: Le stade Léo Lagrange de Besançon a accueilli un match pendant cette édition. Compter ou pas compter?
4: Je dirais compter.
0: Compter. Et puis enfin, le stade Bonal, selon vous, est-ce qu'il a pu accueillir des matchs?
4: Le stade Bonal?
0: Ouais, à Sochaux. J'y crois pas trop, moi, je vous le dis.
4: Non, j'y crois. Non, pas compter.
0: Hein? Allez, on dit pas compter. Et c'est gagné, c'est bon!
4: Super, merci beaucoup.
0: Bah non, mais bravo à vous, surtout.
4: C'est pas une pro du foot, hein, pourtant. Mais...
0: rassurez-vous, moi non plus. On en apprend tous les jours. On va en apprendre là jusqu'au 19 juillet avec cette Coupe du Monde. Donc c'est parfait. En fait, il n'y a aucun des trois stades que je vous ai cités qui a accueilli la Coupe du Monde. Il fallait deux bonnes réponses. Donc c'est gagné pour vous. C'est bien essentiel. Vous avez vos 30 euros de bon d'achat à faire valoir chez les commerçants du Grand Pontarlier. À très bientôt, merci.
4: Super. Merci beaucoup Loïs, bonne journée à tout le monde.
0: Excellente journée. L'info d'ici Besançon, c'est dans un petit instant avec vous, Anne Fauvarca.
5: Oui, une page se tourne à Besançon avec la disparition progressive de la cheminée de la chaufferie de Planoise. Son grignotage a démarré.
0: On en discute dans un peu moins de 2 minutes, dans 90 secondes exactement, après l'actualité en France et puis également dans le monde, partout autour de la planète, avec le 90 secondes info présenté ce matin par vous, Aude Razo.
5: C'est parti pour le bac de français. Grosse pensée pour les 500 000 élèves de première qui planchent depuis 8 heures ce matin sur la dissertation, l'essai ou le commentaire de texte. On rend les copies à midi, dernier délai. Patrick Bruel échappe à la détention provisoire, mise en examen pour viol, tentative de viol, agression sexuelle, harcèlement sexuel dans 4 dossiers. Le chanteur est ressorti libre dans la nuit sous contrôle judiciaire. Il a interdiction de contacter les plaignantes. L'image de la nuit, ce sont ces centaines de supporters qui attendaient l'équipe de France de foot à leur camp de base à Boston. Les Bleus sont arrivés, ça y est, selfie, autographe, c'est le jour J. Coup d'envoi du mondial ce soir avec le match Mexique-Afrique du Sud. En France, la direction de la sécurité publique alerte sur des risques de débordement pendant ce mondial. 23 matchs sont considérés comme à risque, ceux de la France, du Portugal, du Sénégal, de l'Algérie, du Maroc, de la Tunisie et de la Turquie. Les États-Unis reprennent leur frappe sur l'Iran. Des explosions ont retenti dans le pays. L'Iran riposte. Téhéran annonce avoir frappé des bases américaines à Bahreïn, au Koweït et en Jordanie et prévient que tout navire qui passera par le détroit d'Ormuz sera, je cite, pris pour cible. En France, une trentaine de députés veulent forcer les supermarchés à renoncer à leurs marges lors des collectes alimentaires et à les reverser aux associations. Une proposition de loi est en préparation. La mesure, selon ses défenseurs, pourrait générer plusieurs millions d'euros supplémentaires pour l'aide alimentaire.
6: Aude Razo pour le 90 secondes info en France et dans le monde. L'info d'ici Besançon, c'est le chantier de déconstruction de la cheminée de la chaufferie de Planoise à Besançon. Haute de 62 mètres, la cheminée fait partie du paysage depuis plus de 50 ans. Avec sa démolition, Dimitri Imbert, le Grand Besançon tourne la page de l'époque fossile de son réseau de chaleur.
7: Presque silencieux, c'est une pelle électrique qui va grignoter la cheminée par le haut.
8: C'est télécommandé à distance, en fait, et ça croque, ça mange le béton, en fait.
7: L'engin est piloté par Carlos da Silva.
8: Donc, nous, on va monter la machine dans la plateforme, et on monte la plateforme là-haut, on commence à grignoter, et ça va être une démolition pour un mètre par un mètre, hein. Et après, on continue à descendre jusqu'en bas.
7: Et le chantier demande de la prudence.
8: Un peu, ouais. C'est haut quand même. Ouais. Il faut faire attention au caillou que ça tombe en bas. Et là-haut, il ne faut pas bouger beaucoup parce que la cheminée, elle bouge un peu là-haut. Il faut quand même faire tout doucement.
7: Les travaux vont durer 3 semaines. C'est donc un symbole du paysage byzantin qui disparaît, mais pas de regret pour Anthony Nappet, vice-président en charge des réseaux de chaleur et énergie renouvelable du Grand Besançon Métropole.
9: Effectivement, elle est là depuis 1968, cette cheminée. Ça fait 60 ans. Mais c'est aussi un symbole du passage des énergies fossiles aux énergies renouvelables. Le réseau est déjà majoritairement décarboné. Je ne suis pas persuadé qu'elle manque à beaucoup, mais voilà, effectivement, dans le paysage, ça fera un élément remarquable en moins.
7: Ce qui permettra aussi d'améliorer la sécurité.
9: À l'intérieur, il y a 4 tuyaux, un pour le charbon, un pour le fioul, 2 pour le gaz. Les tuyaux gaz vont être raccordés sur d'autres cheminées beaucoup plus courtes en hauteur, une trentaine de mètres. Donc effectivement, une cheminée ancienne comme celle-là de 62 mètres, qui peut présenter dans le temps des petites fragilités au niveau de la structure et un danger potentiel, était à supprimer. Donc on fait d'une pierre deux coups.
7: Avec cette cheminée, c'est la page des énergie fossile qui se tourne. Mathieu Bonvoisin est le directeur nord-est des infrastructures énergétiques locales chez Engie.
10: On est un acteur clé historique de ce réseau. Surtout, on a trouvé des projets qui sont vraiment des projets de transition énergétique pour ce réseau et pour les habitants de la ville. Besançon est un exemple. Plus de 90% d'énergie renouvelable. C'est 30 points au-dessus de la moyenne nationale. Donc c'est une énergie qui est vraiment beaucoup plus décarbonée que dans d'autres villes, comme on peut l'avoir en France.
7: Le chantier va permettre une extension de ce réseau de chaleur qui desservira 23 000 équivalents logements d'ici 2030, contre 16 000 aujourd'hui.
6: Photo de cette imposante cheminée et reportage en réécoute sur notre site internet et votre appli ici.
0: Et dans le journal de 9h, Anne.
6: Il n'y aura pas de fan zone à Besançon pour le mondial de football, pas dans l'immédiat. Explication donc à 9h. On connaît en revanche le calendrier de la prochaine saison du FCSM en Ligue 2, s'il vous plaît. Premier match le 8 août au Stade Bonal face à Saint-Étienne. Le soleil fait son retour, Loïs.
0: Ah, le retour du soleil, c'était plutôt plaisant ça en Franche-Comté. Beaucoup mieux en effet aujourd'hui qu'hier par rapport à la météo qu'on a pu connaître avec la pluie. Quelques nuages qui restent présents ce matin dans le nord et l'est de la région. Quelques pluies aussi possibles le long de la frontière suisse. Mais l'après-midi sera globalement ensoleillé. Encore nuageux un peu dans le Haut-Doubs et puis vers Vesoul, mais pas de pluie annoncée. Les températures seront de saison. 20 degrés pour Besançon, Ornans et Baume-les-Dames dans l'après-midi. Dans les secteurs de Vesoul, Grès, Lure et Longe-Saône, 21 degrés annoncés, jusqu'à 16 à Pontarlier, 18 à Morteau, Pierrefontaine-Névaran ou encore Orchamps-Vennes, 15 à Mèche et Jougne, et puis 22 si vous êtes à Dole, Arbois ou encore Poligny dans le Jura. Et demain, encore du soleil toute la journée et encore plus de degrés en Franche-Comté.
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0: Christelle a eu le bon réflexe et nous a passé un coup de fil au 03 81 833 11 pour nous signaler qu'il y a un fil électrique qui est seulement à 1 mètre du sol sur la départementale 20. On est entre le restaurant du Gigot et le village de Leluyé. C'est dans le Haut-Doubs, dans le secteur du Bélieu, vers le Russet, pas très loin, ou encore Orchamps-Vennes, justement, ce secteur-là, Guyan-Vennes. Vous restez vigilant, départementale 20, entre donc l'hôtel ou le restaurant du Gigot pour aller vers Leluyé. Et puis, on a aussi pas mal de bouchons actuellement dans la capitale comtoise, à Besançon, au niveau de Micropolis, surtout quand vous descendez d'École Valentin, un petit peu moins quand vous arrivez des ronds-points de beurre, par exemple. À chaque fois, vous perdez allez, 10 minutes jusqu'à un quart d'heure peut-être de ralentissement dans ce secteur-là. Et puis pas mal de coups de frein aussi sur le pont de Bregy pour aller en direction du boulevard d'Hydro à Besançon.
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0: Chanson sur ma drôle de vie, pas la mienne, hein, celle de Véronique Sanson sur Ici Besançon.

0: Véronique Sanson, vous écoutez ici Besançon, ça fait partie des classiques qu'on aime bien vous diffuser. Hein. 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Dans un instant, Valère Corriard va nous rejoindre, on va faire des économies avec lui, on va découvrir notamment les aides pour que les étudiants partent à l'étranger.
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0: Bonjour Valère Corriard.
4: Salut Loïs.
0: À chaque jour vous êtes là pour nous proposer un bon plan pour notre pouvoir d'achat et aujourd'hui on va parler d'une question que vous avez reçue d'une auditrice.
4: Une fidèle auditrice, Mireille, m'a écrit, je la lis, « Ma petite fille étudiante va faire dans le cadre de sa scolarité un stage de 6 mois en entreprise à Bruxelles et 6 mois en école à Madrid. Aurait-elle droit à des aides, ne serait-ce que pour le logement ?» Merci pour votre question, en tout cas Mireille, parce que c'est vrai que si les voyages forment la jeunesse, c'est un investissement pour les parents, les grands-parents. Pas toujours facile d'y faire face. Sachez donc qu'il existe l'aide à la mobilité internationale d'un étudiant qui ne fonctionne que dans le cadre d'un programme d'échange ou d'un stage international. Et il faut alors remplir deux conditions. D'abord, bénéficier d'une bourse sur critères sociaux ou d'une aide spécifique annuelle, et puis préparer un diplôme national correspondant à la compétence du ministère de l'Enseignement supérieur.
0: Et si on n'entre pas dans les conditions, est-ce qu'il y a d'autres aides possibles ?
4: Oui, mais il faut creuser. Pour le logement, il faut se tourner vers les résidences universitaires du pays d'accueil, par exemple, se renseigner aussi sur les aides locales au logement qui peuvent parfois concerner des étudiants étrangers. Vérifier aussi si le séjour entre dans le programme Erasmus+. Il peut être intéressant de vérifier auprès des collectivités territoriales qui proposent parfois des aides à la mobilité étudiante, notamment les régions. Enfin, une autre piste à creuser. Il n'est pas impossible qu'il existe des systèmes de bourses dans l'université de départ ou celle qui accueillera votre petite fille. En tout cas, vous avez là quelques pistes que vous retrouvez sur ici.fr avec tous les liens que je vous mets sur la page par ici, les économies. Et puis si vous avez des pistes d'ailleurs pour aider Mireille, pensez à m'écrire, moi je lui transmettrai après vos messages. Mon mail par ici leséconomies@radiofrance.com.
0: On en veut plein de pistes s'il vous plaît. Merci beaucoup Valère.
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0: Mais aussi Étienne Collin qui nous rejoint cette fois-ci. Bonjour Étienne.
5: Bonjour Loïs, bonjour les auditeurs d'ici Besançon.
0: Vous êtes avec nous pour parler d'actualité, hein, puisque vous êtes journaliste pour la presse de Vesoul. On aime bien prendre un peu des nouvelles de ce qui se passe dans le département. On va s'intéresser au congrès départemental des pompiers qui se prépare à Gré ce matin.
5: Oui, tout à fait. C'est la presse de Gré ce matin et Sophie Auvigne aux manettes qui nous parle de ce 117e congrès départemental des sapeurs-pompiers de Haute-Saône. 600 soldats du feu sont attendus, des hommes et des femmes qui toute l'année sont au service de nous, de vous, des citoyens. Ça se passe à Gré, c'est le 20 juin et ceux qui apprécient les uniformes de pompiers devraient aller se rendre là-bas parce qu'il y en aura, c'est certain, avec de la musique bien sûr et de l'ambiance.
0: Voilà, de l'ambiance que vous partagez dans vos colonne de la presse de Gré, hein, donc le même groupe que la presse de Vesoul. Et justement, on repart du côté de la préfecture du département avec un dossier sur l'école Picasso.
5: Alors oui, il est reparti, le dossier, il est rouvert, le dossier de l'amiante est relancé à la suite d'une plainte déposée par les parents d'élèves de cette école de Vesoul, fermée depuis 2024. 123 signataires appuient cette plainte contre X. Alors, on le sait, c'est dirigé contre la mairie de Vesoul et aujourd'hui, dans nos colonnes, nous avons rencontré Alain Chrétien qui n'a pas caché son étonnement et sa colère par rapport à ce dossier qui ressort des placards. Donc je pense qu'on n'a pas fini d'entendre parler de l'école Picasso. Une plainte est en cours et c'est dans les mains de la justice.
0: Alain Chrétien qui est le maire de Vesoul, hein, on le rappelle.
5: Tout à fait.
0: Le portrait aussi de Joseph, hein, qui apparaît dans vos colonnes. Alors Joseph, il est un peu une double vie. Il est infirmier le jour jour et puis magicien la nuit, expliquez-nous.
5: Oui, complètement. Infirmier, urgentiste de jour, magicien la nuit, Joseph Deforest, il est du coin, il est de Haute-Saône, il a été croqué par notre rédaction et son portrait est quelque peu surprenant, je vous invite à le découvrir dans nos colonnes. Et c'est plutôt sympathique, comme vous l'avez dit Louis, c'est un peu cette double vie entre la passion et la profession.
0: Ah, plutôt intéressant. Et bien encore beaucoup de sujets qui peuvent être intéressants à lire, ça fait beaucoup de mots intéressants, dis donc, que je dis ce matin. Étienne Colin, mais bon en tout cas...
5: Dans la presse de Vesoul et dans la presse de Gré,
0: c'est ça.
5: C'est le bon mot Louis.
0: La conclusion c'est ça, c'est qu'il faut lire la presse de Gré et la presse de Vesoul. Merci beaucoup Étienne Colin.
5: Merci, excellente journée à tous les auditeurs et à vous, Loïs.
0: Merci beaucoup, Étienne. Les samedis piétons reviennent, le samedi piéton en particulier, ce sera ce samedi à Besançon. Alors forcément, on va en parler avec Romain Parot, hein, avec une idée de sortie en Franche-Comté. Ce sera après le tout nouveau titre de Taylor Swift, Hoplite, que voici sur Ici Besançon. On l'adore, nous. Hein. Uh-huh.

0: on a envie de danser, on bouge, on chante. Hein. Hop Light, Taylor Swift sur ici Besançon. Il est temps de s'intéresser à ce qui se passe en Franche-Comté. Bonjour Romain Parot.
1: Bonjour Loïs, bonjour tout le monde.
0: Avec vous, on va marcher ce matin.
1: Oui, c'est après-demain samedi que s'annonce une nouvelle édition des Samedis Piétons à Besançon. Samedi Piéton, c'est un dispositif que vous pilotez. Julie Poète, bonjour.
2: Bonjour Romain, bonjour ici Besançon.
1: Vous êtes directrice de l'OCAB, c'est-à-dire l'Office du Commerce et de l'Artisanat de Besançon. Est-ce qu'on peut d'abord commencer par rappeler vite fait quand même le principe de ces fameux Samedis Piétons à Besançon?
2: Oui, donc les Samedis Piétons, c'est un rendez-vous mensuel à Besançon. C'est une expérience shopping au cœur du centre-ville et c'est l'opportunité de pouvoir effectuer ses achats et d'être récompensé sous forme de e-carte avec l'application Besançon & Co.
1: C'est ça finalement l'expérience shopping dont vous parlez, c'est les avantages de la formule.
2: Les avantages mais pas que, puisque en fait c'est un centre-ville vivant qui est proposé pour cette journée avec les entrées des musées Beaux-Arts et Musée du Temps qui sont gratuites, l'entrée du FRAC est gratuite également et puis donc des animations dans les passages Pasteur, les galeries Lafayette. Et puis également l'événement bisontin qui s'appelle donc Grandeur Nature qui revient du 11 au 14 juin.
1: C'est donc une immense galerie à ciel ouvert avec effectivement pas mal de bons plans du point de vue commerce, avec du cagnottage et puis des animations un petit peu partout au centre-ville, dans le cœur de ville, la boucle à Besançon. Est-ce qu'on peut rappeler combien de commerces jouent le jeu? Vous fédérez plus de 200 commerçants partenaires, est-ce qu'ils sont tous dans le coup là?
2: Non, donc les 200 commerçants partenaires donc sont sur le territoire et là, c'est uniquement les commerçants du centre-ville. Et donc, on a à peu près 80 commerçants qui participent à l'opération.
1: Et concrètement, le cagnottage, il fonctionne comment? Pour que ce soit simple et clair.
2: Alors, donc, vous effectuez chez les commerçants partenaires à partir de 75 euros d'achat. Et donc, vous obtenez 10 euros sur
1: par
2: l'application.
1: De 75 euros?
2: Non, de 75 à 199. De 200 à 349, de 350 à 649 et au-delà de 650.
1: D'accord, donc c'est 10 euros cagnotés, 10 euros supplémentaires finalement pour chacune de ces tranches et tout passe par l'appli.
2: Oui, donc le prérequis c'est d'avoir téléchargé l'application Besançon & Co et d'avoir créé son compte. Et vous avez le bouton Samedi Piéton qui va s'afficher dans l'onglet. Et après c'est tout simple, on est quand même à l'hôtel de ville pour pouvoir accueillir les clients qui auraient des questions et accompagner leur parcours d'achat.
1: Et les guider par exemple pour l'utilisation de l'appli qui a fait peau neuve il n'y a pas si longtemps et qui propose par ailleurs tous les services concernant les chèques Besac Cadeau ainsi que le service fidélité avec les avantages et les bons plans tout au long de l'année. Je vais vous poser la question poil à gratter, je l'ai posée à l'Union des commerçants la semaine dernière quand il était question de la journée Bonjour. Pourquoi ne pas mutualiser les samedis piétons et les samedis dits Bonjour, c'est-à-dire fédérer vos forces à l'OCAB, l'Office du Commerce et de l'Artisanat de Besançon et l'UCB, l'Union des commerçants de Besançon?
2: Alors c'est pour aussi couvrir les samedis et que chaque samedi on ait une animation différente et de pouvoir voilà avoir une récurrence au niveau des animations commerciales et que donc les clients puissent avoir un centre-ville vivant chaque samedi à Besançon.
1: C'est l'idée de ces samedis piétons. La prochaine édition c'est donc ce samedi à Besançon. On rappelle que les parkings sont à 1 euro à partir de midi et que les parkings barriérés et que les déplacements en bus comme en train sont gratuits, c'est désormais le cas tous les samedis. Il n'y a pas de raison que ça change pour les samedis piétons.
2: Tout à fait.
1: Merci beaucoup, Julie Poète. À bientôt, bonne journée.
2: Merci.
0: Et merci à vous, Romain Parot. Le docteur Kerzek se prépare, il va nous dire quel est le meilleur pain à manger pour la santé, notamment au petit déjeuner. Ce sera après Francis Cabrel et Je t'aimais, je t'aime et je t'aimerai.

0: Je t'aimais, je t'aime, je t'aimerai. Francis Cabrel sur Ici Besançon avant que le docteur Kerzek nous propose ses conseils santé. Il est avec nous, le docteur. On prend un petit déjeuner ce matin et surtout avec le meilleur pain pour notre santé. Bonjour docteur.
1: Bonjour à tous. Le pain est presque un sport national en France. 82% d'entre nous en mangent chaque jour, souvent autour de 100-120 grammes par jour. Évidemment, on pense à la baguette, à notre tradition, notre fierté. Sauf que voilà, pour certains, ça rime avec ventre gonflé, des petits kilos qui s'installent. Une simple tartine de pain blanc et soudain, vous ressemblez à un ballon de baudruche. Vous avez l'impression que votre pantalon rétrécit en plein milieu de la matinée. Ben oui, c'est le problème numéro un. Ce sont les ballonnements avec la farine blanche parce qu'elle est pauvre en fibres et ses glucides sont mal digérés par certains intestins. Donc, ça va faire mal, ça va provoquer un intestin irritable. Vous ajoutez à cela le gluten chez qui les personnes sensibles vont provoquer des inconforts digestifs. Problème numéro 2, la prise de poids. Le pain blanc, ça a un index glycémique élevé, proche de 70. Ça veut dire quoi? Ça veut dire que ça fait grimper votre glycémie en flèche et la redescendre tout aussi brutalement, ce qui vous donne faim une heure après. Quand on a faim, qu'est-ce qu'on fait? On grignote et en plus, il n'y a pas beaucoup de fibres. Donc non, le pain ne fait pas grossir par nature. Ce qui pose problème, c'est la qualité du pain et la quantité.
0: Alors quel pain on choisit, docteur?
1: Le pain au levain, idéalement complet ou semi-complet, est très intéressant sur le plan nutritionnel. Le levain est incroyable car les micro-organismes transforment la farine. Et grâce à la fermentation lente, les bactéries lactiques et les levures naturelles vont prédigérer un peu, ils vont faire une partie du boulot à votre place, une partie des glucides et du gluten. Résultat, le pain au levain est bien plus digeste, moins de ballonnements et un index glycémique plus bas que la baguette blanche, ce qui va limiter les pics de sucre et les fringales. En plus, vous avez des vitamines, du fer qui vont être plus disponibles pour votre organisme. Bref, c'est un vrai allié pour votre microbiote. Donc, chez le boulanger, demandez s'il est au levain pur et non à la levure industrielle. Observez une croûte épaisse, une mie irrégulière, ça, ce sont des gages de qualité. Deuxième option, il y a le pain de seigle aussi, il est moins connu, mais il est excellent pour ceux qui redoutent le gluten ou les FODMAPs, vous savez, c'est ces sucres qui fermentent dans l'intestin. Le seigle a un index glycémique bas aussi, donc c'est excellent. Et puis, troisième option, c'est le pain complet pour ceux qui le digèrent très bien, qui est très riche en fibres. Donc ça, c'est bien. Et conseil pratique, quel que soit votre choix, variez les plaisirs, variez les pains et changez de pain en évitant le blanc qui est trop raffiné, qui va vous ballonner. Allez, d'ici là, portez-vous bien.
0: Merci beaucoup, docteur. La télé s'arrête là. Hein. Baptiste va couper nos caméras, notre réalisateur visuel, mais la radio continue toujours avec Cyril Seguin qui vous accompagne dans Bienvenue chez vous en Franche-Comté dans quelques instants.
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0: Un peu de lecture ce matin avec vous, Cyril Seguin, bonjour.
10: Bonjour Louise, bonjour à tous.
0: Donc un peu des romans, mais des romans régionaux, c'est ça l'idée?
10: Exactement, parce qu'on a beaucoup parmi nos auditeurs, nos auditrices, d'amoureux de la littérature made in Franche-Comté. On a des poids lourds de l'édition en Franche-Comté et des écrivains qui publient très régulièrement. Je sais que parmi vous, vous êtes très nombreux à suivre cette actualité littéraire. Qu'est-ce que vous aimez dans les romans régionaux? Qu'est-ce qui vous plaît? Est-ce que c'est retrouver un peu de folklore, un petit coin de chez vous, des descriptions de paysages? Ou alors une plume, une patte bien particulière d'un auteur? On en parle après les infos de 9h avec vos témoignages au 03 81 833 11 et nos invités qui nous rejoignent.
0: Et bien, ouvrez vos bouquins, c'est parti.
10: Salut Loïs,
0: à demain,
10: ciao.
0: Les 6h.
10: Ciao.
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10: Ici votre radio locale numéro 1 dans le Doubs et en Haute-Saône, il est 9h. L'info vue d'ici avec vous, Anne Fauvargue. Bonjour Anna.
12: Bonjour.
10: Pas de fan zone à Besançon pour le mondial de football.
12: La Coupe du Monde démarre aujourd'hui. Le premier match des Bleus, c'est mardi face au Sénégal, mais pas en direct sur écran géant dans la capitale comtoise. Pas pour l'instant, en tous les cas. Emma Dewey, les patrons de bar sont plutôt satisfaits, quoique.
3: Au premier abord, l'exploitant du café Planche dans le centre-ville de Besançon, Pierre-Antoine Mailleul, n'y est pas opposé.
13: Oui, c'est une décision du maire qui est tout à fait compréhensible.
3: Sauf que sans espace dédié pour les supporters de foot, une fan zone improvisée pourrait apparaître devant son bar.
13: Si c'est pour que des établissements à forte capacité se transforment en fan zone hors du contrôle de l'exploitant, parce que tout le monde va arriver comme ça. Il y a des personnes de l'extérieur qui ne sont pas clients du tout, qui viennent s'amasser, et ça crée rapidement un trouble, puis surtout un amas de personnes.
3: Il l'a vécu le soir de la victoire du PSG, le bar de Pierre-Antoine Mailleul, l'un des plus chahutés à Besançon, 4 à 500 personnes agglutinées dans cette rue étroite.
13: Quand je dis excessivement, on a vu des jeunes de moins de 10 ans, il y avait des individus cagoulés, peu nombreux, mais à peu près une dizaine, armés de bâtons, et le visage masqué. J'ai récupéré du mobilier de terrasse, il y en a qui couraient avec des chaises à la main.
14: C'est une scène, comment vous la décrirez-vous ?
13: À la limite de la scène d'émeute.
14: Vous aviez déjà vu ça ?
13: Non, jamais Besançon.
3: C'est aussi le témoignage que nous livre André Maille.
15: C'est un match de foot, c'est pas la guerre. Hein.
3: Gérant du Madigans depuis plus de 20 ans, il a encore gardé le bâton avec lequel les supporters sont entrés le soir de la finale de la Ligue des Champions.
15: On a vu des individus venir avec des mortiers d'artifice devant le bar et puis un groupe qui est venu effectivement armé de bâtons qui sont entrés dans le bar.
3: Comme son collègue André Maille ne mettra pas d'écran en terrasse pour le mondial, même si c'est autorisé par la mairie.
15: Nous, on se contente de diffuser les matchs à l'intérieur de l'établissement parce que on ne maîtrisera pas la clientèle, non seulement qui viendrait sur notre terrasse, mais aussi aux alentours.
3: Et même si le manque à gagner est important, ce patron, aussi secrétaire régional du groupement hôtellerie-restauration, a transmis des consignes.
15: Je me suis empressé de dire à nos adhérents que effectivement, il fallait pas forcément accepter quelque chose qui est sur le papier, j'allais dire, plutôt favorable au commerce, alors que dans la réalité, c'est malheureusement la porte ouverte au débordement.
3: Certains bars, une minorité à Besançon, vont tout de même diffuser les matchs de la Coupe du Monde à l'extérieur. Il faudra tout de même, selon l'arrêté du maire, je cite, « adapter la taille de l'écran à celle de la terrasse ».
12: Oui, pas que, hein, puisqu'il sera interdit d'installer une tireuse à bière sur la terrasse du bar et puis de vendre de l'alcool aux clients qui ne sont pas attablés. Les précisions sont sur ici.fr Besançon et votre appli ici. France-Sénégal, mardi, coup d'envoi 21h à suivre en direct comme tous les matchs de l'équipe de France sur votre radio et votre appli ici.
10: Symbole des énergies fossiles, la cheminée de Planoise à Besançon, Anne, va disparaître d'ici la fin du mois.
12: Haute de 62 mètres, elle est un élément familier du paysage byzantin. Le chantier de sa déconstruction a débuté hier. La mutation énergétique de la ville a permis de diviser par 11 les émissions de CO2 en 20 ans et par 3 les émissions de gaz naturel. Le grignotage de la cheminée va durer 3 semaines. L'extension du réseau permettra de chauffer 23 000 équivalents logements à l'horizon 2030 contre 16 000 actuellement. Infos et photos également sur notre site ici.fr Besançon. Un camping-car détruit par un incendie hier sur un parking de Saint-Vite dans le Grand Besançon vers 13h45, une bouteille de propane qui se trouvait à l'intérieur a explosé. Il n'y a pas eu de blessés. À bon étage, dans le Haut-Doubs, la solidarité s'organise après l'incendie d'une maison dimanche dernier. En l'absence des propriétaires, le feu a tout détruit. Les proches de ce couple ont lancé une cagnotte en ligne pour leur venir en aide en attendant l'indemnisation de l'assurance. Vous avez le lien et les photos de l'incendie sur votre appli ici. À Bellefontaine, à l'est de Villers-Excel, en Haute-Saône, un TGV est resté immobilisé plusieurs heures hier après avoir percuté une personne qui se trouvait sur les voies. La victime s'est jetée sous le train, elle n'a pas survécu, il était 11h hier matin. Après une interruption complète du trafic SNCF, la circulation a repris de façon progressive vers 14h30. Patrick Bruel est mis en examen pour viol, tentative de viol, agression sexuelle et harcèlement sexuel. Le chanteur n'a pas été placé en détention provisoire, mais en revanche placé sous contrôle judiciaire.
10: En football, on connaît le premier adversaire de Sochaux en Ligue 2.
12: Premier match le 8 août au Stade Bonal pour le FCSM avec la réception de l'AS Saint-Étienne avant d'enchaîner avec un déplacement dès le week-end suivant sur la pelouse du Red Star à Paris. L'intégralité du calendrier est sur ici.fr Besançon.
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12: On s'approche tout doucement de l'été. Attendez, je regarde la date. C'est dans 10 jours. On a 10 jours pour que les températures grimpent.
10: Autant dire une belle marge de progression encore, hein, puisque la météo d'aujourd'hui réserve encore son lot de nuages, de dernières petites averses, avec plus d'éclaircies quand même que ces derniers jours, il faut le dire, notamment cet après-midi. Mais les maximales à la peine, hein, toujours 18 degrés en mode le plus chaud du côté de Besançon, du côté de Dole et du côté de Vesoul. Il fera 14 degrés sur Morteau et puis 15 degrés à Pontarlier cet après-midi. Les températures vont vraiment remonter. Hein, week-end avec le retour d'un beau soleil et de conditions quasi estivales.
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10: 9h05 sur Ici Besançon, M. Pokora dans un instant et tout de suite Julien Clerc, à tout à l'heure 10h Anne.

0: Et quand je joue avec Julien Clerc, c'est sur Ici Besançon, 9h10.
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0: C'est avec vous tous les matins qu'on passe une petite heure à écouter vos témoignages, à discuter ensemble ce matin autour des romans régionaux. Est-ce que vous êtes des fervents adeptes de cette littérature qui vous rappelle peut-être des paysages, peut-être votre famille pour certains traits, des épisodes dans le milieu rural, d'antan, ou tout simplement un type de littérature qui ne ressemble à aucune autre. C'est peut-être pour ça que vous dévorez les romans régionaux. Vous nous en parlez au 03 81 833 111. Parmi les auteurs qui comptent chez nous en Franche-Comté, il y a Guy Louis Anguenot qui sort régulièrement de nouveaux ouvrages. Il est romancier, novelliste et conteur français. Il est de chez nous, du Cru. Bonjour Guy Louis Anguenot.
2: Bonjour Cyril.
0: Bienvenue ce matin. Alors je fais un petit clin d'œil à tous nos auditeurs qui nous écoutent parce que vous deviez être avec nous en studio ce matin. Et puis vous avez attrapé un mauvais virus qui vous cloue au lit. Mais vous nous avez dit je serai quand même là pour les auditeurs d'ici Besançon.
2: Ah bah tout à fait. Oui.
0: Et on est très heureux de vous retrouver. Guy Louis, on va parler de votre dernier roman, puisque vous avez un personnage fétiche, c'est Marigny, un inspecteur qui est désormais devenu très célèbre partout en Franche-Comté. Ses aventures sont attendues. Les rythmes de publication sont

0: assez soutenu en fait hein, pour Marigny et ses enquêtes, Guy Louis.
1: Oui, ben, en principe, je publie un livre par an. En fait, j'ai créé Marigny en 2005, mais c'était pas vraiment ma volonté d'aller vers le polar. Simplement, je travaillais à l'écriture des Marsal, ce monument-là sur la vie d'une famille paysanne tout au long des jours de la guerre 14-18. Je travaillais là et je me suis dit, est-ce que je commence les Marsal? La réponse a été non, je ne suis pas prêt. Et donc, j'ai créé Marigny, j'avais écrit Malroche. Ouais. Et puis, l'année suivante, même question, je ne me sentais pas prêt non plus pour les Marsal, j'avais écrit Kathleen, etc. Et j'ai donc fait comme ça mes trois premiers Marigny avant de pouvoir écrire les Marsal. Mmh. Voilà, c'est né comme ça, un peu par hasard. Et en même temps, par le nom de Marigny, qui reprend la vie d'un vrai gendarme qui s'appelait René Marigny, cette fois originaire de mon cher village d'Épines-sur-le-Mont. Oui. Je voulais aussi rendre hommage à cet homme qui avait été l'ami de mes parents.
0: Parce voilà. Qu'on parlera effectivement de la toponymie des personnages que vous employez. Alors il y a beaucoup de mots qui sortent de votre imagination, beaucoup de lieux. On en parlera, Guy Louis, ça fait partie également d'une technique bien précise d'écriture. Quel rapport vous entretenez désormais avec ce Marigny? Parce que c'est pas un double, c'est pas non plus un double littéraire. Mais est-ce qu'on s'attache, est-ce qu'on se prend d'affection pour un personnage qu'on fait naître et qu'on accompagne?
1: La réponse est oui, bien entendu. Je me suis pris d'affection pour lui, mais pas seulement moi, mes lecteurs aussi, y compris même des journalistes spécialisés dans la critique littéraire, qui me disaient, mais surtout ne le faites pas mourir, ne le faites jamais mourir, etc. Or, si celui-là, si mon dernier livre, qui s'intitule La dernière de Marigny, dit bien les choses, ouais, que c'est son dernier récit, en fait, il était malade et il me racontait ses histoire comme ça, mais dès le premier livre, j'avais annoncé, mon premier livre là-dessus, c'était Malroche, la première enquête, et j'avais annoncé dans Malroche qu'il allait mourir au mois de décembre 1999. Donc, c'est tout simplement pour une raison de cohérence de ma création que ouais, ben celui-là, cette fois, c'est sa dernière enquête.
0: Voilà, vous ne nous faites pas le coup des scénaristes américains qui vont le ressusciter dans un an par un miracle littéraire ou un miracle scénaristique, Guy Louis.
1: Je ne sais pas, on ne peut jamais parler si vite et prendre des décisions si rapides. Vous savez, l'intuition en littérature, l'idée de création, c'est une alchimie tout à fait particulière. Mmh. C'est pas trop de quoi demain sera fait.
0: Alors on parlera de ces recettes littéraires dans un instant, de votre style, oui, d'écriture, et puis avec les témoignages des auditeurs. Ce matin, je vous demande si vous êtes des adeptes des romans régionaux. Est-ce que vous avez des auteurs, des personnages fétiches que vous suivez depuis des années? Guy Louis Anguenot est notre invité. Il compte énormément dans le monde de l'édition franc-comtoise. Il est avec vous jusqu'à 10h moins le quart.
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0: C'est Marc Lavoine dans un instant, et M'Pokora tout de suite avec quand même la liste du matin pour vous accompagner sur Ici Besançon.

0: M. Pokora est quand même ce matin sur Ici Besançon, il est 9h15.
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0: On vous demande ce matin si vous êtes des férus, des amateurs de romans régionaux, si vous en avez régulièrement sur la table de nuit, sur la table du salon, et quels sont les auteurs que vous affectionnez particulièrement, peut-être pour revivre des pans folkloriques de la Franche-Comté, pour retrouver des lieux que vous aimez, des évocations qui font sens au terme familial dans le cadre des souvenirs. Guy-Louis Anguenot est notre invité ce matin. Il est historien, il a transmis sa passion de l'histoire sociale contemporaine à travers de nombreux romans. Le tout dernier est une nouvelle enquête de son personnage fétiche, le gendarme inspecteur Marigny. On en parlera dans un instant, Guy-Louis. Je voudrais qu'on revienne un petit peu sur votre style littéraire, parce que c'est ça qui nous intéresse aussi dans l'émission. Quand on lit un peu tous les critiques qui lisent vos livres et qui donnent leur avis, on retrouve souvent le côté ethnologique qui ressort, la justesse des situations, les caractères, les dialogues aussi, Guy-Louis. Vous écrivez dans ce sens-là pour coller le plus possible à la réalité locale ?
2: Ah oui, tout à fait. Tout à fait. Ce que je souhaite, c'est de restituer cette culture rurale d'antan qui a été si forte en Franche-Comté il y a encore quelques années. C'est à travers un langage, c'est vrai, que je vais utiliser, enfin en tout cas je vais écrire pour chacun de mes personnages sa manière à lui de parler. Il est évident que si c'est le procureur, lui il a un ton très ampoulé, n'est-ce pas, il va chercher des mots rares. Ouais. Alors que mes gens qui se rencontrent dans le village, ou mes paysans qui emmènent leurs bêtes boire à la fontaine du village, parlent un autre langage. Mais à travers ce langage, c'est toute une mentalité, c'est toute une culture, et je dirais maintenant même c'est toute une civilisation, ouais, qui est en voie ouais, d'achèvement. Ouais. Et c'est ça que je voulais restituer. Et c'est peut-être ça, plus que le suspense encore, qui est normal dans un policier, c'est peut-être cette fidélité à nos passés, à nos manières d'être, à nos manières de penser, à nos manières de vivre d'antan qu'aiment mes lecteurs, quoi. Mmh. Ils ont envie de me lire pour ça. Ça déclenche chez eux une énorme nostalgie. C'est le mot qui revient fréquemment. Ouais. Ils se reconnaissent. Ils me disent, mais j'ai cru entendre parler ma grand-mère, j'ai cru entendre parler ma mère, mes parents, etc. Et c'est ce qui les pousse à revenir d'un livre à l'autre dans mes publications.
0: Le roman s'appelle La dernière de Marigny, une nouvelle enquête de René Marigny. Mais vous êtes quand même maintenant un as du suspense, Guy-Louis. Vous dites c'est pas tant le suspense, mais quand même, parce que il y a ce genre littéraire, le policier qui cartonne en ce moment. On le disait l'autre jour, il y a quand même 40% des ventes de livres en France qui sont dans le genre policier. Donc, il y a quand même aussi une appétence de vos lecteurs pour ce genre littéraire.
2: Ah oui, mais ça, c'est sûr que dans un policier, il faut du suspense. Hein. Et un suspense, je dirais, intelligent. Je n'aime pas, moi, les émissions qui sont à partir de romans policiers, ouais, qui font que jusqu'à la fin, on ne comprenne pas, il arrive à la fin quelque chose qu'on n'avait pas, dont on n'avait pas parlé, et là est la solution. Ouais. Moi, c'est différent. Mes lecteurs me disent, on ne comprend pas d'avance qui est coupable. Par contre, une fois qu'on le sait, on se dit, mais mince, c'est vrai, il avait mis ça à la page temps, il avait mis ça à la page temps. Je vais semer des petits cailloux, comme ça, à la manière du petit pousset, tout au long du parcours, de telle sorte qu'on ne sache pas la fin trop vite, mais par contre, quand on la connaît, qu'on se dit, mais bien entendu, il n'y avait pas d'autre fin possible. Ouais. Je pense que tout ça, c'est aussi un art, quoi, de l'écriture. Ouais. Mais beaucoup de mes lecteurs me disent relire mes livres. Et ils me disent, à la première lecture, évidemment,
0: on était passé à côté, quoi.
2: C'est le dénouement.
0: Ben oui, voilà.
2: Voilà, il nous tarde de savoir. Mais la deuxième lecture, là, on voit autre chose. On voit dans votre façon d'écrire, dans la justesse des caractères de vos personnages, dans l'émotion qui se développe, dans la beauté des descriptions, même courtes, qui doivent être belles. Je rappelle que dans un salon du livre à Andelot, en montagne, il y a quelques années, j'avais reçu pour mon livre, c'était pas un policier du reste, c'était le commis des grandes terres, J'avais reçu le prix de poésie. Ah bon, mais j'ai dit, attendez, c'est un roman. Et les filles qui organisaient m'ont dit, mais vos descriptions sont si belles que vous avez donné le prix de poésie.
0: Ah oui, donc c'est tout ça. Bon, oui, évidemment, voilà. C'est touchant. Alors, on va continuer de parler de la dernière de Marigny, votre nouveau roman, une enquête de René Marigny, oui. Guy-Louis Anguenot est notre invité ce matin sur Ici Besançon.
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0: Êtes-vous des fans de littérature régionale franc-comtoise? C'est la question qu'on vous pose ce matin. Et on écoute Marc Lavoine dans un instant. Avec le parking des Anges dans les années 80, c'est sur Ici Besançon dans la playlist du matin, 9h25.
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0: Le parking des Anges, j'ai Marc Lavoine ce matin sur Ici Besançon, bientôt 9h30.
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0: Êtes-vous des fans de littérature régionale? C'est le cas de beaucoup de nos auditeurs, nos auditrices. Il y a Josène qui nous a envoyé sur le WhatsApp Ici Besançon 03 81 833 un petit message. Alors Josiane, mon cher Guilou Aounou, vous qui êtes écrivain régional, c'est une de vos fans. Elle nous dit, j'ai au moins une dizaine d'ouvrages de Guiloui. Il y a une tradition, mes enfants m'offrent pour la fête des mères le tout dernier roman de Guiloui Aounou avec à chaque fois une dédicace personnalisée. J'ai l'impression que vous entretenez un lien très particulier avec vos lecteurs, vos lectrices de proximité, Guiloui, et je le vois à travers ce témoignage.
2: Oui, bah écoutez, je vais d'abord féliciter les enfants de Josiane.
0: Très bon choix.
2: Ils ont beaucoup de goût et qui peuvent continuer. Mais c'est vrai que j'ai un lectorat très fidèle et qui vient d'un livre à l'autre. Mes lecteurs, en tout cas, sont attachés à ma manière d'écrire, à mes personnages, à mes paysages, à mes mentalités. Enfin, c'est ce que j'ai déjà dit tout à l'heure. Et donc, ils sont d'une fidélité à toute épreuve. Ça, c'est vrai.
0: Alors, on lui fait un petit clin d'œil, voilà, à Josiane. Elle pourra lire la dernière de Marigny, le tout nouveau roman. Tout elle se l'est fait peut-être d'ailleurs offrir il y a quelques jours pour la fête des mères. Mm-hmm. Alors là, dans ce nouveau roman, ça commence comme ça. C'est un chasseur, qui découvre le corps sans vie d'une adolescente. Il est dissimulé sous les branchages. Et dès le début, on se dit qu'il y a une proximité géographique qu'on connaît parce qu'on est dans les bois de Framoncourt. Et moi, je me suis fait avoir, Guiloui, parce que je me dis, Framoncourt, évidemment, je connais. Et je me dis, mais Framoncourt, finalement, où c'est? Et je cherche Framoncourt et je ne trouve pas le nom de cette commune. Et là, je me dis, mais vous avez un talent incroyable. On brouille les pistes, finalement, de façon volontaire, hein, Guiloui, pour ces noms de communes, ces noms de bois, ces toponymes.
2: Oui, sans doute, c'est une volonté de ma part. Mais ceci dit, une bonne partie de mes lecteurs a compris cette fois que Épinay-sur-le-Mont, c'était mon village natal des premiers, que Cadmes-sur-Loup, c'était Cadmen à côté, Courbet-sur-Loup, Ornon, etc. Mais c'est vrai que je brouille un peu les pistes volontairement. Le roman doit être avec une portée un peu plus universelle. Si vous dites que votre roman se passe à Puget, par exemple, ça ne m'a plus intéressé que les gens de Puget deux, trois villages autour. Si vous inventez le nom du village, comme Framoncourt, à ce moment-là, beaucoup de gens se reconnaissent dans le village, mais sans être
0: projette.
2: Sûr.
0: Ouais, c'est ça.
2: C'est une astuce de romancier. Par exemple, dans mes livres sur la guerre 14-18, j'ai appelé la famille les Marsal. Or, il n'y a pas de Marsal en Franche-Comté. Il y en a de nombreux dans le sud-ouest de la France, mais zéro en Franche-Comté. Eh bien, ça donne à mon livre une autre portée. Si je l'avais appelé les Seguin, les Anguenaud, les Girardet, les Gros-Perrin...
0: On aurait pu se sentir un peu exclu.
2: C'est l'histoire de ces gens-là.
0: Pas la nôtre.
2: En les appelant les Marsal, ça devient une histoire universelle.
0: C'est
2: un truc de romancier.
0: Le talent.
2: Que j'ai trouvé tout seul, hein, personne. Même mon ami André Besson ne m'avait jamais dit fait comme ça. Je l'ai découvert tout seul.
0: Une de vos nombreuses techniques, mais on parlera de votre style dans quelques instants, Guiloui Aounou. Vous êtes notre invité. Est-ce que vous êtes des férus de littérature régionale? C'est la question qu'on vous pose ce matin. Au 03 81 833 111, le standard d'Ici Besançon.
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0: On va regarder la qualité de l'air ce matin en Franche-Comté avec de bons indices, quel que soit votre coin franc-comtois du côté de Vesoul. L'indice est très très bas concernant la pollution atmosphérique. Sous les 10, du côté de Dole, c'est pareil. À Besançon, la qualité de l'air est très très bonne. Pas de problème également si vous êtes dans la vallée du Doubs, sur le secteur de Baume-les-Dames. Tous les indices sont au vert aujourd'hui encore.
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0: Jazzy, crooner, swinger, il a toutes ses qualités. Grand chanteur de jazz, c'est Mike Bublé ce matin dans la playlist d'Ici Besançon, 9h30.

0: Michael Bublé sur Ici Besançon, il est 10h25.
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0: Beaucoup de messages ce matin pour notre invité Guilou Anguenot qui est romancier, écrivain. Vous êtes un féru d'histoire et pas seulement local, même si tous ces talents convergent dans vos lignes, dans vos écritures, mon cher Guilou, et notamment à travers votre dernier roman, Une nouvelle aventure de l'inspecteur gendarme Marigny. On va continuer d'en parler dans un instant. J'avais beaucoup de messages de fans. Je fais un petit clin d'œil à Fabien qui nous dit « J'ai 37 ans et c'est mon papa qui, à Noël, s'est vu offert l'un des derniers romans de Guilou Anguenot qui me l'a transmis. Depuis, j'en ai acheté plusieurs et je me rends compte que la collection est très importante. » Alors du coup, j'ai regardé effectivement dans votre biographie, mais je me souvenais pas que l'année dernière, on avait déjà fêté vos 25 ans d'écriture, mon cher Guilou. Le premier roman, Les Mémoires Côtoises, est sorti en 2000. Comment est-ce que vous voyez, si vous avez le recul nécessaire, Guilou, pour qualifier l'évolution de votre écriture entre 2000 et 2025? Est-ce qu'en 2000, il y avait déjà toutes les bases? Est-ce que il y a des choses qui ont beaucoup évolué dans le cadre de ce roman régional que vous écrivez, Guilou?
2: Écoutez, vous connaissez bien tout ça, parce que vous m'avez interviewé dès mes débuts. Je rappelle quand même, je l'ai dit souvent à la radio ou ailleurs, mais que je me suis mis à l'écriture par hasard.
0: Mais oui.
2: Je me suis mis à l'écriture pour faire plaisir à un ami peintre, André Houdet, qui organisait chaque année dans son village de Mion un son et lumière magnifique, les Nuits Magiques du Lison, et qu'il écrivait avec les gens du village. Dans son son et lumière, il y avait deux choses. Il y avait un côté celte, Mion, c'est à côté d'Alès, enfin tout ce qui tourne autour de la bataille d'Alésia, vu par les Franc-Comtois. Et puis il y avait une partie franc-comtoise que je trouvais magnifique, superbe. Et donc, comme André s'était mis au lit pour mourir, c'était en novembre 98, dans le courant janvier 99, alors que j'étais occupé à faire ma coupe de bois, ici, dans mon village de Grandfontaine, une histoire m'a traversé l'esprit, une nouvelle comme ça. Mais j'avais le début, j'avais la fin, et tout. Et quand je suis rentré, j'ai dit à mon épouse, je vais écrire une nouvelle pour André. Et il a trouvé ça tellement magnifique qu'il en pleurait d'émotion. Et comme André était un accoucheur d'âme, d'un seul coup, j'ai vu pour moi la possibilité de me mettre à l'écriture. Ouais. Donc ça, c'est ancien. Et, bien entendu, ce qui est constant chez moi depuis l'an 2000, c'est cette fidélité à nos mentalités comtoises.
0: Ouais.
2: Ça, c'est à nos personnages, à leur manière d'être, de vivre, et accessoirement de parler. Ça, c'est. Par contre, pour le thème, ça dépend. Comme ça, ça vient comme ça. Lorsque j'ai écrit le Comité Grande Terre, qui est déjà à sa 10e édition, simplement, j'avais rencontré un vieux monsieur à Grandfontaine qui avait eu une enfance très, très, très, très difficile, une adolescence très difficile. Et je lui avais dit, mais alors, vous êtes né où? Il me dit, je suis né à Champlive. Hop, et ça a fait tilt dans mon esprit. Ouais. Mon père lui-même était né à Champlive et il avait eu une enfance très malheureuse. Alors je me suis dit, là je tiens quelque chose. Et donc j'ai écrit leur histoire à eux en mêlant les deux histoires et dans le Comité Grande Terre. C'est ça un peu la littérature, c'est une impulsion d'un moment.
0: Ouais.
2: C'est un moment, c'est un accouchement d'un moment qui n'avait pas été préparé pendant 9 mois.
0: Oui, tout à fait, voilà, exactement. Alors là, je suis en train de penser à vos lecteurs, vos lectrices qui vous écoutent, Guilou, et puis qui se disent, mais c'est merveilleux, parce que là, ils nous racontent des secrets de fabrication, de conception. Comme vous avez des milliers et des milliers de fans, bah, je suis sûr voilà, que beaucoup d'entre eux sont très heureux de vous entendre. On parlera aussi de l'impact de cette littérature régionale, un petit peu plus loin, hors de nos frontières, dans quelques instants. 10h-20 sur Ici Besançon.
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0: Vous restez avec nous sur Ici Besançon. Dans les minutes qui viennent, on écoutera notamment Zao de Sagazan.
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0: Les belles stars, Sign of Time, c'est sur Ici Besançon et c'était génial ça dans les années 80.
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0: Est-ce que vous êtes des fans, des amoureux de littérature régionale? On en parle avec vos témoignages ce matin avec Guy-Louis Anguenot, qui est notre invité ce matin, auteur régional et écrivain. Il est dans les enquêtes de Marigny depuis quelques années, qui est devenu un célèbre personnage de littérature. Avec ses enquêtes, on en parle dans quelques instants, parce que le tout dernier est arrivé, la dernière de Marigny. Guy-Louis, je ne sais pas si vous tenez les comptes, mais quand même depuis 2020, il y a un sacré paquet d'ouvrages qui sont sortis. En termes de publication, parce que certains ont été réimprimés, réédités de nombreuses fois. C'est des dizaines de milliers de ventes, Guy-Louis, j'imagine, là, au compteur.
2: Écoutez, depuis le début, là, je crois que c'est mon 30e roman.
0: Ouais.
2: Donc c'est vrai que ça fait quand même pas mal de ventes. Figurez-vous que j'ai donc, je fais partie de la littérature à Paris. Ça ne revient pas bien. Et quand je me suis présenté là-bas pour la première fois,
0: ouais,
2: j'ai dit que j'avais des livres qui avaient dépassé les 10 000 exemplaires à la vente. Et c'était un grand succès en Franche-Comté. Et le secrétaire général m'a repris tout de suite. Il m'a dit, mais attendez, 10 000 exemplaires, c'est pas seulement un succès en Franche-Comté, c'est un succès national.
0: Oui.
2: Il faut pas croire que les livres se vendent, ouais, à des milliers et des milliers d'exemplaires. Ouais. Et il m'a confié que, il me dit, savez-vous à combien d'exemplaires se vend un premier roman édité chez Gallimard? Alors là, moi, j'étais tenté de dire, ouais, je sais pas, 15 000. Eh ben, moins de 500.
0: C'est en centaines.
2: C'est-à-dire,
0: ouais,
2: que quand, ouais, on a servi les cousins, les cousines, ouais, et puis les tontons, les tatas, ben, il n'y a plus de vente. Voilà. Oui, mais c'est vrai, quoi. Au bout de 30 romans, c'est sûr que j'ai vendu beaucoup plus que 100 000
0: livres. Ah oui, oui, c'est ça,
2: voilà,
0: qui est incroyable.
2: Oui, oui, c'est une certitude. Bon, aujourd'hui, si vous voulez, mes Marigny se vendent un peu, enfin, j'en ai dit tout moins. Et donc, ça se vend un peu moins que certains de mes romans qui ont vraiment eu un grand succès. Bon, je vous ai dit, Le Commis des Grandes Terres, oui, Le Passeur d'Espoir, L'Armoire Comtoise, Les Marsales, tout ça, c'est vraiment des gros, gros morceaux.
0: C'est des gros tirages.
2: Sans arrêt, sans arrêt, sans arrêt.
0: Mmh. Alors, Guy-Louis, je vais évidemment me projeter un petit peu vers l'avenir, parce que vos lecteurs, encore une fois, sont certainement à l'écoute ce matin, et puis ceux qui ne vous connaissent pas, à mon avis, auront envie d'aller lire peut-être une enquête de Marigny. Le prochain est déjà sur la table d'écriture, Guy-Louis?
2: Ça ne va pas si vite. En fait, lorsqu'on publie un livre, on est à un moment comme ça, un petit peu comme la femme qui vient d'avoir un enfant. Il y a un moment où on se repose, où la
0: on apprécie
2: retombe.
0: Les choses.
2: Mais ouais, ouais. Déjà, je suis dans la recherche d'un. Mais je pense, de toute façon, Marigny, normalement, c'est terminé. Et puis ouais. Celui-ci, c'était la dernière de Marigny. André Besson, qui était un ami très cher, André me disait, mais écris donc tes mémoires. À quoi j'avais dit, mais écoute, André, moi j'ai rien à raconter, j'étais un enfant désiré, un enfant gâté, un bon élève, un bon étudiant, qu'est-ce que tu veux que je raconte? Et puis finalement l'idée fait son chemin en moi, et il est possible que je me dirige vers un énième livre, peut-être le dernier du reste, qui sera plutôt des mémoires intimes. J'ai plus envie de cela, mais je conserverai, au fur et à mesure que je vais croiser des personnages, je conserverai le langage de chacun, parce que ça me semble normal, faire parler de paysans d'antan, je parle pas de ceux d'aujourd'hui, hein. Parleraient deux académiciens au sortir d'une séance sur le dictionnaire et qui sont sur le quai Conti, ça me paraît ridicule, quoi. Et je conserverai, alors dans une vie, on rencontre beaucoup de gens, des profs agrégés de lettres classiques, des procureurs, etc. Et on rencontre des gens tout simples. Et donc, je m'efforcerai de conserver le langage de chacun avec la plus grande justesse possible.
0: On l'attend avec impatience et d'ici là, on lit la dernière enquête de Marigny, la dernière de Marigny. Guy-Louis Anguenot était notre invité ce matin. Je vous souhaite une très bonne journée, Guy-Louis, et je vous remercie encore d'avoir été avec nous aujourd'hui. 10h-10 sur Ici Besançon.
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0: Dans un instant, on répond avec vos spécialistes à toutes vos questions. On parlera compromis de vente, quelle somme doit-on verser quand on fait un achat immobilier au moment du compromis? On a mené l'enquête et on vous dit tout après Zao de Sagazan et sa célèbre Symphonie des éclairs sur Ici Besançon.

0: des éclairs.
1: Zao de Sagazan, vous êtes sur Ici Besançon, il est déjà 10h10.
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1: Nos spécialistes sont chaque matin avec vous. Ce matin, à vos côtés, Elisa Gautron, notre célèbre notaire qui répond aux questions des auditeurs.
3: À mes côtés, Maître Olivier, notre expert notaire. On est très heureux de vous recevoir dans le studio ce matin. Bonjour.
4: Bonjour Elisa.
3: On a des questions de nos auditeurs auxquelles on va répondre avec vous. On a Louis de Pontarlier qui nous appelle en disant qu'il a signé un compromis de vente pour acheter un appartement. Qu'est-ce qu'il va devoir verser comme somme d'argent lors du compromis ?
4: Alors Louis, c'est une bonne question. Le compromis, il faut rappeler que c'est le premier engagement. L'acheteur va s'engager à acheter sous différentes conditions. Le vendeur, lui, est définitivement engagé. Et en termes de versement financier, il y a deux sommes. La première somme, il peut y avoir un dépôt de garantie. C'est-à-dire qu'on verse un acompte sur le prix parce que ça rassure le vendeur. Et surtout, c'est une garantie. Si jamais Louis veut plus acheter alors qu'il a eu son prêt, que tout s'est passé comme prévu, il devra une pénalité au vendeur. Eh bien, cette somme d'argent, ça sera un acompte sur la pénalité. Dans notre région, la pratique, c'est qu'on n'en verse pas. Maintenant, après, des fois, il y a une somme symbolique, 1000 euros, 2000 euros. C'est de la négociation, il n'y a pas de loi là-dessus. Il faut en discuter avec son vendeur, avec l'agence et le notaire. Et puis, la deuxième somme qui, par contre, va être versée, c'est une provision sur les frais. Le notaire va lui demander une avance sur les frais de 200-300 euros. Et parfois, il y a aussi un honoraire, parce que le notaire a rédigé le compromis, il facture le compromis de vente. Donc, voilà à peu près. Mais je pense que, Louis, il faut, avant de signer, faire un petit mail au notaire ou à l'agence immobilière, est-ce qu'il y a une somme à verser et puis en discuter.
3: Pour pouvoir prévoir justement quelle somme il va devoir verser.
4: Eh oui, s'il a des fonds à débloquer, s'il doit verser 5% du prix, on ne sait jamais. En principe, maximum, c'est 5% du prix. Donc c'est vrai que sur un appartement à 100 ou 200 000 euros, ça fait vite 5 à 10 000 euros. Avec la carte bleue, ça va pas marcher. Et puis il faut rappeler que la somme que Louis vous allez verser, imaginons qu'il y a un dépôt de garantie, elle est bloquée chez le notaire. Il va pas pouvoir en disposer, le vendeur l'a pas sur son compte bien sûr. Et quand on signera la vente, cette somme lui sera déduite et donc le notaire fera l'appel de fonds de la différence. Par contre, comme je disais, si jamais tout se passe comme prévu et que Louis ne veut plus acheter, eh bien à ce moment-là, cette somme, ça sera une avance sur la pénalité qui devrait au vendeur. Imaginons que Louis, il se rétracte pas dans les 10 jours puisqu'il a un délai de rétractation de 10 jours, il obtient son prêt comme prévu et puis finalement il a pas de motif valable de ne pas signer la vente. C'est là que la pénalité s'applique.
3: Ça peut être quoi ces pénalités ?
4: Alors la pratique c'est entre 5 et 10% du prix de vente, donc c'est des sommes importantes, mais de toute façon soit c'est d'un commun accord avec le vendeur, soit ils sont obligés d'aller devant le tribunal et que le juge dise ben voilà la pénalité elle est de telle somme.
3: Vous aussi, vous avez des questions, les contacts habituels, le WhatsApp ici Besançon 0381 833 111 et l'adresse mail de votre radio ici Besançon sans la cédille @radiofrance.com. Merci Maître Olivier.
4: Eh bien, merci beaucoup Lisa, à bientôt.
3: À la semaine prochaine.
4: Oui, avec plaisir.
1: C'est Police dans un instant pour un retour rock dans les années 80 sur ici.
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0: c'est Walking on the Moon. On sera dans un instant avec une chanteuse franc-comtoise, Jeanne Rema. Vous la connaissiez peut-être sous le nom d'Echo. Elle se lance dans une nouvelle carrière, une nouvelle orientation artistique. Elle viendra nous présenter son nouveau projet musical pour l'été dans quelques minutes.
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0: 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En Haute-Saône, il est 10h. Anne Fauvard pour l'info vue d'ici. Bonjour Anne.
2: Bonjour.
0: Il n'y aura pas de fan zone à Besançon pour le mondial de foot aux États-Unis, pas dans l'immédiat.
2: Oui, décision du maire Ludovic Fago pour des raisons d'économie, d'organisation, mais aussi de sécurité. La ville pourrait néanmoins revoir sa position en fonction du résultat de l'équipe de France. Le maire de Besançon prendra un arrêté pour encadrer la diffusion des matchs dans les bars. Il sera interdit de servir de l'alcool en terrasse aux clients qui ne seront pas attablés. Les patrons de bars pourront installer un écran, mais adapté à la taille de la terrasse et accroché à la façade. C'est à lire en détail sur ici.fr Besançon. En attendant, le coup d'envoi du mondial, c'est ce soir avec Mexique, Afrique du Sud à 21h. Le premier match des Bleus, ce sera mardi prochain à la même heure face au Sénégal. Match à vivre en direct à la radio et sur l'appli ici. L'imposante cheminée de Planoise à Besançon, symbole des énergies fossiles, va disparaître. Haute de 62 mètres, elle est un élément familier du paysage byzantin. Le chantier de sa déconstruction a débuté hier pour 3 semaines. La mutation énergétique de la ville a permis de diviser par 11 les émissions de CO2 en 20 ans et par 3 les émissions de gaz naturel. L'extension du réseau permettra de chauffer 23 000 équivalents logements à l'horizon 2030 contre 16 000 actuellement. Patrick Bruel est mis en examen pour viol, tentative de viol, agression sexuelle et harcèlement sexuel. Le chanteur âgé de 67 ans n'a pas été incarcéré comme demandé par le parquet, mais placé sous contrôle judiciaire. À bon étage dans le Haut-Doubs, la solidarité s'organise après l'incendie d'une maison dimanche dernier. En l'absence des propriétaires, le feu a tout détruit. Les proches de ce couple ont lancé une cagnotte en ligne pour leur venir en aide, en attendant les indemnisations de l'assurance. Vous avez le lien de cette cagnotte et les photos de l'incendie sur votre appli ici et sur ici.fr Besançon. Un TGV est resté immobilisé plusieurs heures hier à Bellefontaine, à l'est de Villers-Excel en Haute-Saône. Vers 11h, le train a percuté une personne qui se trouvait sur les voies. La victime s'est jetée sous le TGV et n'a pas survécu. Le trafic a été totalement interrompu avant de reprendre progressivement vers 14h30. En football, on connaît le premier adversaire de Sochaux en Ligue 2. Premier match le 8 août au Stade Bonal pour le FCSM avec la réception de l'AS Saint-Étienne. Avant d'enchaîner avec cette fois un déplacement, ce sera dès le week-end suivant sur la pelouse du Red Star, donc à Paris. L'intégralité du calendrier est bien sûr sur ici.fr Besançon.
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2: C'est le jour où on gagne des degrés.
0: Oui.
2: Le premier jour.
0: Tout à fait.
2: Donc ça veut dire que voilà, ça va aller crescendo.
0: Il faut être patient. Voilà. Le week-end sera vraiment estival. Avant cela, on est dans une phase de transition, on va dire, avec quelques éclaircies aujourd'hui. Les derniers nuages, les dernières petites gouttes de pluie, mais on va quand même vraiment vers le beau. Et ça sera comme ça jusqu'à dimanche. Les températures de votre après-midi, elles montent jusqu'à 17-18 degrés entre Lure, Luxeuil, Dole, Besançon, 15 degrés à Pontarlier, 14 degrés à Morteau. Demain, on gagnera quand même 4 degrés, 27 degrés pour votre week-end et jusqu'à 28 dans les prochaines 48 heures. Ça sera pas mal du tout.
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0: Anne, on a été content de vous avoir tous ce matin à nos côtés pour l'info. Rendez-vous la semaine prochaine.
2: C'est ça, lundi.
0: Dès lundi, bye bye, reposez-vous bien. Loïs Paton vous donne rendez-vous avec toute l'équipe de la matinale dès demain 6h. Nous, on a Manon Lisa dans un instant. Bonne nouveauté. C'est l'un des tubes de cet été, le petit pêcheur et un classique des années 80 avec Dao.

0: pour la France, c'est sur Ici Besançon, bientôt 10h10.
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0: Avec nos invités tous les matins dans Bienvenue en Franche-Comté, la suite entre 10h et 11h. J'aime vous présenter ce qu'il fait, ce qu'il se fait de mieux dans la région. Des talents, des personnes originales. Ça sera l'occasion de retrouver dans un instant Jade Rema, la célèbre chanteuse franc-comtoise que vous avez peut-être connue sous le nom d'Echo. On l'avait laissée il y a quelques mois avec ce titre-là.

Après cassette, Jade Rema a planché ces derniers mois sur un nouveau projet musical qui va sortir dans quelques jours, avant l'été. On vous le présente dans quelques instants avec Jade qui sera notre invitée en exclusivité dans quelques minutes sur Ici Besançon. Le temps d'écouter Manon Lisa, la sensation pop du moment sur Ici. C'est l'histoire.

0: Elle s'appelle Manon Lisa, elle va cartonner cet été. Le petit pêcheur, c'est dans la playlist du matin sur Ici Besançon.
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0: La musique au féminin ce matin sur Ici Besançon. Je vous annonçais il y a quelques instants la venue dans Bienvenue chez vous en Franche-Comté de Jade Rema qui est notre invitée ce matin. Bonjour Jade.
2: Bonjour.
0: Bienvenue. Alors je suis content de dire Jade Rema parce qu'on a beaucoup dit quand vous veniez, quand on vous écoutait, eh bien on va lancer le nouveau disque, le nouveau single d'Echo. Et bien maintenant on va lancer Jade Rema. C'est une nouvelle direction artistique dans votre carrière, Jade.
2: Ouais, c'est une étape importante, c'était finalement c'est un peu l'étape de l'affirmation de soi et avant Echo c'était une façon aussi de me cacher, de me protéger parce que j'étais jeune.

0: Et là, je me dis, bon, ok, je sais, je suis bien dans mes baskets, je vais me présenter au monde en tant que Jade, quoi.
1: Ouais, voilà. On assume peut-être plus de choses dans sa vie personnelle aussi. On a gagné en maturité.
0: Oui, bah, tout point de vue, hein. C'est sûr que là, aujourd'hui, j'ai 25 ans. Je fais mon petit bout de chemin, c'est sûr.
1: On est très content de vous avoir avec de nouvelles aventures musicales. Alors, on va en écouter un petit peu parce que, il paraît que vous parlez de votre amour dans le nouveau single.
0: Ah,
1: ou
0: oui.
1: Un amour. On en parle dans un instant, ça donne ça.

0: toujours, Jade, des sonorités qui vous sont type un univers particulier qui ressemble à aucun autre. Cette singularité, vous continuez de la cultiver, de la faire grandir aussi.
1: Ah oui, exactement. Je la cultive et j'essaye de la faire grandir. Je pense qu'aujourd'hui, plus que jamais, il faut entretenir sa singularité dans un monde où on essaye de toujours plus formater. Et c'est comme ça que s'inscrit ma démarche artistique aujourd'hui dans les chansons qui sont sorties, dans celle à venir.
0: Ouais, on écoutait tout à l'heure Zao de Sagazan, Juliette Armanet, vous les voyez comme des grandes sœurs dans le métier. Il y a une filiation, il y a des proximités avec certaines de ces chanteuses un petit peu plus vieilles que vous.
1: Bah, je pense que oui, on peut faire des parallèles. Bah, Juliette Armanet, pour la partie pianistique, ouais. Ça c'est quelque chose qu'on m'a toujours dit. Pour Zao de Sagazan, en tout cas, enfin, je trouve que c'est une personne très inspirante musicalement. On se ressemble pas tant que ça dans les sons. Après, dans un esprit, je pense que oui, on peut être très, très rapprochés. Et si on fait un parallèle avec elle, moi, ça me flatte.
0: Ouais. Il y a un univers musical qui est toujours travaillé dans vos chansons. Je vous l'avais déjà dit en interview, mais j'adore ce côté aérien, ce côté très mélodique que vous développez. On le retrouve encore hein, dans ce nouveau projet, Jade. Hein. C'est toujours une signature musicale merveilleuse.
1: Bah, ça me fait plaisir. Oui. Je fais les choses comme elles me semblent être les bonnes. Enfin, en tout cas, comme elles me viennent. Et oui, j'ai la voix aiguë. J'aime bien les envolées lyriques. J'aime bien les beaux textes. Et puis, je pense qu'aussi la différence avec mes projets d'avant, c'est que d'un point de vue purement de composition, j'essaye de prendre, d'être plus audacieuse aussi, d'essayer des choses.
0: Ouais, voilà. Et de se lancer. Ouais. Voilà. Bon, on va beaucoup vous poser la question, mais alors c'est amoureux dans la chanson, cette muse au masculin.
1: Mais c'est rigolo parce qu'en fait, tout ce projet et mon amoureux, en fait, c'est, si on écoute bien les paroles de la chanson, on dépeint un portrait idéal. En fait, mon amoureux, c'est pas un amoureux d'aujourd'hui, c'est l'idéalisation de l'amour, c'est comment on le projette et finalement, je pense que tout le monde peut, à cet amoureux-là, on l'a tous celui-ci, l'amoureux qui est parfait, qui est fait pour nous, c'est génial, on s'aime comme des fous. Enfin, c'est l'amoureux de tous, en fait.
0: Ouais, et vous le chantez très bien, parce qu'on écoutera la chanson un petit peu plus tard dans l'émission. Il faut dire que c'est un projet qui va s'inscrire dans la longueur. Oui. Cette EP, c'est le début de quelque chose. Exactement. On peut dire 2-3 trucs, lâcher 2-3 infos.
1: Oui, bien sûr, ouais. En exclusivité sur ici Besançon.
0: Allez, go.
1: Ouais, bien sûr. Alors, en fait, c'est un triptyque musical. Donc, cette EP qui va arriver, dont sont extraites les oiseaux, cassettes, mon amoureux qu'on vient d'entendre. C'est ce premier volet de ce triptyque musical qui est donc, vous l'aurez compris, autour de l'amour. En grande amoureuse que je suis, je ne pouvais pas ne pas dédier un projet entier à ça. Et donc, cette EP sera la phase ascensionnelle de l'amour, l'amour transcendant, l'amour fusionnel, chaleureux.
0: Alors, on va découvrir dans quelques instants d'autres notes, d'autres belles envolées avec cette voix si incroyable, celle de Jade, de notre invitée ce matin sur Ici Besançon.
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0: Jade Rema, dans les années 80, il y avait quelque chose de plus ancien. Vous n'étiez pas né à l'époque, mais on s'ambiançait sur Opus et Live is Life. On remonte en 85. Souvenir ce matin sur Ici Besançon.

0: Opus, c'était dans les années 80, Life is Life, avec ici Besançon. Ce matin, on vous présente le tout nouveau projet de Jeanne Reyma, notre franc-comtoise, qui est désormais parisienne, on en parlera dans un petit instant. Elle chante toujours aussi bien, toujours aussi inspirée. Un nouvel EP qui sort pour l'été, et ce EP qui annonce d'autres belles aventures musicales pour notre Jeanne Reyma locale.
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0: Mylène Farmer, désenchantée dans les années 90.
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0: Mylène Farmer, c'est la chanteuse type voilà, qui a vraiment un univers et dans les jeunes générations. Il y a par exemple Jade qui est avec nous. Vous l'avez connue, vous l'avez peut-être suivie, vue grandir sous le nom d'Echo. Elle revient avec un nouveau projet musical qui va, Jade, pendant les prochains mois, beaucoup vous occuper. Il y a d'ailleurs un lancement officiel de ce nouvel EP qui va se faire aux Trois Baudets. C'est un théâtre mythique à Paris où sont passés, comme on le disait souvent, les 3B, Brel, Brassens, oui. Guy Béard, oui. Aussi à l'époque. C'est dans quelques jours, cette soirée parisienne, le 19, là, je crois.
2: Oui.
0: Comment on aborde une soirée comme ça?
2: Comment on aborde ça? Ben, en fait, il se passe tellement de choses dans ma vie en ce moment que j'ai même pas le temps de vraiment stresser. Mais ouais, la semaine prochaine, là, jeudi prochain, sortira. Je ferai ce concert pour la sortie de mon projet. Et c'est chouette en fait de pouvoir présenter un projet qui va sortir, tu vois, sur les plateformes de streaming. Mais là, c'est le spectacle vivant.
0: C'est ça.
2: Ouais. Et donc, je trouve que c'est encore une plus belle manière de découvrir un projet. Donc, tous les gens qui viendront, j'espère, apprécieront ce moment.
0: Bon, répète avec les musiciens, j'imagine,
2: bien
0: les passages
2: sûr.
0: Obligés, la mise en scène. Rien n'est laissé au hasard.
2: Rien n'est laissé au hasard. C'est crucial, en fait. Même ne serait-ce que la prise de parole qui se fait entre les chansons, quel est le propos. Surtout que, voilà, il y a un fil conducteur dans ce projet-là, et donc comment on le retranscrit sur scène et comment il est reçu, enfin c'est vraiment des questions qu'il faut se poser, quoi.
0: Ouais, alors, il y a aussi le public qui sera là, parce que il y a une partie de professionnels, de médias qui viennent vous voir, qui seront là pour le lancement. Puis il y a tous les fans en fait qui sont là.
2: Oui, et puis il y en a qui font le déplacement depuis Besançon aussi
0: pour aller à Paris, à la capitale.
2: Pour aller là-bas, c'est une belle salle, ça vaut le, si on peut se le permettre, c'est vrai que ça vaut le coup.
0: Un beau théâtre à l'ancienne, quoi.
2: Beau théâtre avec deux gros piliers. Vraiment, on change d'univers, quoi.
0: Alors, Jade, Rema et Cassette, par exemple, qu'on écoutait tout à l'heure.

0: souvent dit, Jeanne, mais c'est vrai qu'il y a ce côté mélodique qui est imprégnant tout de suite. C'est, en fait, vous arrivez à faire un truc, c'est à la première écoute, on rentre tout de suite dans votre univers, en fait. Ce que beaucoup de chanteurs essayent de faire, ça arrive peut-être à la 2e, 3e, 4e écoute, mais vous, il y a truc qui se produit, et je pense que sur scène, ça doit donner vraiment, vous éclater, vous retrouver les sonorités là sur scène qu'on entend dans le single cassette.
1: Ouais. Bah, en fait, ce qui est génial, c'est que pour faire cet album, enfin ce projet, je me suis entourée de mes amis, et mes amis sont aussi ceux qui m'accompagnent sur scène. Donc ces couleurs-là, on les a créées ensemble et on les refait ensemble sur scène, et ça, c'est génial.
0: Ouais, alors certains disent, je trouve le raccourci toujours un petit peu rapide, dire que c'est synthé, donc c'est un peu années 80. Il y a aussi le clin d'œil aux cassettes, mais ça va au-delà. C'est vraiment une musique qui est très contemporaine. Il y a des inspirations, mais vraiment, vraiment de nos jours actuels, en fait.
1: Ouais, carrément. C'est vraiment ce que j'essaye de retranscrire tout au long du projet, c'est d'avoir quelque chose d'un peu intemporel et d'aller piocher dans plein de codes musicaux différents. Donc là, sur cette chanson, oui, on a des sons un peu années 80 avec les synthés. Sur d'autres chansons, on va être beaucoup plus actuel avec des sons électroniques. D'autres, on va être vraiment sur peut-être du piano-voix, comme on a pu me connaître aussi. Enfin, il y a vraiment de tout, et je pense que c'est ça qui fait aussi la richesse de ce projet, c'est que chacun y trouve un peu son compte.
0: Et on verra que vous portez vraiment tout à bout de bras dans quelques instants. Vous êtes vraiment partout. Productrice, voilà, tout repose sur vos épaules.
1: Exactement.
0: C'est un très très bel engagement. Jeanne Remey, notre invitée ce matin sur Ici Besançon.
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0: YouTube dans quelques instants, Roger Glover dans les années 70, c'est la playlist du matin sur Ici Besançon.

0: Roger Glover, Love is All, vous êtes sur Ici Besançon.
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0: Quelques idées de sortie pour bien préparer les jours qui viennent en Franche-Comté avec par exemple le grand festival des grandes heures nature. Il est grand à tout point de vue, grand par sa géolocalisation de Besançon jusqu'au Grand Besançon. Vous allez découvrir des dizaines de sports outdoor à réaliser chez nous en Franche-Comté avec des champions de la discipline, avec des clubs également et un grand village qui sera programmé du côté du parking Chamard à Besançon. Un village où vous retrouverez l'essentiel des manifestations à travers 60 stands et un grand show VTT qui est programmé mais ce soir à la Citadelle, car c'est le coup d'envoi aujourd'hui jusqu'à dimanche pour ce festival. Il y a un autre beau moment à partager ce week-end du côté du Hara, de la compagnie Pagnozzo à Planoise. C'est le spectacle Entre elles de la compagnie Nagaiga Tribe, un spectacle poético-équestre qui va mettre en valeur les corps, les histoires de ces 6 femmes voltigeuses. Elles vont vous impressionner. Toutes les infos, on vous les a mis sur notre site internet.
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0: 11h25, U2 dans les années 80, aussi dans quelques minutes, et Jade Rema qui est notre invitée ce matin. Elle est venue avec son nouvel EP, son nouveau petit album qu'elle va porter sur scène dans quelques jours à Paris au Théâtre des Trois Baudets. On découvre l'univers de Jade Rema, notre franc-comtoise, dans quelques minutes.

0: In the Name of Love. C'était YouTube dans les années 80. Vous êtes sur Ici Besançon.
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0: Jade Rema est notre invité ce matin. Jade qui est venue avec un nouvel EP, avec quelques nouveaux titres, mais on le disait, cet EP, il va se construire petit à petit au fil des mois. Il y aura de nouveaux titres qui vont s'ajouter. C'est un nouveau tournant pour votre carrière, Jade, et je suis très content de vous avoir ce matin à nos côtés. On parlait de cette date et ce concert parisien, le 19, là c'est dans quelques jours, au Théâtre des Trois Baudets. Il y a beaucoup de fans qui nous écoute là en direct en ce moment, d'autres qui vont nous entendre avec le replay de l'émission. On leur dit que le voyage à Paris, effectivement, c'est un petit budget, que c'est un petit peu de temps, mais que c'est quand même une date importante dans votre carrière, là, dans cette suite de carrière.
2: Oui, hein, ouais, vraiment, là, c'est le lancement, en fait. C'est le lancement de non seulement de ce projet, mais je pense de quelque chose de plus grand à titre personnel. Parce que, comme tu l'as dit en début d'émission, avant c'était Echo, et aujourd'hui c'est Jade Rema, c'est la femme que je suis et que je deviens. Et donc il y a aussi quelque chose de nouveau en ce sens-là, c'est que je me présente au monde tel que je suis aujourd'hui, et je pense tel que j'ai voulu être. C'est ça qui est, je pense, le plus important pour moi. Et
0: c'est un
2: ce
0: vrai
2: projet.
0: Parcours de vie, en fait, là, voilà, qu'on va voir, qu'on va découvrir.
2: Oui, ouais. C'est ça, c'est un parcours de vie. Et ce projet s'inscrit là-dedans, et c'est une façon de le traduire en musique.
0: Ouais. Vous avez décidé d'endosser beaucoup de casquettes, vous êtes votre propre productrice. On le fait par obligation, ou c'est véritablement une envie de tout contrôler, mais dans le bon sens du terme, de vraiment avoir l'artistique que vous voulez à tous les niveaux. Les pochettes, les clips, la mise en scène d'un spectacle. Le son, c'est ça la volonté à la base?
2: Oui, c'est une volonté de ma part, et c'est pas le seul chemin qui existe, et bien au contraire, c'est un chemin qui est difficile, en fait, parce qu'on gérer un projet musical, c'est pas juste écrire des chansons et les sortir, en fait, ça implique de communiquer, ça implique de préparer des concerts, ça implique de faire de l'image, c'est la gestion de projet, c'est deux dernières années où j'ai vraiment travaillé sur ce projet, j'ai appris énormément de choses, mais j'ai porté, et je porte aussi toujours aujourd'hui, plein de choses. Donc c'est pas une route qu'on peut prendre comme ça sans conséquences, mais en même temps je trouve que l'épanouissement et la liberté que cette route permet d'avoir est magnifique, quoi.
0: Et je trouve que votre métier, comme vous le faites en 2026, c'est merveilleux, parce que moi j'ai déjà un petit peu de regard sur les médias, les carrières. Il y a 30 ans, on était totalement dépendant d'une maison de disques, c'est-à-dire qu'on se remettait aux décisions de directeur artistique, on était plus exécutante. Là, vous avez votre carrière dans les mains, en fait.
2: Oui, ouais. Et c'était important pour moi, parce que c'est aussi remettre en question des schémas de l'industrie musicale, des gens qui ont, on va dire, le monopole de l'artistique. Et ce qui est paradoxal, c'est que la plupart de ces gens-là qui détiennent ce monopole entre les mains n'ont finalement aucune fibre artistique. Et donc, mais j'ai moi, et puis je pense plein d'autres artistes, et aujourd'hui, l'indépendance est une façon de remettre en cause ces schémas-là, de dire mais en fait la musique c'est pas ça, l'art c'est pas ça, moi j'ai une vision artistique que j'ai envie de défendre, et donc je vais prendre mon propre chemin, parce qu'il n'y en a pas qu'un seul, contrairement à ce qu'on pourrait nous dire, contrairement aux injonctions de l'industrie musicale, mais il y en a plein, et la meilleure route c'est celle qu'on choisit et qui nous va.
0: Il y a plein de personnes qui nous écoutent, qui se disent, mais notre petite Echo, comme on l'a connue, elle nous échappe peut-être, elle devient parisienne, elle devient plus nationale. Je sais que vous avez toujours une cote d'amour incroyable pour Besançon, même si vous habitez Paris maintenant, vous y revenez régulièrement, en fait.
2: Tout le temps, en fait. Ouais, je suis beaucoup, beaucoup à Besançon, parce que ma base arrière est ici. Et plus qu'une base arrière, en fait, c'est mon ancrage, il est là, ma famille,
0: les
2: elle
0: amis,
2: est là, mes amis et mon public. En fait, c'est trop cool de faire un concert à Paris, mais je sais très bien que c'est beaucoup plus risqué que de venir ici, et je sais que ici je serai toujours accueillie les bras ouverts, et pour moi c'est tellement important.
0: On est fiers de vous, je vous le dis à chaque fois, à chaque interview, mais la femme qui grandit et qui nous apporte à chaque fois de nouvelles chansons, nous séduit de plus en plus à tous les niveaux. On est très très fiers de vous. Merci beaucoup, Jade Rema. On va suivre aussi, évidemment, l'aventure de ce nouvel EP, disponible sur les plateformes de streaming dans quelques jours.
2: Oui, exactement. Voilà, le 19 juin.
0: Ça sera une date cruciale qui restera dans votre mémoire très longtemps, le 19 juin, je pense.
2: Oui, parce qu'en plus, c'est l'anniversaire de mon père, alors comme ça, difficile d'oublier.
0: Voilà. Le meilleur pour la suite, et à très bientôt, Jade.
2: Merci,
0: bonne journée,
2: à bientôt.
0: Au revoir.
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0: Aussi dans un instant avec Je partirai sur ici Besançon et Thierry M qui teste des activités en Franche-Comté. On reste connectés ensemble partout en Franche-Comté tout au long de cette matinée.
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0: Aussi, sur Ici Besançon et dans un instant, le Latin Lover, Enrique Iglesias en mode souvenir.
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0: C'est un moment gourmand qu'on va s'offrir avec Thierry M qui se balade partout, micro à la main en Franche-Comté pour un nouveau test grandeur nature, c'est le cas de le dire Thierry.
2: Eh ben, j'ai testé un endroit un peu mythique ici à Montbozon. C'est l'ancienne biscuiterie de Montbozon.
3: Historique, ouais.
2: Avec les fameux biscuits de Montbozon. D'ailleurs, il y en a plein ici en vente.
3: En vrac surtout.
2: Voilà, ouais. Des véritables biscuits de Montbozon. Et alors, ici, c'est un lieu qui est devenu une épicerie.
3: Ouais.
2: Avec de la restauration rapide.
3: Ouais, tous les midis.
2: Avec Béatrice.
3: Avec Béatrice, voilà. Voilà.
2: Et donc ici, qu'est-ce que vous proposez ?
3: Alors, le magasin, c'est un magasin de produits locaux. Ouais. Donc, avec d'abord le gruyère, parce que j'ai vraiment ouvert... pour faire connaître le gruyère.
2: Ah oui.
3: Oui, parce qu'avant j'étais agricultrice et on...
2: Alors le gruyère ou le comté ?
3: Ah non, le gruyère. Ah, non, gruyère. Attention, le gruyère IGP France.
2: OK.
3: Qui est fabriqué à Port-sur-Saône. Et donc nous avant on était agriculteurs et on faisait du lait pour le gruyère et j'ai voulu le mettre en avant donc dans mon magasin. Donc j'ai d'abord fait le magasin pour le gruyère. Et puis après, ben, j'avais plein de copains qui avaient des produits locaux, donc du coup, ben, j'ai mis leurs produits en avant.
4: Bonjour.
2: Alors bah justement, je vais le tester ce gruyère. Oui, allez, voilà. C'est parti.
4: Je peux aller vers ma cliente.
2: Oui. Allez vers votre cliente pendant ce temps, parce que c'est vrai que ça défile pas mal ici au magasin. Beaucoup de clients, beaucoup de clientes, il faut le dire. Ici à Montbozon.
5: Ok. Merci. Bonne journée.
4: Au revoir.
3: Bon alors ce gruyère.
2: Très bon.
3: Oh,
2: excellent. Oui, mais justement.
3: Oui,
2: bah, c'est comme ça que je l'aime.
3: Ah bah oui, c'est comme ça qu'il est bon aussi. Hein.
2: Parce que ma grand-mère ne le mettait pas au frigo.
3: Bah oui, bah moi non plus. Il est toute la journée sur l'étalage. Là. C'est là qu'il est au top.
2: Exactement. Ouais. Un peu doux comme ça.
3: Un peu doux, crémeux. Les enfants l'adorent parce qu'il est plus crémeux, plus facile à manger pour les enfants.
2: Mais c'est parce que vous êtes de par là-bas, Port-sur-Saône ou...
3: Ah non, moi je suis de Fontenoy. Enfin, j'habitais Fontenoy juste à côté. Bon, maintenant j'ai déménagé, c'est une autre histoire.
2: C'est quoi l'histoire du gruyère par rapport à vous ?
3: Alors, nous, on était producteurs de lait pour faire le gruyère. Et avant d'être fait à Port-sur-Saône, il était fait à Verchamps, juste à côté de Loulans. Ouais. Et voilà, 13 ans, à peu près 13-14 ans, il y a eu une nouvelle IGP. Et on a intégré la filière et mon mari était très impliqué dans la filière, etc. Et puis les gens d'ici ne le connaissaient pas. Donc j'ai dit, ben, j'ai envie de faire un petit magasin. Et puis d'un petit magasin, c'est devenu un petit magasin plus la restauration. Mmh. Et puis voilà, l'histoire a commencé il y a 9 ans.
2: Le petit magasin s'appelle l'Atelier des Papilles.
3: C'est ça, ouais. Okay.
2: Magasin de produits locaux et petite restauration.
3: Voilà, tout à fait. Donc il n'y a que des produits de producteurs d'une cinquantaine de kilomètres aux alentours, quoi. Des légumes, beaucoup de fromage, un petit peu de viande, et puis un petit peu d'épicerie locale, des terrines, des farines. Mais c'est vraiment de l'épicerie de tous les jours, j'ai envie de dire.
0: Ah bah, y a de quoi, en tout cas, passer un bon moment et de faire plaisir aux papilles. Merci beaucoup, Thierry, pour cette belle adresse, 11h-10. On va continuer de parler bons produits dans un instant et parler de la sardine. Et c'est pas du tout permis, au contraire, c'est hyper tendance, on vous dit tout.

0: puisque l'été arrive ce week-end en Franche-Comté avec des températures vraiment très très chaudes. On a fait monter le thermomètre ce matin avec Enrique Iglesias, c'est Bailamos.
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0: La reine des tendances en Franche-Comté chaque jour, c'est Muriel Jordan avec aujourd'hui le retour d'un poisson qui n'avait encore pas trop la côte ces dernières années, ma chère Muriel.
2: Oui, et qui plaît particulièrement aux jeunes. Je suis une star emblématique de la mer Méditerranée. On me voit partout sur les réseaux sociaux, sur TikTok et compagnie. Je suis une star qui, à ce jour, n'a participé à aucune télé-réalité. Mais il ne faut jamais dire jamais. Je suis un petit poisson bleu dont le nom provient de la Sardaigne parce que les Grecs avaient remarqué qu'il y en avait beaucoup dans ces eaux côtières. Je suis la sardine. Et oui, un dingue qui aurait cru que la petite boîte de sardines qu'on garde au fond du placard pour ces soirs, vous savez, où on ne sait pas quoi faire à bouffer, qui aurait cru que cette petite boîte deviendrait le nouveau truc à montrer sur les réseaux. Vous allez voir qu'en ajoutant une anse à la boîte de sardines, ça fera le nouveau sac tendance de la Fashion Week. Des dizaines de milliers de publications sont consacrées à ce petit poisson.
0: Et cette sardine, elle est plébiscitée à la fois par des créateurs de contenu cuisine, mais aussi beauté.
2: Beauté, oui, parce qu'apparemment, la sardine serait aussi excellente pour la peau et nous devrions l'intégrer dans notre skincare, autrement dit, notre routine beauté. Si vous scrollez sur TikTok et Instagram, vous allez vite comprendre l'engouement.
3: Quand il s'agit de sardines en boîte, les arêtes deviennent consommables.
4: Si vous ne vivez pas dans une grotte, vous avez forcément vu passer cette trend sur les réseaux sociaux. Je sais pas trop comment on appelle ça, c'est les sardines façon barbecue qu'on fait cuire directement là-dedans.
5: Cette vidéo, c'est ton signe de manger des sardines. Alors bizarrement, mais pour mon plus grand bonheur, les sardines redeviennent à la mode. J'en mange énormément.
2: Pourquoi les influenceurs la découvrent-ils tout à coup en 2026? Cette sardine, on en parle tout simplement parce qu'elle est riche en nutriments, en calcium, en oméga-3, en protéines, en antioxydants. Et il y a une tendance sur les réseaux sociaux, vous savez, à tout à coup désigner comme ça un produit, en faire quelque chose de miraculeux et hop, bah ça marche. Cela dit, que la sardine puisse plaire, ça se comprend. Elle est moins exposée aux métaux lourds, elle est pleine de phosphore et ses arêtes sont comestibles. Donc oui, c'est vrai, elle a plus d'un atout santé. Résultat, les ventes ont explosé, plus 11% en 2025, et les prix aussi, évidemment. Ceux qui aiment se faire des marges sont comme un poisson dans l'eau. D'habitude, la boîte coûte 2 euros, les prix ont maintenant doublé, voire triplé si vous achetez une boîte de sardines un peu luxe, dans une jolie boîte avec des dessins dessus, des éditions limitées, ça peut aller jusqu'à 7, 8, 10 euros. En tout cas, la consommation de sardines va parfois un peu loin.
6: Je mange des sardines le matin. Pas tous les matins, mais bien 2 à 3 fois par semaine. Je fais ça depuis quasiment août 2025.
2: Bref, la sardine, c'est tendance. À force de la voir partout, sur Instagram, sur TikTok, vous allez voir que l'année prochaine, la sardine finira sur le tapis rouge à Cannes, comme tous les influenceurs.
0: Carrément. Merci beaucoup Muriel Jordan. Renaud arrive dans un instant sur Ici Besançon avant les infos de 11h.
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1: Renaud, côté émotion ce matin sur Ici Besançon avec Manu après les infos de 11h. 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
1: Ici votre radio locale numéro 1 dans le Douai en Haute-Saône, il est 11h. Christophe May pour l'info vue d'ici. Bonjour Christophe.
3: Bonjour.
1: C'est parti pour le mondial de foot, mais à Besançon, il n'y aura pas de fan zone pour suivre la Coupe du Monde au milieu des autres supporters.
4: Une décision du maire de Besançon, Ludovic Fagot. Il invoque des raisons d'économie, d'organisation, mais aussi de sécurité. Lors de la victoire du PSG en finale de la Ligue des Champions, des débordements avaient eu lieu au centre-ville, opposant 400 à 500 jeunes, certains cagoulés au CRS. Ludovic Fagot n'exclut pas de reconsidérer sa décision en fonction du parcours de l'équipe de France lors de ce mondial. Un camping-car en proie à un incendie hier après-midi à Saint-Vite suite à un problème de moteur. Le véhicule était garé sur un parking. Les pompiers, à leur arrivée vers 13h45, n'ont rien pu faire. Le camping-car était totalement embrasé et une bouteille de propane qui se trouvait à l'intérieur a explosé. Il n'y a pas eu de blessés. C'est un des éléments familiers du paysage bisontin qui va disparaître d'ici la fin de ce mois de juin. La grande cheminée de 62 mètres de haut dans le quartier de Planoise, visible depuis la rue de Dole, est en train d'être démolie. Avec sa démolition, la ville de Besançon tourne la page de l'époque fossile de son réseau de chaleur. Plusieurs cas de toux de chenil ont été signalés ces dernières semaines, principalement en Haute-Saône, une maladie qui fait tousser les chiens, une sorte de grippe qui se transmet très facilement. Alors pour tenter de limiter la transmission, il est recommandé déjà de faire vacciner son chien et surtout si vous allez participer à des rassemblements canins prochainement, mieux vaut éviter, si votre chien est malade, de le mettre en contact avec d'autres animaux. On vous a mis les conseils d'une vétérinaire sur notre site ici.fr Besançon. En foot, Sochaux recevra Saint-Étienne pour son retour en Ligue 2. Ce sera le 8 août, c'est un samedi au Stade Bonal pour l'ouverture du championnat. Les Sochaliens enchaîneront ensuite le week-end suivant avec un déplacement sur la pelouse du Red Star à Paris. Le calendrier de la Ligue 2 a été dévoilé hier et il est à découvrir sur ici.fr Besançon et sur l'appli ici. Et puis en handball, le budget de l'ESBF validé par la CNCG, le gendarme financier du hand. Les Bisontines ont donc le feu vert pour une nouvelle saison en première division féminine. La météo, on va vers le mieux, tout doucement.
1: Ouais, petit à petit, effectivement, surtout côté température, puisque les éclaircies aujourd'hui seront de plus en plus larges en Franche-Comté, mais les températures restent basses. 18 degrés au meilleur de la journée à Gré, du côté de Dole, si vous êtes à Besançon, dans la vallée du Doubs, à Baume-les-Dames. 15 degrés en moyenne entre Pontarlier et Morteau, sans oublier Mèche cet après-midi. Demain, encore plus de soleil, encore plus chaud. On arrivera en début de semaine prochaine à du 32, 33 degrés. C'est le retour de l'été, mais il faut être patient.
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1: Rendez-vous tout à l'heure, Christophe, à partir de midi.
4: À tout à l'heure.
1: Pour le prochain journal, Queen et Mécano dans la playlist d'Ici Besançon.

0: Bohemian Rhapsody. Et le groupe Queen, c'est sur Ici Besançon, 11h10.
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0: Les cadeaux tous les matins, entre 11h et midi. Le jeu s'appelle Les défis d'ici, un plateau de 38 cases. Et derrière chacune des cases, on vous a réservé un défi à faire. Alors maintenant pour nous appeler, 03 81 833 11, le standard d'Ici Besançon. On va jouer dans quelques minutes avec les premiers cadeaux qui vont tomber. Peut-être vos invitations pour le parc de loisirs des Campennes à Accolans pour emmener toute la famille là-bas passer un bon moment. Peut-être la course de Côte de Marchaux qui se prépare ce week-end avec Ici Besançon, samedi et dimanche. 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C'est le moment de jouer avec nous après le groupe Mécano et ce tube du début des années 90.

0: cadeau. Une femme avec une femme, c'est sûr ici Besançon. On va jouer avec Karine qui est avec nous depuis Besançon. Bonjour Karine.
1: Bonjour.
0: Vous allez bien?
1: Oui, ça va très bien, merci.
0: Ouais, vous êtes dans quel coin de Besançon?
1: Montrapon,
0: d'accord. Je vous pose la question parce que j'aime bien savoir les uns ou les autres sont. On vous visualise bien, voilà, Montrapon. Donc pas très loin du stade Léo Lagrange, dans ce coin-là.
1: Tout à fait.
0: Super. Karine, on m'a dit que vous aviez envie d'emmener la famille au Campen avec ici Besançon et le parc de loisirs des Campen.
1: Oui, tout à fait.
0: Ce serait pas mal, hein. On est d'accord.
1: Oui.
0: Vous allez jouer pour ça sur un plateau de 38 cases. Le jeu s'appelle les défis d'ici, car sur chacune des cases, il y a un défi qui vous attend. Pour passer de case en case, je vous donne 2 dés. Vous me dites top départ, on les lance et on va connaître votre défi dans quelques secondes, Karine, ok?
1: Ok.
0: Eh ben, on est parti. Vous me dites top départ pour les dés?
1: Top.
0: Allez. On était arrêté hier sur la case numéro 7. Vous faites un 9, c'est la case numéro 16, s'il vous plaît, pour Karine.
2: L'arrêt de bus.
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0: L'épreuve de l'arrêt de bus pour vous. Je vais vous donner quelques indices géographiques. À vous de me dire dans quel endroit nous sommes en Franche-Comté. Et vous avez de la chance, Karine, parce que je ne vais pas en dire trop, mais vous qui êtes bisontine, ça va peut-être vous aider, d'accord?
1: D'accord.
0: Quelques indices et à vous de me dire dans quel coin nous sommes à Besançon. On a pris le bus et le bus nous a fait passer par le pont de la République et le pont Robert Schwint pour aller de l'autre côté du Doubs. On est passé devant l'ancienne clinique de la Mouillère et on se retrouve dans le magnifique parc boisé fleuri d'un quartier célèbre à Besançon, à côté d'un énorme cimetière. Dans quel quartier sommes-nous, ma chère Karine?
1: Alors, c'est pas Mico.
0: Pas très très loin, le quartier derrière Mico.
1: Oui, tout au-dessus, oui. Ouais. Allez, je réfléchis. Les Champs Brûlés?
0: Non, c'est pas les Champs Brûlés, mais on n'en est pas loin. Ça fait partie de ce quartier, le quartier des... Oh non, et vraiment, on était entre les deux, le quartier Mico, les Champs Brûlés, le quartier des Chaperets.
1: Ah voilà, c'est ça, au purée. Oui,
0: oh mince. Voilà pourquoi je vous parlais de la Mouillère, l'ancienne clinique de la Mouillère, qui est aussi une gare désormais, la gare de la Mouillère. Vous passez dans ce secteur-là, vous passez par le très beau parc des Chaperets, et puis vous n'êtes pas très loin de ce célèbre cimetière bisontin du quartier des Chaperets, en plein centre de ce quartier verdoyant. Oh, Exactement. Zut, Karine!
1: Dommage!
0: Oh oui, très très dommage! Mais j'ai quand même une bonne nouvelle, Karine, c'est qu'on peut revenir jouer très très vite, quand vous le voulez, peut-être même avant midi, demain, et qu'on a plein d'invitations pour les jours qui viennent, les semaines qui viennent, à vous offrir pour aller en famille au parc de loisirs des Campen à Accolans, avec 40 animations pour toute la famille là-bas. Donc c'est parti, remise, Karine, d'accord?
1: Ok, bah avec plaisir!
0: Super! Quel est le programme pour aujourd'hui?
1: Bah, c'est repos!
0: Peinard à la maison, tranquille.
1: Exactement, tranquille, oui.
0: Et avec ici. Ouais, bah, je vous le commande. Promis, avec ici Besançon, on l'annonce. Il y en aura un petit peu plus cet après-midi et c'est carrément le retour de l'été pour ce week-end. Karine, à bientôt.
1: Et à bientôt, merci.
0: Bye bye, bonne journée. Au revoir.
1: Merci, au revoir.
0: Bruno Mars, 11h15, un peu passé sur ici Besançon. C'est à Just Smile, son nouveau titre. Téléphone dans quelques minutes. Et peut-être pour vous aussi prendre la place de Karine et gagner pour les campagnes vos invitations.

0: Bruno Mars, merci pour la bonne ambiance à I Just Might. C'est son tout nouveau single. Téléphone dans quelques instants. Avec Cendrillon dans les années 80 sur Ici Besançon. 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

0: téléphone et Cendrillon, c'est sur ici Besançon, 11h25. Amanda est avec nous à Montferrand-le-Château. Bonjour Amanda.
1: Bonjour Cyril.
0: Bonjour, il y a un peu de soleil à Montferrand ?
1: Un petit peu, ouais.
0: Ouais, ça commence là, tranquille, les nuages se morcellent, disparaissent et puis on part vers pas mal de jours de beau et le retour de l'été là, hein, à partir de lundi, ça va être bien ça. Vous avez déjà pensé aux vacances, vous, Amanda, il y a...
1: Oh oui, ça y est, les vacances pour cet été sont réservées.
0: C'est posé, vous partez où alors, Amanda ?
1: On part en Bretagne, du côté de Perros-Guirec.
0: Waouh, trop trop bien. Alors là, c'est... Bon, je vais dire ça et je vais me faire alors assassiner, mais pour moi, c'est un des plus beaux coins de France, quoi. Voilà, hormis la Franche-Comté, on est d'accord. Amanda, je vais vous emmener. Alors ça, ça sera peut-être les pré-vacances avec toute la famille au parc de loisirs des Campennes. On m'a dit que vous vouliez vos invités. On joue pour ça donc, Amanda.
1: C'est ça. Ouais.
0: Très très bien. 38 cases sur notre plateau, le plateau des défis d'ici. On s'est arrêté sur la case numéro 16 il y a un instant. Je vous donne les deux dés qu'il faut lancer. Ils vont vous permettre de changer de case et de tomber sur un défi. On les lance quand vous voulez, Amanda.
1: Ok, ben c'est parti.
0: Vous faites un 7, voilà, je vous l'annonce. Et on est déjà sur la case numéro 23.
2: L'IA, intelligence artisanale.
0: L'épreuve de l'IA. Alors, c'est pas l'intelligence artificielle, mais comme le dit le jingle, l'intelligence artisanale. Autrement dit, votre intelligence, ma chère Amanda. Vous savez que bien souvent à l'IA, on lui pose une petite question pour avoir des réponses. Ben moi, je vous pose une question, Amanda, et vous allez faire tourner les cellules grises pour essayer d'y répondre aussi bien quasiment que l'IA, que l'intelligence artificielle. Aujourd'hui et dans les semaines qui viennent, on va beaucoup parler de foot. C'est l'ouverture officielle de la Coupe du Monde de football aujourd'hui. Je vais vous demander, avec votre IA, votre intelligence artisanale, de me faire un mini résumé autour de la Coupe du Monde de football 2026. Amanda, il y a le choix, vous pouvez y aller. Allez, 15 secondes de chrono, c'est parti.
1: Alors, la Coupe du Monde 2026 va se dérouler aux États-Unis.
0: Ah ouais, on est d'accord.
1: Elle démarre ce soir, il me semble.
0: Oui.
1: Avec le premier match à 21h.
0: Wow, oui, pas mal.
1: L'équipe de France jouera son premier match mardi prochain contre le Sénégal.
0: Mais c'est formidable, le chrono est fini et Amanda vaut bien l'intelligence artificielle, l'IA. La grande classe, Amanda.
1: Oh, super, merci. C'est mon fils, hein, mon aîné ce matin qui m'a fait un petit résumé de ce qui allait se passer.
0: De la Coupe du Monde au cas où, voilà. Il s'est dit si maman joue, comme ça elle aura un petit brief. Eh ben, c'est du beau boulot familial et donc du coup toute la famille part aux Campennes grâce à ICI Besançon et surtout grâce à vous, Amanda. Eh ben, ça m'a fait plaisir.
1: Génial. Et en plus c'est un parc qu'on connaît pas du tout, alors ça va être une découverte.
0: Pas très loin de l'Île-sur-le-Doubs, parc ombragé, 40 animations, 40 attractions, on y passe vraiment la journée complète, vous pouvez même manger là-bas, emmener le pique-nique, il y a des aires de repos, de repas qui sont prévues, enfin vraiment ça va être inoubliable pour tout le monde. Oh, qu'est-ce que ça me fait plaisir ça, Amanda, super.
1: Oui, nous aussi, voilà, vous me faites plaisir, vous allez faire des heureux ce soir, ouais, ça va être super.
0: Et puis bonnes vacances par avance en Bretagne pour cet été, et à très très vite, Amanda, bye bye.
1: À bientôt, au revoir.
0: Chakira est avec nous sur ICI Besançon, 11h30. Dans quelques minutes, les prochains cadeaux arrivent. On peut peut-être vous emmener participer à la course de côte de Marchaux. C'est ce week-end avec ICI Besançon.

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1: C'était Chaka pour faire un petit écho à la Coupe du Monde de football, mais là c'était la version 2010 avec le titre de la chanteuse Midi moins 25.
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1: Un nouvel agenda avec des idées de sortie à vivre, à découvrir avec Ici Besançon. 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Avec 10 virages techniques, une épreuve très importante pour les motos, les quads, les sidecars, car elle compte pour le championnat de France de la montagne. C'est ouvert au public, il y a du spectacle à voir avec Ici Besançon tout ce week-end. Samedi dans la capitale comtoise, un centre-ville 100% piéton pour l'occasion, avec de nombreuses offres commerciales. Les commerçants seront à la fête, vous aussi également, on a commandé le soleil. Une nouvelle édition des Samedis piétons qui s'annonce réjouissante toute la journée de samedi.
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1: Rendez-vous dans une heure sur Ici Besançon pour un autre agenda avec plein d'infos loisirs et pratiques. Voici Joe Dassin tout de suite.
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0: Baudassin est dans les yeux d'Émilie. C'était les années 70, midi moins 20 sur Ici Besançon. Grégory joue avec nous dans un instant depuis Frane. Coucou Grégory.
1: Bonjour.
0: Oh, timide ou alors très poli ou un petit peu...
1: Non, c'est poli.
0: Ah oui, voilà, très poli. Je me suis dit oui, il y a un petit peu la trouille peut-être Grégory. Non, tout va bien. Grégory, je joue avec vous dans un instant au défi d'ici. Dans moins d'une minute, on m'a dit que vous vouliez aller à la course de côte de Marceau, hein, vous. Hein.
1: Oui, c'est ça.
0: En mode 100% gratuit grâce à Ici Besançon.
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0: Donc Grégory, voilà, peut-être après-demain, en mode gratuit, à la course de côte de Marceau, de la part d'ici Besançon. Si vous êtes un brillant candidat, mais j'en doute pas pour les défis d'ici. On s'est arrêté sur la case numéro 23 il y a un instant. Il y a 38 cases sur notre plateau, mais sur chacune des cases, il y a des défis bien particuliers à faire. Donc je vais vous donner deux dés, vous les lancez, et on va voir quel est votre défi, d'accord?
1: Ok, très bien.
0: Allez.
1: Je lance les dés.
0: Allez, c'est parti. À la demande express... du gars Grégory. Grégory. Ah, un petit 2. Eh ben, la case numéro 25. Hein.
3: Grandes heures nature.
0: L'épreuve des grandes heures nature. Aujourd'hui à Besançon et jusqu'à dimanche débute ce grand festival consacré au sport d'extérieur avec Ici Besançon. Je vais vous donner quelques indices et à vous de retrouver avec ces indices le sport qu'on pratique en extérieur, Grégory, d'accord ? On est parti ? Oui. Eh ben go, j'y vais. Une embarcation qui, à l'origine, était faite en peau. Depuis les années 70, cette embarcation est thermomoulée en plastique. On la pratique en général avec une double pagaie. Cette embarcation servait également aux Esquimaux pour chasser en pleine mer. Quel est ce sport et cette embarcation bien particulière ?
1: Le canoë.
0: Vous pensez pas à un autre mot quand vous me dites canoë, vous pensez à quel autre mot? Canoë?
1: Le kayak?
0: Le kayak tout court, effectivement. Le kayak moderne. C'est vraiment cette pratique-là que je voulais, la pratique du kayak avec une embarcation qui est vraiment typique pour le canoë. C'est une autre forme et c'est le kayak notamment que vous allez pouvoir découvrir à l'occasion des grandes heures nature. Il y a une soixantaine de sports. Le kayak en fait partie. On peut le pratiquer sur le Grand Besançon du côté de la vallée de la Loue également. On a plein de spots incroyables chez nous en Franche-Comté et il fait partie ce kayak des grandes heures nature. Grégory, c'est gagné. Ah, cool.
1: Merci beaucoup.
0: La course de côte de Marceau, c'est pour vous. Vous y êtes déjà allé à la course de côte, Grégory?
1: Non, c'est la première fois.
0: Donc vous allez voir, il y a du bon vrombissement, il y a des super bolides, il y a des pilotes émérites, il y a une belle boucle avec du technique, de gros virages. Ça promet du beau spectacle. On vous y emmène toute la journée avec la personne que vous voulez, Grégory. Deux invitations gratuites pour vous. Cool.
1: Merci beaucoup.
0: Je vous souhaite une bonne journée dans le Haut à Frane et puis à très bientôt sur Ici Besançon. Bye bye, Grégory. Florent Pagny avec l'un de ses derniers singles et dans quelques minutes. Bah, je vous attends pour gagner les derniers cadeaux sur Ici Besançon. À tout de suite.

0: Campanier, son nouveau single sur Ici Besançon, tranquillou. Sabine sera là dans quelques minutes du côté de la Sommette. Je fais rapidement un petit clin d'œil. Bonjour Sabine.
1: Bonjour Cyril.
0: Bonjour, juste histoire de vous dire qu'on écoute 30 secondes de pub, ça va aller très très vite. Et on joue juste après au défi d'ici avec vous, bougez pas.
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3: Allez! Et si on jouait à midi moins le quart, Sabine, je vous l'ai présentée il y a un instant, elle habite à la Sommette, c'est les portes du Haut-Doubs. Coucou Sabine.
4: Oui, bonjour.
3: Voilà, bon, prête. Là, qu'est-ce que vous faisiez quand j'ai lancé l'appel pour venir jouer avec nous? Vous étiez en plein boulot, en mode repos?
4: En mode, j'attends ma fille qui est en train de passer son épreuve du bac français.
3: Oh là là là là, ça stresse à mort là. Ouais, oh mon voilà. Dieu. Elle a commencé à quoi, 8h ce matin?
4: Elle a commencé à 8h, ouais, ouais.
3: Ouais, 8h.
4: Elle n'est pas encore sortie, donc je me dis que...
3: C'est bon signe, bon Sabine. Signe, oui, voilà, ouais. Voilà. Elle est plutôt bonne en français, votre fille?
4: Elle est plutôt bonne en tout, ouais.
3: Donc, alors là, à mon avis, elle gratte jusqu'à la dernière seconde, elle va faire une copie du feu de Dieu, ça va aller là, Sabine, je pense. Ouais, ouais, bon bah, allez, je vous fais passer 2 minutes tranquille, détente, et on décide de vous faire gagner un beau cadeau, ok? D'accord,
4: okay, ça va.
3: Vous jouez pour notre jeu... Par ici les économies avec mon copain Valère Coréard qui est le monsieur économie à Ici Besançon. Vous le retrouvez tous les matins à 9h moins le quart. Il a fait 60 fiches super pratiques, ludiques pour économiser tous les jours de l'argent. Ça sert comme cadeau. Sabine, on est sur la case numéro 25. Je vous donne 2 dés. Vous les lancez et on va voir sur quelle case vous tombez et quel défi vous allez réaliser. Ok ?
4: Ok.
3: Allez, on y va, on y va. Ah, c'est dingue, je stresse aussi pour Sabine du coup là. Vous faites un double 5 indice, c'est la case numéro 35.
2: La notif YouTube.
3: La notification YouTube, c'est notre épreuve. Sur notre téléphone, on vient de recevoir une petite notification. On est abonné à un compte d'un artiste qu'on aime bien. On va vous faire écouter une chanson très connue de cet artiste, mais reprise par l'équipe d'Ici Besançon. Donc la reprise est un peu approximative. À vous de me donner soit le titre de la chanson ou le nom du groupe. Écoutez okay. Bien, c'est parti.

0: Je ne donnerai pas les noms de nos chanteurs en herbe.
1: Oh, bon, le titre,
0: le titre de la chanson ou alors le nom du groupe.
1: Je dirais Macarena.
0: Oui, mais c'est ça. Los del Rio.
1: Voilà, merci beaucoup.
0: C'était Los del Duno, voilà, les nôtres. Ils étaient moins bons que les originaux. C'était original.
1: Rigolo, en tout cas.
0: Voilà. Allez, vérification. On préfère quand même l'original, on est d'accord. Sabine, vous repartez avec le beau cadeau, la belle boîte avec 60 cartes, par ici les économies de Valère Coréard.
1: Parfait.
0: Wow. Bon, midi moins 10. Il n'y a plus longtemps à attendre, là, Sabine,
1: non,
0: d'accord.
1: Non, il n'y a plus longtemps à attendre. C'était bon signe, ça.
0: Ouais. Puis merci de vous être mis sur ici Besançon pour vous changer les idées. J'espère qu'on a apporté un petit peu de sourire, un peu de légèreté dans la matinée.
1: Oh et oui, beaucoup. Merci.
0: Vous saluez votre fille et je lui souhaite du courage pour la suite des examens. C'est qu'un début, à le bac de français.
1: Demain matin, les maths.
0: Allez, je croise les doigts, je vous dis à bientôt. Bye bye, au revoir,
1: merci
0: Sabine.
1: Merci beaucoup, au revoir.
0: On rejouera demain sur ici Besançon à partir de 11h. Les défis d'ici, on remet le couvert avec de nouveaux cadeaux à décrocher.
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0: Voulzy, Belle-Île-en-Mer, Marie-Galante, le voyage était vraiment beau, c'est sûr, ici Besançon.
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0: C'est un nouvel élan vers la solidarité que je vous propose ce matin, vers le grand amour avec ces animaux qui vous attendent dans les refuges SPA. On part à Vesoul pour cette fin de matinée. Je voulais vous présenter une chienne malinoise. Elle s'appelle Vaina. Vaina, elle est toute jeune. Et Vaina, elle a été trouvée il y a quelques semaines en mode divagation avec son frère Hadès. Elle est très sociable avec ses congénères. Elle adore les balades comme tous les malinois. Elle joue dès qu'elle en a l'occasion. C'est un chien plutôt vif. Et elle a besoin d'une famille très aimante qui saura la comprendre. Elle ne partira pas du refuge avant d'être certaine que son frère tombe aussi entre de bonnes mains. Alors il y a deux possibilités. Soit vous adoptez Vaina et son frangin Hadès, ça serait vraiment le rêve, le top du top. Ou alors, on va essayer de faire tomber conjointement ces deux adoptions pour que l'un et l'autre vivent dans un superbe foyer. C'est encore une belle histoire ce matin que je vous propose de vivre avec une chienne exceptionnelle. Elle s'appelle Vaina. Elle est en photo dès maintenant sur le Facebook ici Besançon ou sur le site internet de la SPA de Vesoul. Je compte sur vous. Lerita Mitsuko, avant les infos de midi, et Marcia Baila.

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0: Ici votre radio locale numéro 1 dans le Doubs et en Haute-Saône, il est midi. L'info vue d'ici avec vous Christophe May. Bonjour Christophe.
2: Bonjour. Une Haussonnoise en finale de la Coupe du Monde de foot. Elle sera dans les tribunes si la France réussit à se qualifier pour la finale du Mondial aux États-Unis le 19 juillet. La compétition débute aujourd'hui et Sylvie, une inconditionnelle des Bleus, a pu décrocher des places pour la finale grâce à son ancienneté au sein de l'association de supporters Les Irrésistibles Français. Et le tout à un prix défiant toute concurrence, 52 euros. Alors que le premier tarif pour un ticket en finale est de 3500 euros, mais ces billets sont particuliers. Ils s'appellent « À condition que la France joue ». Ça veut dire que Sylvie fera donc le déplacement aux États-Unis seulement si les Bleus se hissent en finale.
3: Bon, je ne pouvais pas me permettre de partir aux États-Unis à moi. J'ai ni le temps ni le budget, donc j'ai tout misé sur la finale. Je suis persuadée que la France jouera la finale. Et j'ai une place à condition. Ça veut dire que si la France joue, je serai dans le stade. Si la France ne joue pas, je ne serai pas dans le stade. Je ne sais pas s'il y a besoin de croiser les doigts de pied, tous les doigts, mais on a potentiellement une équipe qui peut jouer la finale. Il y a pas. Après, le football, ça reste le football. Tout est possible. On peut se prendre une tôle contre une petite équipe, mais potentiellement, on a quand même une superbe équipe et on a toutes les chances de jouer la finale.
2: Si la France n'arrive pas en finale, hein, sait-on jamais, les tickets de Sylvie ne seront plus valables. La FIFA les lui remboursera. Le club de supporters interdit toute revente des billets pour éviter de faire prospérer le marché noir. Un camping-car détruit par un incendie hier après-midi à Saint-Vite. Le véhicule était garé sur un parking. Le feu a pris pour un problème de moteur. Les pompiers n'ont rien pu sauver. Hein. Le camping-car était totalement embrasé à leur arrivée et une bouteille de propane qui se trouvait à l'intérieur a explosé. Heureusement, il n'y a pas eu de blessés.
0: Elle faisait partie du paysage urbain à Besançon depuis 1972. La cheminée de 62 mètres de la chaufferie du réseau de chaleur de Planoise, Christophe, va disparaître.
2: Et oui, le chantier de déconstruction de cette cheminée le long de la rue de Dole a débuté hier. Elle servait à évacuer les fumées des chaudières au fioul et au charbon et elle ne sert plus depuis 2021 avec l'arrêt de l'utilisation de ces énergies fossiles. Anthony Nappé, vice-président en charge des bâtiments, réseau de chaleur et énergie renouvelable au Grand Besançon métropole.
4: C'est une page qui se tourne, effectivement. Cette cheminée, en dehors de son caractère symbolique, elle prend de la place. Donc elle va libérer aussi de la place sur le site de la chaufferie de Planoise. On libère vraiment de l'espace. Donc l'ambition, c'est aussi de pouvoir reconstruire une nouvelle chaufferie biomasse dans les 2-3 années à venir pour le réseau de chaleur, puisqu'on le développe. Il va avoir besoin de plus de production. Donc il y a aussi cet effet de gain de place avec la déconstruction. C'est un réseau qui a une soixantaine d'années, donc qui avait un périmètre défini sur le quartier de Planoise. Actuellement, on le développe en direction de l'ouest byzantin, donc en direction de la boucle, en direction de Thémis, vraiment tout ce qui est à gauche de la rue de Vesoul. On va raccorder de nouveaux consommateurs, on tire de nouveaux tuyaux. Donc c'est 90% d'énergie renouvelable, c'est très important. La moyenne française est plutôt vers 60%. Et donc l'indépendance qu'on a par rapport à l'énergie qu'on utilise, c'est du bois produit localement, c'est les déchets qu'on incinère juste derrière nous. Il y a un petit reliquat de gaz, mais qu'on tendra à verdir dans notre réseau.
2: Et le réseau de chaleur byzantin desservira 23 000 équivalents logements d'ici 2030 contre 16 000 aujourd'hui. Les détails sont sur ici.fr Besançon. Plusieurs cas de toux de chenille signalés ces dernières semaines, principalement en Haute-Saône. Une maladie qui fait tousser les chiens et qui se transmet très facilement. Pour limiter la transmission, il est recommandé de faire vacciner son chien. On vous a mis les conseils d'une vétérinaire sur notre site ici.fr Besançon.
0: Sochaux recevra Saint-Etienne pour son retour en Ligue 2 de foot.
2: Et ce sera le samedi 8 août au stade Bonal, ce sera donc l'ouverture du championnat de Ligue 2 et le grand retour de Sochaux. Les Sochaliens qui enchaîneront le week-end d'après avec un déplacement à Paris sur la pelouse du Red Star. Le calendrier complet qui a été dévoilé hier est à découvrir sur ici.fr Besançon et sur l'appli ici. Et puis un mot de handball pour vous dire que le budget de l'ESBF a été validé par la CNCG, le gendarme financier du hand. Les Byzantines ont donc le feu vert pour une nouvelle saison en première division féminine.
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2: Encore pas mal de gris dans le ciel franc-comtois, mais ça va s'améliorer, Cyril.
0: Notamment cet après-midi avec les éclaircies qui vont se développer en Franche-Comté. Le vrai beau temps sera de retour à partir de demain et pendant plusieurs jours, l'été va se confirmer. Parce qu'on part de loin, hein, niveau température, les maximales de l'après-midi, 15 degrés du côté de Morteau, du côté de Pontarlier. Comptez 17 à 18 degrés entre Baume-les-Dames, Besançon. Si vous êtes également sur Lure et Luxeuil, sans oublier le Jura à Dole et à Lons-le-Saunier, 18 degrés dans ces coins-là cet après-midi. On reviendra des 30-32 degrés, mais il faudra attendre le début de semaine prochaine pour ça. Merci Christophe, à midi 5, on joue avec toute l'équipe de Taquet.
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6: Bonjour la France, j'espère que tu vas bien la France. Ah, comment ça va Éric Bastien, on est
7: ça
6: jeudi.
7: Va super. Bah attends, c'est l'avant-dernière manche de la semaine.
6: Eh, t'as pas de candidat.
7: J'ai pas un candidat. J'ai été nul toute la semaine.
6: Le Damido Land est en tête depuis le début de la semaine, j'ai en effet remporté toutes les manches. Il ne te reste
7: comme
6: qu'aujourd'hui.
7: Toujours,
6: oui, bon, c'est pas grave. Et il te reste aujourd'hui.
7: Bon, j'y crois plus, vous savez, au bout d'un moment, je suis tellement désespéré.
6: Mon chat. Alors, sachez que cette semaine, hein, donc la finale c'est demain, mais cette semaine j'ai expliqué ce que vous alliez gagner demain pour les gagnants. Alors le premier prix c'est un séjour pour deux personnes à l'occasion de la 65e édition du Mondial à Marseillaise à Pétanque. Donc vous allez dormir à l'hôtel Villa M à Marseille, un petit 4 étoiles, on est pas mal, hein, j'ai envie de dire. Vous aurez évidemment les petits déjeuners et les dîners inclus et vous aurez aussi plein de cadeaux, des jeux de triplettes, des sacs, des polos et surtout 100 euros de carburant pour prendre la route. Alors, si on ne gagne pas ce séjour magnifique dans la capitale phocéenne, qu'est-ce qu'on gagne?
7: Bah, on part toujours avec le sourire. Vous parlez du petit déjeuner qui sera offert à la Villa M. Est-ce que vous savez que dans ce petit déjeuner, il y a des croissants, il y a des pains au chocolat, il y a des œufs brouillés,
6: des chocolatines.
7: C'est normal, les chocolatines pour ceux que voilà, qui aiment. Il y a de la confiture, du pain, mais il y a surtout un café préparé avec amour et humour. Celui de Joe Malango qui en personne s'est engagé entre deux parties de pétanque à vous servir ce petit café.
6: Eh ben c'est magnifique. Allez.
7: Je vous ai pas dit que c'était une cafetière quand même qui était gagnée.
6: Cafetière, 32 dosettes, 6 verres en verre. Voilà, la légende.
7: Ouais.
6: Allez, jingle, on accueille nos candidats. Bonjour les amis.
7: Bonjour.
8: Bonjour.
7: Bonjour.
6: Voilà. Comment ça va, Mireille?
8: Bonjour Valérie. Bonjour Eric.
7: Bonjour Mireille.
6: Alors Mireille, elle joue avec ici Vaucluse.
8: Oui.
6: Tu habites à Pernes-les-Fontaines.
8: Tout à fait.
6: Alors, comment qu'on appelle les habitants de Pernes-les-Fontaines?
8: Les Pernois et les Pernoises.
6: Oh, c'est bien ça. Alors, tu as 73 ans, tu as un chéri qui s'appelle Alain.
8: Oui.
6: Là, voilà, t'as vu, je sais tout de toi, tout. Tu as deux enfants, Damien et Fabrice, et tu as quatre petits-enfants, du deux. C'est bien.
8: Oui.
6: Ça t'occupe ça, non?
8: Non, ils sont grands.
6: Oui, mais enfin, tu t'en es occupé, hein, j'imagine.
8: Ah oui.
6: Eh oui,
8: il y a longtemps.
6: Ils sont grands.

0: comme ça parce que je m'appelais Zanetti à l'époque.
1: Zanetti, okay.
2: La grande Zaza.
1: La grande Zaza. Alors, tu es retraitée, mais tu étais postière.
0: Oui.
1: Alors, tu étais en vélo ou en voiture?
0: En voiture.
1: Ah, voilà.
2: C'est toujours au film.
1: Ah bah moi je pense toujours au film.
2: Torchés,
1: évidemment.
2: Hein, bien sûr.
1: Alors t'as quand même fait beaucoup de métiers différents à la poste. Hein. Tu étais au service bancaire, au guichet, chef d'équipe. Et petite, tu voulais être institutrice. Qu'est-ce qui s'est passé du coup? T'as pas fait institutrice, non? Je t'ai pas finalement.
0: Non, parce qu'en fait on m'avait proposé une classe verte à Villard-de-Lans.
1: Ouais.
0: Et après, il fallait que j'attende qu'on m'appelle. Donc, j'ai préféré avoir un travail plus sûr. Voilà.
1: Eh ben, t'as bien raison, Mireille. Alors, ma Mimi, on va marquer tout de suite le premier point avec la première question, vrai ou faux. Une petite ambiance de voiture. Tiens, allez. Enfin, on n'est pas obligé.
2: Non, bah non,
1: Ange,
2: pas.
1: Ange, t'embête pas.
2: Ça, c'est une ambiance de voiture.
1: C'est le bien générique sûr. De Top Gear.
2: Ah voilà, c'est ça.
1: Voilà. Alors, écoute bien cette info, Mireille. Une femme en déambulateur a été flashée par un radar en Allemagne. Est-ce que c'est vrai qu'une femme en déambulateur a été flashée par... Eh ben, dis donc, elle me dit vrai, j'ai même pas dit le top chrono, celle-ci. Ah ben, écoute. Oui, c'est vrai. Figure-toi qu'une femme est apparue sur la photo d'un radar. Bon, elle était quand même à 42 km/h.
2: Ah oui, quoi,
1: voilà, ben, bien sûr, voilà.
2: Non, mais c'est du déambulateur de compétition, ben, 42 km/h.
1: Mamie, c'est la conductrice la plus rapide, sans permis et sans moteur. Voilà, hop là.
2: De toute façon, quand on ira à l'EHPAD des Mimosas avec Valérie, on se fera des courses de chaises roulantes et de déambulateurs. On l'a déjà réservé.
1: Hein. Premier point pour Mireille.
2: Nathalie est avec nous. Bonjour Nathalie.
3: Bonjour Eric, bonjour Valérie, bonjour Mireille.
2: Ouais, Nathalie, on reste dans le sud hein, parce qu'elle est dans le Vaucluse, t'es dans le Gard, vous êtes quasiment voisines les deux là.
3: Mais, tout à fait.
2: Bah, voilà. T'habites à Montignargues dans le Gard et en plus vous aurez quelques kilomètres à faire pour aller à Marseille. On reste en famille du sud hein, aujourd'hui. Alors Nathalie, on va faire connaissance un petit peu avec toi, célibataire, si j'ai bien compris Nathalie.
3: Tout à fait.
2: Voilà, bien, heureuse, tout va bien, un fils qui est déjà grand, quel âge il a Louis?
3: 21 ans,
2: qu'est-ce qu'il fait? Il est encore dans les études ou il travaille?
3: Il finit ses études, il passe son BTS commerce là, okay. En ce moment.
2: BTS commerce, on lui souhaite plein de courage et bonne chance pour le BTS. Un petit chat?
3: On va croiser les
2: doigts. Bah oui, comment il s'appelle?
3: Un petit chat.
2: Rafale. Comment? Rafale. Ah ouais?
3: Oui.
2: Pourquoi? Rafale?
1: Il va vite.
3: Parce qu'il se jette très vite sur la nourriture.
2: Ah oui.
1: Ah oui.
2: T'aurais pu choisir Morphale du coup, mais oui, bah, Rafale, ouais,
3: c'est
2: sympa. Alors, tu étais secrétaire comptable, et alors, il y a un souvenir sympa juste avant de jouer, parce que t'as fait, vous savez, on parle souvent des jobs d'été, là. Les jobs d'été vont arriver.
1: Exactement.
2: Est-ce que tu peux me parler de ton meilleur souvenir, ton meilleur job d'été à toi, Nathalie, c'était il y a quelques années, c'était quoi?
3: Alors, quand j'ai travaillé dans de la restauration rapide sur les restaurants d'autoroute,
2: okay.
3: Parce que je faisais la plonge à l'époque et que une fois qu'on avait fini le service, il fallait la nettoyer et que pour nettoyer la plonge, on avait des gros tuyaux et que du coup, on nettoyait pas que la plonge.
2: Ah
3: voilà.
2: Ouais. Ok. Non mais c'est un beau souvenir.
3: On se rafraîchissait à la fin du
2: soir. J'ai compris. Et petite, tu voulais être poubelleuse. Ah, c'est parce que tu disais poubelleuse parce que ton papa il faisait ça en fait.
3: C'est ça. Mon père était poubelleur, enfin éboueur.
2: Éboueur, oui.
1: Et oui, mais quand.
3: Et donc du coup, moi quand j'étais petite, ben je voulais être comme papa poubelleuse.
1: Moi aussi, je disais poubelleuse.
2: Trop mignon.
1: Bah
2: trop mignon.
1: Oui.
2: Nathalie, sois la bienvenue. Nous, on sait accueillir les gens, hein.
4: Nathalie.
2: Voilà, on est comme ça. Nathalie, je t'en prie. Voici une première question pour un point avec un extrait de Bill Baxter.
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1: Oui.
2: Alors, ce qui est terrible, c'est qu'on a une génération de stagiaires en face de nous qui nous regardent en se demandant ce que c'est. Évidemment, c'était il y a longtemps, Bill Baxter.
1: Oscar et Noémie savent très bien qui c'est Bill Baxter, n'est-ce pas,
2: ça
1: les
2: va,
1: amis
2: les stagiaires, bonjour.
6: Bonjour.
1: Voilà, bon, voilà. Vous avez reconnu Bill Baxter, évidemment.
2: Ouais,
6: bien sûr. Pas mentir, j'ai pas reconnu.
1: Mais voilà.
2: C'est le cousin de Jules.
1: Non. Allez.
2: Bill Baxter bébé quand même, enfin bref. Le département de Paris, puisque Bill Baxter chantait Paris, est le plus peuplé de France. Vrai ou faux, top chrono, 5 secondes.
3: Le plus peuplé de France,
2: oui.
3: Vrai.
2: Nathalie, c'est faux, je t'explique. Le département le plus peuplé de France, c'est le Nord, avec 2,6 millions d'habitants devant Paris, qui est un département à part entière, le 75.

0: qui compte 2,1 millions d'habitants. L'ensemble de la région Île-de-France est 14 millions d'habitants.
1: Eh oui, mais là
0: c'est que Paris.
1: Alors, ça fait un point pour Mireille, pas de point pour Nathalie. Et là, tout de suite, on va écouter ma chérie, ma chouchoute, ma préférée. On va écouter Clara Luciani. Et comment ça s'appelle le titre de la chanson, Oscar ? La grenade ?
0: Comment t'as dit ?
1: On lui ouvre pas le micro. Alors, comment ça s'appelle ?
2: La grenade.
1: Allez, vous écoutez ici, on vous aime, on écoute Clara Luciani.

0: La Grenade, Clara Luciani, qui est de Martigues d'ailleurs, elle aussi, elle est du sud, des Bouches-du-Rhône. Hein. On reste dans le sud, c'est la thématique du jour.
1: Ah, mais au moins il fait beau là-bas, les jingles.
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1: Et nous sommes au taquet avec Mireille, qui a un point, qui joue avec ici Vaucluse. Elle a un chéri qui s'appelle Alain, et elle l'a rencontré, parce qu'elle était avec des copines célibataires. Bon, elle regardait un site de rencontre.
0: Ah ouais.
1: Était tombée sur la photo d'Alain, et qu'est-ce que t'as dit ?
3: Mais je le connais.
1: Et tu le connais ? Et alors, qu'est-ce que t'as fait ?
3: Eh bien, alors, on est entrés en contact et effectivement, je l'avais rencontré dans un magasin.
1: Ah, mais en plus, il bossait dans la même entreprise qu'une amie à toi.
3: Oui.
1: Alors, comme tu es Sherlock Holmes. Mireille, elle a fait Sherlock Holmes. Elle a appelé sa copine, elle lui dit du dos. Le petit Alain, là, qui est pas mal, celui-ci. Et puis, t'as fait petite enquête, ma petite Sherlock Holmes. Qu'est-ce qu'elle t'a dit, ta copine ?
3: Elle m'a dit qu'on était différents.
1: Ah, c'est-à-dire ? Parce qu'il paraît qu'Alain, il est méticuleux, tout ça, que toi, t'es un peu plus...
0: Bordélique, hein, voilà.
3: Oui, oui, moi, je suis un peu l'inverse.
1: T'es un peu fantaisiste, quoi.
3: Alors, voilà.
1: Et bon, ça n'a pas empêché. Ça fait combien de temps que vous êtes ensemble, maintenant ?
3: 7 ans.
1: Oh, mon Dieu. Mais vous êtes mariés ou vous êtes juste ensemble ?
3: Non, on est amis, on n'est pas mariés, non. Ouais. On ne peut plus se marier.
1: Comment ça, on ne peut plus se marier ?
0: Bah, ils sont dans le péché, ils ont divorcé.
1: Mais qu'est-ce que ça veut dire ? Bien sûr que si, on peut se marier, on peut se mettre à genoux, offrir des bagues. Alain, écoute-moi bien.
0: C'est toujours possible à la
1: mairie. Tu peux te mettre à genoux et lui offrir une bague. Alors, tu t'occupes un peu, tu fais un peu de gym douce et un peu de marche. Tu as toujours fait un peu de sport, en fait, hein, pour t'entretenir.
3: Oui, exactement.
1: Mais ça, c'est bien. Parce que ça, même moi, je ne le fais pas. Bien, alors, tu as déjà un point. On va essayer d'en marquer un deuxième. Tiens, je te mets un petit extrait. Ange, t'es prêt ? Allez, un petit extrait de Pascal Obispo.
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1: Alors, Pascal Obispo.
0: Qu'on embrasse.
1: Bien sûr, je l'adore. Pascal Obispo, il paraît que c'est l'anagramme de Pablo Picasso. Est-ce que c'est vrai ou faux que Pascal Obispo, oui, c'est l'anagramme de Pablo Picasso ? Vrai ou faux ?
3: Vrai.
1: Mireille, elle est au taquet. Elle attend pas la fin du chrono. Oui, c'est vrai. C'est exactement ça. Voilà.
0: C'est fort, ça.
1: Et oui, bien sûr. Bravo. 2 points pour Mireille.
0: Nathalie. Oui. Merci d'être avec nous, Nathalie. On aime ton prénom, Nathalie. Je vais vous le faire jusqu'à 13h.
1: Tu vas nous foutre du béco jusqu'à la fin de l'émission.
0: Ah oui.
1: Ok, d'accord.
0: C'était quoi le jour ?
5: Moi, ça me dérange pas.
1: Ouais, ah bah c'est bien.
0: Si ça te dérange.
1: J'ai envie de te dire, c'est bien d'avoir une chanson à son nom, hein.
0: Bah oui.
1: Ouais.
5: Tout à fait.
0: Valérie.
1: Non, moi j'ai Valérie par Amy Winehouse.
0: Quoi ?
1: Amy Winehouse a fait un tube qui s'appelle Valérie que non. Mathilde va trouver qu'on te fera écouter.
0: C'est pas possible.
1: Et toi t'as une chanson c'est Les états d'âme sont pour moi, Eric.
0: C'est vieux ça quand même.
1: Oui, c'est vieux. Bah, voilà.
0: Nathalie, alors, on bricole un peu. Oui, on bricole un peu. On sait faire des trous dans le mur et un peu de peinture.
5: C'est ça.
1: Ah, on bricole. Alors,
0: attendez, on nous envoie MacGyver.
5: J'ai été une fervente admiratrice de l'émission de Valérie et donc du coup, je me suis lancée.
1: Merci, ma chérie.
0: Ouais, non, parce que là, je dis, on fait un trou dans le mur. Mais on m'envoie MacGyver, ça veut dire qu'on est quand même sur un level. On est au-dessus, on est cranté. On est cranté quand même quand on sait faire du MacGyver. On fabrique un frigo avec une allumette. Tu sais qu'elle, tu es capable.
5: Alors, pas à ce point, mais c'est vrai qu'on trouve des petites astuces pour faire tenir une étagère un peu bancale ou.
0: Ouais, bien sûr.
5: Voilà.
0: Oui, tu rafistoles.
5: Ça ne demande pas d'essayer. Enfin voilà, on déparie quelque chose, on trouve toujours une astuce.
0: Mais vous savez, Valérie, je profite de cette occasion que Nathalie évoque une émission là. Voilà. Excusez-moi, vous seriez pas dans le feu des projecteurs à la rentrée,
1: mais
0: vous ?
1: Mais si, bien sûr que oui.
0: Vous êtes de retour sur M6 ?
1: Mais oui, je vais encore faire un appel à candidature pour les maisons, vous allez voir.
0: Madame est sur M6 à la rentrée.
1: Elle va bricoler. Mon chat, je t'appellerai pour les conseils.
0: Bon, Nathalie qui aime beaucoup la réutilisation d'objets. D'ailleurs, tu fais beaucoup de vide-grenier, c'est un point commun avec Valérie, ça aussi, les brocantes, tout ça.
5: J'adore aller chiner.
0: Et puis tu aimes le potager aussi, ça c'est encore autre chose. Les pots, les gouttes, tout ça, quoi. Fait plein de trucs, hein.
1: Bah oui, nos auditeurs sont fantastiques. Ils ont des vies incroyables.
0: Exactement. Alors. Voici ta question, Nathalie. Elle vaut un point, on y va. Et on va parler de girafes. cette sorte de girafe? Moi, je l'affirme. Est-ce que c'est vrai? Est-ce que c'est faux? Top chrono, 5 secondes. Il existerait 40 sortes de girafes, Nathalie.
5: 40 sortes?
0: Vite.
5: Non.
0: C'est trop tard, là. C'est un peu tard, quand même. Qu'est-ce que... Hein? Ah, là, Valérie fait des gros yeux.
1: Bon, vas-y. Allez, je te donne le point parce que je t'aime bien. Mais
0: moi, ça m'arrange.
1: Maître Coupez, elle va me donner une fessée, tu vois.
0: Non, mais moi, je veux un candidat qui gagne. Donc, bravo, c'est une réponse. Magnifique. Oui, c'était faux. Oh, qu'est-ce que tu étais rapide dans ta réponse, en plus. 4 espèces distinctes de girafes ont été identifiées seulement au lieu de 40. Il y a la girafe du Nord, la girafe réticulée, la girafe Maasai et la girafe du Sud.
1: Sur bien. Ça fait 2 pour Mireille.
5: Deux sortes.
0: Non, rajoute pas, on t'a déjà donné le point. Non, ça va.
1: Non, rajoute pas. Fais-toi.
0: Oui, voilà, c'est
1: profil bas, Nathalie.
0: Oui, s'il te plaît.
1: Allez, 1 point pour Nathalie, 2 points pour Mireille. Et là, tout de suite, on va marcher seul avec. Avec qui? Avec Jean-Jacques. Noémie
6: Goldman.
1: Jean-Jacques Goldman, je marche seul. Vous écoutez ici. On vous aime. À tout de suite, mes petits canards. Allez, je marche seul.

0: Moi j'ai marché jusqu'à Besançon et Toulouse avec nos deux stagiaires là. Besançon et Toulouse les deux, ils nous viennent là. Oscar et comment ?
1: Noémie,
0: voilà, tu te rends compte un peu ce voyage ?
1: Magnifique.
0: On voyage avec
1: Toulouse, ici. J'adore, je connais par cœur. Allez, jingle. Alors,
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1: Nathalie, tu connaissais la chanson d'Amy Winehouse qui s'appelle Valérie ?
3: Eh ben non.
1: Écoute. Eh oui.
0: Ah, c'est énorme!
1: Eh oui!
0: Ah, bah, respect total!
1: Eh voilà!
0: Ah, plus jamais je vous parlerai mal! Hein.
1: Valérie! Voilà, mon petit chat! Alors, Mireille.
0: J'ai pas dit mon dernier mot, je vais te le faire écouter, moi, le mien aussi.
1: Alors, Mireille, tu as 2 points. Mireille, tu joues avec ici Vaucluse, tu es dans une région qu'on aime tellement. Et alors, toi, on t'a demandé avec qui tu aurais aimé déjeuner de connu. Toi, tu as choisi lui. Pourtant, que la montagne est belle. Tu as adoré Jean Ferrat,
4: hein ? Oui.
1: Ah oui, j'adore aussi. Très bon. Ah là là, est-ce que tu es prête à jouer au quiz musical ?
4: Oui, j'ai un peu peur, mais bon.
1: Non, alors, ma petite chérie, Mimi, il ne faut pas avoir peur. C'est le nouveau jeu qu'on a essayé hier. On va te faire écouter un disque en vitesse, pas forcément la bonne vitesse, mais c'est super simple. Je te jure, on n'a pris que des gros tubes. Écoute bien, je vais te faire écouter le premier. Il y a 2 points à marquer. Premier tube, écoute bien, le voici.
0: On adore.
4: Oui, c'est
1: Jean Le Taxi. Et qui chante Jean Le Taxi top chrono?
4: Vanessa Paradis.
1: Mais cette Mireille, elle est plus rapide que l'éclair. Oui, c'est Joe le taxi. Alors, Joe le taxi, c'est sa vie.
0: C'est mieux comme ça. Hein.
1: Du rambo mambo. Alors, premier point. T'as un premier point. Alors, attention, le deuxième point arrive avec cette deuxième chanson. Voyage et qui chante, ma chérie? Comment elle s'appelle, la chanteuse?
4: Jeanne Masse.
0: Oh, bah bien sûr!
1: Oh non!
0: Mais voyage de Jeanne Masse, c'est bien connu!
1: Non, c'est voyage, mais c'est Désirless!
0: Voyage! Avec 2 cheveux, là!
1: Bon, eh ben, tu as 1 point, c'est déjà bien, c'est pas mal, voilà! Allez, voyage, c'est parti!
0: Bon, Nathalie, allez, un petit mot de cuisine, rapidement. Hier, c'était la finale de Top Chef. Est-ce que t'es une top chef, toi, Nathalie ?
5: J'aime beaucoup cuisiner.
0: Ah, alors ?
5: Je ne dirais pas que je suis une top chef, mais j'aime cuisiner.
0: Oh, tu sais. On cuisine en fonction des envies, des saisons aussi. Qu'est-ce que tu nous fais, là, pour 13h ? Un petit plat signature de chez toi ?
5: Alors, là, j'ai rien prévu.
1: Et voilà.
5: Pour midi, j'y ai absolument pas réfléchi, mais pour ce soir, j'ai prévu de faire un gâteau au citron.
1: Oh là là.
0: Non, il paraît que t'es quand même championne, genre pizza aux asperges. Ta spécialité, c'est la pavlova. Et ton fils te réclame aussi des lasagnes. Parce qu'elle fait de la pâte maison. C'est pâte maison.
1: Allez.
0: Non, mais les lasagnes, c'est notre plat préféré avec Valérie.
1: Oui, on adore.
0: Tu le sais. Nathalie, on va tenter de t'offrir 2 points de plus. Encore une fois, on est sur ce défi musical. La chanson déraille, ne se joue pas à la bonne vitesse. On passe du 33 au 78 tours. À toi de reconnaître cet artiste.

0: Alors, c'est qui, Mireille? Nathalie, pardon.
1: C'est Jeanne Mas, c'est pas Désir Lettre.
0: Mais je pense à Mireille, parce qu'elle
2: nous a dit
0: Jeanne Mas.
2: Elle nous a dit Jeanne Mas. Oh, Mimi.
0: Ben oui, ben oui, ben oui.
2: 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Aïe, aïe, aïe. Allez,
0: alors,
2: deuxième titre.
0: On va tenter le deuxième. T'as vu, hein, c'est que du tube. On rigole. Franchement, on passe un bon moment. Et c'est facile. On est là pour vous faire plaisir. Et puis surtout, vous aider à partir à Marseille. Ah, c'est parti.

0: Vous êtes bien sûr ici, hein, tout va bien. Qui chante Top Chrono ?
1: Quand la musique est bonne, de Jean-Jacques Goldman.
0: Mais bien sûr, mais oui, oui.
2: Et bonne.
0: Et je salue vraiment encore une fois toute l'équipe technique qui a préparé ces petits sons. C'est très bon, c'est bien marré, on le refera.
2: Alors, Nathalie 3, Mireille 3, égalité parfaite, bah, c'est magnifique. Là, maintenant, c'est l'heure de la réclame, mais pas que. C'est aussi l'actualité dans vos régions grâce aux 44 locales de votre radio ici. A tout de suite. 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
4: Quelques idées de sortie pour bien préparer les jours qui viennent en Franche-Comté avec par exemple le grand festival des grandes heures nature. Il est grand à tout point de vue, grand par sa géolocalisation de Besançon jusqu'au Grand Besançon. Vous allez découvrir des dizaines de sports outdoor à réaliser chez nous en Franche-Comté avec des champions de la discipline, avec des clubs également et un grand village qui sera programmé du côté du parking Chamard à Besançon. Un village où vous retrouverez l'essentiel des manifestations à travers 60 stands et un grand show VTT qui est programmé mais ce soir à la Citadelle, car c'est le coup d'envoi aujourd'hui jusqu'à dimanche pour ce festival. Il y a un autre beau moment à partager ce week-end du côté du Hara, de la compagnie Pagnozzo à Planoise. C'est le spectacle Entre elles de la compagnie Nagaiga Tribe, un spectacle poético-équestre qui va mettre en valeur les corps, les histoires de ces 6 femmes voltigeuses. Elles vont vous impressionner. Toutes les infos, on vous les a mis sur notre site internet.
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0: Alors on fait la maline avec Amy Winehouse.
2: Ouais.
0: Moi aussi.
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2: Alors, excuse-moi.
0: Salut tous les Eric.
2: Oui, très bien. On salue tous les Eric, on l'adore. Mais je veux dire, moi, c'est Amy Winehouse.
0: Voilà. Oui, moi, c'est Luna Park.
2: Oui, mais moi, c'est Amy Winehouse.
0: Oui, moi, c'est Luna Park.
2: Oui, mais moi, dans le monde entier, elle a chanté Valérie, tu vois. Okay. Voilà. Allez. La classe.
0: Allez, c'est bon, je m'écrase.
2: Voilà,
0: bon. Tu as toujours raison, tu m'énerves.
2: Évidemment. Bon, alors Mireille et Nathalie ont 3 points chacune. Mireille, alors il paraît que comme ça, on bricole pas, c'est Alain qui s'en charge.
8: Oui.
2: Voilà, on fait pas de jardinage, on fait juste un peu, on récolte les fruits. C'est Alain qui se charge du reste.
8: Oui.
2: Et puis la cuisine, ah ben c'est Alain aussi. Dis donc, t'aurais pas tiré le gros lot, toi?
8: Si.
2: Qu'est-ce qu'il y a dans ton jardin? Parce que je vois que tu récoltes les fruits et les légumes. Qu'est-ce qu'il y a dans ton jardin?
8: Ben, il y a des fraises, il y a des plantes aromatiques, il y a des poireaux, il y a des asperges, des courgettes, des tomates, des pommes de terre.
2: Il y a Alain qui est à côté qui se marre parce qu'il sait que c'est lui qui va cuisiner tout ça, j'ai l'impression, hein.
8: Non, je l'aide quand même, je fais la vaisselle, je fais assistante.
2: Ah, c'est bien. Attends. Il paraît quand même que tu fais de la soupe et des salades. Bon, pas mal.
8: Voilà.
2: Et, oui. Et tu faisais des clafoutis pour tes enfants.
8: Eh oui, quand les petits-enfants aussi, ils aimaient bien.
2: Et voilà, en revanche, ce que tu fais très bien, c'est l'aide aux devoirs, parce que tu reçois des enfants chez toi et tu les aides un petit peu à faire leurs devoirs.
0: C'est le principe de l'aide aux devoirs.
8: Prendre confiance en eux.
2: Eh ben oui, eh ben ça c'est bien. Moi j'adorerais faire ça quand je serais très vieille à la retraite.
0: De faire de l'aide aux devoirs?
8: Comme moi.
2: Bah, t'es pas très vieille, s'il te plaît. On a 10 ans d'écart. Alors, Ma chérie, tu as 3 points. Je vais te proposer tout de suite d'en marquer 3 de plus avec la question à choix multiple. Je te pose la question, je te fais des propositions et tu auras 10 secondes pour me donner ton choix. Tiens, une petite ambiance avec Shakira.
0: Elle n'a pas fait une chanson sur vous, elle aussi ?
2: Non, Shakira, elle a fait une chanson parce que c'est l'ouverture officielle de la Coupe du Monde de foot aujourd'hui. Alors, on va faire un petit QCM spécial foot. Alors, écoute bien. Non, je te fais les propositions, donc. C'est logique. Combien d'équipes participeront à la Coupe du Monde de football de 2026 ?
8: 48.
2: J'ai même pas proposé, elle me dit 48 celle-ci. Écoute, il y avait 24, 32, 48 ou juste Éric Bastien, tu m'as dit 48. Eh ben oui, il y aura que 48. Oui, bah oui, elle est tellement rapide cette Mireille.
0: Est-ce qu'on peut prévenir Wendy Bouchard qu'elle commence l'émission à 12h52 aujourd'hui
2: hein. Parce que mais attention, c'est très important. Pour la première fois, la Coupe du Monde passe de 32 à 48 équipes et il y aura 104 matchs. C'est quand même énorme. Le tournoi débute aujourd'hui avec Mexique, Afrique du Sud et la finale ça sera le 19 juillet à New York. Donc c'est parfait, tu as 6 points ma petite Mimi.
0: Premier match des Bleus c'est mardi et tous les matchs des Bleus sont retransmis et à suivre sur votre radio ici et toutes les images sur ici.fr.
2: Magnifique.
0: Nathalie, elle aussi est investie dans l'associatif, figurez-vous. Tu fais partie de l'association Lire et Faire Lire. Tu peux nous en dire un petit mot Nathalie ?
9: Alors c'est une association qui est nationale, donc moi je dépends de l'association du Gard et en fait qui consiste à aller lire des histoires aux enfants en centre de loisirs et en école. Moi, j'interviens en école, en classe de CP, le vendredi après-midi.
0: C'est génial. Donc, tous les vendredis, tu vas lire des histoires aux petits bouts de choux qui ont 6 ans, qui sont au CP.
9: C'est ça.
0: C'est génial. Ce sont des livres que vous trouvez en brocante, en plus, généralement ?
9: C'est des livres que je chine et j'essaye d'être sur le fil de l'actualité de la maîtresse, de suivre son...
0: Oui, le programme, j'ai bien compris.
9: Le programme, voilà.
0: Bah, bravo, c'est super sympa pour les enfants. Tu collectionnes, et on va écouter un extrait de Juliette Armanet, et on va comprendre ce que tu collectionnes. La petite carte postale. Tu collectionnes les vieilles cartes postales.
9: C'est ça. Alors, pas toutes les cartes postales, celles de village qui me tiennent vraiment à cœur.
2: Ah, ben ça tu dois bien t'en trouver pas mal dans les brocantes.
9: Alors oui, mais moi c'est des tout petits villages, donc du coup on trouve les... Alors j'en ai de Nîmes par exemple, puisque je suis du Gard.
0: Ben oui.
9: Mais après, les petits villages, c'est plus compliqué à trouver.
2: Ah oui.
0: Montignac, d'où tu es, ouais.
9: Voilà, Montignac, puis il y a un petit village en Auvergne qui s'appelle Pébron.
0: Aussi.
9: J'ai des cartes d'Uzès, j'ai des cartes du Pont du Gard, du Gros du Roi, de Nîmes.
0: Ah ouais, c'est super.
2: Alors... Uzès, on embrasse Didier Gustin, mon petit chat.
0: Oh mon Didier.
2: Il doit être dans sa piscine avec son cocker, là.
0: Non, mais alors vous savez qu'en plus, alors ce qui est exceptionnel, c'est que tu as une carte postale, je te laisse nous en parler, qui est très émouvante pour toi.
9: Celle de Vébron ?
0: Bah, celle où on voit ton papa ?
9: C'est, tout à fait. C'est celle de Vébron, en fait, qui est une vieille carte postale que j'ai trouvée. Et mon papa, quand je lui ai montré cette carte, il me dit, mais regarde, c'est la voiture. Alors, forcément, je ne savais pas, puisque j'étais pas née. Mais c'était la voiture de mon grand-père et la voiture de mon oncle, avec, du coup, tous les enfants qui sont sur la place. C'est mon père avec tous ses frères.
0: Son papa petit, en fait.
2: Oh, c'est génial.
0: C'est trop mignon.
2: C'est trop mignon.
0: Ouais, collector, celle-là, extraordinaire. Allez, nous allons jouer, Nathalie, pour t'offrir 3 points de plus. C'est une question à choix multiple. On va pas parler de foot, non. On va parler de baccalauréat. Tu nous as dit que ton fils Louis a 21 ans, il est sur le BTS. Là, on va parler d'études avec le bac. Et ce jeudi marque aussi le coup d'envoi des épreuves de français du bac.
2: Eh oui.
0: Ça va les stagiaires, c'est pas encore le bac là hein. Non, c'est pour quand? Salut, comment vous appelez?
2: Ah oui, on a switché de stagiaire. Là, nous avons Colin et Joseph.
0: Alors, vous êtes en quelle classe?
10: En seconde.
2: Dans le bac. Il y a l'année prochaine.
0: Déjà, ouais. Bah, oui. Voilà. Alors, ce jeudi donc marque le coup d'envoi des épreuves de français du bac. Mais sais-tu, Nathalie, et vous qui nous écoutez, ce que signifie à l'origine le mot baccalauréat? Diplôme suprême, couronne de laurier, symbole d'érudition, symbole de réussite en hommage à la mention très bien de Valérie Damido au baccalauréat.
9: Je veux avoir les mentions.
0: Bien sûr, le diplôme suprême, la couronne de laurier, le symbole d'érudition, ou Valérie et sa mention très bien.
9: Vu qu'il y a une couronne de laurier sur le diplôme, je
0: bien
9: dirais
0: vu,
9: la.
0: Mais bien vu, j'ai pensé la même chose, je revois, parce que j'ai, comme toi, je l'ai eu ce petit bac. La couronne de laurier, oui, le mot baccalauréat vient du latin baccalauréat. Baccalauréat en deux mots qui évoque la baie ou la couronne de laurier, symbole de victoire, notamment dans l'Antiquité. Bravo!
2: Allez, 6 points pour Mireille, 6 points pour Nathalie. Et là, tout de suite, alors là, bac in 1991.
0: Baccalauréat.
2: Baccalauréat, 1991. Oh là là, j'étais enceinte jusqu'aux oreilles. Genesis, I can't dance. J'adore Phil Collins. Genesis, vous écoutez ici, on vous aime, mes petits canards.
0: Je t'ai toujours pas dit en 91, d'ailleurs.
2: Oh, tais-toi.

0: Vous savez à quel point je suis minable dans les annonces de disques,
1: oui,
0: surtout en anglais.
1: Bah heureusement, on a un animateur.
0: Alors, j'ai fait appel à un professionnel. Il s'appelle Clément, il est animateur sur Ici Tour. Il est dans son stage d'intégration. Bienvenue à Radio France. Bienvenue, Clément.
2: Bienvenue, bah, bonjour, merci. Merci à
1: voir. Alors, qui a-t-on écouté, Clément?
0: Fais-moi une démonstration.
2: C'était Genesis, I Can Dance.
1: Voilà,
2: sur votre radio ici.
1: Ah, mec, il sait parler anglais. Jingle.
0: Écoute, à la rentrée, viens.
2: On est au taquet.
1: Nous sommes au taquet avec Mireille et Nathalie,
0: merci,
1: qui ont 6 points chacune. Comment ça va, les filles? Vous vous sentez prêtes, là, sur la dernière ligne droite de l'affrontage?
0: De l'affrontation.
3: Hein, qui vivra verra.
1: Ah, qui vivra verra. Qui verra. Alors Mireille,
0: déchaînée aujourd'hui.
1: Oh là. Mon petit, la petite Mimi. On parlait d'association. Elle a créé une association aussi qui s'appelle France Adopt. Oh, quelle honte. France Adopt 84. Et c'est fait pourquoi cette association? Raconte-nous.
3: C'est pour le don d'organes et de tissus humains. Alors. Tissu humain, surtout la moelle osseuse.
1: D'accord. Et il paraît que tu as même mobilisé les gens autour de toi. Tu as même le professeur Cabrol qui est venu t'aider.
3: Oui.
1: Et ça, c'est bien. Et tu fais des conférences.
3: C'est fantastique.
1: Tu fais des conférences dans les lycées.
3: Je faisais, parce que là.
1: Oui.
3: Maintenant, non. J'ai passé le relais, mais oui. On a fait pour informer avec des gens qui étaient greffés ou des gens qui étaient en attente, et c'est très important.
1: Oui.
3: Et il faut y songer, malheureusement, avant qu'il arrive un malheur. Voilà.
1: Et donc, France Adopt 84, est-ce que vous avez un site web? Est-ce qu'on peut. Est-ce qu'il y a un téléphone, quelque chose pour rejoindre l'association?
3: Oui, mais il faut le chercher sur Internet. Je ne l'ai pas dans la...
1: Alors, on va le chercher sur Internet. Je rappelle le nom de l'association, France ADOT 84. Et donc, c'est pour les dons d'organes et de tissus. Voilà, alors...
3: Tout à fait, merci.
0: Je vous donnerai tout, Valérie, moi. Je vous donnerai tout.
1: Mais je ne suis pas morte, hein. J'ai pas besoin de toi, là, pour l'instant.
0: Mais je vous donnerai quand même.
1: Alors, Mimi, elle collectionne les timbres. Voilà.
3: Oui, aussi avant, plus maintenant.
1: Non, mais tu les as collectionnés, t'en as beaucoup?
3: Non, je les ai donnés. Je fais des albums pour mes petits. Voilà.
1: Ah, c'est mignon. Les albums pour les petits, voilà. Bon, alors, ma petite chérie, vous êtes toutes les deux au même score.
0: Ah oui, on n'arrête pas à les départager aujourd'hui.
1: Et oui, alors, toujours le bingo qui départage tout le monde.
0: Oui.
1: Mais enfin, quand même, on va essayer de faire en sorte que vous départagez. Sur la question cash, c'est une question qui permet de marquer 5 points de plus. Donc, écoute bien la question. Ne réponds pas avant la fin du chrono, hein? Voilà. Écoute bien. Tellement rapide, cette Mimi. Quelle ville française est surnommée la capitale mondiale du parfum?
0: Oh, c'est facile.
1: Stop chrono, 10 secondes.
3: France.
1: Eh oui.
3: France.
1: Ah, même toi, t'habites dans le Vaucluse, comment te dire? Évidemment que tu sais la réponse. Eh oui, c'est Grasse qui est dans les Alpes-Maritimes. Et oui, parce que ça fait des années, des centaines d'années, il y a toutes les grandes maisons de parfums, hein, parce qu'ils ont énormément de jasmin, de roses, de lavande, c'est les spécialistes de la culture des fleurs. Donc bravo, c'est Grasse. Donc tu as 5 points de plus, score parfait, tu as 11.
0: Nathalie, c'est le petit coup de pression qu'elle te met là, mais t'inquiète, tu vas les prendre les 5 points aussi, Nathalie. Mais non, on n'est pas inquiet. Nathalie qui habite, oui, dans le Gard, à Montignac, on l'a dit, qui a un petit chat qui s'appelle Rafale, qui collectionne les cartes postales, qui a une carte postale collector avec son papa, qui est tout petit à l'époque. Alors j'ai vu que tu jouais aussi au loto de village.
4: Oui, j'adore les lotos.
0: Ouais. Alors, il y a des particularités quand, par exemple, il y a des chiffres qui sortent, tout le monde se met à donner des
1: chiffres. Des chiffres
0: qui quoi? Bah, des chiffres, les chiffres qui sortent.
1: Qui sortent. Sortent, ouais, voilà, merci Clément. Eh ben, Clément, il a raison.
0: Ah, mais c'est pas
1: possible.
0: Nous
1: sommes avec des jeunes qui sont en plein stage, qui sont encore à l'école, et toi, des chiffres qui sortent.
0: Ah, c'est pas possible. Mais appelez Maître Capello, faites un coup, faites quelque chose.
1: Non, il y a Clément qui est là, il fait très bien son taf. Voilà. Merci, Cito. Voilà.
0: Bon, alors, bon, c'est quoi cette histoire de la Lozère Saher, l'écu blanc de la Grande Motte, la dromadaire, c'est drôle tout ça?
4: Mais oui, il y a plein de numéros. Le porte-bonheur, le numéro 13. Nos voisins, c'est le 34. Après Montpellier, on a 7. Puisque sur la carte, 7 est après Montpellier, ce qui n'est pas faux en venant du Gard.
0: Ouais.
4: Voilà, on a plein de numéros
0: Ah oui, je vois le 50. En fait, quand il y a un chiffre qui sort, donc il sort. Voilà, par exemple 51, tout le monde crie le bon pastis. Voilà, par exemple.
1: C'est ça. Ah oui. Voilà, moi, j'adore les lotos de village où on se marre.
0: Bien sûr. Tous les matins, tu peux pas t'empêcher de regarder ton téléphone. Ça, il paraît que ça, c'est vraiment le truc.
4: C'est le défaut. C'est comme s'il fallait. C'est les infos modernes. Regarder les réseaux sociaux.
0: Tu scrolles.
4: Ce qui s'est passé la veille, quoi.
0: Ah oui. Ben non, mais d'abord, on le fait tous. Hein. Et puis t'es trouillarde. Mais pourquoi trouillarde de quoi? Qu'est-ce qui te fait peur dans la vie?
4: Ah, j'ai peur des souris.
1: Ah, les souris. Ça. C'est mignon pour ton souris. Bah, oui.
0: On collabore avec
4: elle. Au point de ne pas descendre de la voiture, hein, quand même.
1: Ah oui.
4: Si j'en vois une à côté de moi, par exemple, que je me gare et qu'il y a une souris sur parking, eh ben, je ne sors pas de la voiture. Oui, je vais changer de place.
0: Non,
4: ou attendre que quelqu'un arrive pour éloigner la souris.
0: Ah, c'est à ce point-là, quand même. Je prends bien les stagiaires et Clément. Hein, on collabore ici à la maison de la radio et de la musique avec les souris. Hein, il y en a, regardez sous la table.
2: Non, il n'y en a pas.
0: Ça
2: là.
0: Peut arriver à
1: moi, je m'en fous, j'adore les souris.
0: Non, mais c'est vrai, en plus, c'était pas une vanne. Hein. Nathalie, on joue pour tenter de marquer 5 points. Allez, vu que c'est ton heure de gloire, Clément, c'est toi qui vas poser la question. La direction, écoute,
2: la dernière,
0: hein, tu sais, c'est le mercato en ce moment, donc fais ça bien. Hein. Vas-y.
2: Donc, comment s'appelle ce petit carnet de papier parfumé qu'on plie en accordéon avant de le brûler pour désodoriser une pièce?
0: Voilà, il faut envoyer le chrono.
4: Oui,
2: chrono.
4: Avec des feuilles roses gelées en plus. C'est le papier d'Arménie.
1: Le papier d'Arménie.
0: Clément, tu sais faire ça, le suspense. Fais-moi le suspense avant de donner la réponse.
2: Eh bien, un petit suspense, ça y est, je crois qu'on peut le dire. C'est une bonne réponse.
1: Ouais, voilà, bravo. Eh bien, les filles, vous êtes encore une fois
0: à égalité,
1: c'est magnifique.
0: C'est fou, c'est ça.
1: Bon, 11 points chacune. On va écouter tout de suite une nouveauté avec Zazie. Peu importe, vous écoutez ici. On vous kiffe. À tout de suite, mes petits bébés. Peu importe.

0: importe.
1: C'est la nouveauté, c'est Zazie, c'est peu importe. Sur ici, elle était d'ailleurs venue présenter son nouvel album à Émilie Mazoyer dans Décibel il y a quelques jours.
0: Alors, Joseph et Colin, en même temps, vous allez me dire, c'est l'heure de la réclame.
2: C'est l'heure de la réclame.
0: Voilà.
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0: Ici, nous sommes avec les filles championnes. Elles ont toutes les deux 11 points, mon Dieu, mais comment allons-nous les partager ?
1: Peut-être avec un bingo.
0: Ah, peut-être avec un bingo. Alors, il paraît comme ça, ma petite Mimi, qu'on a un petit rituel. On se fait une petite tisane au tilleul et verveine du jardin tous les jours à 17h.
6: Voilà, comme les Anglais.
0: Comme les Anglais. Alors, est-ce qu'elle est bonne, cette tilleul au verveine du jardin ?
6: Eh oui.
0: J'ai
6: deux tilleuls dans la cour. Alors, et un plant de verveine seulement.
0: Que tu ne ramasses pas, c'est Alain qui s'en occupe.
1: Alain, il fait tout.
6: Non, si, je le ramasse quand même.
0: Ah, mais je sais pas. Alors, il paraît que si tu as un gros défaut, c'est la gourmandise.
6: Ah oui, j'aime tout ce qui est bon.
0: Eh oui, bien sûr. C'est quoi le plat que Alain te prépare que tu préfères ?
6: J'aime tout ce qu'il fait, la purée.
0: Oh, la purée, c'est bon, hein, ça, la vraie purée. Mais par exemple, qu'est-ce qu'il fait d'un plat que tu vraiment t'adores ?
6: Il sait faire les lasagnes.
0: Ah là, mais nous aussi, on aime les lasagnes. Bon. Alors, nous allons faire le bingo. Et pour te détendre et t'encourager à remporter ce petit bingo, je te fais écouter une chanson d'amour qu'on adore.
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0: On adore.
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0: dire. Oui, on adore. Alors, attention, ma petite Mimi. Le bingo, il est très simple. À mon top chrono, tu vas avoir 10 secondes pour me donner un maximum de noms de magazines. Les magazines, c'est les hebdos et les mensuels. Donc, à mon top chrono, un maximum de noms de magazines. Top chrono, 10 secondes.
6: Notre temps, nous deux, Pleine Vie, Femina, Diverto.
0: Tu m'en as donné 5. Il y avait évidemment Elle, Paris Match, Géo, VSD, Télé 7 Jours, Télé Loisirs, Marie-France, Marie-Claire. Tu m'en as donné 5, c'est bien.
1: Je rappelle la règle pour ceux qui découvrent au taquet pour la première fois. À ce stade, elles sont à égalité, 11 partout. Sauf qu'on est dans le bingo, elle a fait 5 points. Il va falloir faire plus de 5, Nathalie, car celui qui remporte le bingo est celui qui marque le plus de bonnes réponses. Encaisse 10 points, ce qui fait que tout peut changer et revient demain vendredi pour la finale. Est-ce que tout est clair, Nathalie ?
8: Tout est clair, mais je suis fébrile.
1: Non, détends, tranquille.
0: Mais oui.
1: Alors pour te détendre, on va écouter un artiste que t'aimes beaucoup, c'est Céline Dion.
8: Oui.
0: Eh oui.
1: Enfin, on va l'écouter. Ah oui, voilà, elle arrive.
9: Au-dessus des grands vues.
1: Alors, tu as gagné, il y a 13 ans, des places pour aller à un concert de Céline Dion à Anvers et un accès VIP. Tu l'as vu ou pas ?
8: Ah, mais je l'ai vu et j'ai une photo où on se tient
0: par la
8: taille.
0: Oh là là.
1: T'as rencontré Céline Dion dans sa loge. Classe.
8: C'est ça. Alors, c'est très rapide. Ouais. C'est la photo et puis hop, vous ressortez.
0: Bah oui, mais au moins tu l'as fait.
8: J'ai eu le plaisir de pouvoir voilà, lui dire bonjour et puis prendre une photo avec elle. Voilà, c'était un grand honneur.
1: C'est génial.
8: J'en garde un merveilleux souvenir. C'était vraiment fantastique.
1: Ouais, et puis il y avait ton fils en plus. Je crois que tu avais emmené ton fils qui avait 8 ans à l'époque.
8: J'étais avec mon fils. C'était son premier concert.
1: Oh
8: et
1: là,
8: et je pense qu'il en garde aussi un merveilleux souvenir.
1: T'as été impressionné ? Elle est impressionnante quand on l'approche comme ça, quand on la voit.
8: Ah, déjà, enfin, voilà, comme là, je suis fébrile.
1: Ouais.
8: C'est c'est dur. Enfin,
1: tu vas y aller là, à Paris ? Tu vas y aller à Paris, là, en septembre ?
8: Je n'irai pas à Paris parce que je trouve que les places sont beaucoup trop chères.
0: Mais évidemment.
1: Ouais.
8: Il faut arrêter de cautionner ça parce que finalement, ça a encouragé les artistes à toujours augmenter le prix, même s'ils sont formidables et qu'ils nous font passer de très bons moments. Je préfère les petits concerts populaires que les grandes salles où finalement on voit l'artiste que sur la télé.
1: Eh ben c'est bien dit. Allez, on va jouer tout de suite. On aurait pu écouter Dalida parce que tu aimes, Michel Sardou, Johnny, Claude François, voilà.
0: Paroles, paroles.
1: Il y a de tout dans tes choix et tes goûts.
0: Paroles.
1: Voici ton bingo, Nathalie. 5 points, c'est le score à battre. Et je te demande cette fois, non pas les magazines, mais je vais te demander de me citer un maximum de noms, de quotidiens, tout ce qui sort chaque jour, comme son nom l'indique, dans la presse, les journaux. Top chrono, 10 secondes, les quotidiens.
8: Alors, on a le Midi Libre, le Figaro, le Charlie Hebdo.
1: Non.
8: C'est pas un quotidien.
1: Non.
0: Et Charlie Hebdo, comme son nom l'indique.
1: Il est dos.
0: Et c'est fini, t'en as deux.
1: Et non, stop,
0: ma chérie.
1: Ça suffira pas, malheureusement, il y en a que deux. Il y a le Parisien, Parisien aujourd'hui en France, la Dépêche du Midi, la Voix du Nord.
0: Ouest France, voilà, le Dauphiné libéré, la Charente libre que j'embrasse.
1: Oui, la Provence, parce qu'on n'est pas loin.
0: Eh oui, la Provence, Var matin, Nice matin.
1: Ça, c'est pour Mireille, ça.
0: Mireille, t'as compris, ma petite caille, t'es demain, t'es avec moi. T'as gagné.
8: Oui.
0: Et bah Nathalie, bravo, tu as très bien joué. C'était super, mais ça, voilà. Mireille, à demain. Ce qui veut dire que demain.
1: C'est la conclusion lamentable de cette émission. J'en ai pas un.
0: Et demain, c'est encore tous mes candidats qui seront.
1: Zéro candidat.
0: Et voilà, c'est comme ça. Je remercie donc Mathilde à la réalisation, Maître Coupez au savoir, Ange à la technique, Sadika au standard, tous les stagiaires Colin, Joseph, Noémie, Oscar qui sont venus nous voir,
1: Clément de Cytour, hein, ouais.
0: Et puis bah Eric Bastien qui demain
1: fera espoir, là, hein.
0: Une fois de plus de la figure. Voilà, je vous embrasse tous un par un, mes petits canards, je vous aime. Et puis au taquet, à demain. Bisous.
1: Oui, restons au taquet, bien sûr. Allez, te taquer aussi avec sa France. Ma France.
10: Combien? Comment allez-vous?
1: Bonjour Wendy Bouchard.
0: Comment ça va ma Wendy Chouchou?
10: Ça va, je vais parler foot. Alors c'est un événement pour moi, mais je suis tellement bien entourée par ce dispositif de choc qui nous accompagne pour ce début de mondial. C'est ce soir, hein,
1: oui.
10: Les cérémonies des matchs, le calendrier, les favoris, les nouvelles règles. Vous saurez tout sur les 48 équipes qui s'affrontent pendant 6 semaines. 104 matchs, c'est quelque chose. La France fait partie quand même des grands favoris.
0: Mais
10: et
0: oui.
10: Le dispositif est à la hauteur. Nous serons avec la Voix des Bleus, les Voix des Bleus ici et sur ici.fr que vous pourrez suivre régulièrement.
1: Ah bah, tout de suite.
0: Belle émission, ma petite chérie.
10: Ciao,
0: à
10: demain.
1: Premier match mardi, Wendy.
10: Oui, pour les bleus.
0: Merci.
1: Oui.
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1: Dernière saison pour Didier Deschamps d'ailleurs.
0: Eh oui.
1: C'est peut-être vous, la prochaine entraîneuse de l'équipe de France.
0: J'ai que ça à faire, tiens. Allez, bah, vous peut-être. Écoutez ici. Je vous aime très fort. Il est 13h.
1: Excellente journée. Ici.fr pour écouter au taquet. Voici Wendy Bouchard pour ma France.
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10: Bonjour à tous, merci d'être à l'écoute de Ma France. Une France qui pleure, un grand marin, Charlie Dalin, est mort à 42 ans cette nuit à Quimper. Après 2 ans et demi de combat contre le cancer, il restera dans nos mémoires pour avoir pulvérisé le record du Vendée Globe 2024. Son parcours, sa personnalité, sa ténacité ont fait de lui un homme exemplaire. À la une encore, le début du mondial, cette coupe du monde de foot d'ampleur sur 3 pays, 3 cérémonies d'ouverture, ça commence ce soir au Mexique et un maximum d'équipes engagées. Des matchs à suivre la nuit. Quelle organisation allez-vous mettre en place? Si vous êtes fan de foot, eh bien on vous donne la parole au cœur de vos territoires. La France étant l'une des favorites de la compétition. Et vous entendrez à 13h15 une partie de l'équipe d'ici qui va vous faire vivre ces semaines de jeu. Patrick Bruel échappe à la prison, mais il est mis en examen pour viol et tentative de viol notamment. Il doit répondre à une obligation de soins avec interdiction de fréquenter des salons de massage ou de quitter la France. La fin de l'épreuve du bac français à midi avec l'accent mis cette année sur l'orthographe et la syntaxe. Réaction de lycéens à suivre. Et puis vous entendrez l'histoire du sel de Guérande, très prisé des subos qui s'affrontent ce week-end pour un tournoi de légende à Paris. Il fut le visage du courage et de la lutte âpre et déterminée contre le cancer pendant 2 ans et demi. Charlie Dalin est mort à 42 ans. Ce grand navigateur n'a pas gagné ce combat terrible contre la maladie, mais il aura accompli un miracle en gagnant le Vendée Globe 2024-2025 malgré ce mal qui le ronge, en signant un nouveau record dans la compétition pendant 65 jours de mer, une immunothérapie à bord avant de se faire opérer de sa tumeur. Son émotion débordante, évidemment, à l'arrivée au Sable d'Olonne. Il était venu la revivre avec nous, dans Ma France.
11: J'ai jamais vécu des émotions pareilles. C'était de la folie, là. Cette ligne d'arrivée avec la lumière comme ça du jour qui commençait à percer. J'ai jamais vécu ça de ma vie, c'était incroyable. C'était incroyable comme moment. C'était de la joie, c'est la plus belle ligne d'arrivée de toute ma carrière, de loin. Quoi.
10: C'est un souvenir que vous partagez avec ce grand marin, Angéline Desmoins, vous qui êtes journaliste à Ici Brest Isel. Vous y étiez, Angéline, sur cette ligne d'arrivée de Charlie Dalin au jour de sa victoire.
12: Oui, bien sûr, une arrivée incroyable en Vendée, au soleil levant, et tout aussi émouvante quelques jours plus tard en Bretagne. Charlie Dalin en combinaison jaune, les bras levés, accueilli en héros à son retour à Concarneau. Ça fait plaisir de voir autant de monde, presque autant qu'au Sable d'Olonne, avait-il alors plaisanté. Il faut dire que le skipper originaire du Havre avait conquis tout le monde ici dans le Finistère, où il vivait avec son épouse et son fils Oscar, où il s'entraînait aussi. C'est là, dès 2011, qu'il était devenu marin professionnel, avant d'enchaîner les victoires jusqu'à la consécration l'an dernier sur le Vendée Globe.
10: Oui, et à ce moment-là, sur cette ligne d'arrivée, il n'évoque pas, Angéline, son cancer. Il parlera de son combat seulement quasiment 9 mois plus tard.
13: Ce jour-là, c'est une double
12: tumeur
13: victoire,
12: de la
13: c'est
12: taille
13: bien sûr
12: d'un...
13: la victoire de cette course légendaire qu'est le Vendée Globe, qui me fait rêver depuis que je suis petit. Et c'est aussi une victoire contre cette maladie qui s'est déclarée presque pile un an avant le départ de la course. Et voilà, et j'arrive malgré tout à la remporter. C'était un jour incroyable. Ce qui est sûr, c'est que si les médecins m'avaient dit que c'était pas raisonnable, ou même qu'ils avaient juste émis des réserves, j'aurais pas pris le risque de faire cette course. Le professeur Le Sen m'a dit que c'était possible en janvier 2024, au tout début de l'année, en me rassurant, en me disant qu'il avait d'autres sportifs de haut niveau qui avaient le même traitement. C'est vraiment à partir de ce moment-là que je me dis que ce Vendée Globe est possible, est envisageable.
10: Et oui, parce que Charlie Dalin, Angéline, c'est l'homme de la ténacité, de la persévérance, cette aventure du Vendée Globe qui mène donc de front avec cette lutte contre la maladie.
12: Oui, cette tumeur de la taille d'un pamplemousse décelée lors d'un examen de routine à l'hôpital de Quimper, juste avant le départ de la Transat Jacques Vabre 2023. Il a 39 ans alors, et l'obsession du Vendée Globe chevillée au corps. C'est donc malade, vous l'avez entendu, mais avec le feu vert des médecins, qu'il décide de se lancer pour l'édition 2024. On ne l'apprendra qu'à l'automne dernier, plusieurs mois après son retour. Mais c'est alors toute une logistique, un régime spécial. Sa nourriture lyophilisée est adaptée à son traitement. Traitement qu'il doit prendre sans faute chaque jour. Le marin qui n'a rien dit à son équipe programme une alarme d'ailleurs sur son téléphone pour penser à prendre son comprimé d'immunothérapie. J'ai un peu oublié la maladie le temps de la course, dira-t-il, mais au retour la réalité le rattrape quelques semaines à peine après son tour du monde. Il doit être opéré en urgence.
10: Oui, et depuis, la course au large lui est interdite. Il aura dû décliner la route du Rhum, mais il restait un marin de projet avec une sacrée personnalité.
12: Un méticuleux, un perfectionniste, tous les marins qui ont travaillé à ses côtés le disent, rien n'est laissé au hasard, tout a raison d'être. Voilà le mantra de cet architecte naval de formation. C'est lui d'ailleurs qui a pensé et dessiné le bateau de sa victoire sur le Vendée Globe en peaufinant chaque détail. Un technicien hors pair, un compétiteur aussi loquace sur sa passion que discret et pudique sur sa vie privée.
10: Merci Angéline. La France salue un marin immense, un courage rare, une lumière au large. Voilà les mots du président de la République. En témoignage à ce marin qui fut sacré marin de l'année en 2025. C'est donc parti ce soir pour 6 semaines de mondial de foot aux États-Unis, au Canada et au Mexique. 104 matchs disputés avec 48 équipes engagées contre 32 au Qatar en 2022. L'impatience monte pour les fans de la première heure à l'image de ces Toulousains. Au micro, ici Occitanie, de Romain Biteau.
14: Je l'attends très impatiemment. Même si aux États-Unis il y a quelques polémiques, je l'attends beaucoup. Ouais.
15: Comme chaque Coupe du Monde pour la France, et voilà, j'espère qu'on va gagner et on verra bien ce qui va se passer.
16: Moi je suis d'origine portugaise, du coup je suis pour le Portugal et la France. La finale serait parfaite. Hein. Le Portugal c'est une des favoris en plus, la France aussi, donc moi ça me régalerait si les deux peuvent être ensemble.
17: Je vais mater tous les matchs. Hein. La salle-là je vais la regarder parce que dernière de Cristiano Ronaldo, Messi, puis même l'équipe de France, grosse équipe.
18: Juste que tout le monde entier se réunisse à regarder le même sport, que tout
14: tous les pays, toutes les nationalités se réunissent tous ensemble et on regarde les matchs ensemble. Et voilà.
18: On va aller au bar avec les copains pour regarder les matchs.
14: C'est la fête surtout.
10: Voilà, ces habitants de Toulouse où un couvre-feu pour les mineurs de 16 ans lors de matchs sensibles du Mondial a été décidé par la municipalité. Ce sera également le cas à Clermont-Ferrand en accord avec la préfecture. Pas de retransmission des matchs à l'extérieur et un couvre-feu pour les mineurs passé 23 heures. Ces matchs, en effet, seront suivis à des horaires parfois alambiqués avec des rencontres très tardives dans la nuit ou très tôt à 4 heures du matin. C'est une singularité de cette 23e édition avec donc des bars qui pourraient ouvrir toute la nuit et ce petit mode d'emploi si vous suivez le Mondial à la télé, Laurent Borde.
19: Pour suivre les Bleus, il faut désormais se tourner vers M6. C'est une grande première. La chaîne diffuse l'intégralité du parcours de l'équipe de France de la phase de groupe jusqu'à la finale. M6 propose également les demi-finales ainsi que plusieurs grandes affiches de la compétition. Au total, 54 matchs vont être accessibles gratuitement sur M6 et sur la plateforme M6+. C'est seulement la moitié de la totalité des rencontres prévues puisqu'avec 48 équipes engagées et 3 pays hôtes, les États-Unis, le Canada et le Mexique. Cette édition 2026 est la plus grande de l'histoire. Les supporters qui souhaitent suivre l'intégralité du Mondial vont devoir passer par Bing Sport. La chaîne diffuse les 104 matchs de la compétition. Grande nouveauté cette année, TF1 ne retransmet aucune rencontre de la Coupe du Monde 2026. Une première pour la chaîne qui accompagnait la compétition depuis plusieurs décennies. Sinon, bien entendu, vous pouvez suivre le principal, les matchs des Bleus sur votre radio ici.
10: Évidemment, avec le dispositif ici qui sera à la hauteur de la compétition. On va en parler à 13h15 avec notre équipe de choc en place jusqu'à la finale du 19 juillet. Hier soir, l'équipe de France est donc arrivée au camp de base à Boston.

0: Lui a obtenu le Graal, ce que tout le monde recherchait.
1: Je veux Mbappé.
2: Il a fait signer ses deux maillots, Konaté et Mbappé. Donc.
1: Et sans mon ballon aussi, j'ai des signatures. Maintenant, je vais ramener ça à l'école, je vais montrer tous mes copains.
0: Des supporters ravis et des joueurs pas mécontents d'être accueillis dans une joyeuse cacophonie, le milieu de terrain Aurélien Tchouaméni.
3: Ça fait plaisir, on sait qu'il y aura du monde qui va nous supporter. De voir toutes ces personnes-là qui sont là pour nous accueillir dès le premier jour, ça nous fait chaud au cœur, évidemment.
0: Après une bonne nuit de sommeil, des activités sponsors au programme ce matin et puis un premier entraînement en milieu d'après-midi pour des Bleus déjà dans le grand bain américain.
4: Merci Julien Froment. L'équipe de France est l'un des favoris de la compétition, finaliste des deux dernières éditions bien sûr, vainqueur en 2018, numéro 1 au classement FIFA, un ballon d'or dans nos rangs, Ousmane Dembélé, puis des joueurs pépiques en attaque comme Michael Olysée ou Kylian Mbappé, des Bleus motivés par une soif de revanche aussi, 4 ans après une finale perdue au tir au but et qui feront leur entrée mardi prochain contre le Sénégal. Pour savourer les matchs, je vous le disais, il va falloir jongler avec les emplois du temps. C'est un reportage de Faustine Calmel.
5: Ici, on joue aussi bien au foot qu'au rugby ou au tennis.
6: Allez les Bleus !
7: Allez les Bleus !
5: Mais c'est bien de ballons ronds que Raphaël Nevant, accompagné de sa nounou, va rêver dans les prochaines semaines.
8: Je vais regarder ça chez moi, tranquille. On va commander des boissons avec mon papa. On va manger des bons burgers devant un bon match. On va s'éclater, voilà.
5: Hyper prêt aussi, Thierry.
9: Je vais suivre les Bleus et l'Équateur aussi, peut-être avec des amis, également avec mes enfants. D'ailleurs, il y en a un qui arrive là.
5: Cyprien, le fils, qui a préparé ses arguments.
9: T'as là jusqu'à encore une semaine, c'est tout?
10: Oui, à peu près.
9: La semaine prochaine qui sera peut-être compliquée, mais après ça devrait aller.
10: C'est pas grave, en ce moment, en plus, j'ai pas de devoirs ni d'éval.
5: Le mondial, c'est aussi l'occasion de sortir pour Alexandra.
11: Si possible avec du monde, parce que c'est un moment de partage. Avec les amis ou les collègues, ce sera plus bar, je pense.
5: Et si la fatigue gagne pour les matchs comme France-Irak, qui ne débute qu'à 23h heure française?
11: Soit on fait des exceptions, soit on regarde les récaps le matin au petit-déj.
5: Et puis, il y a ceux comme Charlotte.
12: Ça m'intéresse très moyennement.
5: Mais qui vont en profiter autrement.
12: Mon ado, même si il joue au rugby, il va suivre, il adore ça. On se fait virer de l'appart pour qu'il regarde les matchs avec ses potes et nous on ira au resto. Ce sera chouette aussi.
5: Même si cela risque d'être un peu long, finale le 19 juillet dans 5 semaines et demie.
4: Merci Faustine, et on y revient dans Ma France avec Bruno Salomon, Charlotte Lorgeré, mais aussi Nicolas Perronnet qui vont vous faire vivre ce mondial à partir de ce soir. Patrick Bruel échappe donc à la prison. Tard hier soir, le chanteur a été mis en examen pour viol, tentative de viol, harcèlement sexuel et agression sexuelle. Mais le juge des libertés a décidé de le placer sous contrôle judiciaire. Margot Steve, le chanteur a donc pu rentrer chez lui après 3 journées très éprouvantes.
13: Oui, 48 heures de garde à vue, une longue journée d'attente au dépôt du tribunal, 3 heures d'interrogatoire par les juges d'instruction, puis cette audience devant le juge des libertés et de la détention, où Patrick Bruel est apparu tard hier soir, les traits tirés, très pâle, visiblement épuisé. Et c'est à minuit que la décision est tombée, pas de détention provisoire donc. Il faut dire que les juges d'instruction ont mis en examen Patrick Bruel sur 4 faits seulement, sur les 9 qui lui étaient reprochés. Pour le reste, notamment 2 viols et une tentative de viol, les magistrats ont estimé qu'il n'existait pas assez d'éléments pour le mettre en examen. Ils ont donc placé Patrick Bruel sous le statut de témoin assisté. Le chanteur devra quand même répondre à plusieurs obligations, verser une caution de 500 000 euros, rester sur le territoire français, suivre des soins psychologiques, des interdictions aussi, contacter les victimes et fréquenter les salons de massage. On sait que plusieurs de ces accusatrices sont des masseuses. Aucune interdiction d'exercice. En revanche, Patrick Bruel pourra donc en théorie se produire sur scène, lui qui a déjà annoncé l'annulation de sa prochaine tournée.
4: L'épreuve du bac français est terminée. 530 000 lycéens de première ont planché jusqu'à midi sur un commentaire de texte ou une dissertation avec l'exigence particulière de l'année, la qualité de la rédaction, de l'orthographe et de la syntaxe. Bien écrire le français a été mis en avant comme un objectif aussi par le ministre de l'Éducation nationale. Dans la Marne, une explosion dans une fonderie à Suippes a fait 7 blessés, dont un en urgence absolue. L'accident s'est produit ce matin dans un four industriel qui contenait du métal en fusion au sein de l'entreprise Le Bronze, l'entreprise qui produit des alliages en cuivre pour les voitures, le transport ferroviaire ou l'aéronautique. Au cœur de vos régions, je vous parle maintenant de ces bornes relais que vous connaissez sans doute, des conteneurs de vêtements qui progressivement vont être supprimés en France. 4000 en tout cas à terme sur les 20 000 installés sur le territoire. Et en Mayenne, c'est l'est du département qui est concerné, trop éloigné du siège de la collecte, avec qui plus des vêtements souvent issus de la fast fashion qui apparaissent de mauvaise qualité pour être revendus. Marie Maison, ce sont des mesures soudaines qui interrogent, notamment au sein des

0: des communes de Mellet-Grès au sud de Laval.
1: Des bennes blanches retirées, d'autres entourées d'un plastique noir condamné. Le service était pourtant bien utile.
2: J'y vais régulièrement à la borne relais, au moins toutes les saisons.
1: À la déchetterie, je rencontre Mélanie, maman de 5 filles.
2: Je donne souvent pour que c'est une autre vie en fait. Puis le moment où on décide, allez, on va à la borne, c'est maintenant, c'est pas quand on va croiser cette fameuse maman à qui on pourrait donner.
1: La mère de famille aimerait se voir proposer une autre solution.
2: J'espérais que ça reste au moins une borne dans une déchetterie. Ce serait bien qu'il y en ait quand même au moins une dans le secteur.
1: La réponse de Valérie Margallet, responsable de la gestion des déchets au sein de la communauté de communes de Mellet-Grès.
3: C'est subi de plein fouet et la solution immédiate, la collectivité ne l'a pas forcément là tout de suite. Donc on demande à nos habitants usagers, dans la mesure du possible, qu'ils puissent conserver leurs textiles en attendant qu'on trouve une solution rapide et pérenne surtout.
1: Car le problème reste le même, que faire des vêtements issus de la fast fashion? La meilleure technique, c'est peut-être celle de Jean-Louis et Joël, retraités.
4: On use jusqu'à la corde.
5: Les draps, les machins comme ça, bah, je fais des chiffons.
1: C'est aussi le message porté par la communauté de communes, le meilleur déchet, eh bien, c'est celui qu'on ne produit pas.
0: Et puis c'est une première en France depuis 30 ans, un grand tournoi de sumo qui a lieu ce week-end dans la salle Arena Paris-Bercy, événement rendu possible grâce à un ingrédient magique, si l'on peut dire, c'est le sel, indispensable avant chaque combat pour les sumo qui doivent en jeter par poignée pour purifier l'arène, pour chasser les mauvais esprits. Et pour cela, le sel doit être fin et de belle qualité. Alors les producteurs de Guérande se frottent les mains, pour le coup, avec 150 kilos de fleurs de sel acheminées depuis le Croisic, et la fierté des négociants qu'a rencontré Hélène Roussel, Meredith Ferrard et son frère Gauthier.
6: Immense hangar en bordure des marais, à l'intérieur du sel, partout, même au sol. Des sachets de 50 grammes au big bag d'une tonne.
7: Donc là, c'est quoi ce bruit qu'on entend là?
8: Ça permet de trier le sel, d'enlever tout ce qui va être boulettes d'argile, coquillages.
6: Ça, c'est pour le gros sel. En revanche, la fleur de sel.
8: C'est les paludiers qui la trient. Donc elle est propre normalement quand elle arrive. Elle est juste un petit peu humide. Pour cette commande en particulier, on l'a passée sur notre tamiseur avec la grille la plus fine.
7: C'est ce qu'on voit là?
8: C'est ce qu'on voit, ouais. Cette machine qui vibre sur pilotis.
6: Tamisée et même broyée à la main. Il ne faut surtout pas que les sumo, avec leurs 200 kilos, s'abîment les pieds. Ce sera donc, et c'était dans le cahier des charges, la plus fine fleur de sel possible.
7: Il est passé ici, le sel des sumo, il est passé dans cette salle?
9: Oui, pour obtenir une granulométrie adéquate, on l'a déshumidifié deux fois.
6: Et même si Meredith et son frère travaillent pour le monde entier, la commande est déjà historique.
9: On ne savait pas que c'était pour une utilisation non alimentaire.
8: C'est sûr que c'était une première, en tout cas pour nous.
9: C'est une belle petite récompense.
6: Deux traditions si loin, si proches.
9: On a quand même de la force, du courage, mais aussi également beaucoup de spirituel et de résilience dans notre travail.
6: 150 kilos de fleurs de sel pour une soixantaine de sumo, de l'or blanc pour les demi-dieux.
0: Merci Hélène Roussel, il est 13h16.
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0: Et dans Ma France, on va avoir le plaisir de vous faire vivre l'un des grands événements sportifs de notre été, le Mondial de foot version XXL sur 3 états de l'Amérique du Nord. Coup d'envoi au Mexique ce soir avant le Canada et les États-Unis. En dehors des matchs, c'est en effet une Coupe du Monde qui nous surprend par son ampleur et qui dit match et événement de grande ampleur, qui dispositif à la hauteur. Bonjour Bruno Salomon.
11: Bonjour Wendy.
0: Vous qui nous faites aimer le foot à la radio, vous qui êtes la voix du 100% PSG, vous allez être aussi notre guide dans ce Mondial et vous nous allez présenter, alors c'est un collectif, ce n'est pas nécessairement 11, peu importe, c'est la qualité qui compte. Est-ce que vous pouvez nous présenter ceux qui nous accompagneront dès ce soir?
11: Et c'est l'équipe d'ici, on se retrouvera déjà Wendy, il faut le savoir, tous les jours à 13h23 pour le journal de la Coupe du Monde. Et dans ce journal de la Coupe du Monde, on va retrouver par exemple Nicolas Perronnet qui sera notre voix là-bas, de l'autre côté de l'Atlantique, commentateur sportif émérite et qui sera sur la route aussi, qui va nous faire vivre les matchs des Bleus, mais pas que. Il va nous faire vivre sa Coupe du Monde à lui, on pourra avoir tout cela. On aura aussi l'œil de Charlotte Langeret qui est la consultante d'ici. Alors Charlotte Langeret, ancienne footballeuse professionnelle, désormais consultante sur la chaîne Ligue 1+, sur la chaîne L'Équipe, et on est très fiers de la retrouver, puisqu'en fait, on peut le dire, c'est un bébé ici, anciennement France Bleu, puisqu'elle a été formée en tant que consultante du côté de ICI Loire-Océan, mais aussi du côté de ICI ici Nord. Donc c'est un retour aux sources pour elle. Donc on est ravis. Et puis il y aura Pia Clément sera la grande maîtresse de cérémonie des soirs de match sur nos antennes. Tous les matchs de l'équipe de France. On espère que ça va aller jusqu'à mi-juillet pour une finale, pourquoi pas, et une nouvelle étoile pour les Bleus. Pia sera la baguette.
0: Alors on a deux des spécimens en direct avec vous. Bruno Salomon, Charlotte Lorgeret. Bonjour Charlotte.
4: Bonjour tout le monde.
0: Bah merci aussi, c'est un grand plaisir de vous entendre, nous accompagner dans ce grand événement. Vous la sentez comment, cette Coupe du Monde, chère Charlotte ?
4: Déjà, je suis très très heureuse, Bruno en a parlé, de revenir aux sources. J'ai commencé quand je jouais au FC Nantes et après à Lens, mais je la sens extrêmement bien, cette Coupe du Monde, dans le sens où notre équipe de France a, je pense, l'un des effectifs les plus puissants, les plus méritants dans cette Coupe du Monde. Et je vais être entourée avec Pia, avec Nicolas à la baguette en commentaire, et bien sûr Bruno. Donc ça va être une équipe de rêve. On va commenter une équipe de rêve. C'est nos Bleus et on espère évidemment qui vont aller jusqu'au bout.
0: Oh bah, ça nous fait du bien de vous entendre en parler ainsi. Les Bleus qui sont arrivés, on l'entendait avec Julien Froment à Boston hier soir. Alors vous n'êtes pas à Boston, cher Nicolas Perronnet, vous êtes à Toronto. Vous sentirez probablement dans les heures qui viennent la ferveur monter au Canada à la veille de la cérémonie d'ouverture canadienne, puisque les Canadiens se préparent aussi à tout cela. Vous serez, bonjour Nicolas, la voix des Bleus pour ici. Et comme
12: bonjour,
0: disait Bruno, vous allez commenter tous les matchs. Avant de vous demander aussi de nous parler des Bleus de l'équipe de France, on peut dire, je commençais à le glisser, que c'est le mondial de la démesure.
12: Oui, c'est le mondial de la démesure et on le sent déjà parce qu'on est arrivé avec Geoffrey Marianne qui m'accompagne pour les moyens techniques hier soir au Canada et on a absolument rien vu parce que tout est loin, tout est grand, tout est soumis à des déplacements. Donc évidemment, c'est le mondial de la démesure parce qu'il est sur trois continents. Faut rappeler que le dernier mondial, il était à l'échelle d'une ville, c'était à Doha au Qatar. Moi, j'avais la chance d'y être également, mais là c'est l'extrême inverse parce qu'à Doha, on avait 8 stades à l'échelle d'une ville qui était plus petite que Paris et là on a une dizaine de stades à l'échelle d'un demi-continent. Donc voilà, moi j'ai des copains qui sont à Mexico, des copains qui sont du côté de Boston. On a entendu Julien Froment tout à l'heure. Donc oui, des mesures évidemment déjà par la taille du continent et puis des mesures aussi parce que il faut rappeler qu'on est sur un mondial à 48 équipes désormais.
0: Ça, c'est un record aussi.
12: Oui, et puis ça, c'est plutôt amené à augmenter, si vous voyez la tendance à venir pour les prochaines éditions. Il y en avait 36 au Qatar, donc il y aura des 16e de finale, donc ça fait plus de nations, plus de tout. Et puis on est au pays de la démesure, notamment aux États-Unis, qui va être quand même l'ogre de la compétition en termes d'organisation. Là, je suis au Canada parce qu'effectivement, le Canada entre dans sa compétition demain soir face à la Bosnie, mais le Canada organise seulement 13 des 108 matchs de la compétition, donc c'est quand même un mondial très, très américain au sens US. De l'Amérique, donc on connaît aussi l'appétit pour la démesure de ce pays qui est les États-Unis.
0: Vous rappeliez, Nicolas, 48 équipes engagées. Il y en a un qui a trouvé les 48 maillots des équipes qualifiées pour le mondial. Il s'appelle Guillaume Gélébar. Il est patron d'un petit bar du centre-ville de Brest. Nicolas Olivier l'a rencontré.
13: Guillaume Gélébar a déjà une belle collection.
14: Je crois que c'est 103 maillots en tout. Il y a un grand placard dédié à ça dans la maison, ouais.
13: Mais ces précieuses tuniques ne restent jamais longtemps au placard.
14: C'est ma tenue de travail, donc suivant mon humeur, ça va être le Sénégal, l'Algérie, la France. C'est un petit jeu aussi, quand les clients rentrent, de savoir quelle nationalité je porte, ouais.
13: Avec 48 sélections dans ce mondial 2026, certaines pièces ont été difficiles à dénicher.
14: Cap-Vert, Haïti, la Jordanie, l'Ouzbékistan, la Nouvelle-Zélande et Curaçao. Par chance, je suis tombé sur un site qui vendait des maillots justement d'équipes pas très connues, les petits poussés comme on dit. C'est des officiels et ils sont à 40 €, donc je m'en suis vraiment bien sorti. Ouais.
13: Le quadragénaire a un faible pour le maillot d'Haïti, d'autres l'emballent un peu moins.
14: Les plus communs, c'est la Suisse et l'Autriche. On a l'impression que c'est des chasubles d'entraînement en fait. Donc ceux-là, c'est vrai que je les porte un peu moins parce qu'ils sont pas ouf.
13: À son actif, une dizaine de tenues des Bleus, notamment celle des 4 finales mondiales. Les maillots de 98 et 2018 sont même tatoués sur son bras. C'est ce qui s'appelle avoir la Coupe du Monde dans la peau.
0: Merci Nicolas Olivier, puisque c'est une fin de reportage musical, je vous annonce qu'il y a aussi trois cérémonies d'ouverture. On citait les trois pays hôtes. La première ce sera Mexico, ensuite ce sera Toronto au Canada dans la nuit du 12 au 13, et puis à Los Angeles, le show avec Katy Perry notamment. Alors ça c'est pour la festivité, l'enrobage, Bruno Salomon, mais sportivement, qu'est-ce qu'on peut attendre de cette 23e édition?
11: Alors déjà, on va attendre une chose, c'est qu'on va dire au revoir à certaines grandes gloires. On rappelle que ce sera sûrement la dernière de Lionel Messi, la dernière de Cristiano Cristiano Ronaldo, peut-être la dernière de Neymar. Donc ça, c'est pour les anciens et on aura un œil là-dessus. Et puis, bien sûr, il va y avoir cette défense du titre pour les Argentins. Est-ce qu'ils vont réussir à garder cette Coupe du Monde? Est-ce que les Français vont réussir à mettre à mal? Ou est-ce qu'un pays comme le Portugal, que beaucoup annoncent comme favori, eh bien, va réussir à basculer l'ordre établi? C'est ça qui va être intéressant, oui, sur cette Coupe du Monde. Et peut-être après on verra certaines surprises, voir un peu, parce que finalement c'est une compétition sur, Nicolas l'a dit, 5 semaines, beaucoup plus longue d'habitude, ouais, avec des 16e de finale, 8e, enfin ça va être complètement différent dans l'approche, oui, et peut-être certaines nations vont exploser sur le long terme.
0: Bien sûr, alors je vous parlais et nous vous parlions, Charlotte Langeret, de l'équipe de France. Vous allez vous intéresser à toutes les équipes, mais quand même c'est un mondial très particulier aussi pour les Bleus, parce que leur patron sélectionneur depuis 14 ans, Didier Deschamps, passe la main. Donc il y a un état d'esprit aussi à observer autour de ce collectif.
4: Oui, mais c'est là où il est très très fort, hein, Didier Deschamps et Guy Stéphane. Ils arrivent à amener dans leur management, peu importe ton statut, peu importe ton club, tous les joueurs de l'équipe de France jouent dans des grands clubs. Le principal objectif de Didier Deschamps, c'est de trouver cet équilibre. Donc c'est là que ça va être dur, trouver, ouais, un équilibre, un 11 type. Il va être très très dur à trouver ce 11 type, parce que clairement quasiment tous les joueurs ont presque le même niveau, mais c'est de trouver le bon management, d'avoir les bons mots, et on peut faire confiance à Didier Deschamps et à Guy Stéphane. Et puis l'après Didier Deschamps forcément va être très attractif, on hâte également, mais on est focus sur cette Coupe du Monde, sur ce premier match contre le Sénégal. Ça va pas du tout être évident, oui, n'importe quel adversaire, ça aurait été très compliqué, parce que ça reste un premier match d'une Coupe du Monde où l'organisation est très particulière.
0: Et ce sera mardi prochain. Alors on le disait, organisation très particulière aussi pour les Français qui voudront suivre ces matchs, avec des matchs de nuit, hein, il faut le dire aussi. On a entendu qu'à Toulouse, qu'à Clermont-Ferrand, il y avait déjà justement ces appels à des couvre-feux pour limiter les insécurités dans les villes. C'est assez insolite.
11: Et c'est assez insolite, effectivement. On rappelle juste, par exemple, les horaires. Il y a un match pour l'équipe de France qui va être à 23h. On va vous le diffuser, oui, sur notre antenne et aussi sur notre chaîne YouTube ici nationale. Et en fait, il y a des matchs qui vont être à 4h du matin. Il y a un alléchant Algérie-Argentine. Je vous laisse imaginer, 4h du matin, est-ce qu'on fait un gros dodo avant? Est-ce qu'on se réveille vers
0: 3h30. Les croissants ont brûlé les mains.
11: Voilà, c'est ça. Est-ce qu'on se fait un petit café pour se dire, la journée commence à 4h? Est-ce, oui, qu'on fait dans le sens inverse et qu'on se couche après?
0: Ça va être beau, quoi.
11: Il va falloir s'organiser, effectivement. Ouais. Et comme l'a dit Nicolas tout à l'heure, il y a 108 matchs avec des horaires un petit peu particuliers. Après, on s'est arrangé, bien évidemment, du côté de la FIFA pour que ça tombe sur des bons horaires. L'équipe de France qui joue à 21h, ça veut dire qu'elle joue vers midi, 14h, oui, côté Nord-Amérique.
0: Ah, c'est intéressant. Alors, Nicolas Perronnet, vous, de l'autre côté de l'Atlantique, vous êtes la voix des Bleus et vous allez, Bruno le disait dans ce billet du Mondial, tous les jours dans ma France, nous apporter un peu justement de cette lumière, de cette ferveur, un peu de carte postale finalement, à la fois des États-Unis, du Mexique et du Canada, Nicolas.
12: Oui, alors j'aurai la chance, je connais mon programme jusqu'au premier tour, jusqu'à, oui, la fin du premier tour, oui, on espère quand même qu'on ira un peu plus loin que le premier tour, je pense que oui, avec cette équipe de France. Je connais pas la suite, ça va surtout être côte est pour l'instant, mais c'est vrai qu'on parlait des horaires et des affiches avec Bruno. Il y en a une qui est magnifique, qui sera samedi soir par exemple, c'est un Brésil-Maroc à New York, qui sera d'ailleurs le stade de la finale, qui sera aussi le stade du troisième match des Bleus dans ce premier tour. Donc voilà, moi c'est un des matchs par exemple que je vais avoir la chance de couvrir en marge de l'équipe de France, donc je vous raconterai tout ça, évidemment. Oui, ça va être un petit road trip quand même pour l'instant sur mon programme premier tour, très côte est, hein, entre Toronto, les matchs des Bleus effectivement qui vont se jouer côte est des États-Unis tous, le premier ce sera New York, le deuxième Philadelphie face à l'Irak, le troisième face à la Norvège à Boston, oui, et puis entre temps il y aura des petits retours à Toronto pour aller voir l'Allemagne, je vais aller voir l'Angleterre également, donc ouais, je vous raconterai tout ça, effectivement, mais aussi en marge de tout ce qui est sport. Oui,
11: on est jaloux.
0: Faites-nous rêver. Je voudrais qu'on parle d'un symbole pour terminer, Bruno Salomon. Le président de la FIFA, hier, en parlant de sujet d'importance, a parlé de la détention de Christophe Glaize, qui est toujours dans les geôles d'Algérie. Il a été accrédité par la FIFA. Il a rappelé que c'était le seul journaliste sportif emprisonné dans le monde.
11: Ouais, comme l'a souligné Reporter sans frontières, c'est une manifestation de soutien fort de la part de la FIFA. Quand on voit Gianni Infantino qui quelquefois ferme les yeux sur tout ce qui se passe, sur les exactions de l'administration Trump pour certaines équipes et pour même un arbitre qui n'a pas pu rentrer sur le sol américain, bien là, c'est un vrai geste fort. Et on pense à Christophe Glaise qui est détenu en Algérie maintenant depuis un an, journaliste sportif qui faisait simplement son métier pour faire un portrait sur l'équipe de Kabylie. Et depuis, il est emprisonné et c'est devenu une affaire. Alors, c'était très franco-algérien. Et là, c'est désormais sur la place publique. Il y a des articles un petit peu partout dans le monde sur le cas de Christophe Glaise qui va sûrement mettre un peu la pression sur l'Algérie. On espère que la présidence algérienne, un jour ou l'autre, va décider de libérer gracier notre confrère Christophe Glaise qui est emprisonné depuis plus d'un an.
0: Merci Bruno Salomon. Merci Charlotte Lorgeret et à vous Nicolas Perronnet. Voilà ce dispositif avec Pia Clément au cœur de nos territoires, plus près de chez vous. Vous allez pouvoir suivre justement le calendrier, l'organisation sur ici.fr. On vous a tout répertorié, puis on a hâte que ça commence pour vous entendre aussi, chers amis. Merci d'avoir été avec nous pour en parler.
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13: Votre après-midi avec Ici Besançon et deux sorties. On file dans les rues de Pontarlier tout de suite. Il y a le Festival Pont des Arts samedi qui vous attend avec des fanfares dans la rue, du théâtre dans la rue et puis bien sûr d'autres programmes, d'autres surprises artistiques. Cette année, le thème, c'est le ballon rond. Il y aura des expositions photos aussi pour cette 14e édition. Tout ça, ça se passe Place d'Arson à Pontarlier. C'est samedi et vous retrouvez le programme complet sur le site ici.fr Besançon concernant le 14e Pont des Arts. Et puis sinon, il y a la Lanvertoise ce week-end, du VTT, du gravel et de la rando avec 6, 12 et 20 km au programme. C'est depuis l'antenne Vertuaire de Saint-Vit avec le soir feu d'artifice, concert et restauration au programme. On vous a mis toutes les infos sur notre site. Ici, d'autres infos pratiques dans une heure et tout de suite, le retour de la musique.
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Il nous en a laissé des souvenirs sympas, ce monsieur Michael Jackson sur ici Besançon avec Billie Jean. Et il y a les 24 heures du temps qui sont de retour les 20-21 juin. Ça se passera place Granvelle depuis la capitale cantoise. C'est un gros rendez-vous horloger avec une spéciale vintage cette année. Des expos, de l'achat, des animations, des cadeaux et bien sûr notre stand pendant ces deux jours. Les infos, elles sont sur notre site. On en reparlera. Pour l'instant, on discute avec Thierry M depuis un château en Haute-Saône. Il joue les nobles aujourd'hui, notre Thierry. Va-t-il réussir à monter tout en haut de la tour de la princesse? J'ai bien peur que oui. On le retrouve juste après votre playlist ici et le nouveau Christophe Maé tout de suite.

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1: Je suis dans un endroit super calme, il n'y a que le chant des oiseaux, le bruit du vent dans les feuilles, c'est magnifique, dans les grands arbres. Et je suis au château de Roche-sur-Linotte avec Catherine Fabry. Bonjour Catherine.
2: Bonjour.
1: On connaît bien votre voix, mais vous êtes un petit peu perdu de vue.
2: Complètement, mais c'est pas pour autant que je vous ai oublié, ouais. La preuve.
1: Que devient le château, tout va bien ?
2: Le château va bien, accueille toujours stages, séminaires, événements culturels, et il va très bien.
1: Quel souvenir vous avez de vos interventions en direct à la radio avec Cyril, par exemple ?
2: Des fous rires, ouais. Beaucoup d'amitié, ouais, beaucoup de convivialité, beaucoup de connivence aussi dans le partage des ondes, enfin, c'était vraiment chouette.
1: Vous veniez parler de quoi ? De cuisine ?
2: De cuisine, ouais. De gastronomie, de cuisine.
1: C'est votre métier ?
2: Non, pas du tout, c'est pas mon métier à l'origine, mais depuis 20 ans ça l'est, donc je commence un peu à avoir l'habitude.
1: Un clin d'œil à Marie-Ange en passant aussi.
2: Ah oui, bien sûr. Bah, c'est avec elle que j'ai commencé chez vous. Hein. On a échangé plein de choses et rencontré plein de monde. C'était vraiment chouette.
1: Quel bel endroit ici, ressourçant.
2: Des arbres, des fleurs, des oiseaux, un chien, des chats, des invités qui ne s'annoncent pas, mais qu'on est ravis de revoir.
1: Merci pour le café. Et sinon, la Linotte, c'est quoi ? C'est une rivière ?
2: Oui, c'est la rivière, mais c'est la rivière qui traverse notre village. Mais c'est devenu l'emblème du château par rapport à l'oiseau, tête de Linotte. On en entend quelques-unes de temps en temps, une petite Linotte mélodieuse. Et c'est devenu l'emblème du château parce que tout est autour de la musique ici. Et cet oiseau ressemblait bien à ce que nous aimons.
1: Bah, j'ai lu récemment que c'était pas péjoratif finalement de traiter de quelqu'un de tête de Linotte.
2: Nous, on le prend comme un compliment. C'est tellement joli ici. Ouais. Oui, l'expression en fait vient de cet oiseau un peu farfelu qui niche assez bas dans le sol et qui du coup se fait attraper régulièrement par certains prédateurs.
1: Ok, vous donc, semble-t-il, tout va bien ici, aux portes de l'été.
2: Oui, aux portes de l'été. On attend un groupe de yoga demain. On peaufine le studio d'enregistrement dans la dernière ligne droite de ces préparatifs. Et donc on attend des enregistrements professionnels à la fin de l'année qui sont déjà programmé avec un musicien bien connu en Franche-Comté, qui entame une grande tournée française l'année prochaine et qui viendra faire quelques répétitions et enregistrements en fin d'année ici.
1: C'est la nouveauté finalement ici au château,
2: oui,
1: le studio d'enregistrement.
2: Oui, ça a été mis au point par mon mari, Pierre-Yves. Ça fait des années qu'on travaille sur ce projet, parce que c'est un projet d'envergure un peu ambitieux. Enfin, c'est un matériel un peu d'exception, mais on verra ce que ça donnera. Ce sera un nouveau projet.
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0: Il sera au Chant du Gros Festival au Noirmont en septembre prochain, le 3. C'est juste à côté de Mèche en Suisse voisine. C'est M. Pokora et 1000 fois sur ICI Besançon. 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Après la musique, place à l'actu. Il y a le 90 secondes info qui arrive sur ICI Besançon. Rendez-vous pour 14h.
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0: Ils ont enregistré leur premier morceau dans les années 90 avec Gwen Stefani en studio. No Doubt pour la musique de votre radio. Avec l'actu météo et Francis Cabrel aussi qui arrive sur Ici Besançon. Ici, c'est utile, sympa et détente. Et tout de suite, c'est le 90 secondes info qui nous retrouve.
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0: 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Il est tout pile 14h. Place à l'actualité tout de suite.
2: La France salue un marin immense, un courage rare, une lumière au large. Ce sont les mots d'Emmanuel Macron sur X après la mort du navigateur Charlie Dalin, le vainqueur du Vendée Globe 2024-2025, est décédé à Quimper la nuit dernière à l'âge de 42 ans des suites d'un cancer. Patrick Bruel échappe à la prison. Tard hier soir, le juge des libertés et de la détention a décidé de le laisser rentrer chez lui sous contrôle judiciaire. Il est mis en examen pour viol, tentative de viol, harcèlement sexuel et agression sexuelle. Il va devoir respecter un certain nombre d'obligations comme l'interdiction de quitter la France, de contacter les victimes ou de fréquenter les salons de massage. 7 blessés dont un en urgence absolue après une explosion ce matin dans une fonderie de la Marne à Suip. L'accident s'est produit dans un four industriel. La Coupe du Monde débute aujourd'hui, Coupe du Monde de foot aux États-Unis, au Canada, au Mexique avec des cérémonies d'ouverture dans les trois pays à partir de 19h30 et le match d'ouverture Mexique-Afrique du Sud à 21h. La France entre en lice mardi prochain pour France-Sénégal à 21h également. Après Clermont-Ferrand, c'est la ville de Toulouse qui instaure un couvre-feu pour les mineurs lors de ce mondial. Ça concernera les matchs de poule de la France, du Maroc et de la Tunisie notamment. 7 matchs considérés comme sensibles. Et puis plus de 500 000 élèves de première générale et technologique ont passé l'épreuve de français du bac qui pourrait être noté plus sévèrement cette année selon le niveau de maîtrise de la langue. Le ministre de l'Éducation a rappelé les correcteurs à plus d'exigences.
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4: La couleur du ciel en Franche-Comté pour cet après-midi. Les éclaircies reviennent, mais timidement. Il y aura encore des nuages, quelques petites gouttes de pluie, mais globalement, retenez qu'on va vraiment vers le beau pour l'ensemble de la région, avec des éclaircies qui se confirmeront à partir de demain, qui seront très belles ce week-end. Et avant de retrouver des températures proches des 30 degrés dans 48 heures, cet après-midi, en ce moment, du côté de Morteau, c'est 15 degrés, c'est 17 degrés si vous êtes à Baume-les-Dames, 18 à Besançon, du côté de Lons-le-Saunier, ainsi qu'en Haute-Saône, entre Lure et Luxeuil-les-Bains.
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0: Travolta, Newton Jones cet après-midi pour la musique. On vous souhaite le meilleur. Bientôt le week-end, courage. J'ai deux sorties pour vous à présenter dans un instant avec un jeu, rendez-vous, jeu de société pour se faire des amis et des ennemis. Hein, peut-être. C'est ce soir, c'est à Gaumont-Fontaine en Haute-Saône. Et je vous dis tout ce qu'il faut savoir dans un instant. En attendant, les 15 minutes de son non-stop avec le duo Johnny, Carmel, le nouveau Gaëtan Roussel et puis Patricia Cass aussi. Votre après-midi, c'est avec Ici Besançon, jeudi.
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1: Avec comme chaque jour de sortie franc-comtoise, on sort ce soir en Haute-Saône, suivez-moi. Si vous voulez faire des rencontres sympas, j'ai le bon plan. Il y a une soirée de jeux de société hein, qui est prévue donc aujourd'hui à la fabrique MRJC de Combeaufontaine. C'est au nord-ouest de Vesoul, 16h-19h. Hein, vous pourrez profiter de plusieurs jeux pour animer votre soirée. Vous pouvez venir seul ou en équipe, c'est gratuit. Et c'est donc tout à l'heure depuis le 47 Grande Rue de Combeaufontaine, dès 16h. Sinon à Arbois, jusqu'au 14 août, il y a une exposition sur Astérix qui vous attend avec des vrais croquis, les dossiers inédits et les pages de scénario hein, concernant Astérix aux Jeux Olympiques. C'est gratuit, c'est tous les jours sauf le lundi et le dimanche. Voilà, c'est pour les 100 ans de la naissance de René Goscinny, hein, c'est le créateur d'Astérix. Et c'est à la bibliothèque d'Arbois dès demain, ici. Notre info pratique dans une heure et dès maintenant, le meilleur de la musique d'ici Besançon.
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0: Vous êtes sur Ici Besançon cet après-midi. La musique du matin au soir avec le nouveau Miley Cyrus qui arrive. James Wan, c'est déjà un succès partout dans le monde et vous l'écoutez avec nous. J'insiste aussi, mais demain ce sont les dernières places de la semaine que vous offrons. Les dernières places pour le festival de la paille de Métabier. C'est les 24-25 juillet. Voilà, rendez-vous demain avec Loïs Paton dès 7h25. Les infos de 15h sont en préparation. L'actu dans le monde et en France, c'est juste après Miley Cyrus, Maxime Le Forestier et Alain Souchon.
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0: Maxime Le Forestier, né quelque part, ici Besançon, le morceau de l'année 87. Il y a Adèle et Alain Chamfort là pour la suite de votre journée. La météo en Franche-Comté avec nous. Et puis tout de suite, on s'intéresse à l'actu avec le 90 secondes info.
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0: 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Il est 15h. Place à l'actualité tout de suite.
2: La décision de justice dans l'affaire Elisa Pilarski vient de tomber à l'instant. Cette jeune femme enceinte tuée en 2019 par des morsures de chien, morsures attribuées au chien de son compagnon Christophe Ellul. Il est condamné à une peine avec sursis. Pas plus de détails pour le moment. Son chien, lui, va être euthanasié. Patrick Bruel, placé sous contrôle judiciaire avec interdiction de quitter le territoire, ressorti tard hier soir du tribunal de Nanterre. Le chanteur est mis en examen dans 4 affaires de viol, tentative de viol, agression sexuel et harcèlement sexuel. Entre 2008 et 2019, il échappe à la détention provisoire requise par le parquet. Le taux du livret A devrait être relevé en juillet pour suivre l'inflation. C'est le directeur général de la Caisse des dépôts qui l'annonce. La décision revient ensuite au ministre de l'Économie et des Finances. Le livret A rapporte en ce moment 1,5%. Il pourrait être revalorisé aux alentours de 1,8%. Il était le vainqueur du dernier Vendée Globe en 2025. Charlie Dalin est mort la nuit dernière à l'âge de 42 ans, emporté par un cancer. Il s'était lancé dans ce tour du monde en solitaire à la voile tout en luttant contre la maladie. Le président du Vendée Globe salue son talent et sa combativité et le respect qu'il inspirait à tous ceux qui l'ont côtoyé. 3 cérémonies d'ouverture pour un mondial. La Coupe du monde de foot débute ce soir aux États-Unis, au Canada et au Mexique. Le match d'ouverture, c'est à 21h, Mexique-Afrique du Sud. La France, elle, entre en lice mardi prochain. Ce sera contre le Sénégal.
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4: La couleur du ciel en Franche-Comté pour cet après-midi. Les éclaircies reviennent, mais timidement. Il y aura encore des nuages, quelques petites gouttes de pluie, mais globalement, retenez qu'on va vraiment vers le beau pour l'ensemble de la région, avec des éclaircies qui se confirmeront à partir de demain, qui seront très belles ce week-end. Et avant de retrouver des températures proches des 30 degrés dans 48 heures, cet après-midi, en ce moment, du côté de Morteau, c'est 15 degrés. C'est 17 degrés si vous êtes à Baume-les-Dames, 18 à Besançon, du côté de Lons-le-Saunier, ainsi qu'en Haute-Saône, entre Lure et Luxeuil-les-Bains.
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0: On a eu la chance de les avoir en concert dans la grande région cette année. On a offert des cassettes collector aussi il y a quelques semaines. Et les Walkman aussi pour les écouter à l'ancienne. C'est Indochine sur ICI Besançon avec Canary Bay. Il y a la musique d'ici qui est de retour avec Le Feu tout de suite. Vianney et Kenji pour la musique. Et concernant les Eurocaines, là, qui arrivent dans pas longtemps à Belfort, je donne la programmation complète pour la nouvelle édition début juillet. C'est juste après le quart d'heure 100% français. Et des Mitchell, France Gall, aux côtés du duo Vianney et Kenji sur ICI Besançon.
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1: Avec deux sorties, notamment le retour d'un grand festival franc-comtois. On file à Belfort tout de suite. Il y a les Eurokiennes qui arrivent à grands pas. The Offspring, Pulp, Aurel San, Feu Chatterton, Aya Nakamura et Aneta, hein, présents cette année du 2 au 5 juillet. Il reste quelques places encore dispo. Elles sont sur internet et à retrouver depuis notre site ici.fr Besançon. Sinon, dimanche, c'est la fête en Haute-Saône. Madame Coquillette souffle sa 5e bougie. Du coup, pour l'occasion, la ferme est ouverte au public avec un marché de producteurs et d'artisans, des jeux d'enfants aussi. Et vous pourrez faire des photos souvenirs. Et bien sûr, il y aura à manger, vous inquiétez pas. C'est dimanche depuis cul, c'est juste à côté de Marnay, à la Favière Enchantée, et c'est gratuit. Sauf le repas, bien sûr. Ici, d'autres infos pratiques dans une heure, et la musique tout de suite.
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0: Les meilleurs morceaux pour la meilleure région avec ici Besançon, votre radio, et les infos de 16h qui arrivent. Les nouveaux Benjamin Biolay aussi, juste avant de vous présenter l'actu dans le monde et en France. Nathan RLT aussi, hein, qui nous retrouve pour les infos et pour la suite et fin de votre journée. Je vous prépare Joe Dassin aussi et Bachung. N'oubliez pas, il y a les places pour la paille demain matin à gagner dès 7h25. Et passez une belle fin d'après-midi avec ici.
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0: était une fois nous deux, Joe Dassin dans la playlist ici Besançon. C'est parti pour votre 16-19.
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0: Ici, c'est votre radio locale numéro 1 dans le Doubs et en Haute-Saône, 16h. L'actualité en français dans le monde en 90 secondes avec vous, Marine Logénie.
2: Le tribunal de Soissons a rendu son jugement cet après-midi dans l'affaire Elisa Pilarski, jeune femme mordue à mort par un chien dans une forêt de laine en 2019. Christophe Ellul, le compagnon de la victime, est condamné à 4 ans de prison avec sursis pour homicide involontaire. Le chien Curtis devra être euthanasié. Patrick Bruel échappe à la prison. Tard hier soir, le juge des libertés et de la détention a décidé de le laisser rentrer chez lui sous contrôle judiciaire. Le chanteur est mis en examen pour viol, tentative de viol, harcèlement sexuel et agression sexuelle. Il va devoir respecter un certain nombre d'obligations comme l'interdiction de quitter la France, de contacter les victimes ou encore de fréquenter des salons de massage. La France salue un marin immense, un courage rare, une lumière au large. C'est le message posté sur le réseau social X par Emmanuel Macron après la mort du navigateur Charlie Dalin, le vainqueur du dernier Vendée Globe et décédé à Quimper la nuit dernière à l'âge de 42 ans des suites d'un cancer. Ces chiffres inquiétants de l'OMS concernant le réchauffement climatique. Plus de 200 000 personnes sont mortes à cause de vagues de chaleur extrêmes en Europe ces 4 dernières années. La chaleur est un tueur silencieux, mais elle n'est pas une fatalité, précise l'Organisation mondiale de la santé. La Coupe du monde débute aujourd'hui, de foot bien sûr, aux États-Unis, au Canada et au Mexique, avec des cérémonies d'ouverture dans les trois pays à partir de 19h30 et le match d'ouverture Mexique-Afrique du Sud à 21h. La France, elle entre en lice mardi prochain pour France-Sénégal, ce sera également à 21h.
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0: 16h01 ici à Besançon, votre météo en Franche-Comté. Le soleil prend de plus en plus de place dans le ciel de la région. Plus de pluie annoncée jusqu'à la fin du week-end minimum, avec pour demain encore des passages nuageux, mais aussi de très très belles éclaircies. 24 pour les maxis l'après-midi, 20 pour Pontarlier et tout l'est de la Haute-Saône, 22 pour le Nord-Haute-Saône, à la limite avec la Champagne, 22 degrés également à Vesoul, 23 à Besançon, 24 à Lons, Grès et Marnay.
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0: Un homme extraordinaire, mais qui est cet homme? Simplement un homme ordinaire qui par amour devient extraordinaire aux yeux de sa compagne. Les Innocents sur Ici Besançon.

0: Escro, la chanteuse révélée par la Starac qui vous a offert jeudi de la semaine dernière bon nombre de ses titres en live, le tout ponctué d'anecdotes au micro d'Emile Mazoyer. Vous pouvez réécouter tout ça sur notre site ici.fr et votre appli ici.
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0: Cap sur la Haute-Saône tout de suite avec pour savoir tout ce qu'il s'y passe dans votre rendez-vous. Ça se passe ici, nos confrères de la presse de Vesoul et de Grès aujourd'hui par la voix d'Étienne Collin au micro de Loïs Paton avec Grès où un grand rassemblement de pompiers se prépare.
3: C'est la presse de Grès et Sophie Auvigne aux manettes qui nous parle de ce 117e congrès départemental des sapeurs-pompiers de Haute-Saône. 600 soldats du feu sont attendus, des hommes et des femmes qui toute l'année sont au service de nous, de vous, des citoyens. Ça se passe à Grès, c'est le 20 juin et ceux qui apprécient les uniformes de pompiers devraient aller se rendre là-bas parce qu'il y en aura, c'est certain, avec de la musique bien sûr et de l'ambiance.

0: colère par rapport à ce dossier qui ressort des placards. Donc je pense qu'on n'a pas fini d'entendre parler de l'école Picasso. Une plainte est en cours et c'est dans les mains de la justice.
1: Alain Chrétien qui est le maire de Vesoulins, on le rappelle.
0: Tout à fait.
1: Le portrait aussi de Joseph qui apparaît dans vos colonnes. Alors Joseph, il est un peu une double vie. Il est infirmier le jour et puis magicien la nuit. Expliquez-nous.
0: Ouais, complètement. Infirmier, urgentiste de jour, magicien la nuit. Joseph Deforest, il est du coin, il est de Haute-Saône. Il a été croqué par notre rédaction et son portrait est quelque peu surprenant. Je vous invite à le découvrir dans nos colonnes. Et c'est plutôt sympathique. Comme vous l'avez dit, Louis, c'est un peu cette double vie entre la passion et la profession.
2: Sujet à lire dans les différentes presses de Grès et de Vesoul. Face, voici George Michael sur Ici Besançon.

0: Écoute ton cœur. Ça, c'est bien vrai. Listen to your heart. Le message puissant du duo de pop suédois Roxette sur ici à Besançon, évoquant le fait de suivre son cœur et de surmonter les restrictions sociales en amour. Ah, c'est tellement beau. Tout aussi beau, le titre de Julien Clerc dans moins de 2 minutes, Partir. Il y aura également Auria.
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0: Avec Soirée mondaine et Michel Polnareff pour compléter ce dernier quart d'heure en français dans le texte de l'après-midi. Avant un point sur la route, l'infotrafic en temps réel passé 16h30 sur votre radio ici en Franche-Comté, ici Besançon.
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0: Michel Polnareff à l'instant sur Ici Besançon, 16h33.
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0: À vos côtés avec un coup d'oreille à vos conditions de circulation tout de suite. La bonne nouvelle, c'est que sur le réseau routier franc-comtois, je n'ai pas de difficultés particulières à vous signaler. En revanche, côté SNCF, si vous avez prévu de prendre un train, notamment entre Besançon et Belfort, il y a des retards et des perturbations à prévoir, notamment un train qui sera supprimé un peu plus tard là dans la soirée. Ça fait suite à un train qui lui est en panne sur la ligne entre Belfort et Besançon. Donc il y a quelques modifications du plan de circulation. Vous avez toutes les informations sur le site ter.sncf.com. Et par exemple, si vous aviez prévu de rejoindre Lons-le-Saunier, Arques-Nant, en prenant le train de 16h50 en direction de Bourg-en-Bresse, il est retardé actuellement d'un peu plus d'une trentaine de minutes pour cette même raison. ter.sncf.com pour avoir toutes les infos. Et puis si sur les routes de la région vous rencontrez la moindre difficulté, vous nous prévenez. Vous êtes nos premiers témoins, hein, vous qui êtes au plus près du terrain, 03 81 833 111. Et le prochain point complet sur ces conditions de circulation, ça sera maintenant au plus tard après l'actu locale de 17h.
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0: Ambiance quelque peu mélancolique à présent avec Étienne Dao, le grand sommeil sur Ici Besançon.

0: En ce jour de lancement de Coupe du Monde de football, rien de tel que gala dans votre playlist ici, Besançon Free From Desire. Et en parlant de Coupe du Monde, notez que vous pourrez suivre tous les matchs de l'équipe de France en direct et en intégralité sur votre radio locale ici, avec lors de chaque match, un avant-match une demi-heure avant le coup d'envoi. Et sinon, pendant ce temps-là, nos chères têtes blondes, elles tablent sur le bac français aujourd'hui, en espérant que ce soit allé, hein. Là, en tout cas, je vous propose de relâcher la pression, si on en rigolait un peu, grâce à l'humour en tube de Fred Ballard.
1: C'est vrai que la langue française est une langue avec des expressions bizarres, quand même. C'est la seule langue au monde, par exemple, où tu peux dire qu'un buraliste s'est fait passer un tabac.
2: Ah, c'est sûr que c'est un comble, hein, quand on y pense, et c'est ce qui fait le charme poilant de cette langue que même Roland McDan a du mal à comprendre parfois.
1: J'aimerais aussi qu'on m'explique pourquoi dans la langue française, quand on veut avoir de l'argent devant soi, il faut le mettre de côté. En français, tu peux dire « je suis tombé dans les pommes » et après j'avais les jambes en compote. J'ai même remarqué, quand un mot masculin n'est pas sympa, eh ben ils le mettent au féminin. Avant on disait un licenciement, aujourd'hui on dit une restructuration.
2: Voilà, bah donc ça se confirme, hein, le genre féminin adoucit la vie. Et avec un peu de chance, ça peut aussi sauver une copie à l'écrit du bac français. Tout dépend des barèmes de correction. Si c'est Tristan Lucas qui s'en occupe, il y a des écarts de langage qui ne passeront pas.
3: Au jour d'aujourd'hui, moins un point. Tu commences ta phrase par « moi, personnellement, je », moins 3 points. Les gens y croient, retrait de permis direct. Comme les gens qui rajoutent l'expression « quand on y pense » à la fin des phrases. Il y a de plus en plus de pauvreté, c'est dramatique quand on y pense. Et c'est vrai que quand on n'y pense pas...
2: Ah bah oui, il y en a beaucoup moins quand on n'y pense pas que quand on y pense. C'est l'inverse avec les fautes d'orthographe, hein. Moins on y pense, plus il y en a. Et plus il y a de perles sur les copies du bac français, plus ça fait marrer les correcteurs. Donc rions un peu en attendant la note finale.
0: Et en espérant que cette dernière ne nous fasse pas déchanter. Est-ce que quelqu'un aurait vu Lily dans les parages? Non. Julien à la réalisation? Non. Justine à l'accueil?
4: Non.
0: Vous n'avez pas vu Lily, pourtant il paraîtrait que Lily était ici. Lily was here, c'est le titre en tout cas, du duo entre le musicien anglais Dave Stewart et le saxophoniste néerlandais, la saxophoniste néerlandaise Sandy Delfer. Un duo instrumental, donc n'attendez pas les paroles, il n'y en aura pas. La musique du film de Cassière sur Ici Besançon.

0: Titre qui personnellement me fait toujours penser à la Star Academy, les élèves de la deuxième édition du Talk Show de la Une qui en avait fait un clip et tout. C'était Bandolero sur Ici Besançon avec Paris Latino. Le bac français, c'est à l'une de votre journal local de 17h présenté par la rédaction d'Ici Besançon par Christophe May. Et pour aller jusqu'à cette nouvelle heure, je vous ai préparé côté musique Alex Warren. Avec son dernier titre en date, Fever Dream, et Renaud, ici Besançon.
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0: Renaud marche à l'ombre sur ICI Besançon.
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0: ICI, c'est votre radio locale numéro 1 dans le Doubs et en Haute-Saône, 17h. L'actu locale en ce jeudi 11 juin, c'est avec vous Christophe, mais bonsoir.
2: Bonsoir.
0: Plus de 500 000 élèves de première générale et technologique ont passé aujourd'hui l'épreuve anticipée de français du bac.
2: Oui, épreuve qui pourrait être notée plus sévèrement selon le niveau de maîtrise de la grammaire et de l'orthographe. Le ministre de l'Éducation a appelé les correcteurs à plus d'exigences. Demain, place aux maths, toujours pour les élèves de première, et c'est la première fois qu'ils passeront cette épreuve anticipée avec des problèmes à résoudre et un questionnaire à choix multiples, le tout sans calculatrice. 8000 lycéens sont concernés chez nous dans l'Académie de Besançon et nous en entendrons quelques-uns dans le journal de 18h. Attention au risque de bouchons à la frontière suisse à partir de lundi. Le sommet du G7 se tient à Évian de lundi prochain à mercredi et pour des raisons de sécurité, de nombreux passages frontaliers seront fermés. Alors pas chez nous, mais c'est le cas par exemple de celui sur l'autoroute A1 à Genève et la préfecture du Doubs prévient le flux des poids lourds de la Suisse vers la France sera principalement réorientée vers la douane de la Ferrière-sous-Jouanne dans le Haut-Doubs sur la Nationale 57. Par ailleurs, les contrôles vont s'intensifier pendant la durée du sommet. Il risque donc d'y avoir de forts ralentissements à la frontière. Il avait remporté le Vendée Globe malgré son cancer. Le navigateur Charlie Dalin est mort la nuit dernière à l'âge de 42 ans. La maladie a fini par prendre le dessus. Charlie Dalin avait gagné l'an dernier le Vendée Globe, le tour du monde en solitaire, sans escale et sans assistance, en battant en plus le record de l'épreuve. Il avait pris le départ se sachant déjà malade, avec l'accord de ses médecins et un traitement adapté. Il avait fini par rendre public son cancer dans un livre visant à aider les malades 8 mois après son arrivée victorieuse au Sable d'Olonne. Et puis en handball, le budget de l'ESBF a été validé par la CNCG, le gendarme financier du handball. Les Bisontines ont donc le feu vert pour une nouvelle saison en première division féminine.
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2: Bon, ce coup-ci, fini la pluie d'un temps.
0: Et oui, c'est une bonne nouvelle que nous annonce Météo France Franche-Comté. Jusqu'à minimum la fin du week-end. Je suis pas allé voir au-delà encore. J'ai pas envie de me faire peur ou non au contraire. Mais en tout cas, minimum jusqu'à dimanche, pas de pluie d'annoncer dans la région avec de plus en plus de soleil dans le ciel franc-comtois. Ça, c'est la bonne nouvelle. Alors pour demain, encore des passages nuageux, mais aussi de très très belles éclaircies. Et en plus, avec tout ça, on a un mercure qui va reprendre quelques couleurs. 24 pour les maxi l'après-midi demain. 20 à Pontarlier et tout l'est de la Haute-Saône, 22 pour le Nord Haute-Saône à la limite avec la Champagne, 22 également à Vesoul, 23 à Besançon, 24 à Lons, Grès et Marnay. 17h03, ici l'infotrafic en temps réel. Je n'ai pas de grosses difficultés à vous signaler cet après-midi sur le réseau routier que vous empruntez, ça c'est une bonne nouvelle. Secteur vésulien, ça roule correctement. Besançon, on a les ralentissements habituels sans que ça soit davantage méchant par rapport à d'habitude. Et puis le Haut-Doubs, la déviation notamment de la N57 lorsque vous promenez du pourtour du lac Saint-Point pour rejoindre Pontarlier au bout de la départementale 437, les premiers ralentissements. Christophe Mel, le retour de l'actu locale tout à l'heure.
2: À 18h.
0: À tout à l'heure.
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0: L'un des succès les plus célèbres des Jacksons, sorti à l'aube des années 80, Blame It on the Boogie, sur Ici Besançon.

0: C'est le genre de son qui en voiture fait hocher la tête, nous fait faire des mouvements parfois bizarres même. Blame it on the boogie, c'est la faute, non pas à l'accordéon mais au boogie en français dans le texte.
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0: L'un des produits phares de notre région, c'est bien évidemment le fromage. Chaque département a d'ailleurs sa spécialité. Et pour déguster l'une d'entre elles, rendez-vous en Haute-Saône avec Thierry M. juste après Mylène Farmer, son titre événement du moment. C'est à qui le tour sur Ici Besançon.

0: Un nouvel album prévu pour l'automne prochain avec également, on l'espère, une prochaine tournée. C'était Mylène Farmer sur Ici Besançon. Son nouveau titre, c'est à qui le tour. Et là, c'est à qui le tour de prendre la parole? Eh bien, c'est à vous, mon cher Thierry, quelque part en Franche-Comté pour tester ce que notre région a de meilleur chaque jour. Et là, où êtes-vous? Que faites-vous à Montbozon, visiblement en Haute-Saône?
1: Eh ben, j'ai testé un endroit un peu mythique, en fait, ici à Montbozon. C'est l'ancienne biscuiterie de

0: des produits locaux, donc du coup, bah, j'ai mis leurs produits en avant.
1: Bonjour.
2: Alors, bah justement, je vais le tester, ce gruyère. Oui, voilà. Allez, c'est parti.
1: Je peux aller vers ma cliente.
2: Oui. Allez à votre cliente pendant ce temps, parce que c'est vrai que ça défile pas mal ici au magasin. Beaucoup de clients, beaucoup de clientes, il faut le dire, ici à Montbeson.
3: Ok, merci. Bonne journée.
1: Au revoir. Alors, ce gruyère.
2: Très bon.
1: Un petit peu chaud, là.
2: Excellent. Oui, mais justement,
0: oui,
2: c'est comme ça que je l'aime.
0: Ah bah oui, c'est comme ça qu'il est bon aussi. Hein.
2: Parce que ma grand-mère ne le mettait pas au frigo.
0: Bah oui, bah moi non plus, il est toute la journée sur l'étalage. Là. C'est là qu'il est au top.
2: Exactement. Ouais. Un peu doux comme ça.
0: Un peu doux, crémeux. Tout. Les enfants l'adorent parce qu'il est plus crémeux, plus facile à manger pour les enfants.
2: Mais c'est parce que vous êtes de par là-bas, Port-sur-Saône ou...
0: Ah non, moi je suis de Fontenoy. Enfin, j'habitais Fontenoy juste à côté. Bon, maintenant j'ai déménagé, c'est une autre histoire.
2: Mais... C'est quoi l'histoire du gruyère par rapport à vous?
0: Alors, nous on était producteurs de lait pour faire le gruyère. Et avant d'être fait à Port-sur-Saône, il était fait à Verchamps, juste à côté de Loulan. Ouais. Et donc, 13 ans, à peu près 13-14 ans, il y a eu une nouvelle IGP. Et on a intégré la filière, et mon mari était très impliqué dans la filière, etc. Et puis, les gens d'ici ne le connaissaient pas. Donc, j'ai dit, j'ai envie de faire un petit magasin. Et puis, d'un petit magasin, c'est devenu un petit magasin plus la restauration. Mmh. Et puis, voilà, l'histoire a commencé, voilà, 9 ans.
2: Votre petit magasin s'appelle l'Atelier des Papilles.
0: C'est ça, ouais.
2: Okay. Magasin de produits locaux et petite restauration.
0: Voilà, tout à fait. Donc, il n'y a que des produits de producteurs d'une cinquantaine de kilomètres aux alentours, quoi. Des légumes, beaucoup de fromage, un petit peu de viande, et puis un petit peu d'épicerie locale, des terrines, des farines. Mais c'est vraiment de l'épicerie de tous les jours, j'ai envie de dire.
4: 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Rick Astley avec Never Gonna Give You Up pour la musique ici Besançon.

0: Never Gonna Give You Up, Rick Astley sur ICI Besançon.
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0: Avant de retourner voir comment ça se passe sur les routes de la région avec votre info trafic 100% local sur l'écoute 17h30, Vita arrive dans moins de 2 minutes avec son titre Promets-moi. Il y aura également Francis Cabrel sur votre radio en Franche-Comté, ICI Besançon.
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0: Francis Cabrel se mettant dans la peau d'un taureau, chantant comme si c'était le taureau qui chantait. C'était la corrida sur Ici Besançon.
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0: À vos côtés sur les routes de la région, avec des ralentissements, un bouchon qui s'est formé pour vous qui êtes dans le Houdou, le pays horloger. Vous provenez de la Suisse, du Locle, jusqu'à passer le rond-point de Villers-le-Lac sur la départementale 461. Bien, vous êtes ralenti. C'est une dizaine de minutes en plus sur votre temps de trajet actuellement. En plus, il y a des travaux dans ce secteur. Une seule voie, notamment pour circuler en lieu et place des deux habituels. Et résultat, vous êtes pare-choc contre pare-choc, voiture contre voiture, quasiment jusqu'à la douane, jusqu'au Locle, avec donc, comme je le disais, une dizaine de minutes en plus sur votre temps de trajet. Autre secteur où vous êtes pare-choc contre pare-choc, c'est au bout de la départementale 437 pour vous insérer sur la nationale 57 lorsque vous promenez du pourtour du lac Saint-Point. On souhaite la déviation de la nationale dans le secteur de la Cluse, avec là pareil une dizaine de minutes en plus sur votre temps de trajet. Dans le secteur bisontin, on a les ralentissements habituels, un trafic avec des à-coups depuis la jonction avec la rue Dole jusqu'au rond-point de Beurre sur le boulevard Ouest, le secteur du pont de Brogy également, la rue de Vesoul qui est chargé à cette heure-ci. Secteur vésulien, le pont Peugeot, vous êtes un peu nombreux en direction de Noidans-les-Vesoul et puis ailleurs, sinon pas d'autres difficultés à vous signaler. Vous en rencontrez une, vous êtes nos premiers témoins au 03 81 833 111, le numéro pour faire la route avec Ici Besançon. Et le prochain point sur ces conditions de circulation, ça sera maintenant juste après l'actu locale de 18h.
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0: Une grande artiste fête son anniversaire aujourd'hui, mais qui donc la répond juste après Daniel Balavoine. Dieu que c'est beau sur Ici Besançon.

0: Titre écrit par Daniel Balavoine l'année où naissait son fils Jérémy, célébrant la beauté de la vie et de l'amour. Dieu que c'est beau sur Ici Besançon. Pour une chronique sans fausse note, vous pouvez compter tout de suite sur Émilie Mazoyer. Salut Émilie.
1: Salut tout le monde. Émilie au rapport pour votre dose quotidienne d'actualité musicale. L'anniversaire du jour est élégant et mélancolique.

Après avoir longtemps et courageusement lutté contre le cancer, Françoise Hardy est partie il y a tout pile 2 ans. Si vous passez par Paris et que vous avez envie de lui rendre hommage, la mairie du 9e arrondissement a fait poser une plaque en sa mémoire au 24 rue d'Aumale, la maison où Françoise Hardy avait grandi. Elle rêvait de travailler avec lui. Lui, il l'avait adoubée. Elle, plus belle voix de France, dans une interview en 2020. Lui, c'est Sébastien Tellier, et elle, Juliette Armanet, enfin réunie sur une chanson qui a tout du futur tube de l'été.

Action, ce duo Sébastien Tellier et Juliette Armanet marque le retour aux affaires musicales de Juliette, qui s'était plutôt consacrée au ciné et à la maternité. Félicitations ces derniers temps. On attend donc le cœur plein d'espoir et les oreilles grandes ouvertes, le troisième album de Juliette Armanet. Je surveille le dossier et je vous tiens au courant. La semaine dernière à Paris, une vente aux enchères d'objets ayant appartenu à Michael Jackson a été organisée par la maison Agut, un événement pour les fans et les collectionneurs. C'était une première en Europe.

ventes aux enchères, beaucoup de tenues de scène, chapeaux, pantalons, vestes à paillettes, un oreiller aussi, des disques d'or et le clou de la vente, un gant blanc orné de cristaux porté par Michael Jackson sur la tournée de son album Bad. Estimé entre 100 000 et 150 000 euros, ce gant a bien été vendu mais sans exploser les scores, adjugé 113 737 euros. Lio en tournée, ça faisait longtemps que ça n'était pas arrivé. Début des réjouissances le 14 décembre à Lille. Une vingtaine de concerts partout en France jusqu'au printemps 2027.

0: Actu musicale signée d'Emily Mazoyer, invitée ce soir dans votre émission Décibel. Fatoumata Diawara pour son nouvel album Massa. Le rendez-vous c'est à 20h et nous tout de suite on joue avec déjà un extrait. Bah oui, on va se faire plaisir quand même avec un peu de Fatoumata Diawara. Découvrir son nouveau registre, rendez-vous donc ce soir 20h. Et là maintenant, nous, on joue.
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0: Et avis aux amateurs de sport automobile pour vivre au plus près la course de Côte de Marchaux ce week-end, juste à côté de Besançon, en étant au plus près des pistes, au plus près de la route. 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Voilà pour le samedi comme pour le dimanche avec de la moto. Du quad, des sidecars au programme. Ça va être vraiment bien sur ce joli coin en plus avec cette petite route en plein milieu des bois, la course de Côte de Marchaux. Vous voulez y assister, faire partie de l'événement, être au plus près de la fête, et bien appelez-nous au 03 80 833 111. Venez jouer au comté ou pas comté, notre vrai ou faux, mais d'une franche comté, trois affirmations à la fin desquelles je vous demande si elles sont correctes, comté, pas correctes, pas comté. Vous faites de bonnes réponses sur trois et ce sera gagné. Venez jouer. Justine attend vos appels à l'accueil ici Besançon, 03 80 833 111, et on joue après Jean-Jacques Goldman dans un instant et celui qui fera la fête de la musique comme il se doit avec un Stade de France, Bruno Mars, le 21 juin prochain. Et là, dès maintenant, dans votre radio ici Besançon, avec son dernier titre en date, I Just Might.

0: Il suffira d'un signe. Jean-Jacques Goldman sur Ici Besançon à 6h moins le quart. Une information qui peut vous concerner si vous avez prévu cette fin de journée de rejoindre Belfort en TER depuis notamment la gare de Besançon-Viotte, mais également depuis Baume-les-Dames ou encore Clerval, Lille-sur-le-Doubs. Le départ prévu à 18h14 de la gare Besançon-Viotte est supprimé en raison d'un train qui était en panne de défaillance de matériel. Vous avez les informations sur le site ter.sncf.com.
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0: Et affiné à la côte, à la course de Côte de Marchaux, là, aujourd'hui. C'est l'événement du week-end, ça va vrombir, je peux vous dire, dans l'est du Grand Besançon, samedi et dimanche, avec Ici Besançon d'ailleurs, et avec peut-être aussi, au bord de la piste, Anaïs qui nous appelle ce soir pour tenter sa chance au comté ou pas comté. Bonsoir Anaïs.
2: Bonsoir.
0: Et vous serez sur place puisque vous êtes de Marchaux.
2: Exactement.
0: On ne peut pas faire plus près. Vous vous êtes dit, bon, à défaut de juste entendre le bruit des voitures, autant aller les voir.
2: C'est ça, oui.
0: Vous aimez, vous, tout ce qui est sport auto, tout ça?
2: Mon conjoint, pas tout, mais bon, oui, moi aussi.
0: Donc, si je traduis, parce qu'il y a une petite coupure, votre conjoint, pas trop, mais vous si, c'est ça?
2: Non, c'est l'inverse.
0: Ah, c'est l'inverse. Bah voilà, j'ai bien fait de demander de préciser. Bon, bah, vous aurez deux passes, comme ça vous pourrez y aller avec votre conjoint et peut-être vous prendre d'envie et de passion pour le sport
2: oui,
0: auto.
2: Après, oui, j'y suis déjà allée, ça va, c'est sympa.
0: Bah voilà, peut-être que vous y retournerez. Pour cela, va falloir faire minimum deux bonnes réponses sur trois à se compter ou pas compter, trois affirmations autour de notre région. Et à la fin de chacune d'entre elles, bah, je vous demande si c'est correct de me dire compter, pas correct, pas compter. Et donc de bonnes réponses sur trois et ça sera gagné. Est-ce que vous êtes prête, Anaïs?
2: Eh ben oui, on va essayer.
0: Allons-y avec cette première affirmation. L'ancienne biscuiterie de Montbozon, en Haute-Saône, est depuis devenue une épicerie. Comptez ou pas comptez?
2: Pas comptez.
0: Vous dites pas comptez, je note. Il y a un bout de bâtiment à Besançon qui fait beaucoup parler de lui en ce moment du fait de sa déconstruction d'ici à la fin du mois de juin. C'est la petite tour sur laquelle se trouve une horloge à la gare Viotte. Comptez ou pas comptez?
2: Bonne question. On va dire compter.
0: Vous dites quoi?
2: Compter.
0: Comment?
2: Pas compter.
0: Ah, je note. Et enfin, toujours en parlant de bâtiments, nous avons en Franche-Comté deux anciens forts militaires qui sont maintenant de très grosses caves à compter. Compter ou pas compter?
2: Besançon?
0: Non, en Franche-Comté.
2: Disons compter.
0: Eh ben, vous dites compter, je note. Et ça vous fait de bonnes réponses sur trois.
2: Ah, super!
0: Ah, bah oui, dites donc! On est passé à côté
2: avec
0: du drame!
2: Un petit coup de main!
0: Oh, faut pas le dire! Chut, on n'a rien entendu! Avec la première erreur. Oh, bah dites donc, qui est-ce?
2: C'est ma petite, oui.
0: Elle veut passer à la radio aussi, visiblement.
2: Exactement, oui.
0: Comment c'est son prénom?
2: Nina.
0: Nina, ben on la salue. La première affirmation était la suivante. L'ancienne biscuiterie de Montbozon est devenue depuis une épicerie. C'était votre première erreur. Vous m'avez dit pas compter. C'était bien compté. Avec d'ailleurs le test du jour de Thierry M qui a été fait sur place. Vous pouvez réécouter tout ça sur ici.fr Besançon. La deuxième affirmation, il y a un bout de bâtiment à Besançon qui fait beaucoup parler de lui en ce moment du fait de sa déconstruction d'ici à la fin juin. Je vous disais que c'était la petite tour sur laquelle se trouvait et se trouve toujours d'ailleurs une horloge à la gare Viotte. Et c'était pas compté parce qu'en fait il s'agit de l'ancienne cheminée de l'ancienne chaufferie située le long de la rue Dole face au quartier de Planoise, remplacée depuis par la chaufferie bois. Et c'était là donc pas compté qu'il fallait me dire ce que vous avez fini par dire, et heureusement. Et puis en parlant de bâtiment, on était très BTP là aujourd'hui, nous avons en Franche-Comté deux anciens forts militaires qui sont maintenant de très grosses caves à compter. C'était bien compté, à savoir le fort Saint-Antoine dans le Haut-Doubs à côté de l'hébergement Sainte-Marie et le fort des Rousses Horus dans le Haut-Jura. Bah voilà, vous avez les deux bonnes réponses sur trois. Vous allez pouvoir profiter de la course de Côte de Marchaux. Vous pourrez l'annoncer comme ça à votre mari que vous irez sur place, que vous avez gagné des invitations.
2: Eh ben merci beaucoup, oui, il va être content.
0: Ah bah oui, comment il s'appelle?
2: Jérôme.
0: Eh ben on le salue aussi s'il nous écoute. Comme ça vous pourrez lui annoncer ce soir et vous dire ah oui Jérôme c'est moi. Bon bah très bien, voilà, enfin bref. Anaïs, en tout cas merci d'avoir joué avec nous. Et dites-moi Anaïs, quelle est la radio numéro 1 dans le Doubs et en Haute-Saône?
2: Ici Besançon.
0: Toute toutes vos chansons préférées continuent sur Ici Besançon avec Bonnie Tyler, Total Eclipse of the Heart et Benabar. Quoi qu'on dise, juste avant 18h, heure à laquelle nous ferons un nouveau point sur l'actualité locale avec Christophe May de la rédaction Ici Besançon.
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0: Deux dates pour voir Benabar en concert dans la région, toutes dans le Jura. Samedi 27 juin qui arrive au stade municipal de Lons-le-Saunier dans le cadre des concerts de l'été, événement gratuit. Et le 14 novembre à la commanderie de Dole. Demain, entre 9h et 10h dans votre magazine Bienvenue chez vous, la première partie, il sera question de l'événement qui va animer notre soirée et puis nos autres soirées à venir, la Coupe du Monde de football. Comment vous allez la vivre, vous, cette Coupe du Monde? Qu'est-ce que vous procure le foot de manière générale? Des émotions peut-être. Venez nous partager tout ça demain entre 9h et 10h avec Thierry M et son invité Jackie Schwartzmann, auteur byzantin de Allez vous faire foot, c'est le titre, hein, aux éditions Petit Écart, mais il sera vraiment question de la discipline. Vous pouvez aussi nous laisser dès à présent vos messages sur le WhatsApp ici Besançon au 03 81 833 111.
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0: Ici, c'est votre radio locale numéro 1 dans le Douai en Haute-Saône, 18h. Et bonsoir Christophe May.
2: Bonsoir à tous.
0: L'actu locale avec vous en ce jeudi 11 juin. Plus de 500 000 candidats ont passé aujourd'hui le bac de français.
2: Épreuve anticipée à la fin de la première, qui pourrait être notée plus sévèrement cette année en fonction du niveau de maîtrise de la grammaire et de l'orthographe. Le ministre de l'Éducation, en tout cas, a appelé les correcteurs à plus d'exigences. À partir de cette année, ces mêmes élèves de première ont également droit à une nouvelle épreuve anticipée, le bac de mathématiques. Et c'est demain matin de 8h à 10h pour tous. Cet avant-goût supplémentaire du bac avec les maths dès la fin de la première, ça enchante plus ou moins ces lycéens byzantins que Julien Laurent a rencontrés.
3: Bon, en vrai, c'est pas facile, mais en vrai, on est entraîné toute l'année à faire ça, donc finalement, ça va, on sait quoi faire. Je vise au-dessus de la moyenne.
4: Et puis après, dans tous les cas, on nous met beaucoup de pression, mais c'est que 1 point sur 20 sur le bac en tout. Donc en soi, même si c'est loupé, c'est pas si grave que ça. Mais on garde espoir pour avoir une bonne note quand même.
3: Bah les maths, honnêtement, je trouve, en tout cas moi j'ai pas hâte de le passer. J'ai pas envie de le passer, mais bon, je peux pas ne pas y aller. Donc je vais le faire, mais c'est embêtant.
5: Bah moi je trouve que c'est quand même important, parce que si on enlèverait le bac de maths en classe, on serait moins attentif, on serait moins assidu. Donc je trouve que avoir un bac de maths, un bac de français, c'est toujours aussi important, parce que on pense que dans le futur on n'aura pas besoin de maths ou d'histoire ou quoi que ce soit. Alors que dans tous les métiers quasiment, on fait pas forcément les calculs forcément poussés ou de dissertation, mais ça pousse à avoir une réflexion et une vision différente des choses.
2: Et au programme de ces lycéens pour ce nouveau bac de maths en première demain matin, des problèmes à résoudre et un questionnaire à choix multiples, et le tout, ce sera sans calculatrice. 8000 lycéens sont concernés dans l'académie de Besançon. Attention au risque de bouchons à la frontière suisse à partir de lundi. Le sommet du G7 se tient à Évian de lundi prochain à mercredi. Et pour des raisons de sécurité, de nombreux passages frontaliers seront fermés. C'est le cas de celui qui est situé sur l'autoroute A1 à Genève, et la préfecture du Doubs prévient. Le flux des poids lourds de la Suisse vers la France sera principalement réorienté vers la douane de la Ferrière-sous-Jouanne dans le Haut-Doubs sur la 57. Par ailleurs, les contrôles vont s'intensifier pendant la durée du sommet. Conséquence, il risque d'y avoir de forts ralentissement à la frontière.
0: Êtes-vous à jour de vos vaccins? Dans le Doubs, un centre de vaccination mobile se déplace jusqu'à vous et vous propose de vérifier.
2: Médecins, infirmières, secrétaires médicales, une équipe complète propose gratuitement tous les vaccins obligatoires. Ce centre de vaccination mobile fait étape, par exemple, demain à Quingé. Mis en place l'été dernier, il s'adresse aux personnes éloignées du système de santé pour des raisons géographiques, économiques ou sociales. Élodie Fèvre est infirmière au sein de ce centre de vaccination mobile.
6: Nous, on a deux missions. On vaccine dans tous les collèges du Doubs. Et puis, notre deuxième mission, donc nous, on est missionnés par l'ARS, c'est de vacciner dans tout le département du Doubs également, des personnes avec ou sans droit, des personnes isolées du soin géographiquement, des personnes qui n'ont pas de médecin traitant, ou voilà, des patients qui veulent juste nous poser des questions sur la vaccination et qui veulent faire le point sur leur vaccination. C'est pas parce qu'ils viennent nous voir qu'on les vaccine forcément. Voilà, on fait le point, on leur dit s'ils sont à jour. S'ils sont pas à jour, on leur propose de les vacciner. On vaccine tous les vaccins qui sont dans le calendrier vaccinal français. Les enfants à partir de 6 ans jusqu'à l'âge adulte.
2: Et le centre de vaccination mobile sera donc à Quingé demain de 9h à midi au centre médico-social. Vaccination ouverte à tous à partir de 6 ans. Il avait remporté le Vendée Globe malgré son cancer. Le navigateur Charlie Dalin est mort la nuit dernière. Il avait 42 ans. La maladie a fini par prendre le dessus. Charlie Dalin avait gagné l'an dernier le Vendée Globe, tour du monde en solitaire sans escale et sans assistance, en battant en plus le record de l'épreuve. Il avait pris le départ, se sachant déjà malade avec l'accord de ses médecins. Il avait fini par rendre public son cancer dans un livre pour aider les malades, 8 mois après son arrivée victorieuse au Sable d'Olonne. Et puis, un feu vert pour le SBF en première division féminine de handball. La CNCG, gendarme financier du hand, a validé sans réserve le budget du club bisontin qui va donc pouvoir s'aligner sans problème en D1 pour la prochaine saison.
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2: Les voyants ouverts pour le SBF, le jaune dans le ciel, ça y est.
0: Et oui, le soleil qui est de retour, plus de pluie jusqu'à minimum dimanche et même une bonne partie de la semaine prochaine, avec encore certes des nuages, mais pour demain par exemple, de très très belles éclaircies. Avec ça, eh bien le mercure aussi qui reprend quelques couleurs, 24 pour les maxi l'après-midi, ça va continuer de grimper même pour le week-end, 20 pour Pontarlier, tout l'est de la Haute-Saône, 22 pour le Nord-Haute-Saône, à la limite avec la Champagne, 22 degrés également à Vesoul, 23 à Besançon, 24 à Lons, Grès et Marnay. 18h05, ici l'infotrafic en temps réel. Côté mobilité, si vous deviez prendre le train 18h14 depuis Besançon-Viotte ou un peu plus tard depuis Baume-les-Dames et Clerval en direction de Belfort, ce dernier est supprimé en raison d'une défaillance de matériel d'un train qui était précédemment en panne sur cette ligne entre Besançon et Belfort. Et puis sur les routes, les derniers ralentissements à hauteur du rond-point à l'entrée de Villers-le-Lac lorsque vous promenez du Locle sur la départementale 461. Dans le Grand Besançon, sont globalement, ça va bien, pas de difficultés supérieures à celles habituelles, et pareil au bout de la départementale 437 dans le haut pour rejoindre Pontarlier et vous insérer sur la Nationale 57. Le retour de l'actualité locale demain à 6h, et puis Christophe, on vous souhaite une bonne soirée.
2: Excellente soirée à tous.
0: Et l'actualité des plus générales en français dans le monde à 19h, ça sera avec Marine Logénie.
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0: Elle aussi a prévu une date dans sa future tournée à la Commanderie de Dole. Ça sera le 20 mars 2027. Ouverture des ventes demain, vendredi à 10h. Voici Zazie sur Ici Besançon avec Un Point C'est Toi.

0: Un point, c'est toi, Zazie, sur Ici Besançon.
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0: Cette dernière heure de votre 16-19 ici Besançon va être très sportive, c'est moi qui vous le dis. Par exemple, dans 3 minutes, vous saurez où vous placer précisément pour assister de la meilleure des façons à la course de Côte de Marchaux, ce samedi dimanche, juste à côté de Besançon. Rendez-vous pour cela juste après le titre phare de la playlist de la Coupe du Monde qui débute ce soir. Il est signé Shakira, il s'appelle Dai Dai et il est sur ici Besançon.

0: Un titre que l'on va beaucoup entendre ces prochains jours, qui pourtant n'est pas l'hymne officiel de la Coupe du Monde de football, puisque l'hymne est signé David Guetta, mais ça fait partie de la playlist officielle de cette Coupe du Monde. C'est signé Shakira, c'était Die Die sur ici Besançon. Intéressons-nous à présent à l'événement qui va animer, lui, le week-end qui arrive du côté de Marchaux-Chaudefontaine dans l'est du Grand Besançon, la célèbre course de côte de Marchaux. Bonsoir Bernard Pirotet. Vous faites partie de l'équipe d'organisation de cet événement, ancien champion de France. Quels sont les ingrédients à réunir pour avoir une fête parfaite ce week-end sur ce type d'événement?
1: Parfaite, il faut une bonne sécurité pour les spectateurs, il faut des buvettes efficaces et puis des pilotes performants pour faire de belles courses.
0: Cette course de Côte de Marchaux va réunir des motos, des quads, des sidecars. Chacun a sa propre compétition. Comment ça va se passer?
1: Oui, déjà, on a un championnat de France, de toutes les catégories, sidecar, moto, il y a quad, et il y a un championnat suisse. On accueille des Suisses tous les ans avec des motos anciennes et des motos actuelles. Il y a deux championnats en complément du championnat de France.
0: Niveau planning, d'ailleurs, comment ça va se passer? Comment c'est réparti entre le samedi et le dimanche?
1: Le samedi, on commence à 10h30, les essais. Jusqu'à partir de 15h, après, on fait une montée de course. Avant, on n'avait que des essais de samedi. Maintenant, il y a toujours une montée de course le samedi après-midi. Même deux, si normalement deux, parce qu'apparemment, ils annoncent du beau temps. Alors apparemment, il y aura un beau temps, on va beaucoup rouler. Et le dimanche, c'est pareil, une montée d'essais libre. Et après, les montées de course.
0: Et je vous confirme.
1: C'est de 13h30, de 10h30, disons, il y a une petite coupure le midi, mais une demi-heure pour ravitailler les commissaires, jusqu'à à peu près 18h30. Et le dimanche, commence 8h, et des fois, on ne fait pas d'interruption ou une petite légère pour ravitailler justement les commissaires, et jusqu'à 17h, 17h30.
0: Il y a la possibilité de monter à pied sur le parcours, le long de la route, pour être dans les virages au plus près de l'action.
1: Ah oui, on a tout défriché, on a fléché, on a c'est tout aménagé, et avec de l'ombre et tout, c'est tout aménagé pour les, et on a trois buvettes sur le parcours pour manger. Et...

0: Et c'est voilà. Et
1: mais j'imagine que pour cela, il faudra y monter avant le départ des courses. Quelles sont un peu les consignes, les horaires?
0: Non, il y a un petit parcours. À Marchaux, il y a beaucoup de chemins qui sont aménagés pour les VTT, pour les promeneurs, et on profite de ces chemins-là. Et les gens montent en sécurité. On met des grillages. Il y a un règlement qui est prévu.
1: Bien sûr.
0: Tous les spectateurs qui sont en dessous de très proches, on a des grillages qui les protègent. Et après, ils sont dans les talus, ils sont en sécurité. On est obligé de les mettre en sécurité. Et ils sont au bord de la piste, mais en sécurité. C'est bien Marchaux parce que les gens sont sous les arbres, à l'ombre, c'est tranquille.
1: Oui, ça c'est vrai que ça va être parfait. En plus, le beau temps sera au rendez-vous et est annoncé par Météo France Franche-Comté. Rendez-vous samedi à dimanche à Marchaux, juste à côté de Besançon. Et bonne course par avance, Bernard Pirotet, ancien champion de France et membre de l'équipe d'organisation de cette course de côte de Marchaux. Un événement à vivre en plus avec ici Besançon. Florent Pagny dans un instant, n'importe quoi, juste après la belle avec Lady Marmelade ici.

0: N'importe quoi, ben non, c'était pas n'importe quoi, c'était Florent Pagny sur ICI Besançon. 18h26, dans 4 minutes, j'ai un bon plan gratuit pour vous qui devrait vous plaire à ravir avec plein d'animations du côté de Besançon. Soyez là juste après pour une nouveauté dans votre playlist ICI Besançon. Le Petit Pêcheur, c'est signé Manon Lisa.
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0: invité hier soir de Décibel, émission que vous pouvez réécouter sur ici.fr Besançon, votre appli ici. C'était Manon Lisa, le rêve du pêcheur sur ici Besançon.
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0: Du spectacle en plein air et ce en plein cœur de Besançon, ça vous dit? Pour un bon plan gratuit, suivez-moi, c'est par ici. Depuis hier et encore jusqu'à samedi, le nouveau théâtre de Besançon, avenue Édouard Drot, à hauteur du parc Mico, vous convie à une grande kermesse artistique et festive au programme durant ces 4 jours de fête. Spectacle en plein air, scène ouverte, atelier de pratique artistique, musique. Pour accompagner le tout et profiter pleinement de l'événement, vous pourrez vous restaurer bien évidemment sur place. Ça sera la seule partie payante de l'événement, mais non obligatoire. Alors que ce soit entre amis ou en famille, profitez de ce rendez-vous gratuit et ouvert à toutes et tous, jusqu'à samedi. Attention tout de même, c'est sur réservation, dans la limite des places encore disponibles. Rendez-vous pour cela et pour tout connaître du programme sur le site du nouveau théâtre de Besançon, l'organisateur ntbesançon.fr. Ici Besançon, d'autres infos pratiques dans une heure.
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0: Avant de vous dévoiler la recette du succès, en tout cas de Jake et Carla dans la playlist ici Besançon, voici Sting.

0: ici Besançon, nous interrompons vos programmes pour cette information de dernière minute. Non, Jack et Carla ne sont toujours pas en couple. Jack et Carla, c'était la recette sur ici Besançon, 18h38. On retrouve Patrice Gascoin avec ses coulisses TV. Et aujourd'hui, Patrice, vous nous parlez des nouveaux papas, ce qu'on appelle les darons. Gros plan sur un documentaire à voir sur France Télévisions.
1: À l'origine du documentaire que je vous recommande aujourd'hui, il y a la blessure intime d'un homme.
2: Le déclencheur de tout ça, moi, je pense sincèrement que c'est le moment où la justice estime que je ne mérite pas, entre guillemets, une garde alternée et donne une garde exclusive à la mère de mes enfants. Moi, je l'ai vraiment pris comme une forme de constat, je ne suis pas un bon père. Et je me suis remis en cause en me disant qu'est-ce que je fais de bien, qu'est-ce que je fais de pas bien et comment essayer de m'améliorer tant que faire se peut.
1: Et voilà pourquoi Olivier Daube s'est lancé dans cette aventure, écrire ce documentaire avec le réalisateur Yann Sita. Que vous ayez été, que vous soyez père, papa, le vieux ou le daron, vous allez forcément vous y retrouver dans cette quête filmée intitulée « Les nouveaux darons ou pas ?» Un doc disponible gratuitement sur la plateforme de France Télévisions, France.tv. Ce Olivier, père de deux enfants qui s'interroge, et nous avec, sur le sens du mot « père » aujourd'hui, je lui ai demandé, étant donné qu'il se montre à nu sur une question qui implique ses enfants, est-ce qu'il a demandé l'autorisation aux principaux intéressés avant de se lancer ? Et puis, je serais curieux de savoir ce qu'en ont pensé ses enfants de cette introspection aux yeux de tous devant la caméra. Écoutez la réponse de Olivier Daube, l'auteur de ce documentaire « Les nouveaux darons ou pas ?»
3: Bien évidemment, j'ai dû demander l'autorisation non seulement aux principaux intéressés, mais également en ce qui concerne mes enfants et leur maman, dont je suis séparé. Et je pense qu'elle était assez réticente. Et en fait, c'est ma fille qui a fini par la convaincre que c'était important pour elle et que c'était important pour moi et qu'elle voulait le faire, que c'était aussi une forme de transmission, même si elle ne met pas les mots là-dessus, mais en tout cas qu'il y avait un côté patrimonial et que c'était un objet important pour notre famille. Et donc voilà comment ça s'est fait. Après, je crois que ma fille est très fière de moi, elle me l'a déjà dit. On a fait un visionnage familial quand j'ai reçu la version finale et pour le coup, je l'ai sentie vraiment assez bouleversée. Elle pleurait et elle m'a remercié, donc j'ai été très très touché. Pour mon fils, c'est un petit peu plus compliqué. Il a 12 ans. Je pense qu'il n'a pas cette maturité qu'a désormais ma fille.
1: Olivier Daube, auteur du documentaire « Les nouveaux darons ou pas », à découvrir sur la plateforme de France Télévisions, France.tv. Un doc qui va vous parler, que vous soyez daron ou pas. Quant à moi, daron en questionnement perpétuel, je vous dis à demain pour de nouvelles coulisses télé.
0: Eh ben, à demain, mon cher Patrice Gascoin. Toutes ces coulisses TV que vous pouvez à chaque instant réécouter sur notre site ici.fr Besançon et votre appli ici. Baltimora avec Tarzan Boy. C'est pour la musique ici Besançon avant de s'intéresser au sport comme on le fait en seconde et dernière partie même de votre 16-19 ici Besançon.

0: Timora avec Tarzan Boy à l'instant sur ICI Besançon à 18h45.
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0: Et en fin de journée sur ICI Besançon, nous nous intéressons au sport avec dans un peu moins d'un mois maintenant Besançon qui va accueillir les championnats de France de BMX. Bonsoir Stéphane Barocca.
2: Bonsoir.
0: Président du BMX Besançon, organisateur de ces championnats de France. Déjà, comment est-ce que vous vous sentez à moins d'un mois maintenant de la compétition ?
2: Écoutez, on est quasi prêt, j'ai envie de dire. On est un peu habitué quand même à organiser des événements d'ampleur à Besançon. On a une équipe de bénévoles solides, donc on est prêt, on est impatient d'accueillir les meilleurs pilotes français sur notre piste du Rosemont à Besançon.
0: Comment la capitale comtoise a-t-elle été choisie pour organiser ces championnats de France ?
2: C'est une suite un petit peu logique. On a déjà organisé de nombreux événements, Coupe de France, Coupe d'Europe, les championnats d'Europe en 2023 qui avaient été une très belle réussite. L'année dernière, on a organisé le Trophée de France et le Championnat de France pour les plus jeunes. Et cette année, on avait postulé pour organiser les Championnats de France qu'on n'avait encore jamais organisés. Et la Fédération Française de Cyclisme nous a fait confiance une nouvelle fois pour organiser cet événement.
0: Et vous l'avez su quand que vous étiez retenu ?
2: Ça fait un peu plus d'un an qu'on le sait. Donc ça laisse le temps de se préparer quand même.
0: Durant 3 jours, ce ne sont pas moins de 1200 participants qui seront présents. Comment on accueille tout ce beau monde ?
2: On les accueille déjà. Alors ils sont pas tous sur une même journée, puisqu'on ça se décompose sur 2 jours et demi. Le vendredi après-midi, c'est le time trial, c'est le tour chronométré, qui va concerner uniquement les catégories championnats. Ce qu'on appelle les catégories championnats, c'est U17, U19, U23 élite. Le samedi matin, c'est les catégories cruiser, c'est les roues de 24 pouces. Le samedi après-midi, c'est le championnat race, donc classique avec les catégories championnats à nouveau. Et puis le dimanche, toutes les autres catégories qu'on retrouve pour se disputer, soit le titre de champion de France, soit le titre qui est le vainqueur du challenge national. C'est pas un maillot bleu, blanc, rouge qui est remis, mais c'est aussi être le meilleur français de sa catégorie.
0: Un grand week-end sportif arrive donc à Besançon. Notez bien les dates du 3 au 5 juillet prochain pour ces championnats de France de BMX. Et si vous vous demandez pourquoi, est-ce que vous devriez à tout prix noter ces dates ? Nous allons avoir quelques bons arguments dans un instant dans la suite de ce rendez-vous ICI Sport avec vous, Stéphane Barocca, président du BMX Besançon, organisateur du championnat de France de la discipline. À tout de suite, juste après Gaëtan Roussel, son nouveau titre avec « Tout s'en va ».
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0: Tout s'en va, c'est le nouveau titre de Gaëtan Roussel sur ici à Besançon. Dans votre rendez-vous ici sport, nous nous intéressons ce soir au championnat de France de BMX. C'est à Besançon qu'ils vont avoir lieu du 3 au 5 juillet prochain avec ici Besançon. Et après avoir parlé un peu de la partie logistique, intéressons-nous à la partie plus sportive avec vous Stéphane Barocca, président du BMX Club de Besançon et organisateur de l'événement. Pourquoi déjà nous franc-comtois faudra-t-il que l'on soit présent du 3 au 5 juillet prochain au complexe sportif du Rosemont?
1: Eh ben déjà, le BMX est une discipline qui progresse d'année en année, qui est de plus en plus visible. Il y a eu le triplé aux Jeux Olympiques pour nos trois Français. Et parmi tout ce beau monde, ce haut niveau, les Bisontins sont parmi également les meilleurs nationaux, les meilleurs mondiaux même pour certains. Voilà, c'est une raison de plus de venir les encourager, puisque quasiment dans toutes les catégories, on a des chances de podium, voire de titre national. Donc forcément, ça se passe à Besançon, on a une équipe de très haut niveau, on est meilleur club de France depuis 4 ans maintenant, champion de France de première division, donc toutes les raisons sont réunies pour venir justement encourager les Bisontins à domicile et les aider, les pousser à briller.
0: Et qu'est-ce qui fait d'ailleurs que Besançon se démarque autant dans la discipline? L'air est meilleur ici?
1: Alors, je ne sais pas si l'air est meilleur ici. En tout cas, on a essayé de construire quelque chose de solide, des bases avec bien sûr de la formation et puis de l'encadrement de haut niveau. Et puis également on a attiré des pilotes de très haut niveau, ce qui a permis petit à petit de gravir les échelons pour arriver dans les meilleurs clubs français, et avec surtout des pilotes qui peuvent briller sur toutes les épreuves national et international.
0: Bon, en tout cas, on espère donc plein de médailles bisontines. On aura le temps évidemment de réévoquer ces championnats de France de BMX. Le rendez-vous, c'est quand même du 3 au 5 juillet. C'est au complexe sportif du Rosemont, ici à Besançon, avec votre radio locale ici. Bah, bon préparatif, Stéphane Barocca.
1: Eh ben, merci beaucoup. Merci à ici Besançon. Et puis à très bientôt sur la piste du Rosemont.
0: Président du BMX Club de Besançon et organisateur. On vous mettra évidemment toutes les informations qui vont bien pour accéder et suivre cette compétition sur notre site ici.fr Besançon et votre appli ici. La suite de votre début de soirée avec votre radio locale, c'est avec notamment le bon son des années 80, la playlist de Laurent Petit-Guillaume pour notamment un détour par New York. Avec le groupe Téléphone New York avec toi, il y aura également le bon son de Dire Straits. Sonnerie de portable par excellence avec ce titre Money for Nothing. Lio également dans la playlist 100% années 80 à suivre à partir donc de 19h05, juste après l'actu, qui pour sa part est de retour dans 6 minutes à 19h. Et puis Néné Chéri dans un instant avec Woman dans la playlist ici Besançon.
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0: Dernier Sherry pour refermer ce 16-19 ici Besançon, réalisé d'une main de maître par Julien que je remercie. Nous avions Justine également pour vous accueillir et on vous donne rendez-vous demain à partir de 16h.
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0: Ici, c'est votre radio locale numéro 1 dans le Douai en Haute-Saône, 19h. Jeudi 11 juin, l'actualité avec vous à 19h, Marine Logeny.
2: Et ça y est, on y est presque à une demi-heure de la cérémonie d'ouverture du Mondial. Trois cérémonies pour être exact, car la Coupe du Monde de foot se déroule de manière inédite dans trois pays, aux États-Unis, au Canada et au Mexique. Le Mexique en proie à de grosses tensions sociales et où l'ombre du narcotrafic plane. Emma Sarango, vous êtes à Mexico pour le match d'ouverture ce soir, Mexique-Afrique du Sud, où on se prépare tout de même à la fête.
3: Tout ce dont on pouvait rêver, les sombreros, les drapeaux vert, blanc, rouge, des supporters déjà surexcités à l'heure du petit déjeuner ici. C'est incroyable d'accueillir ici un troisième mondial, se réjouit Augustine, venue avec ses deux fils alors que le stade se remplit progressivement. Il n'y a pas eu pour l'instant de blocage des enseignants, transporteurs, agriculteurs. Il faut dire que 1700 policiers anti-émeutes entourent tout le périmètre. En revanche, quelques familles de disparus mexicains du narcotrafic ont réussi à passer les barrages, même sans billets, comme Claudia qui brandit juste devant le stade une banderole avec la photo de son mari Oscar, disparu il y a 4 mois. Et elle reprend le slogan de la présidente pour ce mondial, le ballon revient à la maison.
4: La pelota vuelve a casa, pero nuestros familiares cuando. Esa es la pregunta que
3: le ballon revient à la maison et nos proches alors quand reviennent-ils? C'est la question que nous posons au gouvernement et aux fans aujourd'hui, dit Claudia et ses 4 camarades qui se font ici les porte-voix des familles des 130 000 disparus au Mexique.
2: Emma Sarango à Mexico pour ici Mexique Afrique du Sud. Coup d'envoi 21h. La France elle entre en lice mardi prochain. Ce sera contre le Sénégal. 19h et presque 2 minutes. Vous écoutez ici dans l'actualité également l'ex-compagnon d'Elisa Pilarski, condamnée à 4 mois de prison avec sursis pour homicide involontaire. Elisa Pilarski, c'est cette jeune femme enceinte, tuée en 2019 par des morsures de chien, morsures attribuées au chien de Christophe Hellul. Le chien lui va être euthanasié. Un appel des associations à manifester contre les violences sexuelles chaque lundi devant chaque tribunal de France. Et le 4 juillet prochain, une proposition de loi a été déposée fin 2025. Et c'est pour pousser le gouvernement à la mettre à l'agenda que les associations appellent à se mobiliser massivement. Floriane Volt est porte-parole de la Fondation des femmes, membre de la coalition.
5: Là, aujourd'hui, il y a eu des prises de parole du gouvernement qui tortillent, qui sont pas claires, qui souhaitent diviser les mesures, qui saucissonnent. Et je pense que les citoyens et citoyennes n'en peuvent plus, qui sont aussi inquiets. Chaque affaire est traitée avec une réponse de saupoudrage. C'est une loi par scandale. Et c'est pour ça, face aux hésitations du gouvernement, qu'on appelle à continuer la mobilisation qui a été lancée dès lundi dernier jusqu'à ce qu'on ait cette loi intégrale et surtout avec les moyens nécessaires pour permettre une véritable lutte contre les violences sexuelles.
2: Des rassemblements dans le sillage donc de l'affaire Liana et en pleine affaire Bruel, Patrick Bruel qui est placé sous contrôle judiciaire avec interdiction de quitter le territoire, ressorti tard hier soir du tribunal de Nanterre. Le chauffeur est mis en examen dans 4 affaires et échappe donc à la détention provisoire requise par le parquet. Il était le vainqueur du dernier Vendée Globe en 2025. Charlie Dalin est mort la nuit dernière à l'âge de 42 ans, emporté par un cancer. Il s'était lancé dans ce tour du monde en solitaire tout en luttant contre la maladie. Le président du Vendée Globe salue son talent et sa combativité, ainsi que le respect qu'il inspirait à tous ceux qui l'ont côtoyé près du ponton du Vendée Globe au Sable d'Olonne. Yves-René Tapon a recueilli les réactions de passants.
6: Face au ponton du Vendée Globe, l'immense portrait de Charlie Dalin trône à la suite des précédents vainqueurs du Tour du Monde à la voile.
7: C'est bien triste.
6: La nouvelle de sa disparition a saisi ses plaisanciers.
7: Malheureusement, ça touche ce putain de cancer. 42 ans, puis de toute façon, malheureusement, ça touche tous les âges. Oui, ça m'attend, ouais, j'ai d'empathie, ouais. Parce que c'est un navigateur, puis une belle personne. Peut-être qu'il va naviguer l'autre côté.
6: Et la même réaction chez tous ses passants. Le marin est parti trop jeune.
8: Ça fait quand même jeune, ça fait même pas la moitié, quoi, en fait.
9: 42 ans, c'est pas un âge.
8: C'était un grand marin. Pour finir le Vendée Globe en premier, c'était un grand marin.
6: Beaucoup se souviennent, évidemment, de sa victoire mémorable.
9: Ici, maintenant, Charlie Dalin, c'est une figure du Vendée Globe et des Sables d'Olonne.
10: Un type brillant sur le plan navigation, sur le plan technique aussi, puisqu'il participait à la création et à la modification de bateaux.
8: Très triste.
6: Vous vous souvenez de sa victoire ?
10: Absolument, oui. Ah bah oui. Et puis les photos de passage sur le chenal avec un monde fou. On perd un grand marin, là. C'était un Tabarly en puissance.
3: Un grand champion qui s'en va, beaucoup trop jeune.
6: Chacun espère désormais qu'un hommage sera rendu à la hauteur du champion qu'il était.
2: Yves-René Tapon, ici Loire-Océan. 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
12: Bonsoir à tous, merci d'être fidèles à notre rendez-vous 100% années 80. Et comme chaque jour, je suis allé chercher dans nos archives le meilleur de ces années-là. Pour certains de ces tubes, quelques anecdotes. Bref, on est ensemble jusqu'à 20h et ça commence comme ça.

0: téléphone New York avec toi.
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0: 1984, ça fait 8 ans qu'on est fan du meilleur groupe de rock français. Tous les ados veulent ressembler à Jean-Louis Aubert, Louis Bertignac. On prend des cours de guitare pour les imiter. En soirée, on chante à tue-tête. Bref, ce New York avec toi, extrait de ce qui deviendra le dernier album de Téléphone. Mais ça, on ne le sait pas encore. Le groupe se sépare effectivement 2 ans plus tard. En même temps, la même année, une autre chanson nous trotte dans la tête. C'est plus Love, Désir, Désir, Véronique Jeannot et Laurent Voulzy.
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0: Dans le rôle d'une femme libre qui ne compte pas se faire humilier par un mari infidèle, sur un rythme pop-rock génial, et puis un clip devenu un classique, ça c'est du grand Lio, un de ses plus grands succès en 86. Lio, qui nous donne rendez-vous le 17 décembre prochain à l'Olympia. La suite de 100% années 80, c'est juste une merveille. Paul McCartney, Stevie Wonder, Ebony and Ivory, juste après ça.
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0: Ici Besançon, 100% des 80. Ça continue, mais avant cela, quelques infos près de chez vous.
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0: Money for Nothing, c'était Dire Straits.
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0: Et pour la suite, j'ai voulu rendre à César, j'ai voulu rendre à Désirless ce qui appartient à Désirless. Car il n'y a pas que Voyage Voyage qui a marqué son parcours et le public. 11 juin 1988, elle est numéro 2 des ventes en France avec son deuxième tube, l'excellent John. Marquée par un voyage en Inde, elle dédie ce titre à Yama, le dieu de la mort. Son nom de scène est d'ailleurs inspiré de ce voyage. La philosophie locale, c'est le lâcher prise. Désirless, ça veut dire sans désir, sans attachement. Et John, eh ben c'est ça.
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0: Noir et blanc, c'était Bernard Lavilliers. Un texte inoubliable, de n'importe quel pays, de n'importe quelle couleur. La musique est un cri qui vient de l'intérieur. Cette chanson devient un énorme tube. 17 semaines consécutives dans les meilleures ventes de singles en 87. Et la suite de votre soirée, c'est Décibel dès 20h avec Émilie Mazoyer qui reçoit ce soir Fatoumata Diawara. Mais en attendant, place à Nikita, Elton John, qui arrive juste après ça.
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0: incontournable de l'Amomalie depuis la création de ce beau projet autour de Mathieu Chédid. Fatoumata Diawara vient de sortir son nouvel album. Elle va tout vous raconter ce soir dans Décibels.
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0: Salut à toutes, salut à tous et merci d'avoir choisi ici pour passer votre jeudi soir. L'actualité de ce 11 juin, l'actualité musicale s'entend. C'est un anniversaire un petit peu triste puisque c'est l'anniversaire de la mort de Françoise Hardy. Alors pour se remonter le moral, évidemment, on écoutera sa douce voix. On écoutera aussi en coup de cœur, en découverte, un jeune artiste dont vous n'avez peut-être pas encore entendu parler. Il s'appelle Édouard Biel et vous l'entendrez à la fin de l'émission. Je vous parlerai du festival de musique française le plus cool qui soit et qui n'a pas lieu en France, figurez-vous. Je vous donnerai envie peut-être de prendre un billet pour la Belgique un peu plus tard dans l'émission. Et puis nous allons jouer au Blind Test aussi autour de Dieu, les chansons qui parlent de Dieu. Si ça vous inspire, alors appelez-nous maintenant au standard 0810 055 056 0810 055 056. C'est Sadika qui vous attend au standard et le cadeau ce soir, c'est le nouvel album de Fatoumata Diawara, une merveille qui s'appelle Massa. Fatoumata est dans le studio, bonjour.
3: Bonjour.
0: Qu'est-ce que je suis contente qu'on se retrouve, ma chère Fatoumata. Comment ça va?
3: Ça va bien, merci toi. Ouais,
0: ça va très bien aussi. Fatoumata Diawara qui fait une pause là de quelques heures à la maison de la radio pour répondre à des interviews, qui vient de sortir, je le disais, un nouvel album. Mais en réalité, tu es au cœur déjà d'une tournée énorme depuis le mois de mars. Tu es déjà passé par l'Afrique du Sud, pas mal par la France aussi, et puis la Norvège, et puis la Suède, et puis après ça continue, l'Espagne, le Danemark, la Belgique, la Pologne, la Suisse, l'Angleterre, la Hollande. C'est dingue quand même ce rythme. T'es chez toi parfois ?
3: Moi je suis chez moi, sur scène oui. Ah. Je me sens comme à la maison. C'est incroyable, c'est l'endroit où je me sens le plus vraiment comme chez moi. Oui. Je sais pas si c'est bien ou pas, ou ça va changer plus tard, mais pour l'instant, ça me manque la scène.
0: Il faut dire que tu fais partie de ces artistes qui ont rêvé très fort d'être sur scène et qui ont dû travailler dur pour arriver sur scène. Donc peut-être c'est normal de savourer aujourd'hui.
3: Non, aussi parce que je suis passée aussi par tellement d'expériences et qui a envie de aussi se libérer. Et j'ai envie de continuer à me guérir, en fait.
0: C'est ça.
3: Parce que les thérapies, quand tu commences à aller voir un psy, tu t'arrêtes pas, en général. Sa maladie
0: ça
3: est incurable.
0: Ouais.
3: Donc, en gros, la scène, c'est mon psy, quoi. Je vais voir un psy et dès que le moral est bas, la scène m'aide à remonter tout ça.
0: Alors, en 2026-2027, le moral va être très, très haut.
3: Oui, j'espère. Parfois, ça ne suffit même pas.
0: Il y a notamment le 25 novembre prochain, l'Olympia à Paris. Mais je vous entends râler d'ici, chez vous, en disant « il n'y a pas que Paris dans la vie ». C'est vrai, c'est vrai. Vous qui nous écoutez, par exemple, dans la belle ville de Saint-Nazaire, eh bien, Fatoumata sera chez vous le 25 juillet pour le festival Les Escales. Il y a aussi Sète, Gignac pour les festivals d'été, Mantes-la-Ville à l'automne prochain, ou encore Vannes, Istres, Lyon, La Souterraine, et puis déjà en 2027, des dates notamment à Béthune et à Bordeaux. Alors Fatoumata, en parlant de voyage, la dernière fois qu'on s'est vu, c'était pour ton troisième album, London Co, donc, qui nous emmenait quelque part entre Londres et Bamako. Et

0: Et donc, très rapidement, te voilà.
1: Ça me manque déjà.
0: La Momalie, c'est vrai.
1: C'est magnifique, cette chanson incroyable, elle est belle. Oh, il a fait un beau travail quand même à Mathieu. Cet album va rester dans l'histoire, ça va bien rester dans le temps.
0: Je pense qu'il va rester. Et puis, alors, ce qui est très drôle, parce que quand tu dis que Mathieu Chédid et cette aventure-là te manque, lui aussi, quand il a su que tu venais dans Décibel, il nous a envoyé un petit message pour toi et un petit message dans lequel, tendez l'oreille, il y a une information très intéressante sur le nouvel album de Fatoumata.
2: Ma Fatou, ma sœur, c'est une pensée de ton frère Mathieu pour te dire qu'on est toujours reliés, de près comme de loin, et que je suis très très fier d'avoir participé à cet album magnifique et tellement magique comme toi. Gros baiser.
0: Oh. Oh. Voilà. Mathieu Chédid, c'est une sublime rencontre, vous deux.
1: On s'adore.
0: Mais ouais.
1: On s'adore. Je l'aime tellement. C'est que parfois, quand tu laisses la place à la nature, elle te fait découvrir des belles choses. Il faut avoir confiance, en fait. Faut pas toujours penser aux choses négatives. Et avec Mathieu, on a cet instinct-là, cet instinct enfant. Il y a un enfant en nous. On a des petits garçons et des petites filles en nous qui parfois connectent et on est juste nous-mêmes. Quand on joue la musique, on est comme si on était dans un jardin d'enfants où on est en train de jouer ensemble. On s'éclate, on se regarde, on rigole. On ne sait pas pourquoi on rit. Mais il y a un sentiment de bien-être et de confort et de complicité, d'amitié lorsqu'on partage la musique. C'est vraiment quelque chose que tu ne peux pas définir. Je ne saurais même pas vous dire qu'est-ce que c'est exactement je sais pas, cette fusion et cet amour. Parce que c'est au-delà de l'amour que les gens connaissent. Parfois, on se limite trop de l'amour classique, se marier, sortir ensemble. Mais l'amour est vaste. C'est au-delà de tout ça. Le monde est l'amour. La vie, c'est l'amour. Donc, si on se dit, on limite tout aux relations amoureuses, on perd tellement la dimension de cette divinité, cette sensation qui est l'infini.
0: C'est ça, une force infinie.
1: La force infinie, exactement. La divinité.
0: Dans le message, Mathieu Chédid se réjouissait d'avoir participé au nouvel album. Il s'appelle Mas.

0: Il y a une chanson donc sur l'album qui s'appelle Massa. Cette chanson, elle donne son titre au disque. Massa, c'est Dieu, c'est l'éternel. C'est immense comme thème. Tu parlais d'amour avec un grand A, D, avec un D majuscule aussi. C'est immense. Et ça donne bien le ton de ton disque. Hein. T'as décidé.
1: Exactement, c'était le sentiment de bien-être lorsque nous étions sur la création de cet album. Je sentais tellement cette harmonie et de cette sensation de bienveillance, d'être bien entourée. Pour une fois, moi qui ai galéré en tant que femme, chanteuse, comédienne et musicienne, et me retrouver en face d'un homme qui me respecte, comme Mathieu, et que, mais avec lui, il me rassure en fait. Et cette assurance, tu l'as pas avec beaucoup de personnes. Dans chaque chose, il faut les deux énergies. Moi, je crois à la dualité. L'homme, la femme, l'eau, le feu, jour, la nuit. Et j'ai fait ma partie eau, qui est l'esprit féminine, et j'avais besoin de feu, ou je suis le feu, j'ai besoin d'eau, parce que
2: ouais.
1: Il faut quelqu'un qui, pour calmer l'autre. Voilà. Si peut-être je suis trop dans l'extrême dans le texte, ou trop dans le rythme, qu'il y ait quelqu'un qui dose tout cela. Sur ça, je suis pas... J'accepte totalement de me faire accompagner.
0: Massa, c'est un album magnifique sur lequel il y a Djané. Je vous propose qu'on découvre cette chanson. Djané, c'est une chanson qui parle du Mali et de ces voyageurs, ces gens qui partent, qui émigrent loin pour chercher fortune.
1: Je n'ai jamais oublié d'où l'on vient et de vraiment, en cas de problème, toujours se rappeler de ses racines, ses valeurs. Parfois, ça aide pour aller plus haut et plus vite.
0: Fatoumata Diawara est de retour avec un nouvel album, et Djané.

0: c'est
1: des choses que tu peux pas.
0: Et le synthé, il y a du synthétiseur.
1: Oui, mais c'est soft, vous voyez comment ouais. l'utiliser, honnêtement.
0: Ouais. Non, c'est très réussi. Mmh. Très, très réussi. Et fait donc dans le bonheur et la sérénité.
1: Oui, la sérénité.
0: Cet album Massa qui est sorti vendredi. La tournée, je vous en ai parlé. Hein. Fatoumata fait une tournée mondiale parce que l'album sort partout dans le monde. Parce que, voilà, t'es une artiste. International, je le disais tout à l'heure, la classe internationale. Est-ce que ça simplifie les choses pour toi en te disant finalement, de toute façon, je peux bien choisir une langue, je joue en Suède, je chante pas en suédois, tu vois, est-ce que ça simplifie les choses ou est-ce que c'est compliqué et t'as envie quand même de pouvoir avoir la compréhension de tous les publics que tu vas aller rencontrer? Je parle des paroles.
1: Les paroles, après, je traduis certains thèmes qui me tiennent à cœur, dont l'albinisme, la mutilation génitale, le mariage forcé, tous ces thèmes qui sont assez sensibles. Mais il est important pour moi de chanter en bambara parce que ma vérité compte beaucoup.
0: Sinon,
1: je serais pas, j'aurais pas cette flamme de vouloir monter sur scène tous les jours. Il faut être vivante pour pouvoir défendre tout ça et tout le temps sur la route et changer des chambres tous les jours. T'as pas de vie, en fait. Il y a beaucoup de sacrifices là-dedans. Donc, pour gagner, pour trouver le plaisir d'aller à la conquête de ton public, il faut que tu fasses quelque chose que tu te sens bien, quoi.
0: Ouais.
1: Et moi, la langue, elle est comme une connexion, une antenne entre moi et mes ancêtres. Et ça facilite tout. Dès que je monte sur scène, le fait d'être soi-même, même si t'es malade, en fait, les choses, l'ange de la musique t'aide, quoi.
0: Ouais.
1: C'est tout se met, tout est aligné, tout se. Ça, en fait, la connexion est plus évidente que si tu devais faire beaucoup d'efforts et se mentir à soi-même.
0: Et puis l'authenticité aussi de cette langue qui te permet d'aborder dans ce nouvel album des thèmes extrêmement intimes. Je pense notamment au décès de ton papa avec cette chanson Tati Bakary où tu parles de ton papa qui est parti mais il n'y a pas que lui, il y a aussi Amadou Bagayoko, Toumani Diabaté.
1: J'en cite pas mal.
0: T'en cites quelques-uns, c'est beau comme tout.

0: thème qui est évidemment immense, plus grand que nous, et en même temps c'est le thème qu'on a toutes et tous en commun avec l'amour. Tous dans la vie à un moment on aime, tous dans la vie à un moment on a quelqu'un qu'on aime qui meurt. C'était difficile d'écrire cette chanson pour ton père?
1: Beaucoup. Jusqu'à présent, même quand je chante sur scène, je suis assez émue parce que l'amour que t'as pas pu exprimer de son vivant et que quand il part, soudain tu libères.
0: Ouais.
1: Tout cet amour-là, c'est fort. Si tu te dis, en fait, je savais dire je t'aime, mais pourquoi je le sais que maintenant, seulement maintenant que je peux dire que je t'aime. Et je lui demande sa permission de lui chanter mon blues.
0: Fatoumata, sur l'album, en chanson presque miroir de celle qu'on vient d'entendre sur la mort de ton père, Tati Bakary, il y a Fala, une chanson où tu t'adresses à un orphelin.
1: Un

0: Lorsque les méchants s'en prennent à toi, te maltraitent à cause de ta condition, ne leur dis rien, orphelin. Cela ne vaut pas la peine de leur répliquer. Eux seuls savent pourquoi ils agissent de la sorte. Ça, c'est du réconfort, Fatoumata. C'est de la sagesse aussi.
1: Mais imaginez cette voix... Genre, on est tous genre au-dessus d'une planète. Vous voyez la planète entière, un micro, la voix d'une femme qui parle à tous ses enfants qui vivent dans des pays des guerres. Rien que ces trois phrases. Vous voyez l'impact ?
0: Eh ben, une immense consolation.
1: Parce qu'il y en a tellement des orphelins aujourd'hui. On en

0: en ancrer chaque jour. Et ils ont besoin de la voix féminine, ils ont besoin d'être confortés. Donc quand j'ai dit « Don't cry », je m'adresse au cœur de nombreux cœurs, beaucoup d'enfants et même des adultes. Des orphelins, il y en a pas mal. Hein. Et on a besoin de... Ils ont besoin de réconfort, ils ont besoin d'aide, ils ont besoin de nous entendre, savoir qu'on sait, on le sait.
1: On les voit.
0: On les voit. Ils on est existent. Là, quoi.
1: Ouais. Les enfants, tu t'adresses aussi à eux dans la chanson Dinko. Celle qu'on va écouter maintenant.
0: Dinko, justement, qui veut dire la cause des enfants. Et justement, c'est dans cette chanson-là que je parle, je m'adresse aux enfants albinos. Et aux enfants, tous les enfants atteints de...
1: Ou de handicap, physique.
0: Et de physique ou mentaux, tout ça. Et je voulais juste leur faire un clin d'œil aussi dans cet album. Et assez souvent, je chante pour les enfants, mais pas. On oublie ces enfants-là.
1: Ouais. Dans certains pays d'Afrique, on dit qu'ils sont, qu'ils portent malheur. Ouais, c'est ça. Ils peuvent être très maltraités.
0: Très, très maltraités. Et les mamans surtout. Là, je rends hommage à leur mère, à leurs parents. Et aussi, je dénonce l'histoire de l'albinisme où on tue les enfants. Et en l'occurrence, il s'agit d'un jeune albinos que j'adopte, qui s'appelle Daouda. Son père l'a rejeté et qui veut plus de lui. Et je raconte son histoire. J'ai dit, pourquoi tu le veux pas? Pourquoi tu... C'est Dieu qui te l'a donné. Et tout simplement parce que tu penses qu'il est sale. Et peut-être de l'extérieur il est sale, mais à l'intérieur son cœur vaut de l'or. Donc en fait j'essaie de magnifier ce que les gens voient, trouver la poésie dans ce que les gens trouvent négatif. Et ces choses-là, il faut juste qu'on embellisse, qu'on donne une autre forme. Au lieu de voir ces personnes comme, au lieu de les rejeter, peut-être si on essaie de les rapprocher, on va être surpris nous-mêmes. Parce que le problème c'est pas eux, c'est nous le problème. Il faut qu'on reconnaisse que c'est nous qui avons des problèmes et que pour se guérir, il faut faire un effort d'aller vers ces enfants-là. Parce que eux, ils ne nous en veulent pas. Ils sont en paix avec nous. Mais c'est nous qui avons des problèmes avec eux. Et il faut que ça soit dénoncé. Il faut que les sociétés changent. On ne peut pas s'asseoir comme ça. Et c'est des thèmes à aborder. Même mon prochain album, je ferai ouvrirai une autre porte pour aborder encore à ce thème-là. Jusqu'à ce que les gens comprennent que c'est nous qui avons des problèmes.
1: Les enfants ont une alliée. Elle s'appelle Fatoumata Diawara. Et on écoute une chanson qui leur est dédiée sur le nouvel album de Fatoumata. Ça s'appelle

0: Rita Diawara. Nouvel album s'appelle Massa. Vraiment, c'est une splendeur. Il faut le dire. Il faut aller évidemment voir le spectacle sur scène. Ça, c'est très important.
1: C'est autre chose encore. Oui, ouais, on les vit autrement.
0: évidemment. Mais vraiment, prenez le temps d'écouter ce disque parce que il y a, comme le disait Fatoumata tout à l'heure, finalement, il y a les codes. Si vous êtes fan justement de rock ou de blues africain en général, malien en particulier, vous retrouverez les codes et à la fois. Tous les codes, ils sont subtilement explosés. Pouf,
1: exactement,
0: pouf, pouf.
1: Exactement.
0: On pousse les frontières, on pousse les barrières tout le temps.
1: Oui. Non, mais c'est vrai. Ça qui est bien de travailler avec les frères qui ne sont pas du Mali, effectivement, tu dépasses des barrières. Ouais. Et ça qu'il faut. J'aime pas le confort. J'aime bien explorer d'autres genres musicaux. Et effectivement, sans la confiance, cela n'est pas possible.
0: Donc là, avec Mathieu,
1: avec mon frère,
0: Chédid,
1: oui, il y a la conscience.
0: Ouais,
1: moi, je lui donne les chansons, je vais me coucher. demain matin, je te fais écouter quelque chose. Je dis oui, là, je suis fatiguée, je vais me coucher. Et tu te réveilles, tu fais waouh, c'est parfait, quoi. S'il y a beaucoup d'amour, il est sincère.
0: Et c'est pour ça que maintenant, Fatoumata Diawara a un super nouvel album et Mathieu Chédid a des cernes sous les yeux.
1: Tu es fatigué.
0: À tout de suite, restez bien dans Décibel. Fatoumata Diawara est mon invité.
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0: Merci d'avoir choisi ici pour passer votre jeudi soir. Un soir du 11 juin, nous avons appris la disparition de Françoise Hardy. Alors, on écoutera en chanson anniversaire tout à l'heure son message personnel partagé avec Michel Berger. Il y aura aussi un coup de cœur, une découverte, un jeune artiste qui s'appelle Édouard Biel. Et puis un blind test où on croisera pas mal de chansons qui parlent de Dieu. Le cadeau de ce blind test est le nouvel album de mon invité, Fatoumata Diawara. Fatoumata Diawara, tellement j'ai l'impression en paix en ce moment avec cet album qui est sorti. C'est comme s'il y avait des thèmes, des trucs que tu avais envie d'aborder depuis longtemps et ça y est, ils sont là sur un disque pour toujours.
1: Et puis j'ai la chance que ce soit en plus mon quatrième album parce que c'est symbolique quand même, le chiffre 4. Au Mali, le symbole de la femme, c'est le numéro de la femme, c'est 4. Ah. Et l'homme, 3. Les deux ensemble, ça fait 7. Voilà, ça fait... tout est 4 jours. Je suis une femme. C'est ton numéro, quoi.
0: D'accord. Donc, quatrième album,
1: c'est symbolique.
0: Ouais.
1: Et je le dédie au divin. Et effectivement, pour... quand je vois par où je suis passée, d'où je viens, mon histoire... je me dis, j'ai de la chance quand même, même si j'ai quand même traversé des moments pas totalement agréables. Ça faisait partie de l'histoire. Et je pense que ça devait être comme ça. Pour mieux grandir et grandir plus vite, il fallait ces expériences-là.
0: C'est un euphémisme hein, quand tu dis que tu as passé des moments pas terribles ou pas très faciles, parce que tu as quand même dû t'enfuir à un moment, loin des gens que tu aimais.
1: Et je viens de loin.
0: Voilà.
5: parce que pour échapper à un mariage forcé, où Fatoumata s'est dit mais non, je peux pas être forcée, donc je m'en vais. Ouais. Et c'était prendre un gros risque évidemment.
1: Un très gros risque.
5: Quand tu t'es lancée dans la musique aussi, parce qu'on en a pas parlé, mais je pense que si vous avez vu Fatoumata Diawara au cinéma, vous savez que c'est aussi une grande actrice. Voilà, bah oui, non, mais c'est vrai quand même.
1: J'ai commencé par le cinéma.
5: Oui, c'est ça.
1: Le théâtre.
5: C'est d'abord le cinéma, et alors notamment dans le film Timbuktu d'Abderrahmane Sissako, qui a été multi-récompensé au César. Donc voilà, il y a eu la danse, il y a eu le théâtre, il y a eu le cinéma, et finalement, quand tu commences la musique, tu repars encore de zéro. Donc c'est sûr qu'il y a eu plein de moments difficiles dans cette carrière. Et alors, quand tu repenses à quand tu jouais dans les bars à Paris,
1: c'est ça,
5: tes premières chansons
1: jusqu'à 2h, 3h du matin.
5: Et maintenant, tu as une tournée internationale entre l'Afrique du Sud, le Danemark, l'Italie, la Suède, la Pologne, l'Autriche, l'Espagne, tu te réjouis de ce chemin
1: c'est
5: parcouru.
1: Comme un accomplissement. Voilà, cet album est justement la sagesse. C'est vraiment se dire, ok, certes, je veux pas que ça s'arrête là, mais je peux dire que j'ai écrit un bout de mon histoire quand même. J'ai quelque chose à raconter. Je peux dire qu'il y a il y a des sujets. Voilà. Si jamais j'ai écrit un livre, cet album pouvait être un point où je peux dire ok, ça c'est le premier chapitre ou deuxième, je sais pas, mais c'est important ce moment.
5: Il est important.
1: Dans ma vie, ouais.
5: Et alors vous pouvez le partager.
1: T'as des enfants qui grandissent bien. Et enfin, dans le milieu, tu sens pas ce combat là en tant que femme. Certes, il y en a, mais moins qu'à tes débuts. Comme si je venais de traverser le pont, en fait.
5: Ouais, t'as passé un cap.
1: Oui, passé un cap.
5: Ouais.
1: Il y a plus ce souci de définir ton style. Parce qu'au départ, quand tu commences, on va te comparer à beaucoup de personnes. Il y en a qui disaient, ouais, Tracy Chapman, d'autres, n'importe où. Moi, donner tellement de noms à mes débuts, j'étais là. Si, mais donnez-moi le temps, quoi. J'arrive. Ouais. Je finis tout ça, là. Pour savoir qui je suis, donnez-moi la guitare. Dans 5 ans, vous saurez qui je suis. Et cette patience, il faut l'avoir. Malgré qu'il y a la vague et que toi, tu restes aligné et à mener ton public jusqu'au bout, pendant qu'il ne te croit pas jusqu'à ce qu'il voit, finalement, je pense qu'avec cet album, les gens vont comprendre que le monde, mon genre musical, parce que c'est quand même assez atypique ce que je fais. Ça ressemble à la musique de personne. Au Mali, en tout cas, il n'y a pas de chanteuse.
5: Voilà. C'est toi.
1: C'est qu'on ne peut pas me comparer à quelqu'un. Mais pour cela, il fallait être sûr de ce que tu veux et d'amener les gens à te suivre et de les amener jusqu'ici. Et ça, c'est pas évident pour tout le monde, surtout les femmes. Ouais. Parce qu'on a besoin de nous voir autrement. On a besoin de nous voir nus, on a besoin de nous voir de plus en plus sexy pour exister, comme si on doit crier pour dire « mais je suis une femme ». Mais non, on ne doit pas se débattre tout le temps. Ce n'est pas normal. La femme ne doit pas être tout le temps en train de se protéger, de se réaffirmer, de vouloir toujours convaincre les gens ce qu'elle veut faire. Il faut que ce soit plus facile que ça. Ça doit être plus évident de nous laisser le temps de nous exprimer. Voilà. Avec la dignité et avec le respect qu'on mérite.
5: Merci beaucoup. Fatoumata Diawara, invitée de Décibel. On se dit au revoir, à très bientôt, en écoutant une chanson qui s'appelle Nden, qui est un des grands moments de cet album. Massa, qui est disponible partout depuis vendredi. Nden, c'est mon enfant.
1: Justement, c'est celui... Ça parle de mes enfants. Quand je les quitte le matin et que je vais travailler... Et que je passe toute la journée à penser à eux, je ne sais pas s'ils vont bien ou pas. Ouais. Mais en même temps, en tant que femme, pour acquérir ta liberté, il faut faire des sacrifices. Et ce n'est pas évident. C'est des choix à faire, pas mal de choix et beaucoup de sacrifices. Donc cette chanson est dédiée à mes enfants. Je les aime tellement.
5: Merci.
1: Même si peut-être parfois ils se doutent, mais moi je sais que je les aime. Mais à ma manière, à la Fatoumata Diawara. Vous voyez ce que je vais dire? L'Amazon moderne.
5: Nous on adore cette façon-là d'aimer. Fatoumata Diawara, merci, à bientôt. Merci.

0: Fatoumata Diawara, elle est comme ça, la chanson Enden, comme une berceuse pour ses enfants. Et puis, la chanson suivante sur l'album, c'est un texte au vitriol sur l'hypocrisie des familles polygames qu'elle peut croiser au Mali. Voilà, elle va là où elle veut, et croyez-moi, elle y va bien. L'album Massa de Fatoumata Diawara est disponible, et il est à gagner tout à l'heure au Blind Test.
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0: Je l'ai dit tout à l'heure dans le sommaire, je crois que le meilleur festival de musique française se passe, pas en France, mais en Belgique. Enfin, en tout cas, c'est ce que je me suis dit quand j'ai découvert la programmation de la 31e édition des Francofolies de Spa. Ça sera du 20 au 26 juillet à Spa, donc en Belgique. Écoutez, il y a nos légendes, Laurent Voulzy, Julien Clerc, Michel Jonas, Alain Chamfort. Il y a tous ceux qui remplissent les zéniths chez nous, Gims, Kyo, Laurie ou encore Matt Pokora. Et puis même des vétérans de la French Touch, Cassius et Étienne de Crécy. Franchement, ne ratez pas les Francofolies de Spa, et voici Michel Jonas.

0: Joueur de blues, dans les morceaux les plus dingues de Michel Jonas, à applaudir donc en Belgique, aux Francopholies de Spa, un bon festival comme on les aime et comme on aimerait en avoir en France, hein, quand même, ce plateau est incroyable. Et puis, pour les Parisiens, vous avez rendez-vous avec Michel Jonas au Théâtre des Folies Bergères, les 30 et 31 janvier prochains.
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0: Et il est l'heure du blind test. On joue au blind test ce soir pour gagner l'album de Fatoumata Diawara avec Sébastien et avec Carole. Bonsoir à tous les deux.
2: Bonsoir Émilie.
3: Bonsoir.
0: Bonsoir, bienvenue dans Décibel.
2: Bonsoir Sébastien.
0: J'ai entre Bonsoir. Les mains cet album de Fatoumata Diawara et vous allez le recevoir en version vinyle, absolument magnifique. Des chansons donc chantées, écrites et composées par Fatoumata Diawara et un album produit par M. Mathieu Chédid. Donc si vous aimez bien les guitares, vous allez passer un bon moment, je tiens à vous le dire. Voilà, c'est dit. Nous jouons au blind test donc avec des chansons qui ont toutes en commun d'avoir le mot « Dieu » dans le titre. Dieu, c'est pas un thème qui revient quand même très très souvent dans la chanson française, enfin moins que l'amour ou les promenades au clair de lune, mais enfin il y a quand même un certain nombre de chansons qui évoquent Dieu. Alors chère Carole, cher Sébastien, on va vous les passer ces chansons-là et il va falloir retrouver le plus rapidement possible le nom de l'interprète de la chanson. Carole, c'est OK ?
2: Oui, Émilie.
0: Oui, Carole. Oui. Carole.
2: Oui.
0: Tout va bien ?
2: Oui.
0: Ah,
2: merci beaucoup.
0: J'ai eu peur. Alors, merci, Carole, de venir jouer avec nous. Et est-ce que Sébastien aussi est prêt pour jouer ?
3: Oui, je suis prêt. Il n'y a pas de souci.
0: OK, génial. Alors, c'est parti. Voici une première chanson qui parle de Dieu. Dites-moi, qui chante ça ? Si l'intro ne vous dit rien, rassurez-vous, dans 5 secondes, sa voix inimitable.
3: Edith Piaf.
0: Oui, bravo.

0: Mon Dieu, Edith Piaf. Bravo Sébastien. Edith Piaf sur l'intro, sans la voix. Je suis épatée. Oui. Bravo. Bon, c'est bien, c'est bien. Allez, on continue. On change de style, on change d'époque, mais on est toujours sur une chanteuse.
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0: Bravo Carole.

0: des chansons incontournables des années 90, Ophélie Winter, Dieu m'a donné la foi. Et Dieu nous a donné aussi un blind test plein de suspense. Sébastien a marqué le premier point, Carole a gagné le deuxième. Qui marquera le troisième? Jeu sans enjeu, hein, puisque de toute façon vous avez chacun gagné un exemplaire de l'album de Fatoumata. Mais quand même, histoire de savoir qui est le plus fort ce soir au blind test, ou la plus forte, dernière chanson, on cherche l'interprète.
1: Gainsbourg.
0: Gainsbourg et...
1: Fumeur du gitane.
0: Ouais, et il chante avec une actrice. Est-ce que Sébastien...
2: Je vois ça.
1: Brigitte Bardot.
0: Oui.
2: Tu es un fumeur de Havard.
1: Brigitte Bardot, Catherine, ouais, une des deux.
0: Eh ben c'est pas la même chose, hein. Sébastien a trouvé Gainsbourg et Carole a trouvé Deneuve. Écoutez, Deneuve, elle arrive.
1: Oui, c'est Deneuve, ouais. Un classique.
2: Tu n'es qu'un fumeur de gitane.
0: On entend bien que c'est pas la voix de Brigitte Bardot, hein, Sébastien. Bon.
1: Non, mais je me suis trompé.
0: Mais c'est parfait. Bah oui, c'est ça. Sébastien a trouvé Gainsbourg et Carole a trouvé Deneuve. Donc c'est sur une égalité parfaite, les amis, qu'on peut arrêter ce blind test. Je suis très fière de vous. Bravo. Vraiment.
1: Merci.
0: Vous avez tellement assuré. Merci à tous les deux. Vous revenez jouer quand vous voulez, hein.
1: Ça marche.
0: Ah oui. Bah c'est vous qui êtes gentil de venir participer tous les soirs à l'émission à Décibel. Merci infiniment. Bon, quand on parle de Dieu, les amis, on ne peut pas oublier la chanson God Only Knows des Beach Boys. Dieu seul le sait. Une très très belle chanson d'amour, mais qui commence par cette phrase incroyable signée Brian Wilson. Peut-être que je ne t'aimerai pas toujours. I may not always love you. Peut-être que je ne t'aimerai pas pour toujours. C'est une chanson merveilleuse, God Only Knows. Une des chansons préférées de tous les temps de Paul McCartney, qui l'a souvent dit, il a souvent crié son admiration pour Brian Wilson. Brian Wilson qui nous a quittés il y a tout pile un an. Je me souviens, on était en direct en studio quand on a appris sa mort. On était très tristes. Et je crois que c'est cette chanson-là qu'on a écoutée à l'époque. Alors on va faire pareil ce soir. On va écouter cette chanson-là parce que c'est une des plus belles de tous les temps. God Only Knows, les Beach Boys, en hommage à Brian Wilson qui nous quittait le 11 juin 2025.

0: Est-ce que j'ai fait un blind test spécial chanson qui parle de Dieu juste pour pouvoir vous passer God Only Knows des Beach Boys? Évidemment que oui. 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
0: C'est l'heure du coup de cœur, la découverte du jour. Un garçon qui a été décrit dans le magazine Elle, j'aime bien. Il a la tête de Goldman et la voix de Balavoine. Écoutez, c'est plutôt pas mal pour démarrer. Il s'appelle Édouard Biel. C'est un jeune auteur, compositeur, chanteur et guitariste. Il a été remarqué notamment en première partie de Clara Luciani ou encore de Feu Chatterton, qui sont connus pour être des musiciens voilà, qui font attention à leur première partie. Donc c'est déjà presque déjà une médaille d'avoir été sélectionné par Feu Chatterton et par Clara pour faire les premières parties. Édouard Biel donc va sortir bientôt son tout premier album et je vous propose d'en découvrir un extrait, une chanson qui s'appelle N'importe quoi, c'est notre coup de cœur du jour. Il s'appelle Édouard Biel.

0: alors, il est pas trop fort mon coup de cœur. Je sais ce qui s'est passé dans vos têtes, enfin dans vos oreilles. Au début de la chanson, vous avez dit « Ah, c'est quoi cette voix ?» Et à la fin, en fait, vous aviez déjà adopté. Vous vous rendez compte à quel point il est séduisant, ce Édouard Biel. Le magazine Elle, donc, qui disait « Tête de Goldman, voix de Balavoine ». Alors nous, il y a eu un petit peu débat en studio. Iris, qui réalisait l'émission, me dit « Ouais, on dirait plutôt France Gall, mais avec un effet sur la voix. » Et moi, quand même, pas mal Christophe aussi. Donc voilà, c'est un peu un mélange de tout ça. Que des belles références en même temps, et qu'on aime beaucoup dans Décibel. On souhaite le meilleur à Édouard Biel. La chanson que vous venez d'entendre, c'est « N'importe quoi ». Il y en a déjà quelques-unes qui sont sorties. Et puis, d'ici quelques semaines, un premier album, youpi !
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0: Il y a 2 ans, jour pour jour, on perdait Françoise Hardy. Oh là là, mais quelle tristesse. Je pense à elle, je pense tous les jours, vraiment. Soit parce que je croise une grande jolie fille avec une frange, soit parce que j'entends sa voix quelque part, son élégance. Enfin, il y avait vraiment énormément de choses qui nous liaient. Vous, moi, nous, tous, la France à Françoise Hardy. Elle est partie donc le 11 juin 2024. Elle avait 80 ans. Alors maintenant, la grande question, c'est quel titre écouter pour lui rendre hommage ce soir? Quelle chanson anniversaire? On pourrait mettre Tous les garçons et les filles de mon âge, en sachant, et on ricanerait, que ça la ferait râler, parce qu'elle en avait marre qu'on lui parle de cette chanson-là. On aurait 1000 chansons à partager. J'avais envie ce soir d'écouter avec vous Messages personnels. Sublime chanson de 1973, fabriquée avec amour et avec Michel Berger. Tous les deux ont des messages à passer. Hein. Michel Berger a 2-3 trucs à dire à Véronique Sanson et Françoise Hardy, évidemment, à son Dutron chéri. Messages personnel et hommage à Françoise Hardy.
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0: personnel. Hommage à Françoise Hardy. Et c'est là-dessus que Décibel s'arrête pour ce soir. Merci à l'équipe de l'émission, Iris Guitoni, Fred Vigneault et Basile Combe, Elodie Bianca Maria et Franck Moilier. Et merci à vous de nous avoir écoutés.
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0: 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Il est 21h. Bonne soirée.
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0: Saviez-vous que la Bohème, l'hymne absolu de Montmartre, a failli ne jamais sonner aussi juste?
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0: En 1965, Charles Aznavour reçoit un texte du parolier Jacques Plante. C'est l'histoire d'un peintre qui regarde son passé avec nostalgie. L'idée est là, mais Charles n'est pas totalement convaincu. Pour lui, il manque le vécu, l'odeur de la térébenthine et le vrai langage des ateliers. Aznavour retravaille alors chaque vers. Il y injecte ses propres souvenirs de jeunesse, misérables, mais tellement heureuses.

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3: Révélé par The Voice Kids, Timéo Béas est un jeune chanteur originaire de Cran. L'interprète de Canaillou a aussi su séduire les studios Disney en prêtant sa voix au personnage de Mufasa, le roi lion.
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3: Pour l'un de ses enregistrements, il rend hommage à Michel Delpech.

0: c'était Timéo.
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0: C'est l'hymne de tous ceux qui ont passé un jour un été loin des parents. En 1966, Pierre Perret sort Les Jolies Colonies de Vacances.
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0: À l'origine, c'est une simple lettre d'enfant qui raconte son quotidien entre les poux, les douches froides et les bêtises dans le dortoir. Mais à l'époque, ce portrait un peu trop réaliste ne plaît pas à tout le monde. La chanson est jugée provocatrice et finit carrément censurée par les radios et la télé. Le crime de Pierre Perret ? Avoir osé dire que les enfants ne se lavaient pas les pieds tous les jours. Mais le public, lui, a

0: Le disque s'arrache et devient alors le symbole d'une France qui s'amuse et qui s'émancipe.
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4: Si on ramenait un truc qu'on trouve un peu ringard, mais que moi j'aime beaucoup, c'est la tectonique. Voilà, et il y a un titre phare qui accompagne bien la tectonique et c'est Je vais vite de Laurie.

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Vous avez lu l'histoire de Jesse James? Comment il a vécu? Comment il est mort? Ça vous a plu, hein?

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1: Vous écoutez Sierra Marios avec Mort à la guerre, chanson co-signée avec Serge Lama.

0: Sierra Mario, c'est un artiste complet qui collabore régulièrement avec Fabienne Thibault, Pierre Billon, Gérard Lenormand ou Didier Barbelivien et qui partage sa vie entre le soleil d'Ardèche, Marseille, sa ville natale et Paris. Guerre, premier extrait de l'album Auteur de France de Sierra Mario. Un coup de cœur ici de Romardèche.
1: Mort à la guerre.
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3: Salut Brésil.
4: Au fait, c'est quoi ton prénom?
3: Je m'appelle Geoffrey, j'ai 40 ans malheureusement.
5: C'est dingue ce que le temps passe vite.
3: Et je suis animateur en centre aéré.
6: Un jeune animateur un peu cinglé.
3: Et je suis dans les petits bonheurs, même les gros bonheurs.
7: Mais il est complètement fou ce mec.
8: Mais moi les dingues je les soigne.
9: Et quelle est votre adresse actuelle?
3: Je suis de Plomodierne. Et je dirais que ma ville c'est un petit village mais très actif. Il y a beaucoup de vie. Il y a peu de bars, mais le peu qu'il y a comme bar, bah, on s'y amuse bien. Donc c'est une ville très accueillante au bord de mer. L'hiver ça dort, mais l'été ça se réveille, on va dire.
4: Je vais vous apprendre quelque chose, ce n'est pas du tout la saison.
10: On se baladera dans la région.
3: Mon coin préféré quand je me balade, eh ben, ça serait la plage de Pentraise.
11: Mais elle est comment? Raconte.
3: C'est une grande plage qui fait 4 km de long, où on peut partir du début jusqu'à la fin, et on s'y sent bien. Il y a un côté solitaire, surtout quand on y va en hiver, quand il n'y a personne et qu'il pleut. C'est là que c'est le meilleur.
12: Comme il pleut tout le temps, hein. De l'eau, il n'en manque pas, hein.
13: Souvenons-nous de notre première rencontre avec elle.
3: Mon premier flirt, premier bisou, c'était en Normandie, en CM2. J'ai une classe de mer avec mon école, donc on partait en Normandie. Et on avait fait une boum pour la fin, et on a eu le droit à un petit feu d'artifice.
14: Pour un feu d'artifice, il va y avoir un beau feu d'artifice.
3: Et au moment du feu d'artifice, j'ai fait mon premier bisou.
4: Ah oh ben c'est le bouquet.
3: Je me souviens même de son prénom, Maud Varzignac. Je sais pas si tu m'écoutes, hein, mais voilà, c'était avec toi. Que des souvenirs.
15: Regarde donc, est-ce que c'est moi ou est-ce que ça balance? Hein?
16: Ça balance.
15: Ça balance.
17: Et attends, t'as pas tout vu?
18: Un méga tube?
3: Mais ça serait, ça vient de mes parents, mais ça serait Claude François, Alexandrie Alexandra.
19: Putain, mais c'est vraiment trop pourri la Bretagne, hein.
3: Je me revois quand j'avais 7 ans à danser sur Alexandrie Alexandra et de voir mes parents danser sur cette musique avec un engouement. Maintenant je fais des imitations de Claude François.
20: Non, ce matin j'ai pas envie.
21: Non mais c'est bon, allez-y, je me concentre. Ouvrez bien vos oreilles.
22: Je suis dans ta vie. Je suis dans tes bras.
23: Ah oui, c'est étonnant.
22: Barracuda. Barracuda.
24: Mais ça va bien, non? Vous avez vu l'heure qu'il est? Ça fait une demi-heure que je cavale dans les couloirs pour localiser le boucan. Vous croyez que j'ai que ça à foutre?
3: Allez, salut.
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25: Bonjour Julie, bonjour tout le monde.
26: Il y a un débat, Lucie, sur l'origine de la Loire. Je ne sais pas si vous qui nous écoutez, vous êtes au courant, mais c'est ce que vous nous racontez en tout cas aujourd'hui.
25: Oui, alors je parle bien du fleuve. Le plus long fleuve qui s'écoule entièrement en France. 1020 km de long. Fleuve légendaire, royal, qui a vu naître ses fameux châteaux. Fleuve sauvage aussi, puisque c'est l'un de ses surnoms. Est-ce que vous savez où la Loire prend sa source, Julie?
26: Mais oui, carrément, je le sais, Lucie mieux sait qu'elle prend sa source au Mont Gerbier de Jonc.
25: Excellente réponse, bravo, c'est en Ardèche, dans le Massif central. Plus précisément, c'est une montagne, le Mont Gerbier de Jonc, très reconnaissable avec sa forme arrondie. C'est un ancien volcan qui semble avoir été posé là, comme ça, par un géant. La Loire prend apparemment sa source à environ 1400 mètres d'altitude. Et je dis environ parce que, encore une fois, il y a débat. Sur place, il y a trois sources différentes qui sont indiquées comme étant la source de la Loire. Il y a l'authentique source de la Loire, la géographique source de la Loire et la véritable source de la Loire. Les trois sont des filets d'eau ou au mieux des ruisseaux. Et là, c'est le moment de se souvenir de vos cours de primaire. Pour former un fleuve, il faut qu'il y ait une source, rejointe par d'autres sources affluentes, puis par des rivières affluentes, etc., etc., pour finalement que tout ça aille se jeter dans la mer. Mais alors, comment il peut y avoir une source géographique, une source véritable et une source authentique de la Loire? Eh bien, parce que les propriétaires des terrains sur lesquels sont situées ces sources se sont chamaillés pendant longtemps pour savoir lequel était le propriétaire de la source de la Loire. Question certainement d'argent et de tourisme.
26: Bien sûr, aujourd'hui, Lucie, c'est fini quand même les chamailleries. Tout le monde s'est mis d'accord.
25: Bien sûr que oui, tout ça c'est terminé. Aujourd'hui, on parle des sources de la Loire. En fait, la Loire prendrait sa source dans la nappe phréatique sous le mont Gerbier de Jonc. Nappe phréatique qui fait jaillir non pas trois sources, mais une trentaine au pied du mont. Alors, il n'y a pas de source officielle en fait. Et cerise sur le gâteau, certains bénévoles se sont mis à chercher quelle était la vraie source de la Loire. Et ils se sont rendus compte que le premier affluent du fleuve prenait sa source plus haut et plus loin que ces fameuses sources dont je vous parlais tout à l'heure. Même si on n'est pas sûr de sa source principale, on est sûr qu'elle se jette à Saint-Nazaire. Et là, il n'y a pas besoin d'investigation.
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0: La chanson que je ferais, ça serait pour rendre heureux ma famille et ça dirait que je t'aime, j'aimerais pas que vous vous séparez ou que ce soit dommage que vous êtes plus là pour nous faire des câlins, des bisous et voilà.
7: Moi, si je devrais choisir une chanson pour ma mère, ça serait « Elle a les yeux revolvers ».

0: Moi, ça serait une chanson qui s'appelle Ensemble, qu'on a créée avec un animateur où ça parle de l'amitié.
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1: Nicolas Dangle, gérant de l'entreprise Rêve en Van basée à Nexon.
2: Les Limousins sont formidables. Stéphane Pigato.
1: Ma première formation qui a été un DUT génie civil à Aigleton, en fait, ça a été un peu le tremplin et ça m'a boosté et motivé pour continuer dans ce sens-là. C'était plutôt le BTP et notamment les travaux publics. L'envie d'aller sur le terrain, de faire du chantier, voilà, des projets de construction.
3: Les études se poursuivent, vous passez vos diplômes, ensuite les jobs arrivent, donc là dans le BTP toujours.
1: Dans le BTP tout de suite, pendant 7 ans, 2 ans dans le Cantal et 5 ans sur la région bordelaise. Conducteur de travaux, donc c'est-à-dire que j'avais en gestion plusieurs équipes de travaux. Que ce soit de l'assainissement, du terrassement, des réseaux d'eau, des travaux routiers, gestion d'équipe on va dire. Entre 30 et 40 personnes, ça, voilà, suivant le pic d'activité un peu de l'entreprise.
3: À cette époque-là, vous êtes plutôt heureux, bien dans votre boulot, bien dans votre vie, vous faites ce que vous aimez depuis tout petit.
1: Exactement, je fais ce que j'aime. Mais avec le temps, l'amplitude horaire devient importante, des chantiers de jour, des chantiers de nuit. Au bout d'un moment, il y a un semblant de ras-le-bol et l'envie de penser à autre chose et de prendre du temps peut-être pour soi.
3: Exactement. Vous prenez des sabbatiques et alors là, c'est voyage au bout du monde.
1: Tour du monde, ouais. L'envie, un billet aller pour le Pérou et puis on verra ce qui va se passer. Puis après, un passage en Asie et un grand stop en Océanie, notamment en Nouvelle-Zélande.
3: Et puis là, en Nouvelle-Zélande, vous trouvez du travail, vous restez un peu sur place pour visiter.
1: Pour visiter, du travail pour faire un peu d'argent, pour continuer le voyage et pour s'acheter un premier petit camion à aménager. Parce que voilà, la Nouvelle-Zélande, c'est un peu comme l'Australie, c'est deux pays qui sont connus un peu pour la van life.
3: Vous êtes avec votre compagne, c'est ça?
1: Exactement. Ouais,
3: et tous les deux, vous n'y connaissez rien en aménagement de van. Donc vous achetez ce petit camion en Nouvelle-Zélande pour faire le tour de l'île. Vous l'aménagez vous-même?
1: Ouais, on l'aménage nous-mêmes, c'est-à-dire que la journée, on bosse et le soir, dans l'exploitation, on garde quelques outils, quelques palettes. Et puis, on bricole un bout de meuble, un bout de plan de travail pour faire un semblant de cuisine. Et puis voilà, c'est très sommaire, mais ça fait notre premier van aménagé, on va dire.
3: Donc là, vous faites le tour de la Nouvelle-Zélande, vous visitez, vous profitez. Et puis quand même, dans votre tête, vous vous dites, revenir en France, repartir sur les chantiers, j'ai plus envie, quoi.
1: Moins d'envie, enfin, surtout l'envie de changer et de faire autre chose. 3 mois sur la route avec notre petit camion. Allez, on va rentrer en Limousin et pourquoi pas lancer cette activité.
3: Et là, directement en rentrant, c'est-à-dire que vous savez avec votre compagne que vous allez rentrer en France et que c'est ça que vous allez faire?
1: L'idée, ouais, elle est concrète. Quand on atterrit en France, à l'été 2019, je sais que objectif début 2020, c'est de lancer une boîte d'aménagement de camions. Et janvier 2020, donc 6 mois après, création de l'entreprise Rêve en Van.
3: 3 mois après, c'est le Covid, c'est le confinement. Qu'est-ce qui se passe dans votre tête à ce moment-là? Vous réagissez comment?
1: À l'instant T, il y a forcément un moment de doute. Hein. Et puis en fait, avec le temps, confiné, donc création du site internet, se lancer sur les réseaux sociaux, aménager l'atelier.
3: Et c'est quoi de ce dont vous êtes le plus fier dans tout ce parcours?
1: J'avais un bon train de vie, j'avais un salaire correct, une voiture de fonction, etc. Enfin voilà, tout allait bien. Il y a des personnes qui n'y ont pas cru, qui m'ont dit non mais tu vas te planter. Aujourd'hui de leur dire si d'un prêt que je suis toujours là, je suis toujours en vie et que je m'éclate dans ce que je fais, je pense que c'est une petite fierté, ouais.
3: Voilà, mais le van ce sera jusqu'au bout de votre vie, vous pensez?
1: Ah ouais, bon, on va essayer. Ouais. Après, peut-être que si on se revoit dans 10 ans, je serai sur autre chose, mais en tout cas pour l'instant je vais y rester, ouais.
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4: Bonjour Serge Papagali.
5: Monsieur Thomas, bonjour. Et Dauphinoise, Dauphinois, bien le bonjour également.
4: Où partons-nous pour ce Dauphiné Tour aujourd'hui?
5: Oh mon cher Thomas, aujourd'hui nos pas nous amènent dans une tribu dauphinoise.
4: Une tribu?
5: Oui, je dis tribu car le village compte moins de 350 habitants. Allons visiter les Murimontois ou les Chamois. Alors non, nous ne sommes pas dans un zoo, une réserve. Nous sommes à Saint-Mury-Montémor.
4: Ah, tout simplement.
5: Saint-Mury-Montémor. La tribu des Chamois habite donc dans ce charmant village. Alors, Saint-Mury vient de Saint-Maurice et Montémor d'un mont qui appartient à certains Émon. Bon, c'est tout simple. Vous voyez.
4: Voilà.
5: Puis on s'en fout un peu. On n'est pas compliqué dans le Grésivaudan. On aurait pu appeler les habitants de Saint-Mury-Montémor, je sais pas, les Murtois, les Murciens, les Martiens, tiens, pourquoi pas.
4: Oui, pourquoi pas.
5: Eh ben, on a choisi les Chamois, alors là...
4: Rien à voir.
5: On est en Dauphiné, on est les marteaux dans la région, mais évidemment pas. Alors un peu d'histoire quand même. On n'est pas là uniquement pour se moquer gentiment.
4: Non, on se moque pas.
5: Des Chamois, je sais pas si ça fait ça, Chamois, je suis pas sûr. Je suis pas sûr que ça fasse... Dans le temps, passé un temps, comme disait mon grand-père, passé un temps, le village fournissait à la Toussaint une redevance au prieuré de...

0: Croyants, oulala, non, ce sont plutôt des rissoles, on dit. Alors, on peut se poser la question, pourquoi appelle-t-on donc ravioles, ce qui est en fait une rissole?
1: Et oui, pourquoi on les appelle comme ça?
0: Eh bien, écoutez, on posera la question un jour au chamois. Pourtant, elles sont bonnes, les rissoles de Saint-Méry. Et celles de ma grand-mère, elle était aussi, d'ailleurs. Hein. Farcies non pas à la viande, mais à la pomme de terre. Quand j'étais gamin, servi avec du jus de viande dessus.
1: C'est à table.
0: Oui, absolument. Mais je ne suis pas là pour vous parler de mon enfance et de ma grand-mère Germaine, hein, que j'embrasse si elle nous entend. Mais de Saint-Méry, Montémeur. Et aussi, alors, des lieux dits qui l'entourent. Parce que j'ai lu dans le truc, il y a plus petit que Saint-Méry.
1: Ah bon?
0: Oh, mais on aime bien les gens tout petits, moi. Je rigole, même. Avec tendresse, bien sûr. Ça ne fait pas tellement tendresse, ça, bon. Cholet, Chape, Gorge, Sainte-Agnès, jadis regroupés à Saint-Méry. On ne parlera jamais d'eux. Ils sont trop petits, c'est trop petit. Un salut fraternel au balcon de Belledonne, dans ce massif de la belle Ladonne, de la belle femme. Je ne sais toujours pas où elle est, mais enfin, bon. Humour italo-dauphinois oblige, bien sûr. Comme disait mon papa Mario, il faut rire dans la vie, le temps passe. Alors, rions tant qu'on a des dents. Il n'avait pas cet accent, mon père, en fait. Non. Ridere quando abbiamo i denti, diceva. Allez, tous ensemble. On n'est pas des
1: quand même.
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3: Elle est complètement dingue cette histoire, Hugo, et pourtant son nom ne vous dit rien. Je pense presque à personne. Marcel Chaumien, un homme discret devenu vauclusien d'adoption, maire d'un petit village quand même du Luberon, et en même temps l'un des personnages clés des services secrets français de l'après-guerre.
4: Il veut dire un maire espion.
3: Exactement. En fait, maire, c'était sa couverture. C'est quand même assez dingue cette histoire. Marcel Chaumien n'est pas né en Provence, il voit le jour à Reims, dans la Marne, mais tout change en 1944 lorsqu'il est envoyé en mission dans le Vaucluse en pleine Seconde Guerre. C'est là en fait qu'il découvre le territoire et qu'il va s'engager autour de la résistance locale, aux côtés de la résistance surtout vauclusienne, et qui ensuite s'installera après la guerre chez nous. Alors avant ça, Chaumien était un militaire d'élite, un parachutiste d'essai. C'était un métier assez risqué, hein, puisqu'il consiste en fait à mettre au point des parachutes, les équipements, mais aussi les techniques de saut.
4: Et tu sens déjà que ça s'ouvre ou pas, en fait, c'est
3: ouais,
4: ça.
3: Oui, puis surtout les ennemis aussi. Ouais. Il pouvait sauter de nuit, dans les forêts, voilà, donc c'est assez dur, et cette expertise va faire de lui en fait un homme clé des opérations clandestines.
4: Et c'est là qu'il bascule dans le renseignement.
3: Bah oui, parce que son CV est super beau, ancien résistant, parachutiste, membre du service Action. Marcel Chaumien va travailler d'abord pour le SDECE, c'est l'ancêtre de la DGSE en fait. On le retrouve dans les années 40-50 sur des missions ultra sensibles, et en fait il va entraîner nos agents secrets dans le parachutage notamment. Il va participer aux opérations du rideau de fer en Afrique, en Europe de l'Est, et dans les archives son nom apparaît, alors son nom d'emprunt, hein, puisqu'il avait un pseudo, vous imaginez bien, oui. Aux côtés de figures centrales, tiens par exemple Jacques Faucard, c'est le conseiller très secret du général de Gaulle, s'il vous plaît, donc c'est quand même du très haut niveau. Chaumien qui circule entre ambassades, pistes africaines, aéroports parisiens et réseaux clandestins. Et pendant ce temps-là, notre Marcel, donc, il est élu dans le Vaucluse.
4: Et oui, incroyable ce parcours.
3: Exactement. C'est là que l'histoire devient fascinante. Marcel Chaumien devient maire de Viens en 1959. Il va le rester jusqu'en 1977. 3 mandats, 18 ans, donc, au service du village. Il faut s'imaginer, la journée, il va s'occuper d'assainissement, d'écoles, de voirie. Et régulièrement, il reprend l'avion pour Paris-Orly, Roissy, ouais. Pour retrouver les services secrets où il va mener cette double vie pendant des années.
4: Et on comprend mieux pourquoi on ne connaît pas son nom. Hein.
3: Oui, je vous ai parlé de Jacques Faucard, le conseiller très spécial de De Gaulle. Il dira que c'est un homme très bien, courageux, un agent secret qui ne cherchait aucune reconnaissance. Marcel Chaumien meurt en 1979, décoré, respecté dans les cercles du pouvoir, mais finalement presque inconnu du grand public. Ce destin, c'est comme un roman d'espionnage, il faut le dire quand même. Et aujourd'hui, eh bien, c'est Catherine Chaumien, sa fille, qui le raconte dans des conférences en Vaucluse. On a pas mal d'archives aussi qui existent, notamment au service historique de la Défense. On a des ouvrages sur l'histoire du service secret français, où il est nommé souvent.
4: Ouais.
3: Et aujourd'hui, je vous mets tous les documents et les photos grâce à sa fille Catherine, que je salue, sur notre appli. Ici, vous le voyez au bras de Gaulle et aussi pendant ses missions. Enfin, c'est juste exceptionnel ce discours et surtout ce destin de Marcel Chaumien.
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1: Me voilà devant le gymnase Honoré et Jean Fleury. Quartier Coubertin, quoi. Alors, il y a les gars de la ville là qui sont en train de nettoyer tout ça, les rues. Bon, je vais aller les embêter un petit peu, peut-être même essayer de conduire, aller savoir, sur un malentendu. Bonjour, je voulais savoir si je peux monter avec vous pour voir comment ça marche, votre petite machine.
2: On n'a pas, on a vraiment, vraiment pas le droit.
1: On met juste un petit tour.
3: Si vous voulez.
2: Oui, ok, d'accord.
1: Merci. Le volant est à droite.
2: Oui. Quand on n'est pas habitué, ça fait drôle la première fois, en fait.
1: Eh ben, il faudrait aller conduire en Angleterre.
2: Oui.
1: Comment ça marche, cette affaire?
2: C'est un joystick, c'est-à-dire qu'on fait descendre le joystick, les balais descendent, la machine démarre, on passe la vitesse 1, et puis voilà.
1: Alors, bon, les balais nettoient, donc ça envoie de l'eau et tout.
2: Ça envoie de l'eau, puis après... et ça ramasse toute la merde, si on peut dire comme ça, oui.
1: Voilà. Et ça la met où, toute la merde?
2: Ça la met dans la... Il y a une cuve à l'intérieur, ça la met tout à l'intérieur. Et après, quand on fait de matinée, on va vider.
1: Vous la videz où?
2: On la vide au jardin, le coq. Il y a une benne affrétée exprès pour...
1: Ah, d'accord.
2: Voilà.
1: Vous êtes en train de faire un gros bouchon.
2: Mais c'est le service public. Mais après, c'est les premiers à être contents quand c'est propre.
1: Je peux conduire?
2: Non.
1: Eh bien, il y a une autre petite voiturette, tiens, on va aller le voir.
4: Bonjour.
1: Bonjour. Ah, c'est pas la même que celle de Jocelyn?
4: Non, parce que lui, c'est une balayeuse et nous, c'est une labeuse.
2: Et il passe derrière nous.
1: Ah, ça y est, j'ai compris le truc. Je peux conduire?
4: Ah non, là, je peux pas, là.
1: Il y a un degré de conducteur, c'est-à-dire il y a des conducteurs qui conduisent les balayeuses et les autres, ils conduisent les laveuses.
4: Oui, parce que là, il faut passer un cassès. Parce que pour une balayeuse, il faut avoir le poids lourd et voilà.
1: Bon, Fabrice, il paraît que c'est vous le rigolo de la bande.
2: Peut-être. Vaut mieux rire au boulot que de faire la gueule.
1: Moi, quand on a un Karcher comme ça dans les mains, on n'a pas envie parfois de donner un petit coup de Karcher de temps en temps, de faire des blagues, quoi.
2: On n'a pas trop le temps.
1: Bon, une petite blague vite fait sur un passant. Je peux essayer?
2: Non.
1: Oh, ah, non. J'ai essayé de conduire, mais personne ne veut me prêter son matériel.
2: Non, c'est interdit.
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5: Et le cocktail américain, c'est quoi?
6: C'est un cocktail grillé avec une sauce américaine, tomate, échalote, une pointe de cognac, du vin blanc. C'est un peu relevé.
7: Un déca,
8: pâté, jambon, saucisson, baguette, gruyère, chantal, rosti, jambon de pays.
9: Eh ben tout ça, ça va aller dans la blanquette.
6: Bon appétit.
10: C'est dans la deuxième partie du 19e siècle que les Parisiens découvrent l'attractivité des grands cafés. Le Café Riche, situé boulevard des Italiens, fut l'un des plus prisés. Parmi la clientèle du Riche, Offenbach, Baudelaire et sa passion pour le vin blanc, Dumas, Maupassant, Ferdinand de Lesseps, Flaubert et Zola. Toutes ces stars du Second Empire avaient à leur service des cochers. Les ancêtres d'Hubert et Taxi G7 garaient leur fiacre à deux galops de cheval rue Le Pelletier et se restauraient au Petit Riche. Confirmation du directeur actuel, François-Charles Sagy.
11: Le Café Riche était sur les boulevards et le Café Riche recevait toute la belle clientèle qui allait à l'opéra. Et au Petit Riche, c'était l'antipode, c'était le repère des cochers, des machinistes et également des lorettes. Le Café Riche lui a fermé et au Petit Riche est toujours vivant.
10: 1916, au grand dam des grandes familles, le Riche devient l'imposant siège de la Banque Nationale de Paris, aujourd'hui BNP Paribas. Quant au Petit Riche, à l'abri des transformations des grands boulevards, il fête fièrement ses 171 ans d'existence. Revanche sur le temps, c'est désormais cette brasserie et son magnifique décor 1880 qui accueille la belle clientèle du quartier de Rouault, experts, galeristes, commissaires-priseurs, ainsi que des journalistes et des hommes politiques.
11: Tous les présidents de la République depuis 1854, sauf M. Macron et M. Sarkozy, qui n'ont pas encore eu l'occasion de venir. On a également, bien sûr, M. Charles Aznavour, qui avait sa table préférée dans le fond du restaurant. Catherine Deneuve, pour les citer, et des plus récents comme Clovis Cornillac ou Omar Sy.
10: Au Petit Riche, le chef s'appelle Juan Moncalvo et qui veille à la continuité d'une très bonne cuisine bourgeoise. Exemple avec une entrée, un plat et un dessert.
12: Alors ici, on prépare la cuisine française traditionnelle. On fait toute maison. On fait des foie gras, que ça marche très bien. Et on a la même recette depuis 170 ans. Aussi, on a la tête de veau, que c'est un plat caractéristique du restaurant, que les gens viennent exclusivement pour ça. et un super crème brûlée, quoi. Très belle crème brûlée.
10: Vous êtes né en Uruguay, quelle est la spécialité culinaire que vous aimez bien préparer de votre pays d'origine?
12: On est très très fort en viande.
10: On dit souvent la viande d'Argentine, mais la viande en Uruguay, c'est à peu près la même.
12: Oui, c'est meilleur les Uruguayens quand même.
10: Pour quelle raison?
12: Parce que c'est chez moi, quoi.
10: Ajoutons en ce moment aux agapes préparées par Juan et sa brigade, terrine de sanglier, lièvre à la royale et une très belle gamme de crustacés. Et puis entre en piste un sommelier émérite, Jean-Paul, le Lucky Luke des vins de la Loire, qui dégaine les meilleurs crus d'Anjou, Chinon, Saumur-Champigny et Savenières. Au Petit Riche est incontestablement l'ambassade de la Loire à Paris.
11: C'est surtout dû à un propriétaire historique qui en 1909 avait des vignes du côté de Vouvray. Et ce propriétaire, lui, embouteillait même ses barriques et faisait transporter ses barriques depuis Vouvray jusqu'ici et faisait l'embouteillage du vin dans la cave. On a plus de 350 références de vin. Notre cave de jour ne suffit pas et on a donc une cave troglodyte à Roche-Corbon, du côté d'Amboise, qui nous permet de stocker des vins à une température qui ne bouge pas à 12 degrés. Donc c'est vraiment une fierté d'avoir encore une fois des allocations, d'avoir ces vins disponibles pour nos clients et surtout à très bon prix quand on a des clients qui nous disent mais c'est pas possible, comment on fait pour faire ces prix-là? Et juste encore une fois, c'est une philosophie de la maison de proposer des choses généreuses, bonnes et au bon prix.
10: 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Au Petit Riche, une maison, comme le dit François-Charles Sagy, qui vous attrape le corps et le cœur avec un bel appétit et une large soif.
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3: Je rêvais d'avoir une maison à la campagne. Cette maison, c'est comme si j'y étais née. C'est ma maison de famille.
7: Ma maison s'appelle l'Ostao de la Mar.
13: C'est une maison un peu envoûtante.
14: Eh bien, vous voyez, des livres et trois fenêtres qui me donnent le paysage du pays, comme si c'était trois tableaux.
15: Ils ont vécu ici.
16: Thibaut Gaudry.
17: Ah, je m'appelle Nina Simone.
15: L'histoire de Nina Simone, c'est celle d'une petite fille amoureuse de Jean-Sébastien Bach qui rêvait de devenir la première pianiste concertiste noire américaine. Mais qui grandit dans l'Amérique profonde des années 30 et 40 où la ségrégation raciale est de mise.
17: I put a spell on you. J'ai commencé à étudier le classique à 5 ans.
18: Et vous avez continué, vous avez eu vos diplômes.
17: Et après, j'ai obtenu le doctorat de musique de Amherst University.
15: Élève studieuse, oreille absolue et jeune prodige, elle ne parvient pas à intégrer l'école de musique dont elle rêvait, brisant la carrière à laquelle elle aspirait. Et elle emportera le regret et la douleur toute sa vie.
17: I'm sorry that I didn't become the world's first black classic pianist. Oh yeah, I think I would have been happier. I'm not very happy now. Oh yeah.
15: Finalement, c'est par le jazz qu'elle connaît la gloire. Nina Simone devient aussi l'une des voix de la lutte pour les droits civiques des Noirs. Mais avec une sensibilité à fleur de peau, des douleurs de l'enfance qui ne sont jamais loin, sans compter des troubles bipolaires et des phases de dépression, elle finit par quitter les États-Unis, voyage beaucoup, et c'est naturellement en France qu'elle trouve refuge dans les années 80. Elle, la francophile, qui a connu le succès en reprenant « Ne me quitte pas » de Jacques Brel, et qui a choisi son nom de scène après avoir vu « Casque d'or » avec Simone Signoret.
17: Ne me quitte pas, il faut oublier tout, peut s'oublier, qui s'enfuit déjà.
19: Pour Nina Simone, comme beaucoup d'artistes noirs de cette époque, la France est un pays très très important, parce qu'on a cette image réelle, à l'époque, d'un pays ouvert. Par exemple, prendre un bus ou un métro à Paris, ben, on prend le métro et le bus avec les Blancs. On n'est pas dans des compartiments séparés. Et la France est une terre d'asile.
15: Elle vit 2 ans à Paris, enregistre quelques chansons et fait quelques concerts, puis en repart, avant de revenir une dizaine d'années plus tard. En 1992, elle s'installe à côté d'Aix-en-Provence, à Bouc-Bel-Air. C'est là qu'un après-midi de juillet 95, excédé par le bruit que font 2 adolescents jouant autour de la piscine de la villa voisine, elle tire un coup de pistolet à grenaille et blesse légèrement l'un d'eux. Elle écopera de 8 mois de prison avec sursis et une obligation de soins. En 1998, elle déménage à quelques kilomètres, à Carry-le-Rouet, où elle s'éteint le 21 avril 2003. Lors de ses funérailles, à l'église de Carry, Une Sono joue « Ne me quitte pas ». Sa grande amie, la chanteuse Myriam Makeba, est là. Elton John a fait envoyer des roses jaunes, avec un petit mot. « Tu étais la plus grande, et je t'aime ». Sa fille, Lisa, prend la parole pour rappeler combien Nina aimait la France et demande de ne pas laisser son souvenir s'éteindre. Son souvenir et sa voix sont toujours là. Elle ne nous a jamais vraiment quittés.

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1: Bonjour, je suis Pierre Bourguignon, je suis un ancien officier de gendarmerie. J'ai depuis quelques années écrit quelques polars. J'habite en bordure de côte. Le but de mon écriture, c'est de faire connaître les Landes et faire connaître un peu la gendarmerie, comment elle fonctionne, parce que ces films télévisés et autres ne reflètent pas du tout l'esprit gendarmerie.
2: D'où est née cette idée d'écrire justement a posteriori de votre profession de gendarme ?
1: J'ai eu envie de donner une image précise de la gendarmerie et de la justice plus largement parlant. C'est pour cette raison que j'ai commis une dizaine de polars dont les enquêtes sont menées par les gendarmes. Mais le dernier, bizarrement, il est mené par un détective. Ce détective, il s'appelle François Latournerie. D'accord, mais comme c'est pas très vendeur, c'est Jack Larson.
2: Est-ce qu'il y a un peu de vous dans Jack Larson ?
1: Ouais, disons que je fantasme un peu. Certainement, oui, peut-être.
2: Et alors justement, les diaboliques d'Ossogor, l'histoire en elle-même, vous l'avez complètement inventée ?
1: Ah, complètement inventée. Elle se passe dans une boîte échangiste, c'est pas graveleux, c'est simplement de l'humour, ce que je tiens à maintenir dans tous mes polars. Les Landes, j'aime bien, je les connais bien pour y avoir vécu depuis tout petit. Les secteurs dont je parle, je les connais particulièrement, qu'il s'agisse du courant du Chêne, de Molietz, de Messanges ou de Dax. J'ai travaillé dans le Tursan, Jaune, Air-sur-Adour. J'ai eu aussi envie d'en parler puisque j'ai un titre qui se déroule dans ces lieux mêmes, Palombe, Tursan et Salami, le titre. Si vous voulez, on m'a comparé souvent à Saint-Antoine, mais dans le rural, donc j'ai envie d'avoir des titres qui fassent sourire. Tous mes polars, il y a du suspense, vous savez pas qui a fait quoi jusqu'à la dernière page. Ce que je souhaite, c'est pas forcément le cas, mais ce que je souhaite, c'est que le lecteur ait envie d'en lire un autre. J'écris quand j'en ai envie, quand j'ai 10 minutes, 5 minutes, je reprends ce que, où j'en étais, et j'ai aucune pression, je me mets dans la peau de l'enquêteur que j'ai été, et bien sûr, je me mets dans la peau du truand, je me dis si j'étais truand, pour contrer les enquêteurs, qu'est-ce que je pourrais faire? Et ça vient tout seul.
2: Ce métier de gendarme, finalement, c'était une vocation.
1: C'est arrivé par hasard, mais c'est une vocation. Parce qu'être gendarme, c'est être à la disposition des gens, être prêt, être humain, essayer de comprendre, de trouver des solutions, d'éviter des drames. C'est ça, être gendarme. Et aujourd'hui, ça a beaucoup changé. Les gendarmes sont à l'image de la société aujourd'hui. C'est-à-dire que de la rentabilité, de mon temps, ce n'est pas ça.
2: Vous voulez dire que leurs conditions de travail ont changé ?
1: Ah, complètement. Ils sont débordés. On leur colle sur le dos de plus en plus de tâches. On ne peut pas tout faire. On peut tout faire, mais pas forcément bien. Dans le temps, les gendarmes étaient accueillis par la population. Aujourd'hui, on se fait agresser. C'est pas du tout pareil.
2: Donc on rappelle quand même que le nouveau roman, ça s'appelle Les Diaboliques d'Ossogor, c'est publié aux éditions Terre de l'Ouest, qui mine de rien est une maison d'édition de Seignos.
1: C'est un nouvel éditeur qui s'appelle Benjamin Jugiot, à Seignos, qui porte une attention particulière à l'orthographe et à la syntaxe, et cet éditeur est au top niveau pour ça.
2: Moi, j'ai un petit truc à vous demander, là, quand même, Pierre, avant de se quitter. On va pas le faire à la façon commandant, mais j'aimerais bien quand même que assez rapidement, vous me donniez le nom de la radio qui vient de vous tendre le micro ce matin.
1: C'est Ici Gascogne.
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3: Bonjour Daniel.
4: Bonjour.
3: Alors vous êtes fleuriste, vous êtes installé ici depuis pas très longtemps dans cette boutique, vous étiez un petit peu plus haut avant. Votre spécialité, c'est les fleurs.
4: Voilà, c'est ça, c'est les fleurs, le monde du végétal plus exactement.
3: Alors moi j'ai pas du tout la main verte, j'ai même réussi à tuer un cactus une fois, c'est pour dire. Mais vous allez m'apprendre à faire un bouquet de fleurs. Est-ce que c'est dur à faire un bouquet de fleurs ?
4: Oui, ça peut être difficile. Plus on a de tiges, plus c'est compliqué, oui. On va essayer de vous montrer comment on fait un bouquet. Mais bon, après, on va voir. On va voir si notre animateur préféré est doué en bouquet.
3: Mal barré, mais on essaye, allez, c'est parti. Déjà, qu'est-ce que vous avez choisi ?
4: Alors déjà, j'ai choisi des margots, des herbes un peu séchées, des gerberas, des roses, des craspédias, des asters et puis des aclepsias.
3: Ok, et donc qu'est-ce qu'on va devoir faire maintenant ?
4: Alors là, il y a 17 tiges, et bien à vous de vous lancer.
3: Moi, si ça tenait qu'à moi, je les prends, je les regroupe, je les mets un élastique et c'est fini.
4: Il faut essayer de les assembler un peu harmonieusement quand même, hein, parce que sinon ça va pas être joli.
3: Ok, donc là, faut m'aider.
4: On prend une fleur, on en prend une autre, et puis on voit si ça matche bien.
3: Donc là, admettons, je prends du blanc.
4: Ouais.
3: Le blanc, ça va bien avec le rouge, dis
4: voilà,
3: pas de bêtises.
4: C'est ça.
3: Tac, tac. Ça, je trouve ça hyper joli, il y a un petit côté jaune.
4: Un craspédia, oui, une petite boule jaune. C'est mignon jaune. Comme tout, et ça se fait sécher, c'est ça qui est sympa. Un petit peu plus haut, ton craspédia. Okay. Peut-être un petit peu d'orange.
3: C'est bien déjà.
4: Voilà, ah, bah, c'est pas mal. Là, bah, on peut mettre... Bah, oui, on peut en remettre. Bah là, on en a un, mais on peut le mettre à l'opposé, par exemple. Nickel.
3: Alors,
4: ouais, moi, je trouve que c'est pas mal. Hein. C'est pas mal. Bon, après, je viendrai animer la radio.
3: Quand vous voulez.
4: Ah ben, pas de souci.
3: Ça peut être très bien aussi.
4: Alors après, qu'est-ce qu'on peut mettre? Peut-être un petit peu de blanc pour adoucir toutes ces petites couleurs. Hein.
3: Donc alors, là, ce serait plutôt de l'autre côté, du coup. Vu
4: bah, voilà. Ah, mais t'es quand même délicat, je dois dire.
3: Oula,
4: très bien.
3: Si mes collègues entendent ça.
4: Bah si. Bah, comme ça, il y aura de la bâche pour demain matin.
3: C'est beau.
4: Et puis là, on va couper.
3: Ah, et c'est là qu'on égalise.
4: C'est là qu'on égalise, alors.
3: Avec le sécateur.
4: Avec le sécateur.
3: Faut que ce soit tous à la même taille. Hein.
4: Ben voilà. Mais tu coupes tout en même temps.
3: Ah, faut couper tout en même temps.
4: Ah, ben ouais, parce que sinon, là, tu vas y passer la nuit, mon pauvre ami. T'as 50 clients qui t'attendent derrière.
3: Donc, bon. On l'emballe.
4: Alors, on l'emballe dans du papier.
3: Faites ça avec une simplicité.
4: Ben oui, un petit cornet de frites, hein, en fait. Mais avec des fleurs dedans.
3: Ouais, avec moins de frites, du coup.
4: C'est plus digeste. Et puis donc, on va faire un plaisir d'offrir. Plaisir d'offrir, merci, bon anniversaire, merci pour la petite bouffe.
3: Mes condoléances, mais bon, c'est moins drôle.
4: Ah, ça, c'est moins drôle, par contre. Voilà, eh bien, le bouquet, il est pour toi.
3: Ah bah, c'est gentil.
4: Voilà.
3: Bah, merci beaucoup.
4: Je t'en prie.
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5: Pluie, neige, canicule, brouillard, la météo décide si on va râler ou si on va râler autrement, si vous voyez ce que je veux dire. Mais dans le fond, qui décide des prévisions météo? Qui observe? Qui calcule? Qui c'est qui tranche à la fin? Et surtout, pourquoi ils disent qu'il va y avoir du soleil alors qu'on se prend une rincée? Eh bien, réponds tout de suite dans les coulisses de Météo France Alsace que je teste pour vous aujourd'hui. Je suis à Ilkirch-Grafenstaden. Ici, on estime, on calcule le temps qu'il fera demain. Et à côté de moi, voici Simon. Simon, c'est le technicien météo. C'est lui qui surveille des capteurs, des antennes, des machines qui parlent. Bref, tout le langage, c'est des chiffres. Entre le vent, la pression, l'humidité, tout est mesuré en continu avec des stations météo basées un peu partout en Alsace, à des endroits stratégiques, en altitude, dans les vallées, en plaine ou encore en ville, au nord, au sud, bref, un peu partout. Et à cela, on peut ajouter aussi d'autres outils comme les radars, les satellites. Et chaque jour, c'est des millions d'observations qui arrivent dans les ordinateurs de Météo France Alsace. Et avec des équations très, très, très complexes. Et cette complexité est en lien avec notre prochaine découverte. Direction, le bureau des modèles météo. Ça, c'est avec Théo. Théo, il est météorologiste et il m'explique eh bien, qu'on ne prédit pas le futur. Mais en revanche, on calcule des scénarios et leurs probabilités. Certains modèles, par exemple, simulent l'atmosphère avec comme résultat, écoutez bien, 350 prévisions possibles chaque jour. Ah bah oui, hein, la machine, elle calcule tout ce qui est possible. Hein, et c'est l'humain, enfin, qui va trancher. Parce que oui, la météo, en bout de ligne, bah, c'est pas juste une machine, hein. C'est aussi un cerveau. Il y a un cerveau qui tranche. Et en parlant de cerveau, en voici un autre bien rempli. C'est celui de Cédric. Il est climatologue. Et Cédric, lui, va nous emmener littéralement dans un autre monde. Parce qu'avec ses analyses à Cédric, eh bien, on ne regarde pas demain. Non, on va regarder 100 ans en arrière. Car Météo France, eh bien, conserve en quelque sorte la mémoire du climat depuis plus de 150 ans. Parce que le passé, eh bien, il nous permet quoi? De comprendre l'avenir. Surtout avec les notions du dérèglement climatique qui nécessite une véritable expertise. Alors, après ce dévoilage d'outils, de calculs, d'équations et d'expertises en tout genre, comment se fait-il qu'en 2026, on puisse encore se tromper dans les prévisions? Eh bien, j'ai posé la question et la réponse de mes spécialistes est claire. Prévoir la météo, c'est comme essayer de prédire la forme exacte des vagues dans une soupe qu'on remue en permanence, sauf que la casserole fait la taille de la planète et que la cuillère tombe toute seule. Et en plus de ça, il y a quelqu'un qui joue avec le feu. On continue. Bref, vous l'avez compris, hein, impossible d'être parfait, seulement de se rapprocher de probabilités. Mais avant tout, le rôle de Météo France Alsace, c'est d'anticiper au maximum les risques.
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6: On fait une petite pause à la poste.
7: Belle vie.
8: Vous êtes de la télévision?
6: Non, c'est la radio.
8: Parle un peu plus fort, parce que j'ai un petit problème.
6: Problème d'audition?
8: Oui.
0: Virginie et vous,
8: Avec Salomé, la technicienne du son, nous sommes devant le bureau de poste Béziers-Clémenceau. La double porte vitrée s'ouvre sur une grande pièce style loft. 250 mètres carrés avec du parquet neuf en bois clair et des espaces délimités par service. Tout est fait pour que les gens se sentent bien. Et c'est le cas. À 9h, il y a déjà du monde. Aujourd'hui, la poste est multi-activité. Courrier, mais aussi banque, forfait téléphone, assurance, service à la personne et achats en tout genre. Les gens font la queue pour un rendez-vous avec leur conseiller bancaire et passent devant des téléphones à vendre ou des paquets de bonbons. L'organisation des équipes et des locaux a donc beaucoup évolué. Ici, par exemple, on accueille le public qui veut poster du courrier, mais on ne fait plus le tri du courrier. Malgré les explications de Jean-Michel Thomas, le directeur du bureau, j'avoue que j'ai eu du mal à comprendre.
9: On est ce qu'on appelle grand public, c'est-à-dire qu'on reçoit des clients toute la journée pour des opérations bancaires, des opérations courrier-colis et plein de nouveaux services.
6: C'est drôle parce que je viens de poser une question, vous m'avez répondu, j'ai toujours pas compris, donc c'est vrai, ça va être long.
9: Oups.
6: Donc nous, on arrive ici, on peut poster notre lettre ici quand
9: voilà.
6: Même, avenue Clémenceau.
9: Donc on va vous montrer des boîtes aux lettres à l'intérieur et des petits chariots.
6: Ouais.
9: Et ça, ça part à midi une première fois ou plusieurs fois dans la matinée et dans la journée,
6: d'accord.
9: De l'autre côté. Et après, on ne s'occupe plus de rien.
6: D'accord, vous faites juste là, on vous le donne.
9: Voilà.
6: Ok, excusez-moi.
9: Et le matin, on a des structures pleines qui arrivent, je vais vous montrer où ça arrive. Allez, venez.
6: Ok. Donc là, on a un couloir avec à gauche plein de placards.
9: Salle de pause.
6: Salle de pause, avec une petite table, avec le petit frigo.
9: Voilà.
6: On doit avoir le petit micro. C'est très bien. Oui, mais c'est bien de se dire qu'effectivement, c'est pareil chez vous.
9: Je vous emmène dans le.
6: Et là, on ouvre la porte, c'est comme une porte avec un hublot, c'est avec un. Hop,
9: c'est pour éviter, comme la porte est ouverte tout le temps, c'est comme dans les cuisines en fin de compte. C'est une zone de passage, on faut absolument qu'on puisse voir s'il y a quelqu'un derrière.
6: Ah oui, bien d'accord. Sûr.
9: Ensuite, dans l'espace co, il y a quatre zones. Une zone pour les pros, une zone pour les courriers-colis, les gens qui viennent faire des affranchissements ou venir chercher une lettre, etc.
6: Et ça, c'est pour le coup, on est vraiment dans l'entrée. Là, les gens, ils font la queue et hop, c'est le premier poste, les gens ils vont tout droit et il y a une dame qui est là pour affranchissement, etc.
9: Oui.
6: Ok.
9: Ensuite, ici, vous avez un relais pick-up. On flash sur cet automate et on peut retirer les colis en fin de compte.
6: Mais pour le coup, là, c'est comme devant toutes les grandes surfaces.
9: Exactement.
6: Mais il y en a un aussi spécial poste.
9: Ouais.
6: C'est partie des questions que je me posais. Aujourd'hui, il y a la poste pour recevoir des colis, mais il y a Amazon, FedEx, machin. Est-ce que ça passe aussi par la poste?
9: Non.
6: C'est des réseaux de vous ou c'est des réseaux parallèles?
9: FedEx et puis Amazon, comme vous l'avez cité à l'instant, c'est des sociétés externes. En fin de compte, ça n'a rien à voir avec le groupe La Poste.
6: Ok.
9: Alors, on a des partenariats avec UPS, okay. Avec DHL.
10: C'est la particularité d'Amazon.
8: Guillaume Mansérat de la communication.
10: C'est notre premier client. Puisqu'aujourd'hui, les flux de colis passent par la poste.
6: Ah, d'accord.
10: Mais ouais. C'est aussi notre premier concurrent parce qu'ils développent eux-mêmes leur propre ligne logistique.
6: Ah, okay. Ouais.
10: Donc, ça se passe très bien avec eux. Hein. Mais est-ce que demain, avec les flux Amazon, est-ce qu'ils passeront toujours par la poste?
6: Pick-up, c'est la poste.
10: Voilà. Nous, on veut développer les consignes pick-up.
6: Ah, bien sûr.
9: On va continuer la visite.
6: Mm-hmm. Allez.
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3: Et pour cette nouvelle saison, au parc Argonne Découverte où nous sommes aujourd'hui, quatre grands prédateurs présents naturellement dans la région sont mis à l'honneur. Bonjour Nicolas Villerette.
11: Bonjour Olivier.
3: Responsable zoologique et directeur adjoint du parc Argonne Découverte. Quels sont ces quatre grands prédateurs?
11: Le loup gris d'Europe, le pigargue à queue blanche, le hibou grand-duc d'Europe et le lynx. Pourquoi ces quatre-là on les met à l'honneur? C'est parce qu'ils font leur grand retour dans notre secteur et que quand un prédateur fait un retour dans un endroit, souvent ça peut faire peur.
3: On parle de retour à l'état sauvage. Hein.
11: Ah, on parle de retour à l'état sauvage. Nous, ceux qu'on présente, ils sont en captivité, en volière ou en enclos, et ils resteront en captivité. Mais naturellement, ils font leur retour ici. Et nous, notre objectif, c'est de sensibiliser les gens, de présenter ces espèces parce qu'on a moins peur de ce qu'on connaît.
3: Donc, on peut déjà voir ici au parc Argonne Découverte des grands ducs d'Europe, des pigargues à queue blanche ou encore des loups. Le lynx, lui, arrivera plus tard, même s'il est déjà présent à l'état sauvage dans la région. Parlez-nous un peu du lynx, justement.
11: Alors, effectivement, ici au parc Argonne Découverte, nous n'avons pas encore de lynx, mais on y travaille. Le lynx est un animal très discret. Alors, c'est un bon prédateur, notamment de chevreuils. C'est un animal forestier, un peu comme les loups. Mais autant les loups, quand ils font leur retour dans un secteur, c'est compliqué parce que c'est un animal qui va, quand il s'approche des fermes, poser des problèmes au niveau des troupeaux de moutons, au niveau des veaux par exemple. Autant le lynx, ça reste un animal très discret qui va chasser des proies comme le chevreuil, qui va en plus manger sa proie juste jusqu'à la dernière bouchée. Et vraiment un animal solitaire, contrairement aux loups qui vont vivre en meute, donc on peut les repérer plus facilement. Dans les Ardennes, il y a eu quelques lynx observés, mais pour autant, nous, on veut quand même sensibiliser au fait que les gens, bah, potentiellement, en rentrant d'une soirée, vont, pourquoi pas, croiser un lynx un de ces jours. C'est tout à fait possible.
12: Le lynx, c'est un félin, un gros chat. Décrivez-nous, pour ceux qui sont présents dans les Ardennes à l'état sauvage, à quoi il ressemble.
11: Alors, c'est un animal qui a les oreilles pointues, avec un petit pinceau noir au bout des oreilles. Vraiment, on va dire, un chat haut sur pattes. Alors, quand même de couleur marron, avec des petits spots de taches plus foncées, qui va faire 20-25 kilos. Et c'est un animal qui va volontiers, en fait, se cacher, se poser, laisser les gens passer. Même, parfois, lorsqu'il y a des chasses, il ne va pas forcément s'enfuir. C'est pour ça qu'il est difficile à voir. Il va aller se cacher contre un arbre, attendre que la battue passe et sortir ensuite.
12: D'autant plus que des fois, pour dormir, il peut se mettre en hauteur.
11: Ah oui, bah oui, c'est, on va dire qu'on en parlait, c'est un gros chat, on va dire ça comme ça. Donc il a
12: un gros arbre à chat avec un gros arbre, du coup.
11: Exactement, c'est ça. Donc un arbre accessible dans lequel il va pouvoir trouver refuge. Et après, il ne va pas se réfugier uniquement dans les arbres. C'est un animal qui va volontiers aller se cacher. Un arbre tombé, une souche qui a soulevé un peu de terre, de roche, il va aller se mettre là-dessus. Surtout les femelles, quand elles ont des jeunes, elles vont aller trouver ce genre de petite caverne pour aller y mettre leurs jeunes en sécurité.
12: Une population qui avait totalement disparu, qui est en train de revenir. Pourquoi elle avait disparu?
11: Il y a une centaine d'années, les empoisonnements ont fait beaucoup de dégâts sur ces derniers maillons de la chaîne alimentaire. Les empoisonnements maintenant qui ont beaucoup, beaucoup moins lieu qu'avant. Et donc du coup, petit à petit, ils commencent à regagner du terrain. Un animal discret, forestier, et donc les forêts des Ardennes s'y prêtent très bien pour son retour.
12: Et là où il y a de la forêt, les lynx sont de retour en Champagne-Ardenne. Merci Nicolas Villeretz, responsable zoologique.
11: Merci Olivier.
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13: Sur Dijon, pas de chichi chez Duclos Maillard. On pense vie de quartier et vin de Bourgogne. Un amour du terroir partagé par la clientèle. En voici la preuve avec Jeff, client fidèle chez Duclos Maillard.
14: Ça fait un an que je vais régulièrement ici. J'ai aménagé dans le quartier déjà. Et puis c'est vrai qu'ici, on est bien accueillis. Et on trouve des vins à des prix corrects, notamment parce qu'ils mettent quand même plus l'accent sur le produit que sur le marketing pour la boutique, par exemple. Moi et ma compagne, on est amateurs de vins. Et puis ici, on achète essentiellement des vins de Bourgogne.
13: Qu'est-ce que vous avez bu récemment ici qui vous a bien plu, qui vous avait été conseillé alors?
15: Le Bourgogne Chardonnay bio.
13: Oui.
15: Voilà, le château de Chemilly, ouais.
13: Qu'est-ce qui vous a plu dans ce vin?
14: Il est vraiment bien rond, puis il se rapproche d'un vin de très grande qualité de vin blanc de Bourgogne, quoi. Et puis il est à 25 euros.
13: Ah oui. Effectivement.
14: Oui.
13: Bonjour messieurs dames.
15: C'est pas mal, c'est assez élégant pour les fêtes, ça irait bien avec tout ce qui est viande blanche et tout, puis le chapeau. Mais il y a aussi le Montcli, j'aime bien le Montcli rouge 2022. Alors c'est dans les 25 euros.
14: Je pense que je vais faire un mixte
15: ouais,
14: de quelques années bouteilles que vous avez évoquées. Le Côte de Nuit Village,
15: deux comme ça,
14: deux Choret-les-Bonnes et,
15: ouais,
14: et deux Montcli rouge 2022, s'il vous plaît.
15: Le Choret, faudra bien le placer parce que c'est un 2023 et les deux autres, c'est des 2022. Donc le Choret, vous le mettrez avant ces deux vins-là. Ah oui. Il faut savoir aussi les placer parce que si on met les vins trop prononcés devant les vins qui sont un petit peu plus légers et qui ouvrent le tiroir, la bouche, quoi, et ben les autres on peut pas les savourer.
13: S'ouvrir le tiroir, ça c'est vrai que j'avais jamais entendu, hein, et c'est l'expression qui sent le terroir à la cave du Duclos Maillard Lutzenhove à Dijon.

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1: Compositeur, interprète, l'annécien Pierre Donoré, avec son optimisme militant, se définit comme un troubadour accroche-cœur. Amoureux des mots, de la vie, de l'amour, son nouveau single est une invitation à suivre ses envies et à passer à l'action.

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